bientôt trentenaires, Tommy et Nathan, son frère jumeau, au Savoyard de la Vallée de l'Arve, et surtout musiciens. Ils ont créé Belle Dame. Ils écrivent, ils composent, ils chantent et jouent. Guitare, clavier et machine. Et fin 2025, Belle Dame a sorti ce single, Dans le vide.

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2: Alicia Bremonde, eh oh, eh oui, notre expression du jour, est ou estre entre Gallia que Rabastens en français. Bon, c'est assez simple à comprendre.
3: Oui, même moi j'ai compris.
2: Ben oui,
3: être entre Gaillac et Rabastens.
2: Voilà, cette expression, vous pouvez l'utiliser quand une personne a abusé d'un peu trop de vin, des billes, loubi. Qui, mais je dis le vin, mais ça peut être quelque chose d'autre. Notre alcool, dilentabé, que sera, ben, que la personne entre Gallia que Rabastens.
3: Ouais, alors toujours avec modération, on est d'accord, mais c'est quand quelqu'un est un petit peu peut-être, voire beaucoup pompette.
2: Eh oh, vous m'avez entendu, ça. Vous avez compris. Ouais. Balmaï qui buffait pas, il a le coup test. Il vaut mieux que cette personne ne souffle pas dans le ballon. À qui ouais. Pour revenir à l'expression, il y a à Bistodenaz, 20 km entre Galliac et Rabastens. Donc ça fait 20 km environ. La route est un peu sinueuse entre Galliac et Rabastens. Et surtout, elle longe le vignoble gaillacois, d'où ben, l'origine de l'expression est entre Galliac et Rabastens.
3: Jaro, il y a d'autres expressions dans le même style?
2: Ben, utsita gascu, qu'est-ce qu'on dit, c'est per exemple, qu'a cargata madira. Littéralement, il a chargé à Madiran. Le vignoble de Madiran se situe en Gascogne, aux confins des départements du Gers, des Hautes-Pyrénées et des Pyrénées-Atlantiques. Aoué ou abé cargat à Madira, littéralement, donc avoir chargé à Madiran, c'est être ivre, tout comme être, ben, Este beuet et beuet du verbe beuet qui veut dire boire en occitan gascon.
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4: Bonjour à toutes et tous, bienvenue dans Affaires Classées, le podcast. Je vous emmène faire un petit tour deux siècles en arrière. Nous sommes dans la soirée du 1er mai 1827. Un paysan de Barcus rentre de la célèbre foire d'Oloron. Il est abattu par un inconnu. Question, qui lui en voulait donc? Réponse dans un instant.
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4: Chaque année, le 1er mai, la ville d'Oloron-Sainte-Marie organise sa traditionnelle foire au bétail. Un rendez-vous inspiré des grandes foires d'antan et qui attire plusieurs milliers de visiteurs depuis le XIVe siècle. Ce lundi 1er mai 1827, Dominique, un habitant de Barcus, l'a passé, comme beaucoup, dans la capitale du Haut-Béarn. Rentrant seul, à pied, il est 22h lorsqu'il parvient à l'entrée d'un petit pont dit de Choco, à une courte distance de sa maison d'habitation. À peine pose-t-il le pied sur l'ouvrage qu'une soudaine lueur déchire la nuit. Une lueur doublée d'une détonation. Pas de doute, Dominique vient d'essuyer un coup de fusil. Blessé, le fermier tombe en criant « À l'aide! À l'aide !» Au loin, il y a un homme qui court le long du ruisseau, enjambant une barrière. Pas de doute, c'est l'agresseur. Marianne, une jeune servante occupée à ses prières, entend les hurlements plaintifs de cet homme qui appelle au secours. La bonne dame s'empresse d'alerter le maître de maison, l'instituteur et quelques paysans qui accourent afin de porter assistance au malheureux. Blessé à la poitrine et au bras gauche. Dominique Etchegoyen est transporté à son domicile où le médecin vient lui prodiguer les soins que son état grave nécessite. Au petit matin, le maire de Barcus se rend à son chevet. Il lui demande de décrire en détail ce qui s'est passé. Dominique est formel. L'obscurité l'a empêché de reconnaître l'agresseur qui semblait posté au loin, en embuscade. Les gendarmes de Mauléon rappliquent. À leurs yeux, c'est une vraie tentative d'assassinat. Les blessures de Dominique sont graves. Il aurait bien pu y passer.
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4: L'enquête criminelle débute. assure qu'il ne se connaît aucun ennemi. Ses affaires sont saines et il est, dit-on à l'époque, de bonne mœurs. Les soins appliqués du docteur Alcat et sa constitution robuste lui vaudront une incapacité totale de travail de 20 jours, mais il se rétablira de ses plaies, fort heureusement. À Barcus, l'affaire jette un émoi certain dans la population, à tel point que les rumeurs les plus folles circulent. Certains disent Dominique Etchegoyen décédé, quand d'autres désignent déjà le nom de l'assassin présumé. Dans leur procès-verbal, les gendarmes rapportent en effet que des soupçons insistants circulent sur la personne du premier voisin de la victime, un certain Etcheoun, du nom de la maison basque qu'il occupe ici, identifié comme étant Pierre Topet, né au village en 1786. Les gendarmes vérifient. Topet traîne la réputation d'être un mauvais sujet, un repris de justice aussi. À peine quadragénaire, il sort de la prison d'Ace où il a purgé 5 années de prison pour des violences graves sur l'ex-amant de sa femme. Et selon la rumeur, il ne rêvait que d'une chose, se faire justice lui-même et expédier en enfer celui qui l'a envoyé derrière les barreaux, un certain Egiafal, qui a passé lui aussi la journée du 1er mai à la foire d'Oloron. À Barcus, la clameur publique ne parle que de lui. C'est Topet, alias Etcheoun, le suspect, point final. Certains habitants affirment qu'il a guetté le retour de son rival en se postant aux aguets. Trompé par l'obscurité régnant dans ce chemin creux et sinistre, il se serait trompé de cible, tirant par erreur sur Etchegoyen. Le scénario est séduisant, en apparence.
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4: Les gendarmes ne voient pas qui en voulait au malheureux Etchegoyen. En revanche, la piste menant à Etcheoun semble beaucoup plus fructueuse. Ces derniers temps, par jalousie ou par haine, toutes les occasions étaient bonnes pour chercher querelle à son rival. Une voisine affirme qu'Etcheoun lui a demandé si Egiafal avait bien l'intention de se rendre à la foire d'Oloron. Étonnante curiosité sur l'emploi du temps de son ennemi juré. Mieux encore, le métayer d'Etcheoun affirme qu'il était bizarrement absent de sa maison la nuit du drame. Et ses enfants, ses propres enfants, le confirment. D'ailleurs, personne ne l'a revu depuis. Pour les gendarmes, les soupçons s'accumulent. Plusieurs villageois rapportent qu'Etcheoun se cacherait dans les bois, sur les sommets de l'Arau. Pourquoi diable pareille fuite s'il n'a rien de se reprocher ? Bizarre. Au tribunal de Saint-Palais, le procureur du roi, M. de la Régoyenne, discerne dans cette cavale comme un aveu de culpabilité. Il délivre donc un mandat d'arrêt contre le fugitif dont tout le monde parle, mais que personne ne voit. Il faut dire qu'en Soule, la personnalité de Pierre Topet, alias Etcheoun, laisse peu indifférent. Doué d'une âme ardente, d'une susceptibilité que beaucoup disent excessive, l'homme a connu une jeunesse orageuse. Fâché avec ses parents, sa jalousie l'a conduit à suspecter l'infidélité de son épouse et à asséner un coup de hache au visage de son amant supposé, le fameux Egiafal. À l'époque, nombre de paysans basques s'expriment dans leur langue natale. Peu d'entre eux ont eu la chance d'aller à l'école. À la différence d'Etcheoun qui, lui, a appris le français qu'il parle à la perfection.
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4: Au Pays Basque, Etcheoun passe pour être un poète. Né en pleine période romantique, il est l'auteur de nombreux chants dramatiques, des poèmes émouvants, dont les vers racontent les principaux événements de sa vie, souvent tragiques, comme son mariage avec une fille de niveau social inférieur. Une union qui a déshonoré sa famille alors qu'il n'avait que 20 ans. Vexé, son père l'avait menacé de le déshériter. Coup couchant ses malheurs sur le papier, le jeune homme devint poète et écrivain. Quand son épouse le trompa, Etcheoun se mit à écrire sur le thème de l'amour trahi, un sujet cher aux auteurs romantiques, mais ses écrits vont aussi se retourner contre lui. Alors qu'il est en cavale, après les coups de feu tirés le 1er mai contre son voisin Etchegoyen, le poète se console en écrivant quelques vers. Planqué dans une cabane de berger, il compose un chant qui deviendra célèbre et dont voici le dernier couplet. Dans le village de Barcus, ne cherchez pas Etcheoun. Vous qui, désirant l'arrêter, êtes à sa poursuite, il compose des chants à Igelou, désignant ainsi le lieu de sa cache. Il n'y a pas de plus beau pâturage en Soule, conclut-il. Mais quand les gendarmes mettront la main sur ce poème, ils vont l'utiliser contre lui comme une pièce à conviction, à charge. Etcheoun est en effet interpellé 4 mois plus tard chez un notaire de Tardets alors qu'il s'apprêtait à signer un acte de vente par lequel il tentait de mettre sa propriété de campagne à l'abri de ses créanciers. Redoutait-il que la justice la confisque au cas où il serait reconnu coupable de la tentative d'assassinat sur Etchegoyen, son voisin, la nuit du 1er mai 1827.

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1: Son procès aux assises s'ouvre le 18 août 1828 dans les murs du Parlement de Navarre, à deux pas du château palois. Vu la personnalité de l'accusé, l'audience défraie la chronique judiciaire. Ce n'est pas tous les jours, en effet, qu'on juge un poète écrivain. Face aux 12 hommes tirés au sort comme jurés, l'accusé a préféré s'habiller avec de misérables haillons. Lui qui est propriétaire de sa ferme, un luxe rare pour l'époque, il joue le pauvre. Une foule de dames élégantes se masse dans les rangs du public. Face à l'exposé de l'avocat général, M. Lamothe Duncan, Etcheoun ne varie pas. Il est innocent, voire persécuté. Ses malheurs datent de son mariage, clame-t-il, dans un français excellent. Et tandis qu'il purgeait une peine de prison, sa femme a, dit-il, continué à le tromper avec son rival, le sieur Égiafal. Une fois libéré de la prison d'Eis, Etcheoun trouva l'amant de son épouse installé dans son propre lit, régnant en maître chez lui. Il le mit certes à la porte, mais l'accusé poète peinait à calmer sa peine. « Scélérat, tu buvais mon vin, tu mangeais mes jambons, tu devrais être à ma place » lance-t-il plein de haine à Égiafal, qui est cité comme témoin à la barre de la cour d'assises. Pour l'accusation, ce récit de souffrance, de haine, illustre à merveille le mobile du crime. Le soir du 1er mai 1827, selon l'avocat général, Etcheoun voulait faire la peau à Égiafal, et il l'a patiemment attendu, en guet-apens. Et c'est par erreur, parce qu'il faisait nuit, qu'il s'est trompé, faisant feu sur Dominique Etchegoyen, qu'il faillit bien tuer. En leur intime conviction, les jurés vont pourtant absoudre le poète sultan aux mille malheurs. Etcheoun est acquitté. Il rentre à Barcus le soir même.
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1: 1er mai, jour de foire. C'était ce rendez-vous avec l'histoire en 1827 du côté de Barcus. Je vous retrouve dans un prochain numéro à la rencontre de la Deuxième Guerre. La Deuxième Guerre mondiale et un épisode qui s'intitulera « Mort aux traîtres ». Nous sommes en février 45. Les Allemands ont quitté le Béarn, le Pays Basque. Et pourtant, on juge à Pau un traître qui a livré aux Allemands les deux frères du célèbre cancérologue Léon Schwarzenberg. De quoi s'agit-il ? Réponse dans un prochain numéro. À bientôt.
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3: 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Je suis trop fier de mon jingle, j'en suis fier. Je l'assume, j'en suis fier. Comment ça va les gens sur Ici Picardie? C'est la Camini Minute, votre chronique de la joie et de la bonne humeur. Écoutez, moi ça va, sauf que je suis encore un petit peu ému, parce que comme beaucoup de Français, j'ai vu le biopic sur la vie de Philippe Nicolic des To Be Free partir un jour. Sans retour, c'était émouvant. Il paraît que Caris, le rappeur, l'a vu et il a pleuré. C'est pas vrai. Je précise que c'est pas vrai parce que j'aime mon nez, ok, je veux le garder. Les années 90, nous, on a connu les grandes manias, les plus belles manias. Michael Jackson mania, Club Dorothée mania, Patrick Bruel mania. Et vous avez quoi? La Chikungunya mania. Voilà, c'est Chikungunya, c'est nul, nul. Nous, on a connu des manias de ouf, on a connu les boys bands. Et au final, les To Be Free, qu'est-ce qu'ils faisaient? Ils faisaient un peu de la dance et de la techno. Vous connaissez cette musique? La musique avec des textes extraordinaires, dignes de Baudelaire, de Balzac et de Molière. Il y a un Américain, il est arrivé, il a dit... I like to move it, move it. I like to move it, move it. I like to move it, move it. You like to move it. Ça, c'est même pas un refrain, c'est un mantra, les gars. Extraordinaire. Les Allemands, ils ont vu ça, ils ont dit, ok, nous aussi, on va s'y mettre. Eins, Weins, Polizei, drei, vier, Grenadier, fünf, sechs, Saint-Kirk, Titenach, Gutenacht. Je suis pas très fort en allemand, j'ai fait ce que j'ai pu. Mais on sentait le niveau du texte. Il y a un mec qui avait écouté ça, il a dit, ok, d'accord, vous voulez jouer ça? Tout ta, tout ta, tout ta, ta. Tout ta, tout ta, tout ta, ta. Lui, on pensait qu'il avait fini le game. Mais non. Après, les mecs, ils se sont dit, nous, on fait plus de mots, on fait juste des sons. Pi, pa, pa, palopo. Pa, pa, palopo. Pi, pa, pa, palopo. Même les chanteurs, ils comprenaient même plus ce qu'ils disaient. I'm a scatman. Vous allez pas me faire croire que le mec, il comprenait ce qu'il disait. Voilà, c'était ça les années 90. De la créativité, des chansons à texte. Mais bon, toutes les bonnes choses ont une fin. Les années 90, elles sont parties. Un jour, sans retour, effacées. Votre amour, sans se retourner. Excusez-moi, je suis encore ému par le téléfilm sur Philippe Nicolique.
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1: C'est ma passion, mais je me sens vraiment libre sur la glace. Je transmets vraiment ce que je ressens dans ma vie de tous les jours, en fait.
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3: Aujourd'hui, on part à la patinoire avec Lou Thérault. Après des années de compétition en couple au plus haut niveau, elle entame un nouveau chapitre en solo. Lou, tout d'abord, la glace. Je crois savoir que c'est une passion familiale, c'est ça ?
1: Très simple, c'est ma maman qui a fait de la danse sur glace quand elle était jeune et qui en faisait encore quand on est arrivé avec ma sœur. Et en fait, moi, je l'ai vue patiner une fois à un gala parce qu'elle patinait déjà dans le club de Belfort. Et j'ai dit que je voulais faire comme ma maman. Donc voilà comment tout a commencé.
3: À 16 ans, tout bascule quand il faut choisir entre rester à Belfort et partir en Pôle France, en fait, non ?
1: Il y a eu, je pense, quand même quelques mois de réflexion où je me demandais si ça valait vraiment le coup. Je savais pas, enfin, je connaissais pas, en fait, le sport de haut niveau vraiment. Donc on se pose la question de est-ce que, effectivement, ça vaut le coup ? Est-ce que je change de lycée ? Je quitte tous mes camarades d'entraînement, mes copains au lycée ? Et en fait, du jour au lendemain, j'ai dit à ma mère que c'était bon. En fait, je crois que j'étais prête et que je voulais partir pour vivre cette expérience et que je trouvais ça sympa d'avoir un double projet déjà étant jeune, en fait, de pouvoir continuer mon lycée et de faire mon sport, ma passion à côté.
3: En fait. Après 10 ans de danse en couple, vous avez décidé de repartir seule en solo. Est-ce que c'est un sacré saut dans l'inconnu quand on est toute seule et qu'on a vécu en couple, en tout cas sur la glace ? Pendant 10 ans.
1: Beaucoup d'appréhension. En fait, ça faisait 10 ans que je patinais en couple. Donc j'ai fait du solo en étant petite, mais c'est vrai que c'était, comme je vous l'ai dit avant, pas du tout le même stress, les mêmes attentes. Et là, de repartir toute seule, j'ai commencé la saison en septembre. J'étais vraiment pas du tout confiante. Enfin, là, on se retrouve vraiment toute seule sur la glace. Je m'entraîne avec Olivier Schoenfelder, mon prof, et je suis arrivée à la première compétition en Angleterre, début octobre, et je lui ai dit, mais je vais faire comment juste pour saluer, pour me présenter quand ils vont m'appeler. Je sais pas faire toute seule, je sais plus faire toute seule. Et en fait, finalement, ça va à peu près. Puis le fait de faire plein de compétitions aussi, ça booste un peu la confiance en soi. Mais au début, non, j'étais pas vraiment très sereine de reprendre toute seule.
3: Avec le recul, quel regard vous portez sur tout ce chemin?

0: voisin ici.
1: Tu connais aussi mon deuxième métier, enfin qui est mon premier métier, on va dire, c'est la musique, évidemment.
0: Chanteur-guitariste du groupe Blancas, on le rappelle, Joanne Ledoux.
1: Avec mon frère Guillaume, qu'on a fondé il y a plus de 30 ans maintenant, ça ne nous rajeunit pas, mais on est là, on prépare un nouvel album, au fait. Donc forcément, moi, dans ma collection d'objets un peu insolites, il y a des instruments de musique anciens. Et là, tu es devant un ancien violoncelle de Thibouville, qui était une maison de fabrication qui a fait énormément d'instruments d'études, mais aussi d'instruments de très belle qualité. Ce violoncelle, on va dire qu'il est début du siècle. Il n'est pas en très bon état, donc je t'avoue que je le mets ici pour la déco. Mais c'est toujours très beau. Et puis le format du violoncelle est déjà un format imposant pour un instrument à cordes.
0: Il y a une élégance.
1: Il y a une élégance, on imagine très bien une ou un violoncelliste sur son tabouret avec son archet sortir du bac comme ça. Enfin voilà, moi je suis fan absolu du violoncelle et du son du violoncelle.
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1: Donc ça c'est une pièce de déco qui peut être vendue, on va dire autour de 300-400 euros. Parce qu'un violoncelle ancien, en bel état, de cette marque-là, ça peut se vendre assez cher aujourd'hui.
0: Là, on pourrait jouer avec un violoncelle de ce type-là ?
1: On pourrait jouer, tout à fait, bien sûr. Ce sont des violoncelles qui sont encore utilisés. C'est un très beau violoncelle d'étude.
0: Ça mérite une grosse restauration.
1: Ça mérite une très grosse restauration chez un luthier. J'ai bien peur que la facture soit un peu onéreuse. Donc, je pense qu'il faut le destiner à la déco ou alors à un bricoleur, vraiment. Voilà.
0: Je le valide parce qu'il est très élégant, ce violoncelle. J'entends déjà un certain son. Ouais. Merci beaucoup, Joël.
1: Merci, Manu. À très vite.
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4: Je rêvais d'avoir une maison à la campagne. Cette maison, c'est comme si j'y étais née. C'est ma maison de famille.
5: Ma maison s'appelle l'Ostau de la Mar.
6: C'est une maison un peu envoûtante.
7: Eh bien, vous voyez, des livres et trois fenêtres qui me donnent le paysage du pays, comme si c'était trois tableaux.
8: Ils ont vécu ici.
3: Thibaut Gaudry.
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8: Yves Montand est un enfant de Marseille. Débarqué d'Italie avec sa famille pour fuir le fascisme quand il a 2 ans, il va y grandir et y faire ses premiers pas au music hall. Puis il la quitte pour Paris où sa carrière commence à décoller, notamment auprès d'Edith Piaf. Et où il noue des amitiés, comme avec Jacques Prévert, qui va lui faire découvrir en 1948 un charmant village qui va changer sa vie.
10: J'ai chanté dans la région et puis il y avait Jacques Prévert qui habitait la maison là au coin. J'étais arrivé ici. Et je l'ai monté parce que mon ami le guitariste Henri Crolla, si on allait dire bonjour à Jacques, il dit oui, où il est. Alors on est monté ici, j'ai vu Jacques, j'ai vu l'endroit, et puis je suis tombé amoureux de l'endroit, et puis je suis revenu dès que je pouvais, tous les ans. C'était très discret, c'était à peine connu.
8: Et il ne va pas tomber amoureux que de Saint-Paul. Le 19 août 1949, il est à la Colombe d'Or, une auberge avec quelques chambres, qui est un repère d'artistes. Et Prévert, encore lui, va servir d'entremetteur entre un homme et une femme qui vont devenir un couple mythique.
11: Ça s'est passé à Saint-Paul-de-Vence, au mois d'août, en 1949. Simone était là, et puis moi j'étais dans le tournée. Et puis j'ai déjeuné là, elle a déjeuné là. Et puis il y avait du soleil, puis il y avait Jacques Prévert, et puis il y avait des copains. Et puis voilà, quoi, on ne sait pas comment ces genres de choses-là commencent, mais enfin, elles ont commencé et ça a été une belle histoire, quoi.
8: Une belle histoire qui durera toute une vie. Ils ont 28 ans. En 4 jours, Simone, mariée, plaque tout pour le Marseillais. Et désormais, ils vont construire une partie de leur vie ici, restant fidèles à la Colombe d'Or, où ils se marient même 2 ans plus tard. Prévert est encore là, il est le témoin de Simone, tandis que Marcel Pagnol est celui de Montand.
11: Puis en 49, j'ai rencontré Simone ici, qui elle avait acheté par contre une petite maison dans le village, après son premier film. Puis elle a servi cette maison pendant très longtemps. Puis on descendait au bar de la Colombe pour boire l'apéritif, pour voir Jacques et les amis, et puis il y avait toujours quelqu'un, et puis on restait là, et puis on mangeait là, puis on montait pas à la maison. Alors un beau jour, on a mis la clé sous la porte, on donnait ça aux enfants, ou à des amis qui descendaient dans le midi, et nous on descendait toujours ici.
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8: La Colombe d'Or et Saint-Paul, où l'on se retrouve pour les vacances avec les copains, beaucoup d'artistes, dans ce village qui attire notamment les plus grands peintres, Picasso, Chagall, Matisse et d'autres.
11: C'est pourquoi je viens souvent ici à la Colombe d'Or, à Saint-Paul-de-Vence, et d'abord pour la famille Roux, qui sont des gens tellement...

0: merveilleux. Puis au mois de juin, ou au mois de mai, c'est agréable, il n'y a pas trop de monde, et c'est encore bien. Mais c'était une époque assez formidable avec Picasso, Braque, Prévert, qui était là aussi, et Giacometti quand il a débarqué.
1: J'ai dit bon, attends de jouer, ne triche pas.
2: Mais les copains, ce sont aussi les habitants du village. Avec qui Montand joue aux cartes au café de la place, ou à la pétanque?
0: Et j'aime bien jouer ici au boule parce que c'est quand même un sport qui délasse bien, qui est très fatigant. Si on veut bien y jouer, c'est très très difficile. Ça ne paraît pas, surtout si on joue à la Provençale.
2: C'est à Saint-Paul-de-Vence également qu'il rencontrera la dernière femme de sa vie, Carole Amiel, et qu'il achètera en 1984 un petit restaurant qu'il transforme en maison, juste en face de la Colombe d'Or.

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1: Au plein cœur de Tillières-sur-Avre, je demande la famille Giraud. Vous allez faire la connaissance de Mika, le papa, Ambre, la fille, et Mano, le copain de la fille. J'aurais bien aimé vous présenter Céline, la maman, mais elle est au boulot. Faut bien qu'il y en ait qui bosse. Céline, vous la verrez demain, vu que j'ai des raisons de dormir chez eux ce soir. Je vois pas de porte, alors je toque au carreau. Une jeune fille ouvre la fenêtre.
2: Hello, Ambre ?
3: Oui, c'est ça.
2: Le papa, il est pas là ?
3: Il doit être à l'intérieur, je pense.
1: Ok, j'entre comment ?
3: Je vais t'ouvrir le portail.
2: Ah, t'es trop mignonne.
3: Peut-être c'est ouvert, je sais pas.
2: Bah, je regarde,
3: t'ouvrir.
2: Hein.
3: Ouais.
1: Bah, j'avais pas vu le portail. C'est ouvert.
2: C'est moi ?
1: Non, c'est ouvert.
2: Tu vois, c'était ouvert.
1: Bah ouais. Mika a l'air d'aller bien.
2: Très bien, très bien. Très
1: pourquoi
2: bien,
1: c'est très si grand ici ?
2: Parce que c'est un ancien relais de poste, l'ensemble.
1: Ah, d'accord.
2: Ouais, c'était considéré un peu comme une ferme ici, il y avait des chevaux.
1: Regarde ces perdus grands ouverts qui sont ni grands ni verts à la base, mais qui se demandent ce que tu viens faire là.
2: Je viens ouvrir parce qu'il paraît que c'est une famille d'artistes ici. Papa, maman,
4: ouais, Ambre.
2: Mano, tout le monde est dans l'art, quoi.
4: Oui, un petit peu, ouais.
2: C'est toi qui as impulsé tout ça
4: hein. Alors, je pense, hein, je suis le premier. Hein, bah, c'est les enfants qui ont suivi. Hein. On appelle ça reproduction sociale. Hein. Un artiste fait des enfants artistes, voilà, ouais, c'est ça.
1: Vous avez fait la connaissance d'Ambre ?
3: Moi, je fais un peu tout, mais surtout de l'installation et de la performance. Donc, je mélange plein de médiums, surtout dans la sculpture. Et après, j'intègre des éléments de son, de vidéo dedans.
1: Et papa, il fait quoi ?
4: Si tu fais le tour dans la maison, on va voir qu'il y a pas mal de peintures, peintures-objets, des sculptures.
1: Voilà. Et Mano, il fait quoi ?
3: Des films 3D et du son.
1: Et Cécile, la maman, elle s'exprime beaucoup dans le textile.
2: Voilà.
1: Tout ça sur l'impulsion de Mika, le papa.
4: Bah, finalement, c'est dans le lieu dans lequel où ils ont dû me voir. Et Ambre, toute petite, elle était à la fois dans le bac à sable, le béton, les briques, après les petits bricolages, puis après dans les œuvres, dans la peinture à l'atelier, et ainsi de suite, quoi.
1: À la base, la famille n'est pas du coin.
4: On n'est pas vraiment normands. Mes enfants sont normands parce qu'ils sont nés en Normandie, mais nous, on vient du Loir-et-Cher.
5: Ah, ta famille habite dans le Loir-et-Cher. Ces gens-là ne font pas de manière.
1: Bah, je crois qu'on vous avait pas encore présenté Mano.
6: Mano, Mano.
1: Le vidéaste de la famille.
2: Ça va, Mano ? T'es réveillé ?
7: Ouais, ouais, c'est bon, je me suis réveillé.
1: Bah, il dormait pas, il bossait.
2: Hein. C'était 3D, tes images de synthèse.
7: Ouais, là je bosse des storyboards pour un film.
2: Et tu fais une école ?
7: Non, j'ai fini là.
1: Il a fini.
7: J'ai fini et depuis que j'ai quitté les Beaux-Arts, je me suis mis à l'animation 3D.
2: Là, c'est un atelier, là.
4: Oui.
2: Ah, mais il y avait de la place, hein.
1: Il en faut pour toute la famille.
4: J'ai coupé la radio, j'avais mis la radio, donc.
2: T'avais mis quoi comme radio ?
1: Change de sujet.
2: Ah, ici, c'était le.
1: Bravo.
2: Voilà. C'était pour les chevaux, quoi.
4: Alors, t'as la mangeoire, t'as même l'abreuvoir qui est en dessous, là, qui est en zinc.
2: La mangeoire sert de rack aujourd'hui pour les tableaux de qui ? De toi, alors ?
4: Surtout de moi, ouais, ouais, ouais. Donc là, c'est la partie atelier, artiste. On fait des toiles, de la peinture, de la sculpture, découpage, assemblage. Il y en a un peu partout.
1: Sinon, Fred, t'avais pas un truc à leur dire ?
2: Je vais dormir chez vous ce soir.
4: Si tu veux, il n'y a pas de problème.
2: Et puis, il n'y a pas de problème, il y a surtout de la place.
4: Ah, bah, il y a surtout de la place, oui, voilà. Beaucoup de place.
2: Parce qu'il y a un truc qu'il faut absolument que vous me montriez demain.
4: Oui.
1: Petit indice.
2: Et demain, on va changer de rue.
4: Tout à fait.
2: Tu vas me montrer un truc qui est dans la rue du château, là.
4: Oui.
2: Je pense que ça va en halluciner plus, là.
4: Ah oui, je crois aussi, oui.
1: Bon, bah, vivement demain.
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8: Et le cocktail américain, c'est quoi ?
9: C'est un cocktail grillé avec une sauce américaine, tomate, échalote, une pointe de cognac, du vin blanc. C'est un peu relevé.
10: Un décaen !
11: Pâté, jambon, saucisson, rillettes, gruyère, chantal, rôti, jambon de pays.
12: Eh ben, tout ça, ça va aller dans la blanquette.
9: Bon appétit !
13: Rien n'est meilleur qu'un bon steak frit. Rien n'est meilleur qu'un bon.
14: Moustache et les gros mineurs, emportés par un swing follement sympathique, chantaient « Rien n'est meilleur qu'un bon steak frites ». Un plat de bistrot qui fait l'unanimité, à condition d'un bon faux filet ou onglet de chez le boucher et des frites maison. Beaucoup trop de restaurants succombent à la facilité de la frite surgelée, ultra transformée, amidon modifié, fibre de pois, sucre, souvent trop molle, trop grasse et trop salée.
15: On va manger des frites.
16: Oh oui, des frites.
14: Non, la frite, la vraie, celle de la femme et de l'homme moderne, est confectionnée uniquement de pommes de terre qu'on épluche, Binge, Mona Lisa ou Rosabelle, qu'on plonge en double cuisson dans un bain d'huile de tournesol, colza ou graisse de bœuf pour les puristes. Un peu de sel et basta.
17: Comme ça, la maison, avec mon papa et ma maman, quand ça nous prend, on s'éclate à la frite. Oh oui, des frites, des frites.
14: Bien Dernièrement, le journal Libération a eu la bonne idée de faire un tour opérateur de la meilleure frite à Paris.
17: Je viens droguer. Je me drogue à la frite.
14: Côté street food, deux adresses pour les junkies de la pomme de terre, un néo-kebab chez Mehmet, rue Ramet dans le 18e arrondissement, et Patate dans le 6e rue Saint-André-des-Arts. Une échoppe, sa vitrine et une barricade de grosses pommes de terre, cornet de frites à 4 euros.
6: Coupez-les en fines lamelles, plongez-les dans l'huile bouillante, salez-les et vous aurez des frites. Ni Dieu, ni maître, mais des frites, bordel.
14: Autre pépite, Chantefable, 93 avenue Gambetta, du très gourmand Tom Lefebvre. Il propose des frites croustillantes qui brillent dans les miroirs de cette belle vieille brasserie 1910, avec une entrecôte de compétition et une carafe de Saint-Joseph. On n'est pas loin du paradis. Dans le peloton de tête également, les frites du Cornichon, un néo-café populaire, 2 rue des Goncourt dans le 11e arrondissement. 8 euros le cornet au comptoir avec une pinte de bière jupilaire et tout va bien. Le Polchen des Frères Dufour, rue du Cherche-Midi, contrairement à leur nom, pas de frites au four, mais de l'inattaquable bien doré.
10: Eh, hey, mais maintenant on en a une friteuse sans odeur, Seb.
14: Enfin, dans l'esprit des baraques à frites des ch'tis de Roubaix ou de Tourcoing, à Vitry-sur-Seine, dans le Val-de-Marne, place Robespierre, près de la mairie, cornet de frites à 3,50 euros, préparé avec amour et surtout avec de la graisse de bœuf.
17: Je ne peux pas me passer de frites, c'est plus fort que moi, ça me rend fou.
14: Les tops du journal Libération, les meilleures frites de Paris à consulter sur Internet. Toutes affaires cessantes, stop au quinoa, boulgour et autres usurpatrices de patates douces qui n'a strictement rien à voir avec le tubercule de Monsieur Parmentier. Paris la frite, Paris cornet, Paris l'enfance.

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6: Eh ben Adichas, Camille.
4: Adieu.
6: Toi, tu vas nous raconter une trop belle surprise qui t'est arrivée il y a 2 ans et demi, c'est ça?
4: J'étais chez ma mamie et Louise Mespaï qui arrive en ta minja d'Apnozot. Mes parents, ils arrivent pour manger et qui me disent une side d'Apnozot à la béiture, qui a su grosse colis qui t'atteint. Et ils me disent viens à la voiture, il y a un gros colis qui t'attend. Et Doukop qui arrive à la voiture, couvrait la porte, il n'éveille pas sa rue. Je vois rien dans la voiture. Et au pied de Seti qui a eu boule des peus, je vois une grosse boule de poils à mes pieds. Car Lumeka, c'est mon chien. Lumeka qui s'appelle Soleil. Mon chien s'appelle Soleil.
6: Oh, parce qu'il a mis du soleil dans ta vie?
4: Pas tout le temps. Pas tout le temps. Cap Contari, Las Bestes, Daumeka, Niotekop. Je vous raconterai les bêtises de mon chien une prochaine fois.
6: Eh ben j'ai hâte. Merci Camille.
4: Merci, salut.
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1: Gérard, c'est quoi votre métier ?
2: Moi, mon métier, c'est conducteur de tram et conducteur de bus. Je fais les deux. Je conduis les deux et c'est un vrai plaisir de conduire les deux.
1: Ouais.
2: Mais le tram, c'est vrai que j'ai ma préférence pour le tram. Quoi.
1: Alors là, je suis assis à votre place ?
2: Oui, vous avez de la chance parce que c'est faut être privilégié parce que c'est une zone où normalement il n'y a que moi qui ai le droit d'accès là-dedans.
1: Vous me dites ce qu'il y a autour de nous là ?
2: Plein de boutons, des gongs, c'est pour annoncer aux gens qu'on arrive ou qu'on repart pour attirer leur attention.
1: Oulala, ça il faut pas. On l'entend souvent, ça.
2: Non, ça on évite. Ça c'est oula, ça c'est quand il y a un danger qui s'approche pour éviter justement, pour faire partir les gens qui sont pas très attentifs.
1: Et vous avez toujours fait ça, conducteur de bus et de tram?
2: Ah non, je livrais du carburant pour une société sur Toulouse. Et ça, c'était beaucoup la région. Et le tram, ça a permis de découvrir Toulouse et les gens, les Toulousains. Et du coup, je me régale, je m'éclate.
1: Et oui, alors surtout que quand vous étiez petit, que faisait votre grand-père avec vous ?
2: Oh, mon grand-père était sur Toulouse, il m'a adoré quand je venais. Il m'amenait voir les chauffeurs de bus, on montait dans un bus, il me faisait traverser Toulouse. On allait jusqu'à Matabio, on parcourait la ville. Et mon grand-père me disait, peut-être un jour tu seras chauffeur de bus. Et je pense que c'est resté un peu tout ça, ouais.
1: Gérard, on sent bien que vous avez un cœur gros comme ça. Parlez-moi de la relation que vous avez avec les passagers.
2: Ils nous connaissent, ils viennent frapper contre la vitre,
1: ah ouais.
2: Ils viennent nous voir et ils tapent.
1: Ah ouais.
2: Ils nous font un petit coucou, on fait partie de leur vie, on les accompagne.
1: Il y a un endroit devant lequel vous passez qui vous marque plus que notre, c'est Purpan. Dites-nous pourquoi.
2: Il y a l'hôpital des enfants là, juste à côté. Il y a beaucoup de malades qui sortent, qui prennent l'air avec les beaux jours. Là, ils vont arriver les beaux jours. Ils sont sur les pelouses et ils sont fascinés par le tram. Donc quand j'arrive, et déjà j'abuse un peu plus du gong, du fameux gong, et ça les attire. Ils sont contents, ils font de grands signes. Alors après, je fais très attention parce qu'ils viendraient vers moi, mais du coup, il faut éviter qu'ils galopent tous vers moi. Mais c'est un petit moment magique qui les sort un peu de leur quotidien difficile, quoi.
1: Alors, vous faites quelle ligne ?
2: C'est la ligne de tram qui va jusqu'au palais de justice. Et aussi, moi, je suis sur une ligne de bus. Je suis un chauffeur mixte, donc je peux faire les deux à la fois. Je peux faire du bus et du tram. Et la ligne de bus, c'est la ligne 70 qui passe dans Blagnac, dans tous les arrêts de Blagnac, Marly, tout ça.
1: Merci, Gérard.
2: Avec plaisir, c'est une joie.
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1: Direction Bourges aujourd'hui, et lorsqu'on se trouve place Malus, eh bien on peut descendre le long du boulevard Laitol pour sortir de Bourges justement, élonger ainsi le campus qui porte le même nom. Mais alors, c'était quoi avant? Eh bien vous allez le savoir tout de suite.
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1: David Ledrich, guide conférencier, est avec nous. Bonjour David.
4: Bonjour Margot et bonjour à tous les auditeurs.
1: Bon alors, qu'est-ce que c'était avant que ces établissements militaires?
4: Alors là, c'est une page importante de l'histoire de Bourges, c'est l'histoire de la fonderie de canons de Bourges. En 1860, l'empereur Napoléon III crée la fonderie impériale de canons. Alors pourquoi Bourges? Parce que Bourges est au cœur du pays, loin des frontières, et la ville est reliée par le chemin de fer, et fait non négligeable, elle dispose d'un champ de tir. Le champ de tir, il existe toujours aujourd'hui, c'est ce qu'on appelle le polygone de tir, qui va de Bourges à Savigny. Il représente 10 000 hectares sur une longueur de 30 km. Après la guerre de 1870, l'école d'artillerie qui est à Metz s'installe à Bourges. Et donc, imaginons que nous partons de la place Malus. Nous allons découvrir les monuments tels qu'ils étaient à l'époque. Sur notre droite, on pourra voir tour à tour l'école d'artillerie, qui forme donc les militaires à l'utilisation des canons, la fonderie de canons, l'arsenal, et enfin, au bout, le dépôt de matériel.
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4: Et là, on arrive entre la rue de Pignoux et la chaussée de Chape. Cette zone, vraiment, elle employait énormément de gens. Ça concerne 8000 ouvriers en 1918. Et à l'époque, on ne rigolait pas avec les cadences de travail, puisqu'on fabriquait 40 canons de 75 mm chaque jour.
1: Oui.
4: Le site est pillé par les Allemands pendant la Seconde Guerre mondiale. En 1967 est créé l'établissement de fabrication d'armement de Bourges, les FAB, c'est un nom qu'on utilise parfois encore, puis qui devient GIAT et aujourd'hui Nexter. C'est à cet endroit qu'ont été fabriqués les canons des chars Leclerc. Aujourd'hui, c'est un campus universitaire qui porte toujours le nom de Laitol. C'est un officier polytechnicien, vétéran de la campagne du Mexique, blessé à la bataille de Reichshofen, qui a dirigé l'établissement militaire de 1875 à 1879. Et c'est un endroit de Bourges qui mérite aussi d'être connu.

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1: Vous écoutez Téline Escale avec Oxygène.
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1: Téline Escale, un duo électropop. Des artistes, mais aussi des parents qui écrivent des histoires de vie avec une dominante, la poésie.

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3: Bonsoir la foule en délire.
4: Ah wouhou, Pierre Perret est dans notre studio. Ça ne vous donne pas du tout le tournis ces chiffres? 40 millions d'albums, 500 chansons, 70 ans de carrière.
3: Bah, vous voulez me filer le bourdon ou quoi là, tout de suite?
4: Non, je trouve ça beau. Non, c'est incroyable quand même.
3: Oui, bon, c'est un bon moment passé quoi, voilà.
4: Ah oui, ça c'est un bon moment passé et qui vaut d'être célébré. On peut aussi célébrer votre pêche légendaire, Pierre Perret, parce que la dernière fois qu'on s'est vu, vous m'aviez chanté ceci.
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0: la vieille carcasse de Pierre Perret. Ça, c'était il y a 2 ans et demi. On s'était vu là pour la dernière fois.
1: J'étais encore jeune.
0: Mais vous n'aviez pas passé la barre fatidique des 90. Là, ça y est, c'est fait.
1: Ah, c'est fait, oui, ça y est.
0: Ça vous a fait quelque chose ou ça vous fait rire comme beaucoup de choses?
1: Ça m'a fait boire un coup.
0: Alors, c'est une bonne chose. Pierre Perret, vous avez décidé de célébrer vos 70 années de carrière avec un album qui s'appelle « Une vie d'humour et de tendresse ». Je me permets de modifier le titre et de rajouter « Une vie d'humour et de tendresse ». Et de liberté, non ?
1: Et de liberté.
0: Ouais, hein. C'est ça, je crois, le mot-clé
1: c'est
0: de votre carrière.
1: C'est pas trop bon, les titres très longs.
0: Oui, mais c'était un peu lourd. Et vrai. De... oui.
1: Non, mais c'était en adéquation avec le propos, c'est vrai.
0: Ouais. Qu'est-ce que vous pensez que cette liberté vous a apporté ? Et à l'inverse, qu'est-ce que vous pensez que cette liberté peut-être vous a empêché de vivre ?
1: Ah ben, moi, ça m'a pas empêché, au contraire, ça m'a boosté tout au long de mon parcours, parce que j'ai jamais été plus heureux que de dire exactement ce que j'avais envie de dire.
0: Ouais.
1: Et personne m'a jamais pu m'en empêcher. Et parfois, il est arrivé, d'ailleurs, c'est pour ça que c'est ce qui m'a déterminé à un jour créer ma maison, qui s'appelait Adèle, en souvenir de ma première chanson.
0: Premier 45 tours.
1: Moi, j'étais Adèle. Pour être libre totalement, parce que quand j'étais chez Vogue, par exemple, je disais, oh, tu sais ça, tu crois que c'est bien d'en parler? Oui, c'est bien, moi j'ai envie d'en parler, alors foutez-moi la paix. Et à la fin, j'ai créé ma maison pour dire, bon, le patron, c'est moi qui décide, et j'ai toujours été mon patron depuis, et fortement aidé par mon épouse Rebecca, parce que elle a géré tout ça magnifiquement, parce que c'est bien d'être à deux aussi.
0: Ah oui, évidemment. Alors, quand on vous dit que les chansons de Pierre Perret ont toujours fait polémique, imaginez-vous par exemple que quand le Zizi est sorti de sa tanière, eh bien, tante Yvonne, la femme du président de la République, a téléphoné aux radios pour... Ah non, c'était pour les jolies colonies de vacances.
1: Non, c'est pour les colos.
0: Ah,
1: oui,
0: c'est pour les colos, pardon.
1: C'est pour les jolies colonies,
0: les colonies de vacances. Vous
1: parce
0: savez...
1: Que... Ce qui l'offusquait, c'était pipi dans le lavabo.
0: Oui, c'est ça. Exactement. Alors, le Zizi, ça a énervé qui ?

0: sur le zizi.
1: Ce qu'on a oublié, c'est qu'en fait, cette chanson, elle n'arrive pas de nulle part. En fait, quand vous l'avez sortie, c'est parce qu'il y avait un grand débat en France sur les cours d'éducation sexuelle à l'école.
2: Oui, totalement. Et c'est pour ça, pour simplement ponctuer ça, que j'ai écrit cette chanson. Mais comme c'est la démesure, le surréalisme total, oui. De toute façon. Et je pensais qu'elle passerait jamais. Et donc, elle était la dernière de l'album.
1: Ouais.
2: Et moi, je voulais même pas qu'on la diffuse, parce que je disais, bon... Et ça a été un phénomène incroyable. Des milliers de lettres sont arrivées, mais... Votre zizi m'a ouvert les yeux. Le soir... Je recevais une lettre d'une gamine qui disait « On vit toutes les deux avec maman et on travaille chacune de l'autre côté. On arrive le soir, souvent on est triste, on se met votre zizi et ça va beaucoup mieux.
1: » C'est merveilleux. Et à la fois, ça dit aussi des choses, parce qu'effectivement, votre zizi, Pierre Perret,
2: oui.
1: Sachez que moi j'en parle régulièrement avec ma grand-mère, ma mère et ma fille. C'est quand même incroyable ce destin pour un zizi, non ?
2: Oui, parce que, écoutez, traverser les générations comme l'ont fait mes chansons, c'est quand même assez peu commun. Et j'ai honte de parler de moi comme ça, mais c'est ça le signe de la liberté totale.
1: Ouais.
2: Et que les générations, les unes après les autres, ne soient pas restées indifférentes à mon propos, à tout ce que j'ai défendu, parce que il n'y a pas que le zizi, évidemment. De Lily à femme battue, en passant par femme grillagée, etc., etc. Mon combat a été, je crois, en calculant le nombre de chansons que j'ai pu écrire jusqu'à présent, je crois que la prédominance du sujet principal, c'est la femme.
1: Ouais.
2: De très loin. J'ai écrit plus de 70% de mes chansons sur les femmes. Parfois, sur tous les tons, bien sûr. Mais souvent, quand même, en les défendant vraiment pied à pied.
1: Et on retombe donc sur nos pattes avec le nom du disque, Humour et Tendresse. Parce que oui, avec humour, avec tendresse et sur tous les tons. C'est vrai que vous avez parlé de beaucoup de femmes. Il y en a une, évidemment, qui est particulièrement chère à notre cœur. C'est Lily. On est en 1977. Et vous abordez à votre manière, pleine de tendresse, d'intelligence, de liberté et de courage, le destin de cette jeune Lily qui arrivait des Somalies pour vider les poubelles à Paris.
3: On la trouvait plutôt jolie, Lily. Elle arrivait des Somalies, Lily. Dans un bateau plein d'émigrés qui venaient tous de leur plein gré vider les poubelles à Paris.
1: On s'est vu il y a 2 ans et demi et vous me l'avez dit à l'époque, c'est pas votre style d'être fier et d'être un crâneur. Mais quand même, est-ce que je peux donner ce chiffre, Pierre Perret ? Il y a plus de 40 écoles qui portent votre nom en France. Et si on élargit aux médiathèques, bibliothèques, salles de spectacle, etc., il y en a plus d'une cinquantaine. Des écoles Pierre Perret, la première maternelle Pierre Perret, je crois, a été inaugurée il y a 30 ans. Ça, quand même, il y a de quoi être fier, non ?
2: Dans le Tagin.
1: Ouais.
2: Dans mon Tarn-et-Garonne natal.
1: Là, on peut être fier, non ?
2: Mais ça me touche. Voilà, ça me touche infiniment. Oui, oui, je suis très heureux de ça. Il y a des tas d'honneurs qui m'ont été.
1: À ça, vous avez des médailles.
2: Attribués
1: hein.
2: De partout. Oh là là. Bon, j'ai tout eu. Mais ça, c'est ce qui me touche le plus. Ah. Ça, c'est vrai.
1: Bon, alors, ça me fait extrêmement plaisir. Pierre Perret, j'aimerais savoir quelle est pour vous l'importance de ce bonhomme dans votre carrière.
3: Je suis le pornographe du phonographe, le polisson de la chanson. Afin d'amuser la galerie, je crache des gauloiseries, des pleines bouches de mots crus.
0: tout à fait incongru.
1: Georges Brassens, le pornographe du phonographe. Je crois que c'est quelqu'un qui est très important dans votre parcours.
2: Oui, dès que son premier album est sorti, avec la mauvaise réputation, le parapluie, etc., j'ai, avec trois ou quatre copains qui étaient aussi barjots que moi, et on était encore à Castelsarrasin, moi j'étais au conservatoire, et il y a un des quatre copains qui a piqué la bagnole à son vieux, et on est allé à Paris, au Trois Baudets, où passait Georges. Je suis directement allé le voir dans sa loge, je lui ai dit ce qu'on venait de faire, ça l'a fait marrer. Et après, on ne s'est plus quitté pendant 4 ou 5 jours, puisqu'il faisait des boîtes après. Il chantait dans les boîtes après avoir chanté. Il n'était pas connu. Il démarrait vraiment.
1: C'était le début de Brassens.
2: Voilà. Et après, il allait dans les boîtes à Saint-Germain-des-Prés, où on l'accompagnait, nous, avec notre voiture, parce que lui, il n'avait même pas de bagnole. Et alors, bon, la seule chose que j'ai retenue de Georges, parce que, pour plein de raisons, après, chacun a fait sa vie de son côté, évidemment, mais... Quand il a vu que je chantais au départ et que j'écrivais des chansons, il m'a dit, écoute, voilà, c'est le seul conseil le plus important que j'ai reçu de toute ma vie, et c'est celui qui m'a fait le plus souffrir aussi. Ah. Il m'a dit, tu vois, quand tu as écrit ta chanson, c'est là que le boulot commence. Et ça m'a pourri la vie, toute ma vie, parce que je suis en train de finir un album aujourd'hui qui est sur le feu depuis 4 ans. Je l'avais commencé à avoir la vieille carcasse.
1: On l'attend pour le printemps 2026.
2: Voilà, et ça devrait être prêt pour le printemps 2026. Et j'ai saigné des larmes de sang avec ça, parce que plus ça va, je crois qu'il doit y avoir au moins 40 versions de chaque chanson. Ah oui. Bon, alors...
1: Mais voilà, parce que vous êtes devenu de plus en plus perfectionniste.
2: Et oui, mais c'est obligatoire. Si on est amoureux des moules, de la rhétorique, ouais. et en plus, on peut que s'améliorer quand on écrit.
1: Donc vous ne voulez pas laisser passer une rime un peu plus faible ou
2: non.
1: Une formule qui vous plaît moins?
2: Non.
1: Ouais. Mais c'est beau cette exigence, je trouve.
2: Oh ben, chez moi, elle a toujours été intacte, mais elle n'a fait que s'amplifier. Le crescendo a été total sur, 70 ans presque. Ça a été un crescendo, ouais, d'exigence, de la pertinence du mot, mais aussi de l'architecture du mot. Quand il peut être plus beau dans la prononciation, dans l'évocation de ce que ça représente, même poétiquement dans la tête des gens qui l'entendent, si la justesse est là, si le mot peut être plus beau, il faut encore aller plus loin. Et je lâche le morceau quand j'y suis arrivé.
1: Un artisan, un vrai.
2: Ah oui, ça c'est sûr.
1: Pierre Perret, vous évoquiez tout à l'heure « Moi j'attends Adèle ». C'est votre premier 45 tours, 1957, souvenez-vous.
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1: 1957, donc moi j'attends Adèle, votre premier 45 tours. Pierre Perret, il paraît, je ne sais pas si c'est vrai, vous allez me le dire, il paraît qu'il a fallu vous pousser un peu pour chanter. Vous adoriez écrire des chansons, chanter, c'était pas si naturel que
2: ah
1: ça.
2: Mais moi,
1: pour
2: je
1: vous.
2: Voulais pas chanter, bien sûr.
1: Mais non, enfin, non, pourquoi?
2: Mais parce que j'étais pas chanteur, et je suis toujours pas chanteur, c'est pas mon boulot. Moi, j'avais écrit 3-4 bleuettes pour une fillette à l'époque, qui était mignonnette, et bon, alors j'ai dit, bon ben d'accord, je lui ai fait 3-4 chansons, et ça, pour elle, ça a pas marché du tout, parce que je sais pas comment elle s'est débrouillée, elle a pas su faire. Et Pupchen, la femme de Georges, m'a dit, mais pourquoi t'en fais pas toi, pour toi? Pourquoi t'en fais pas aussi pour toi? J'ai dit, mais pub scène, moi j'ai pas envie de chanter, je suis pas chanteur. Mais elle m'a dit, Georges, non plus. Alors ça m'a fait poêler. Et après, je me travaillais avec un carnet et un stylo dans ma poche, un bic là. Et chaque fois que j'avais une idée comme ça, en disant, tiens, pour toi, ça serait peut-être pas mal, je notais, etc. Jusqu'à ce que je sois arrivé à faire ça et que... Dans le cabaret où passait la petite, là, à la Colombe, parce que Canetti, le patron L'éditeur, des Trois Baudets, ouais. nous avait envoyé là, en disant, bon, on va faire chanter la petite, là. Mais un jour, la petite qui savait, elle, que j'écrivais des chansons, j'avais commencé pour moi, elle l'a dit au patron. Et le patron a dit, un soir, un samedi soir, où il n'y avait plus personne à chanter, il a dit, voilà, l'auteur des chansons que vous avez entendues tout à l'heure, là, eh ben, il paraît qu'il a fait des chansons pour lui. Ce cachotier va nous les chanter. J'ai failli me tomber dans les pommes. J'avais jamais chanté de ma vie. Et ils sont allés sortir tous les papiers qu'il y avait dans mes poches, qu'ils ont punaisé devant moi à la Colombe. Il y avait un petit mur. On chantait dans une espèce de niche. Là, ouais. Ça faisait un mur. Ils ont punaisé. Et c'est en lisant mes textes que j'ai fait le tabac du siècle.
1: Premier tour de chant, premier succès.
2: Exactement, j'ai eu autant de succès que la première fois que je suis passé avec les Stones à l'Olympia.
1: Et oui, parce que quelques années plus tard, Pierre Perret faisait la première partie des Stones à l'Olympia, c'est
2: et
1: vrai.
2: Et le soir même, dans la salle, je voulais... Bon, j'arrêterai là parce que... Mais le soir même, il y a un monsieur dans la salle qui m'a dit « Jeune homme, vous chantez depuis combien de temps ?» Je regardais ma montre, j'ai dit « il y a une demi-heure ». Il ne m'a pas cru. Il ne voulait pas me croire. Il m'a dit « il vous faut faire un disque tout de suite ». J'ai dit « mais je ne veux pas faire de disque ». Tous les copains qui étaient dans ce cabaret attendaient qu'un truc, c'est faire un disque.
1: Bah ouais.
2: Moi, je ne voulais pas. Je ne me trouvais pas bon et bon, ce n'était pas possible. Alors il m'a dit « écoutez ». Voilà, je me présente. Je m'appelle Émile Hébé. Je suis le manager de Charles Trenet, de Gloria Lasso et de Gilbert Bécaud. Voulez-vous être mon quatrième ? Je chantais depuis un quart d'heure.
1: Incroyable.
2: Oui, bah, c'est, enfin voilà, vous connaissez la suite.

0: En 1979, Mon petit loup, magnifique chanson dans laquelle Pierre Perret vous consolez ce petit loup en lui disant que le monde est tellement beau entre le vin de Moselle, la chapelle Sixtine et tout un tas de merveilles et les Van Gogh à Amsterdam que voilà, la vie peut pas être si triste et qu'elle
1: c'est
0: peut être belle.
1: C'est la chanson d'espoir par excellence, je crois, ouais. Parce que bon, c'est une grande chanson d'espoir.
0: Elle est merveilleuse et alors elle fait, vous avez une expression qui est très jolie, elle a fait des ricochets, cette chanson.
1: Oui.
0: Puisque à un moment, vous parlez de faire un pique-nique en haut du Kilimandjaro et en fait, quelqu'un est venu vous voir en vous disant, mais je l'ai fait.
1: Oui.
0: Vous pouvez me raconter l'histoire?
1: Et il avait un fils... qui pouvait pas se déplacer, qui était en chaise roulante, et il a dit, ben, il a raison, Pierre Perret, on va aller en haut du Kilimandjaro, tous les deux. Et il est allé jusque là-bas, et au pied du Kilimandjaro, avec une équipe de Sherpas et tout, ils sont montés, par étapes, enfin bon, c'est hallucinant, quand il m'a raconté ça, j'étais, et c'est sûrement une des plus belles choses de la vie qu'il ait fait, le plus beau cadeau qu'il ait pu faire à son fils, voilà.
0: Tout le monde aime Pierre Perret, les rappeurs du Massilia Sound System.

0: version de Tonton Cristobal. Les rockers, les punks adorent Pierre Perret et Didier Vampas. Vous chantez un zizi comme jamais.
1: Tout, vous saurez tout sur le zizi, le vrai, le faux, le laid, le beau, le bien, le bouche, un bon goût, le goût tout fut, le petit souffle, le bon ridé, le bon pelé.
0: Jusqu'au Brésil, on aime Pierre Perret, l'excellente Flavia Coelho et sa version de Mon Petit Loup.

0: un chouette album, ça, qui s'appelait La Tribu de Pierre Perret au Café du Canal.
1: Oui, avec les Ogres de Barba qui ont fait un boulot magnifique quand ils ont enregistré Castel Sarrasin.
0: Ouais.
1: C'est époustouflant ce qu'ils ont fait.
0: Alors, je vous demande toujours pas si vous êtes fier, parce que je sais que c'est la question interdite.
1: Mais oui, je suis fier, oui.
0: Ah, il me l'a dit, ça y est. Mais c'est, non, ça doit être super chouette de se dire que des artistes aussi divers.
1: Oui, Olivia Ruiz avec les Ogres, ils ont fait une version à eux de Je suis de Castel Sarrasin.
0: Ouais.
1: Et ça, ça m'a touché. Mais alors, vraiment, ça m'a ému aux larmes, ce genre de...
0: Ouais.
1: Parce que, en plus, c'est une chanson qui me touche tellement personnellement. Mais il y a une diversité là-dedans.
0: Des gens tellement différents.
1: Oui.
0: Il y a que sur vous, en fait, que tout le monde se retrouve. Parce que sinon, il n'y a pas de monde où Didier Vampas et Flavia Coelho vont être sur le même album.
1: Non, sûrement pas.
0: Voilà,
1: oui, c'est
0: ils sont
1: vrai.
0: Tous très sympas. Mais voilà,
1: oui.
0: Vous êtes un rassembleur, Pierre Perret.
1: Oui, ben faut remercier les Ogres aussi. Parce
0: et les Ogres de Barbac. Mais oui, c'est vrai. Alors, il y a un autre truc que Pierre Perret fait super bien, c'est les réseaux sociaux. Je suis sa page Facebook avec passion. Et donc, selon l'humeur, il peut vous dire à la croque, les loulous, ça c'est l'heure de la recette de cuisine. Voilà. Ou alors vous faites visiter votre maison. Ça vous amuse, ça, les réseaux?
1: Ah oui,
0: ça
1: m'amuse.
0: Vous faites des bonnes vidéos?
1: Oui, ouais. Oui. Ah oui, et puis en plus, de temps en temps, je reçois des lettres, des mots d'insultes comme ça.
0: Non.
1: Ah, ça m'amuse. Ah,
0: vous savez comment on les appelle? On les appelle les trolls.
1: Voilà.
0: Les gens méchants d'Internet,
1: voilà,
0: c'est des
1: oui.
0: trolls.
1: Oui, moi, ça m'amuse bien.
0: Ah, c'est vrai.
1: Ça les défoule, ça leur fait du bien. Alors, je fais encore... Il y a encore des gens à qui je fais du bien, même s'ils sont cons.
0: Oui, c'est ça. Mais enfin, c'est quand même la base du troll. Et vous leur répondez aux trolls?
1: Mais oui, je les adore. Ah, surtout qu'ils lâchent pas le morceau. Hein.
0: Allez, les trolls. Les courage. On l'a dit tout à l'heure, un nouvel album qu'on attend pour le printemps 2026. Et vous avez aussi un nouveau livre sur le feu qui s'appelle Mémé Anna.
1: Ben, ça sortira en temps voulu, ça aussi, vous verrez, dans quelques mois.
0: D'accord. C'est encore un peu secret?
1: Mais c'est parce que j'ai pas encore eu le courage de poser mon stylo.
0: Ah, c'est pas fini, alors.
1: Je le brandis toujours. Ou alors, la menace est sérieuse, hein, méfiez-vous. Vous n'avez pas fini encore d'avoir des chansons, parce qu'il y en a beaucoup sur le feu qui sont à sortir dans les mois à venir, là. Et puis ce mémé Anna qui va sortir bientôt, et j'aime autant vous dire que les filles qui se réclament aujourd'hui de toutes ces associations de défense, à l'époque il y en aurait eu besoin.
0: À l'époque de mémé Anna, ok.
1: En 1890.
0: D'accord, c'est là que ça va se passer.
1: Ouf.
0: Donc la condition féminine au 19e siècle.
1: Oui.
0: Effectivement, il y en a à dire.
1: Oui.
0: Bon, hâte de vous lire, cher Pierre Perret. Et nous allons donc nous dire au revoir et à bientôt en écoutant la chanson préférée de tante Yvonne de Gaulle, la femme du général de Gaulle, qui en 1966 avait écrit personnellement au directeur de France Inter pour qu'il arrête de diffuser vos jolies colonies de vacances, parce que dans le texte, vous disiez que les petits faisaient pipi dans le lavabo.
1: On faisait pipi dans le lavabo. Mais alors, j'ai appris quelqu'un de la famille de Boissieu, là, de il n'y a pas longtemps, des amis qui m'ont dit, mais vous savez, Pierre Perret, il y a qu'Yvonne qui n'était pas d'accord parce que le général, il vous aimait bien. Alors, ça me fait plaisir.
0: Hommage au général de Gaulle. Alors, écoutons les jolies colonies de vacances. Lui qui avait inauguré la maison de la radio. Et vous, Pierre Perret, qui avez été le parrain de la naissance de France Bleue. On est ravis de vous accueillir sur la radio rebaptisée ici. Et on se voit très bientôt, alors, pour la
1: vous
0: suite.
1: Vous êtes fortement menacé.

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5: Qu'est-ce que je suis contente de vous recevoir dans Décibels, c'est la première fois.
6: Ah oui, c'est la première fois.
5: Eh bien, écoutez, sachez que voilà, mon cœur est rempli de joie et je sais que toute l'équipe aussi est ravie de vous recevoir. Mireille, la bonne occasion de se réunir ce soir, c'est 60 ans d'amour.
6: Ah oui, 60 ans d'amour.

0: Mathieu. Oh, j'aime quand vous chantez.
1: C'était super. À l'Olympia, le public chantait. Je vous ai coupé la parole.
0: Non, mais allez-y, racontez-moi.
1: Le public chantait. C'était extraordinaire. Je sentis que cette chanson était beaucoup plus motivante pour le public parce que, avec ce qui se passe dans le monde, cette chanson, à un moment, le public de l'Olympia le chantait a cappella. C'était sublime, c'était sublime.
2: En plus, dans le public de l'Olympia, on a vu vos amis qui étaient là. Il y avait Michel Drucker, il y avait Nicoletta, il y avait Enrico Macias, il y avait Renaud, tous ces gens qui étaient là pour vous. C'était un moment très très fort en émotion de retourner à l'Olympia.
1: Ah oui, tout à fait. Je ne m'étais plus produite depuis 11 ans. Ouais. Et de revenir à l'Olympia, j'avais la trouille, mais le trac avant, une semaine avant, je tremblais, je claquais des dents. J'ai le trac quand je me produis dans d'autres pays, mais chez moi en France, c'était beaucoup plus intense, il y a plus 11 ans, puis à l'Olympia, qui est un écrin de beauté, il y a une âme extraordinaire, et de chanter tous les soirs, pendant trois soirs complets, c'était un public qui était venu pour m'écouter, ouais. Un public français, un public aussi étrangers, et j'étais vraiment très touchée que le public étranger vienne à l'Olympia. Bon, l'Olympia est mondialement connue.
2: C'est vrai. Et vous aussi, Mireille, j'ai fait les comptes, vous avez vendu plus de disques que Metallica, qui est un des plus grands groupes de rock de la planète. C'est fou, hein, 200 millions de disques vendus en 60 ans de carrière, 75 albums studio, 1200 chansons chantées en 12 langues et des milliers de concerts. Ces chiffres donnent le tournis. J'imagine que vous n'y pensez pas à tout ça quand vous avez le track.
1: Non.
2: Vous avez le track. Et
1: oui,
2: c'est tout.
1: Ah oui, tout à fait.
2: Alors, je me demandais, Mireille et Mathieu, si vous pouviez tout chanter, parce que on a écouté quelques notes de Mon Credo, de Mille Colombes. Vous avez aussi chanté sur une musique de Francis Lay, Une histoire d'amour, la musique de Love Story.
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2: Tout en douceur, mais quand il faut de la puissance, vous êtes là aussi, hein, Caruso.

0: ma question est la suivante. Mireille Mathieu, est-ce que vous pouvez tout chanter?
1: Oh non, je ne pense pas que je peux tout chanter. Enfin, tout chanter l'opéra, non, je ne peux pas. Je crois que j'ai fait mon disque classique. Mais
0: bah oui, vous avez chanté avec Placido Domingo quand même.
1: Ah oui, j'ai chanté avec lui des mélodies qu'a écrit. Qu'avait écrit à l'époque Michel Legrand. J'ai fait aussi des pour la télévision mexicaine. J'ai chanté aussi avec Placido, mais c'était un conte de fées.
0: Ouais.
1: Ou de faire des trios, des duos. J'ai adoré ça.
0: Ouais.
1: Mais tout chanter, non. Mais par contre, je m'applique à avoir une très grande discipline, une très grande travailler ma voix tous les jours, faire des vocalises, ça, très important.
0: Vous avez pris des leçons de chant toute votre vie?
1: J'ai appris avec une très grande dame, Madame Janine Reiss, qui travaillait que le lyrique avec les plus grands, dont Maria Callas, Placido Domingo, Teresa Berganza et beaucoup d'autres. Et j'ai eu la chance de travailler avec elle. Et elle m'a beaucoup apporté, parce que j'aime les non seulement les belles voix, mais les beaux sons, c'est-à-dire les sons ronds, pas dans le nez, travailler aussi. Ça, je le savais, le souffle,
0: oui.
1: C'est très important, mais c'est un travail qui n'est pas, qui depuis très longtemps, c'est pas de maintenant, mais ce qu'il faut continuer, c'est que moi je considère mon métier comme un sportif. Il faut travailler très, très bien tous les jours travailler sa voix, mais à bon escient. En forçant.
0: Ouais.
1: Et quand on voit la télévision des sportifs qui font 4000 mètres, tout ça, ils partent doucement pour arriver le premier. Il faut, enfin, je m'applique ça personnellement pour moi, comme ça, vraiment comme un sportif, aller doucement pour pouvoir arriver à ce que je souhaite.
0: Évidemment. Et puis, c'est vrai, l'analogie avec l'athlète est très intéressante puisque, contrairement aux autres musiciens d'une tournée, vous pouvez pas changer une corde vocale. Un guitariste peut changer une corde de guitare. Vous ne pouvez pas. Donc, en période de tournée, là, comme nous sommes en ce moment, est-ce que vous faites particulièrement attention? Est-ce que vous sortez avec un cache-nez, 5 écharpes, un bonnet pour surtout pas prendre froid?
1: Non. Par contre, je fais attention de ne pas attraper froid, c'est sûr. Je mets toujours un masque.

quand je voyage, je tiens beaucoup à mettre un masque et parler le moins possible quand je suis en tournée pour pouvoir, parce que c'est la voix, j'arrive, je fais mes vocalises le matin à l'hôtel, à la suite, et puis avec mes musiciens, je fais aussi mes vocalises, je répète. Donc c'est un travail minutieux et bien réglé.

0: cette adaptation en français de ABBA par Mireille Mathieu. En studio, Mireille m'apprend un truc que je ne savais pas. Cette version-là, vous l'avez enregistrée à Stockholm?
1: Oui.
0: Dans le studio d'ABBA?
1: D'ABBA, exactement. C'est-à-dire que je les ai rencontrés, c'est un merveilleux cadeau qu'ils m'ont fait. Je les ai rencontrés chez Michel Drucker à une émission. Ils étaient avec leur directeur artistique, Alain Broublil, et mon manager, Johnny Stark, dit... Il faut que Mireille enregistre sa chanson, elle est super. Charles Level a écrit le texte et nous sommes partis à Stockholm, enregistrés dans Benny et Björn, dans leur studio, on fait l'orchestre. Et moi, j'ai chanté avec Frida et Agnetha. C'était génial de chanter avec eux. Ils ont des voix sublimes, de pouvoir faire les chœurs.
0: C'est vous trois sur les chœurs?
1: Oui, à un moment, les chœurs, toutes les trois. Après, je suis restée pour faire ma partie. C'était sublime.
0: J'adore.
1: Ah, des voix extraordinaires, elles ont les filles.
0: Parlons des langues, ma chère Mireille. Vous avez évoqué l'allemand, évidemment vous chantez en allemand.
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0: Vous chantez
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0: En japonais. En espagnol. Pardon. Japonais, c'est après. Là, c'est Mireille Mathieu en japonais.

0: Vous avez enregistré en tout dans 12 langues différentes dans votre carrière.
1: J'ai fait un disque classique, 12 langues.
0: Est-ce qu'il y a une langue, peut-être mis à part le français qui est votre langue maternelle évidemment, mais une langue qui est plus confortable pour la chanteuse que vous êtes, une langue plus agréable à pratiquer quand on chante?
1: Moi je trouve tout, chaque fois très enrichissant et gratifiant de chanter dans des langues différentes. L'allemand, quand le classique, parce que Handel, Schubert, c'est en allemand. En anglais ou en italien, c'est magnifique. L'Achia de Handel, c'est sublime. Non, j'adore. Par contre, quand je dois parler, j'ai enregistré et chanté en finnois. Oui, finnois. C'était extrêmement difficile. Par exemple, La première étoile en finnois, qui a été un hit par Agnetha. Du groupe ABBA, avant qu'elle fasse partie du groupe, elle chantait La première étoile. Alors pour le public qui nous écoute, qu'on peut écouter dans le disque, La première étoile qui se lèvera. Donc là, en finnois, encore il y a l'osmose entre la musique et les paroles. Mais parler, c'est extrêmement difficile, très difficile.
0: Parce qu'il n'y a rien en commun avec le français.
1: Non, il n'y a rien pour dire Guten Abend, Madame, bonsoir mesdames et mesdames, messieurs. Là, c'est Va, tu vas, Naïsa et Tairat, on a une duchette. Il y a des accents qui sont
0: incroyables.
1: Au début, bon, je dis, comment dit-on merci, quitos, je dis, bon, ça va.
0: Quitos.
1: Mais alors, comment on fait bon pour dire, oh là là, je dis, mais c'est extrêmement difficile. Alors, mais tu vas parler ça au public. Et c'est vrai que je me déteste, tu as voulu faire ça, tu iras jusqu'au bout. Donc voilà, j'étais jusqu'au bout. Et quand j'ai parlé au public finnois, à Turku, en Finlande, ça a été extraordinaire.
0: Parce que vous avez réussi.
1: Ah oui, j'ai réussi, oui.
0: Oh, félicitations, 1200 chansons enregistrées et même plus dans votre répertoire. Comment avez-vous choisi, Mireille, la liste des chansons que vous allez chanter sur cette tournée 60 ans d'amour?
1: Ben, je l'ai choisi en travaillant. Enfin, travaillant, je connais mes chansons, mais je l'ai choisi dans fonction. Vous souvenez tout à l'heure, je vous ai parlé de sportif.
0: Oui.
1: J'ai voulu dire d'abord Made in France. Je suis française et fière de l'être. Et puis, je sors petit à petit ma voix pour pouvoir, après, quand j'arrive à des chansons plus fortes et plus hautes, elle est chauffée, ma voix. Elle peut plus s'exprimer pleinement quand, petit à petit, j'ai chauffé ma voix. C'est pour ça que je vous ai dit, je considère comme un sportif. J'ai besoin d'avoir cette discipline. Pour moi, c'est une très grande discipline.
0: Waouh, je suis impressionnée. Et j'ai lu un livre qui date de la fin des années 80, dans lequel vous racontiez votre vie, notamment votre enfance. Je sais que vous avez grandi dans une famille très grande et pleine d'amour, mais dans laquelle il y avait
1: 7 filles, 7 garçons, 14
0: vraiment,
1: enfants.
0: Ouais, vraiment pas beaucoup d'argent. Et je me suis demandé, du coup, est-ce que enfant, vous aviez eu un jour assez d'argent pour aller voir un concert, ou bien est-ce que finalement votre premier concert, c'est le jour où vous êtes montée sur scène la première fois?
1: Non, j'avais pas d'argent pour aller voir le concert, mais bon. Je pense que cette voix que j'ai, c'est le bon Dieu qui me l'a donnée. Mes parents, mon papa avait une voix de ténor. Mais je chantais à l'église, à l'école, partout. Et puis c'est grâce au jeu de la chance. Et puis après, grâce à mon manager et au public. Mais au jeu de la chance de Télé Dimanche, que tout a commencé pour moi. Alors j'ai gagné en interprétant des chansons de Madame Piaf.
0: L'inspiration première, c'est Piaf.
1: Ah oui, j'ai écouté, bien sûr, c'est elle qui m'a donné la possibilité. Je lui serai toujours reconnaissante. C'est sur scène, à ma façon, à moi, j'interprète 3 chansons, l'hymne à l'amour, Non, je ne regrette rien, et La vie en rose. Donc c'est elle qui m'a donné la possibilité de me faire connaître au public français. Après, j'ai trouvé ces auteurs dont je vous ai cité tout à l'heure, m'habiller sur mesure.
0: Ouais.
1: Parce qu'on peut pas chanter des chansons d'une autre artiste. Je l'ai fait pour lui rendre hommage et lui dire merci. Mais après, on est connu par son propre répertoire.
0: Ma chère Mireille Mathieu, j'aimerais qu'on continue à filer cette métaphore de la chanteuse comme une athlète, puisque donc en 60 ans de carrière, 60 ans d'amour, vous avez chanté par tous les temps, dans tous les lieux, des endroits qui étaient plus ou moins bien adaptés, j'imagine. Est-ce que, comme un sportif qui un matin n'a pas la forme, ça peut vous arriver d'avoir la voix pas en forme? Et dans ces cas-là, est-ce que vous vous forcez à chanter?
1: Si j'ai attrapé froid ou quoi, autrement, grâce à Dieu, je croise les doigts. Non, je me force pas. Si je peux pas, c'est parce que bon, il faut pas forcer sur nos voix.
0: Non.
1: Il faut vraiment que sa voix soit au maximum, qu'elle soit bien. Si on force sur la voix, c'est pas bien. On peut se faire très mal à la voix. Donc, il faut vraiment, je croise les doigts. Grâce à Dieu, non.
0: C'est génial. Et vous m'avez dit tout à l'heure, la joie qui vous animait de pouvoir vivre de cette passion. Est-ce qu'il y a des jours où quand même vous n'avez pas envie? Est-ce que, moi j'aimerais quand même me dire, est-ce qu'un jour dans l'année, Mireille Mathieu a la flemme d'aller chanter?
1: Non, je ne le fais pas, non. Au contraire, je m'applique une telle discipline quand je vais chanter que je ne veux pas déroger de ma discipline. C'est ça, je ne peux pas parler, je ne peux pas. C'est ça.
0: Waouh, c'est admirable, admirable. Alors, puisque c'est ça, parlons des garçons avec qui vous avez partagé des duos.
1: Ah oui.
0: Il y en a qui chantaient incroyablement bien, d'autres un peu moins bien que vous. Par exemple, Bobby de Dallas, Patrick Duffy.
1: Ah, moi j'adorais Bobby.
0: Nous aussi on l'adore. Mais pardon Mireille, il chante pas aussi bien que vous. Hein.

0: Strong,
1: votre duo. Super souvenir alors.
2: Ah, moi, c'est super, moi. Avec Bobby, quand on a filmé pour les Carpentiers,
1: ouais.
2: C'était la révolution sur le plateau. Il a fermé, il a fallu fermer tout le plateau. Tout le monde descendait, venait. On a vu le moment, on ne pouvait même plus tourner.
1: C'est fou ça.
2: Ah, c'était Bobby Dallas.
1: Bah, ouais.
2: Alors, c'était un engouement extraordinaire. J'ai eu l'opportunité. Il est super pro, il est super. J'ai eu l'opportunité de revoir il y a trois ans en Allemagne. On a interprété Together We Strong. C'est quelqu'un qui est formidable, vraiment, toujours professionnel, adorable.
1: Alors, il y a un Belge, un rocker belge à la voix rocailleuse que j'aimais beaucoup, qui nous a quittés il n'y a pas si longtemps. C'est Arnaud. Et ensemble, vous avez enregistré une nouvelle version de La Paloma à Dieu. La...

0: pensais pas dans ma vie vous entendre chanter ensemble tous les deux. Quelle surprise.
1: On l'écoute ensemble, oui. Mais il n'était pas là. Et c'est tout à fait atypique parce que quand je l'ai enregistré, et je ne le savais pas quand j'ai eu fini, on m'a dit qu'il n'était plus de ce monde.
0: Ouais.
1: Et alors je me suis mise à pleurer parce que son producteur qui était là, il n'a pas voulu le dire avant, il a bien fait. Et c'est quelqu'un que je ne connaissais pas. Je chantais avec quelqu'un que je ne connaissais pas. Par un micro interposé. Parce que quand il m'a proposé de chanter, j'ai dit oui, mais je ne l'ai eu qu'au téléphone.
0: Incroyable.
1: Je ne le connaissais pas du tout.
0: Eh ben, il vous adorait.
1: Moi, je sais qu'il m'adorait. Il avait des propos typiquement avec sa personnalité extraordinaire.
2: Et sa grosse voix comme voilà. Ça.
1: Et c'était formidable. C'est un très grand, très grand artiste.
0: Il vous adorait. Moi, il me l'avait dit en interview que c'était un des rêves de sa vie de chanter avec vous. Bah, vous avez réalisé son rêve. Bah,
1: oui,
0: ça, c'est
1: vrai.
0: Très beau. Autre duo et pas des moindres avec un autre garçon et pas des moindres, Monsieur Paul Anka. Ah.

0: the Wine, c'est le nom de ce duo avec Paul Anka. Il fait partie des raretés qu'on trouve dans votre coffret best-of Mon Credo. Est-ce qu'il reste encore un rêve de duo pour vous à réaliser, Mireille?
1: Je sais pas, il y a toujours des rencontres qu'on ne peut pas. Par exemple, j'ai rencontré Lady Gaga.
0: Oui.
1: Pour faire une émission, c'était C'est à vous. Elle passait, c'était enregistré, parce qu'elle devait après se produire plus tard. Moi, je passais en direct. On a chanté tous les deux La Vie en Rose. Pourquoi pas enregistrer un jour? Bon, après, ça s'est pas fait, mais pourquoi pas, hein? On a le temps, hein? Pourquoi
0: oui.
1: pas, hein?
0: Rien de pressé. J'aimerais bien vous entendre avec Lady Gaga.
1: Je la trouve super.
0: Ce serait absolument dingue. Donc pourquoi pas avec Lady Gaga, ça je le garde dans un coin de ma tête. Je me demandais aussi si dans le cadre de la tournée par exemple, vous vous concentrez uniquement sur la voix et vous déléguez le reste, ou bien est-ce que tout vous intéresse un petit peu dans votre métier? Est-ce que l'image par exemple, il y a une très très belle photo de vous qui accompagne la tournée, donc est-ce que l'image vous intéresse? Est-ce que le stylisme vous intéresse? Est-ce que le choix des musiciens? Ou est-ce que vous déléguez ça à d'autres pour vous concentrer uniquement sur votre voix?
1: Non, je vois tout.
0: Ah.
1: À ma sœur Mathilde, qui est mon manager, c'est ma sœur, vous voyez là.
0: Elle est là.
1: Mais tout est vu, tout est contrôlé. Ah non, c'est alors là, mes musiciens, c'est mon orchestre depuis des années. Je parcours le monde avec mes musiciens, parce que j'y tiens beaucoup. C'est comme une grande famille. Ils savent comment je réagis, ce que j'aime, ce que je... Là, c'est tellement important quand vous faites le tour du monde d'avoir ses propres musiciens. C'est comme une grande famille, comme je le dis. Et je vois tout. C'est une chose très importante. Son image, c'est pour moi. Et ma sœur, elle sait comment je marche, je fonctionne.
0: Et voilà, en famille et un œil sur tout. C'est comme ça qu'arrivent 60 ans d'amour et une discipline de fer tout de même.
1: Oui,
0: hein, parce que ça, on
1: beaucoup.
0: L'a bien compris. Mireille Mathieu, elle prend très au sérieux ses rendez-vous avec vous partout en France. Et croyez-moi, elle est prête. Merci, chère Mireille.
1: Merci, c'est déjà fini.
0: Oui, mais vous reviendrez.
1: Vous pouvez écouter mon disque, mon double vinyle, et voilà.
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4: Bonjour la France, j'espère que tu vas bien. La France, ah, c'est la finale. On adore la finale, surtout parce que j'ai trois candidats.
5: Oui.
4: Avec la petite personne à mes côtés n'en a qu'un.
5: Bonjour, c'est vrai, mais j'en ai quand même une. Et c'est pas des moines, vous allez voir.
4: Ouais, c'est pas des moines.
5: Ah, je l'ai coaché toute la nuit.
4: Oui, bien sûr. T'as que ça à faire, toi, la nuit.
5: Exactement, parce que je veux gagner.
4: Oui, bien sûr. Alors, je vous rappelle, le premier prix, il s'agit de vacances. 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
4: Forcément, oui. Allez, jingle, on accueille les candidats. Allez, on accueille Lionel, Céline, Pierre et Michel. Comment ça va, les amis?
5: Bonjour.
6: Bonjour, Valérie. Bonjour à tous. Ça va très bien.
7: Bonjour, Valérie. Bonjour, Eric.
4: J'adore quand c'est le bordel comme ça me réjouit. Alors, première demi-finale, les petits amis, c'est Lionel contre Céline, ce qui veut dire que Pierre et Michel, vous pouvez aller vous promener dans les champs, hein, voilà.
8: Oui, on va faire ça.
4: Voilà, Michel. Alors, Lionel, tu vas jouer avec moi. J'ai été obligée de céder Céline. Alors,
5: bon, elle est déçue.
4: De toute façon, elle joue avec ici Besançon. Voilà, ouais. Pardon, ma chérie.
5: Bah, pas le choix.
4: Ça l'a tiré au sort. Hein, qu'est-ce que tu veux que je te dise? Alors, Lionel, ici Gascogne, qui a gagné grâce à moi, qui a 53 ans, qui habite à Benke.
9: C'est bien ça, dans les Landes.
4: Et dans les Landes, qui joue avec ici Gascogne, qui est marié à une femme qui a le plus beau prénom du monde, je te laisse le prononcer.
9: Toujours le même, Valérie.
4: Et voilà.
9: Le plus beau prénom du monde.
4: Et voilà, c'est tout. Voilà, tu as deux garçons, Florian et Théo.
9: Oui, toujours les mêmes.
4: Des centaines de poules.
9: Oui, des milliers même, on va dire.
5: Des milliers
4: de poules, moi qui adore les œufs. J'adore les œufs, je peux bouffer que ça. Et tu as un chien qui s'appelle Mink.
9: C'est oui, un chien de chasse. Setter irlandais.
4: Et voilà, le magnifique setter irlandais, c'est le chien de mon enfance. Alors, tu es agriculteur, tu fais de l'élevage, de poulets, de chapons. Donc, tu prépares Noël avec grand plaisir. Et puis, tu as eu aussi un CAP de fleuriste. Dis, on n'en a pas parlé l'autre fois.
9: Oui, j'ai fait un CAP à l'âge de 16 ans. Je suis parti en CAP de fleuriste et j'ai eu mon diplôme, voilà, tout simplement.
4: Et alors, ça veut dire que tu sais...
9: Après, j'ai pas continué parce que, il fallait que je parte un peu plus loin et les racines familiales m'ont fait rester autour de chez moi. Et l'amour de ma vie, voilà.
4: Ah, aussi. Oh là là. Évidemment, qu'il est mignon, celui-ci. Tu pourras faire des bouquets, hein, quand tu seras à la retraite, tu ouvriras une fleuristerie et puis voilà, c'est tout.
9: Oui, peut-être ou pas. Ou quand je serai à la retraite, je prendrai du bon temps. Peut-être.
4: Mais voilà, tu feras des beaux bouquets à Valérie, ça sera magnifique.
9: Voilà.
4: Ben tout oui, simplement. Évidemment. Alors, on n'a pas dit. Pour toi, ton défaut, c'est que t'es trop franc. Mais c'est pas un défaut d'être franc.
9: Non, mais je dis trop. Je pense que mes paroles vont plus vite que ma pensée et ça peut porter préjudice ou faire mal à la personne qui est en face. Mmh. Je dis ce que je pense très vite. Voilà.
4: Aïe, aïe, aïe. T'es Capricorne ?
9: Non, je suis Taureau.
4: Ah bah c'est pareil.
9: Valérie est Capricorne.
4: Et comme moi, Valérie elle est Capricorne et moi je suis Capricorne ascendant Taureau. C'est les meilleurs. Allez.
9: Voilà.
4: Parce que toi,
5: t'as, j'y connais rien,
4: avec ta
5: moi,
4: grosse crinière déplumée.
5: Exactement, moi, je rugis de plaisir.
4: Ouais, c'est ça. Allez, premier point pour toi, mon chat, je le sais, tu vas marquer tout de suite, on part en Italie. Et. Alors, figure-toi que je vais te dire. En Italie, les arancini sont des petites oranges sucrées utilisées pour faire de la liqueur. Est-ce que en Italie, les arancini sont des oranges sucrées utilisées pour faire de la liqueur? Vrai ou faux? Top chrono, 5 secondes.
9: Faux.
4: Et oui, c'est faux, bien sûr que c'est faux. C'est une spécialité sicilienne, c'est des boules de riz panées et frites. Voilà.
9: Ah, j'aurais dit du fromage, je me serais trompé.
4: Non, c'est des boules de riz. Bravo, premier point pour toi.
5: Bon, Céline, on n'a pas fait affaire mardi, mais on va travailler ensemble, là. Ça va aller,
6: 17-13h. Exactement.
5: Bien sûr, Céline, tu retournes vite ta veste, t'as raison. Ici, Besançon.
4: Alors déjà, elle ne retourne pas sa veste. Elle subit le fait qu'elle a été tirée au sort pour jouer avec toi.
5: Tout, mais non. Allez. Elle est heureuse, elle va gagner. Ouais. À La Cluse, c'est bien ça. La Cluse et Mijoux. Mijoux, faut pas l'oublier.
6: Dans le Doubs.
5: Les fameux duettistes, La Cluse et Mijoux, dans le Doubs. Toujours marié Hervé. Il va bien, Hervé, depuis le début de la semaine.
6: Il va bien.
5: Oh, super. Samuel et Enzo, les enfants, ça roule aussi.
6: Ça roule.
5: Oh, impeccable. Tu fais quoi ce week-end,
6: bien.
5: Céline, t'as quelque chose de prévu à La Cluse et Mijoux ou ailleurs?
6: On est en vacances.
5: Ah, bah c'est bien ça.
6: Le château de la Loire. Donc on va visiter Chambord.
4: Et voilà.
5: Les châteaux de la
4: Loire. On n'écoute pas ce qu'on dit.
5: Oh, écoutez, c'était pas ma candidate et c'était
4: moi,
5: mardi.
4: Moi, ce n'était pas.
5: C'était il y a 4 jours.
4: Oh, oui, écoutez, moi, je connais l'histoire de vos candidats. Vous devriez vous intéresser un peu plus aux autres plutôt que de penser qu'à vous.
5: Mais pas du tout. Je sais très bien qu'elle était au château de Chambord.
4: Oui.
5: Et beau ce château de Chambord.
4: Oui.
5: Céline qui aimerait participer aussi au Resto du Cœur. Tu voudrais monter une association. Tiens, ça, on l'a pas dit, ça. Avec des gens qui ont la même maladie que toi d'ailleurs, qui est une maladie auto-immune.
6: Exactement, j'ai la fibromyalgie.
5: Oui.
6: Et ben donc, de monter une association, ça peut faire du bien.
5: Je suis d'accord avec toi.
6: À moi, aux autres, d'en parler.
5: Bah franchement, je t'encourage à participer ou à créer cette association, peut-être avec des gens qui t'entourent à La Cluse et Mijoux. Céline, nous allons tout de suite marquer un premier point. Alors, on ne va pas tenter de marquer un premier point, non. On va marquer un point. Extrait, bande originale, bande son. Je suis en train de survoler La Cluse et Mijoux avec mon balai, comme Daniel Radcliffe. Bah oui, mon petit côté Harry Potter, ça. Daniel Radcliffe, donc Harry Potter. Qu'est-ce qu'il y a ?
4: Bah, tu connais la saga Harry Potter, tu sais, ils ont un match de Quidditch, là.
5: Oui.
4: Je te vois tellement sur un balai de Quidditch, je sais pas pourquoi. Voilà, allez. Voilà.
5: Alors, Daniel Radcliffe, alias Harry Potter, a utilisé la même baguette pour le tournage de tous les films de la saga. La même baguette. Est-ce que selon toi, c'est vrai ou faux, Céline? On y va. 5 secondes.
2: La même baguette. Oui ou pas?
5: Céline?
6: Faux.
5: Faux. Allons, il y a du monde autour de toi pour t'aider? C'est une bonne réponse, hein. Il en a cassé plus de 80 pendant le tournage. Et entre les prises, il s'en servait comme de baguettes de batterie et finissait finalement par les briser. Voilà pour la petite histoire de tournage, d'anecdote. Donc c'est une bonne réponse, ça fait un point.
4: Un point Lionel, un point Céline. Et maintenant tout est KO. À côté de mes idéaux. Non, vous écoutez ici, vous écoutez Mylène Farmer. À tout de suite mes chéris.

0: qui le sera justement à la fin de l'émission Désenchanté? Elle le chante, Mylène Farmer, mais qui va désenchanter? Et moi, c'est toi.
1: Oh là là,
0: qui
1: là
0: va
1: là
0: gagner?
1: Jingle, jingle, Alix, Alix.
0: Ouais, c'est mieux.
1: Voilà, merci.
0: Enfin, quand même.
1: Oui, oui.
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1: Nous sommes au taquet avec Lionel et Céline qui ont un point chacun. Alors, Lionel, c'est l'heure du quiz musical.
3: Oui.
1: Donc, il va falloir retrouver des morceaux de musique. C'est un petit peu entre difficile et difficile. Parce que c'est...
3: Ah oui, c'est encourageant.
1: Ouais, c'est, non, c'est, écoute, je t'explique. Si tu connais la chanson, tu vas retrouver tout de suite. Il y a deux chansons, l'une après l'autre. C'est le jeu de l'intro. Donc tu vas écouter juste l'intro et juste le blanc. Et ensuite, tu auras 10 secondes pour me dire qui chante cette chanson. Écoute bien, première intro.
4: Oui, oui.
1: Top seconde.
3: Pour avec le chat.
1: Ah bah c'est...
0: Ah, le chat.
3: Mais c'est un peu ma génération, on va dire.
1: Alors c'est pas le c'est chat, mais hey, je te donne le point parce que c'est Po, c'est le lion est mort.
3: Le lion est mort.
1: Le jungle, le lion est mort ce soir. Et c'était une chanson d'Henri Salvador. Et de base. Alors.
3: Oui, de base.
1: Et voilà. T'as un premier point, mon yo-yo. Attention.
3: Oui.
1: Alors, bon, t'as 53 ans, tu vas reconnaître l'intro parce que ça, c'est un groupe mythique. Riff de guitare, top chrono 10 secondes.
3: Téléphone avec la bombe humaine.
1: Et...

0: téléphone, Jean-Louis Aubert. Ah là là, comment j'ai été amoureuse de lui. Allez, 3 points Lionel, bravo.
1: Céline, il nous a mis un petit coup de pression quand même là, très honnêtement. Hein.
0: Ouais.
1: Non mais ça va, tu te souviens ce que tu as fait mardi en termes de quiz musical? C'était bien, c'était une réussite ou c'était une catastrophe?
2: C'était la cata.
1: Voilà, c'est très encourageant.
0: La
1: tata. Ouais, la catastrophe. Bon, Céline, on va quand même tenter de prendre 2 points, ça serait pas mal, ça permettrait une égalisation.
2: Oui, mais s'il est aussi facile que celui-ci, ça devrait aller.
1: Ouais, ça va aller.
0: Oh là là.
1: Va
0: aller. Le petit tac dans les mollets, yalla.
1: C'est l'intro, en quelques secondes, tu vas reconnaître ce tube. Voici le premier.
0: Ah, fastoche.
1: Ça vient du cœur. Hein.
0: Ça vient du côté, ça vient à côté surtout.
1: Ouais, ça vient d'à côté. Qui est la personne qui aide à côté? On peut savoir depuis tout à l'heure.
0: Son fils.
2: Mon époux.
1: Oui.
0: Ah, son époux.
1: Bah, tu vas lui dire bravo. Parce que oui.
0: Servé, ouais.
3: Je n'existais pas.
1: C'est bien Aïcha Khaled. C'est une musique d'ailleurs de Jean-Jacques Goldman.
0: À côté de moi.
1: Wow. Bravo Hervé.
0: Bravo Hervé, tu as 1 point.
1: Ah bah oui. Est-ce que tu veux que ce soit Hervé qui joue sur le prochain? Passe-nous directement. Hein. Ira plus vite. Hein. Allez, passe-nous Hervé, puis tu restes à côté, tu souffles.
0: Tu souffles, ouais, c'est ça.
1: Hervé, bonjour.
4: Bonjour.
1: Ça va, mon Hervé?
0: Allez.
1: Bravo, t'es un champion,
4: ça va,
1: toi.
4: Ça va.
1: Ah, moi, j'élève de la graine de champion.
0: Ouais, bien sûr.
1: Hervé, tu joues avec ta femme. Allez, voici le deuxième. Alors, qui souffle à qui? Top chrono.
5: J'ai la chemise.
0: Ah, c'est elle qui souffle.
1: C'est elle qui l'a.
0: C'est Céline.
1: Alors, vite.
0: Ah oui, mais c'est qui?
1: Allez.
0: Qui chante?
1: Le groupe.
5: Tomber la chemise.
0: Eh, c'est trop tard.
1: Ah oh, non. Mais... Hervé.
0: Tomber la chemise, tomber là. Tomber.
5: Tomber
0: la chemise, tomber là. Tomber. Tomber la chemise, j'adorais cette chanson.
1: Oui, mais on prend pas le point. Parce qu'on
0: non,
1: le groupe,
0: bah non, on prend le nom qui chante. Hein. C'est le qui chante, c'est pas le quoi qui chante.
1: Ben oui.
0: Bon, bah, Lionel, ça fait bien nos affaires. Ça veut dire que. À la question cash, tu gagnes. Voilà.
1: Parce qu'il a combien, Lionel?
0: Il a 3. Et Céline, elle a 2. Eh oui.
1: Mais oui, là, bah oui.
0: Bah oui, bah c'est. Hein, voilà.
1: Oui, c'est mathématique, tout ça.
0: Allez, bon, allez, c'est pas le tout, mais là maintenant, on va écouter Gabriel.
1: Ah.
0: Tu brûles mon esprit, mon amour est fait pour toi.
1: Gabriel, c'est quelqu'un qui souffle les questions et les réponses aussi? C'est
0: non,
1: quelqu'un du genre?
0: Non, Gabriel, c'est la chanson de Jojo, c'est Nini, c'est Jojo, Nini,
1: Johnny,
0: Hallyday.
1: D'accord.
0: Allez, Johnny Hallyday, vous écoutez ici, on vous kiffe, à tout de suite.
1: Johnny qui est en finale aujourd'hui, dans un instant.
6: C'est ça, ok. 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

0: Johnny Hallyday avec Gabriel en ce début de week-end sur votre radio ici.
1: J'aimerais que vous... Il a une petite pause, on dirait une personne très ancienne.
0: Oui.
1: Alors, c'était Johnny Hallyday, c'était Gabriel. Et alors ça va sinon le...
0: Bon, je prends exemple sur vous. Hein.
1: Non, alors moi je me tiens pas du tout comme une vieille personne, mon petit gars. Allez, oui, jingle.
0: Vous en faites une quand même.
1: Bon, non, mon chat.
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0: Oh, je sens qu'elle va s'énerver.
1: On est à ça du fracassage de bouche et de la patate de gitan.
0: Oui,
1: alors, nous avons donc Lionel qui a 3 points, qui joue avec ici Gascogne, Céline ici Besançon qui a 2 points. On l'a dit, hein, notre ami Lionel, il est agriculteur, il fait l'élevage de poulets et un jour, il va dans un supermarché avec ses poulets pour vendre les qualités de son poulet. Et à qui qu'il a vendu un poulet?
3: Un chanteur bien connu de notre génération qui s'appelait François Feldman.
1: Et voilà, joue pas comme ça. Voilà, il est revenu dire qu'il aimait le poulet après.
3: Non, parce que moi j'y suis resté que sur 2 jours et je pense qu'il l'a fait cuire que le week-end. Mais une personne très très gentille, très sympa, très simple, vraiment bien, ouais. Très bien.
0: Bah, en mangeant le poulet, l'inspiration lui est venue. Et quelques temps plus tard, les valses deviennent apparaissent. Tout ça grâce à un poulet.
4: Ben oui.
0: C'est grâce au poulet,
3: quand même.
0: Moi, je suis convaincu que c'est en mangeant du bon poulet, j'ai dit, ah, c'est inspiration. Et ben, c'est.
1: Ok, le gars, jusqu'au bout, hein, jusqu'à la fin de l'émission, il croira qu'en Chevan, elles sont drôles.
0: Il croira, d'accord.
1: Alors, il paraît que t'as pas eu de chance. Tu pars en vacances à Tenerife avec ta chérie et oui. T'as eu quand même que de la pluie. Alors, c'est quand même.
3: La moitié de la semaine.
1: C'est normalement. Normalement, il pleut pas dans cet endroit à Tenerife.
3: Ou très peu.
1: Ah bah là,
3: et moi, j'en ai pris 4 jours sur le coin de la figure. Voilà.
1: Oh,
3: sur 13 qu'ils en ont à l'année. En principe,
1: oh là
3: 15,
1: là.
3: Voilà.
1: Oh là
3: mais
1: là.
3: Bon, c'est pas grave. Voilà, c'est resserré.
1: Bah oui, d'accord, mais enfin, pas de bateau, la plage avec
3: non,
1: un parapluie.
3: Non, rien, aucune excursion. Voilà,
1: oh,
3: voilà, tout ça.
1: Bon.
3: Mais bon, ça fait des bons souvenirs.
1: Oui, voilà.
3: On s'en souvient encore.
1: Bah, tu vois, la preuve, on en parle sur ici. Alors, mon petit chat, écoute bien. C'est la question à 5 points. Si tu la marques, tu gagnes. Si tu gagnes, tu gagnes.
0: Voilà.
1: Alors, une petite ambiance. Petite musique. La la la li la la. C'est la BO du film Les Choristes. Alors, écoute bien. Quel acteur français a joué dans ces 3 films ? Bienvenue chez les Ch'tis, Les Choristes et Je vais bien, ne t'en fais pas. Quel est l'acteur qui a joué dans ces 3 films ? Bienvenue chez les Ch'tis, Les Choristes et Je vais bien, ne t'en fais pas. Top chrono, 10 secondes.
3: Alors là, on va dire Cadmerade.
1: Eh ben on va bien dire, parce que c'est Cadmerade. Eh oui, c'est Cadmerade.
3: J'avais les 2 premiers, mais pas le 3e.
1: Et voilà, il a eu le César du meilleur acteur dans un second rôle grâce à Je vais bien, ne t'en fais pas. Et donc voilà, et bah bravo, ça veut dire que bah t'es en finale.
0: Ouais.
1: Bah ouais. Ah oui, ouais.
0: Céline.
5: Oui.
0: Bon, je suis désolé, je ne t'ai pas conduit à la victoire. Tu m'en veux ?
5: C'est pas grave.
0: Ben oui, ce n'est qu'un jeu, comme on dit. Essentiel, c'est de participer. Mais enfin, c'est vrai qu'il y a toujours une petite déception. De là à dire que je le fais exprès pour faire perdre les candidats qui étaient quand même à Valérie, je n'irai pas jusque-là quand même. Céline, j'ai tout donné.
1: C'est tellement vicieux que
0: c'est possible.
1: Bien capable.
0: Non, Céline, non, absolument pas. On va quand même terminer avec les honneurs, parce qu'on est comme ça, Céline, sur une question que voici avec un extrait de Gilbert Bécaud.
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0: C'est beau ça, hein?
1: Ouais, c'est beau.
0: Oh, ça sent bon le soleil, la mer, les vacances, les 2000 euros de Balambra. Mais Balambra.
1: Balambra, ouais. Balek aussi, ouais. Les 2000 euros de Balek. Non, mais tu sais que le gars.
0: Ah, avec Balambra, on danse, il y a des balles, voilà, le bal de Balambra, connais pas? C'est les soirées de chez Balambra. Allez, quel
1: y a,
0: est.
1: Il y a Alix qui est derrière la vitre.
0: Elle est
1: souhaitable. Et non, au fur et à mesure que tu lances des vannes,
0: oui.
1: Elle a ses lunettes qui tombent, la tête qui tourne. J'ai l'impression qu'elle va craver. Elle va cramer.
0: Elle est au bout de sa vie.
1: Ah, oui.
0: Quel est le nom, Céline? Parce que Céline, excuse-nous de t'interrompre, hein, on joue quand même. Quel est le nom de la colline de sable située à l'entrée du bassin d'Arcachon? Très connu cet endroit. Cette colline de sable située. Ouais, vas-y.
5: La dune du Pilat.
0: Oui, n'en voyons même pas de chrono, bien sûr qu'elle le sait. C'est la dune du Pilat, c'est la plus haute dune d'Europe, qui culmine à plus de 100 mètres et qui s'étend sur près de 3 km, avec une vue magnifique.
1: Bien. Bon, bravo quand même à toi Céline, hein. Tu as très bien joué. Lionel, je te retrouve en finale. Pierre et Michel, affûtez vos couteaux les gars.

0: Et j'ai un chien, tout le monde l'appelle Pierrot, et surtout, bon, bah, évidemment, c'est quand même notre héros, rappelez-vous, il a bossé dans un groupe bancaire, il s'est fait braquer par des mecs, et il les a coursés, sur les ordres de son dirlo pour avoir la plaque d'immatriculation, n'est-ce pas, Pierrot?
1: Tout à fait. À nos risques et périls, on va dire. Je peux te dire
0: qu'on a mis l'extrait de l'émission sur les réseaux. Il y a plein de gens qui ont commenté en disant, dis donc, ils sont courageux. Donc, tu vois, t'es un petit héros, mon Pierre.
1: Évidemment.
0: Tu as envie de gagner, bien évidemment. T'as envie de partir en vacances.
1: Oui, tout à fait. Non, je suis à la retraite, donc je suis un peu en vacances tout le temps, on va dire.
0: Oui, mais enfin là, c'est dans un club de vacances. Tirez où ? Tirez où, si tu pouvais choisir la destination du club Bellambra, tirez dans quel coin ?
1: Ah, la Normandie, je connais pas. C'est une région de France que je connais pas, la Normandie. Et donc, j'aimerais bien faire les Étretat, tout ça, toutes ces régions-là.
0: Écoute, why not ? Je ne sais. J'aimerais bien, je vais chercher pendant qu'il y aura la musique, je vais chercher où est-ce qu'il y a des clubs Bellambra. Je vais regarder.
2: Normandie, je sais pas.
0: Je ne sais pas s'il y en a en Normandie. Hein. Je vais regarder. Ne t'inquiète pas, mon petit bouchon. Alors, il paraît que quand on était en terminale,
1: Faut pas le dire.
0: C'est dommage que tu l'as raconté à Gwen. Hein. Alors tout ce qui est raconté à Gwen, ça va directement chez moi.
2: À l'antenne.
0: Alors, t'étais en terminale et t'avais une prof de philo méga mignonne. Ok.
1: Tout ça. Oui.
0: Et donc
1: oui,
0: tu la voilà. Et tu la prenais en photo discrètement pendant les cours.
1: Oui, tout à fait, c'est vrai. J'ai des belles photos d'elle, en noir et blanc par contre à l'époque.
0: Ah oui, d'accord.
1: C'est vrai que tous les garçons de ma terminale étaient amoureux d'elle, pratiquement. Hein.
0: Ah oui, d'accord.
1: Et donc, on avait pris les photos.
0: Et voilà. Et voilà, elle s'appelait comment cette prof de philo ?
1: Françoise.
0: Françoise, si tu nous écoutes, sache qu'il y a des belles photos de toi. Bien, on va marquer tout de suite le premier point, mon petit Pierrot, avec une ambiance. Oui. Tiens, allez.
3: Moi, je t'aime alors.
0: On va parler basketball avec William Scheller. Écoute bien, tu connais le basket un peu ?
1: Léger, on va dire.
0: Ok. Une fois de plus, j'ai eu la question difficile. Merci Raphaël, merci Luigi. Au basket, la ligne des 3 points est plus éloignée aux États-Unis qu'en Europe. Est-ce que c'est vrai que la ligne des 3 points au basket est plus éloignée en Amérique qu'en Europe ? Top chrono, 5 secondes. Vrai ou faux ?
1: Je dirais faux.
0: Et non, c'est vrai. Et oui, parce qu'en NBA, elle est située à 7m24.
1: Ouais.
0: Et en Europe, c'est 6m75. Bon, écoute, j'ai envie de te dire pas de points.
2: Juste un petit mot, tiens, pour Pierre, j'ai regardé. Alors, il existe des clubs Bellambra en Normandie, notamment à Houma Beach et Colville-sur-Mer. Voilà.
0: Ah bah voilà.
2: Bonne idée.
0: Très bien.
2: Plage du débarquement, à découvrir. Michel, d'ailleurs, même question. Si tu gagnes ces 2000 euros avec Bellambra, tu irais dans quelle région de France ?
4: J'aurais bien testé la Corse.
2: La Corse ? D'accord.
4: Il y en a ou pas ?
2: Écoute, j'imagine, je vais vérifier.
0: Ça m'étonnerait qu'il n'y en ait pas en Corse.
2: Oui, bien sûr, il y a un club 3 étoiles, Bellambra en Corse, je te le confirme absolument.
0: Quelle région ?
2: Ouais. Du côté de Pinetto Borgo.
0: Ah, vous connaissez ? Ouais, c'est joli.
2: Ouais, avec des belles formules en demi-pension, pension complète. Il y a la clim dans tous les logements. Ouais, je l'ai sous les yeux là.
0: Enfin, très joli. En même temps, en Corse, qu'est-ce qui est moche ?
2: Il y en a un Propriano aussi.
0: Ah.
2: Il y a plusieurs clubs Bellambra en Corse.
0: Dis donc. Voilà. Ils ont bien de la chance.
2: Tu vois, comme quoi, c'est motivant, franchement, avant 13h là. Oh, Michel, on y va là. Hein. Surtout que je rappelle que Michel, c'est ma seule candidate.
0: Oui, ça c'est vrai.
2: Et oui, c'est celle qui a gagné avec nous hier jeudi. Et Michel, voilà, je compte sur toi parce que si tu gagnes quand même, on met à terre les 3 autres.
4: Oui.
0: Michel... J'adore les expressions que tu mets à terre, l'autre, il est en combat MMA, s'il te plaît.
2: L'octogone du kiff, c'est vous qui le dites. Hein.
0: C'est moi, parce que moi, je sais bien ce que c'est le MMA. Toi, tu sais pas trop les règles.
2: Elle habite dans la Nièvre, à Arquian. On en a parlé hier, les mariés à Michel, avec de grands enfants. Michou, ma petite Michou, hein, pour les collègues. Voilà, ça va depuis hier ?
4: Ça va, oui, oui.
2: Okay. Détendu, t'as eu des petits retours de ton passage à l'antenne ?
4: Oui, plus ou moins.
2: Ah, et alors ? le plus?
4: Bah, ils sont contents d'avoir écouté, déjà de m'avoir reconnu, et puis ils savent que je suis une fidèle au jeu.
2: Donc, une fidèle auditrice de Ici au Serre. Bon, Michel, on va tout de suite y aller, parce que je pense que tu es prête. T'as eu le temps de t'entraîner, nous avons travaillé ensemble cette nuit, on a fait du coaching. Oui. Et oui, tu le confirmes, Michel, bien sûr.
4: Oui, voilà, tout à fait.
0: Remets tes petites mains comme les vieux. Vas-y, remets tes petites mains comme les vieux. Allez, vas-y.
2: Petite

0: Extrait.
1: Je suis une autruche folle.
2: La la la la la. La la la la la la la la la la. Émilie Jolie, oh là là.
0: Et voici la question. J'ai mis mes lunettes de Papy Bastien.
2: Sylvie Vartan, l'autruche, Émilie Jolie, ceux qui ne l'ont pas vu ou écouté.
0: L'autruche n'a que deux doigts.
2: Ah, comme toi?
0: Vrai ou faux? Top chrono.
3: Vrai.
0: Regarde, moi je mets mes deux doigts comme ça. Tu vois Valérie, qu'est-ce que ça fait ça? Ça fait le V de Valérie, ça fait surtout le V de la victoire. Bravo! Oui madame, c'est une bonne réponse, l'autruche n'a que deux doigts, bravo.
2: Oui,
0: Michel.
2: Enfin bon, il y a encore plein de bravo questions, Michel. Pierre va se rattraper.
0: Ouais, ouais.
2: Allez, un point pour Michel, pas de point pour Pierre, et tout de suite on fait un break musical, un break de dance, un break de bouge ton body, à tout de suite.
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1: Juste pour vous la faire courte, pendant qu'on écoute les chansons, il y a l'autre à côté.
2: Très sympathique, d'ailleurs, chanson.
1: Il est sur...
2: Bel-Embra.
1: Il est sur le site Bel-Embra, il regarde... Il regarde. Alors, oh, dis donc! Hey, il y a des logements avec des trucs, là! C'est super! Il y a même une cuisine!
2: Et en Corse, là, pour Michel.
1: Oh, mais Michel!
2: Une piscine entourée avec des palmiers, une pataugeoire, une pelouse solarium.
1: Dis donc!
2: Il y a un bar lounge.
1: Il y en a un qui va partir chez Bel-Embra, là, bientôt.
2: Alors. Non, mais je regardais les budgets. Eh ben, je peux te dire qu'avec 2000 euros, à mon avis, tu peux profiter à 4.
1: Hein. Eh ben, c'est bien, tant mieux, c'est bien, ça veut dire qu'on est sympa, nous. Bon, mon petit Pierre, est-ce que tu es prêt à remporter le quiz musical, mon chéri?
3: On va essayer.
1: Non, attends, je sais, t'adores Gims, Sardou, Goldman, tout ça, mais là, c'est des tubes. Hein. Franchement, c'est vraiment... Alors, c'est difficile parce que c'est les intros. Donc, il faut bien connaître la chanson pour bien reconnaître. Mais franchement, avec un peu de réflexion, tu vas y arriver.
3: Allez, croise les doigts.
1: Allez, croise les doigts. Première intro.
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1: un. Tiens, des gueux, un top chrono.
3: Ah ben là, je sais pas.
2: Aïe, aïe, aïe.
1: Comment te dire? Allez.
2: Des gains, c'est un indice. Hein.
3: Non.
1: Mais non, je crée des gangs.
2: Des gangs.
1: Je crée des gains, c'est Ayam, je danse le Mia. Pas ou pas, cotis, chemise ouverte, chaîne en or qui brille.
2: Typiquement l'expression marseillaise.
1: Mais oui, je crée des gangs.
2: Mais oui.
1: Aïe, aïe, aïe. Bon, t'as pas reconnu Ayam. Oh my god. Oh my god. T'as pas reconnu Ayam.
2: Bah, pas Ayam, lui. Hein.
1: Ah, je suis chagrin misère. Alors. Bon, concentre-toi pour la deuxième.
2: C'est plus I was, lui, vous voyez. Plus, voilà. Ayam, c'est le présent, et ouais, c'est le passé, c'est, il a perdu.
1: Non, mais heureusement que tu m'expliques ta vanne, parce que comme elle est pas drôle.
2: To be was been.
1: Oh là là.
2: Mais oui, prétérite, souvenez-vous. La vie, c'est classique.
1: Bon, bah, on a perdu la technicienne. Hein. Alix, elle est morte. Voilà, bravo. La personne vient de décéder. Je vois Gwen en train de lui faire des mouvements de réanimation. Faut aller chercher le truc électrique, là.
2: Bien sûr.
1: À cause de toi,
2: comment
1: t'es content?
2: Le truc électrique, je sais plus comment ça s'appelle.
1: Ah bah toi qui quand même...
2: Le défibrillateur.
1: Voilà, merci. Allez, écoute bien la deuxième intro.
3: Ouais.

0: si tu trouves pas
1: Johnny
0: ça.
1: Johnny Hallyday.
0: Ah, merci. Et c'est Johnny Hallyday, c'est quoi la chanson? Bien avant l'envie, j'ai les rêves et les merci. Qui avaient un prix.
2: Qui font l'envie de vivre.
0: Et la désir et le plaisir aussi.
3: Oui, oui, oui.
0: Bon. T'as trouvé Johnny, t'as pas trouvé Aya. Bon, t'as un point, t'as rattrapé Michel qui a un point.
3: Michel, voilà. Michel, on a égalité là.
0: Michel,
3: toujours la Corse, hein. Belle ombre à Corse, hein.
1: Oui, oui, toujours.
3: Allez, ça a l'air superbe, hein. Franchement, je suis à deux doigts de réserver pour toi là, parce que je suis à deux doigts d'appuyer sur le bouton. Voilà. Et pour ça, il faut que tu marques des points en plus. Un tout petit peu plus pour avoir les pieds dans l'eau au cœur d'une palmeraie. C'est ce qui est marqué. D'accord. Ça a l'air tellement bien. Oh là là. Tu prends la demi-pension ou la pension complète? Tu veux quoi?
1: Oh, la demi-pension.
3: Demi-pension, ok.
0: Je vais aller voir ce que c'est parce qu'il m'énerve tellement.
3: Le club enfant ballon, t'as des enfants qui sont un peu grands donc t'as pas besoin de club enfant, toi.
1: Ils préparent pas les pique-niques?
3: Oui, non. Ah, dis donc, climatisation
0: Club
3: partout. Oh là là, c'est bien ça. Je te vois bien dans la piscine. Eh, hey, il y a des apéritifs animés, dis donc.
1: Ah oui.
3: Le jeu de l'apéro, quoi.
1: Voilà, c'est
0: qu'est-ce
1: ça.
0: Qu'est-ce que c'est, des apéritifs
3: Des apéritifs animés où tu chantes, tu danses. Et il y a des spectacles. Est-ce que t'es du genre à participer à des spectacles quand tu vas dans des clubs comme ça?
1: Non. Ça dépend.
3: T'es timide, dépend, Michel.
1: Ça dépend parce que c'est vrai que quand je faisais les animations avec le centre aéré, etc., Colo, bon, bah, il fallait un petit peu se donner sa personne de temps en temps. Donc,
3: Oui. Je vois qu'il y a du yoga, du fitness et de la remise en forme. Ce sera ton truc ou pas? Bah voilà! Voilà, trouvé. Je t'inscris au cours de lundi, 16h.
1: Voilà, parfait.
3: Impeccable. Il y a des cours de tennis dans moyen. Je le sens pas, hein.
1: Ah non. J'ai un petit problème d'épaule.
3: Voilà. C'est bien, on découvre ta vie, en fait, à travers les activités Bellombra.
0: Dis donc, il y a des trucs, hein.
3: Ah oui.
0: Incroyables, hein.
3: Il y a de l'aquagym. L'aquagym, on fait de l'aquagym, Michel.
1: Ça,
3: c'est sympa, l'aquagym, la plage. On peut faire de la remise en forme. Alors, on l'a dit, il y a une base nautique aussi. Là, tu pourras profiter. Il y a plein de choses, quoi. Je crois qu'on va y aller. Hein. On va surtout aller en Corse, mais on va marquer des points.
0: Il y a un beau truc en Corse aussi. Le golfe de Lozzari.
3: Oui, c'est vrai. Je pense qu'on leur a fait une bonne pub, là.
0: Il y a quand même une piscine de 450 mètres carrés, les gars.
3: Ouh, c'est pas rien.
0: Et j'ai la photo. Dis donc, c'est moi qui vais prendre le club Bellombra, là.
3: Allez, Michel, on joue.
1: Allez, on joue. Goldman.
3: Mais oui.
0: Évidemment, toujours les plus faciles.
3: Bien sûr, parce que c'était dur, Johnny Hallyday, peut-être, avec l'envie. Bon, rigole,
1: j'ai eu aussi un Goldman, en
3: mais
1: plus.
3: Bien sûr.
0: Ouais,
3: Michel,
0: sympa.
3: Un point de plus, déjà un point de plus, ça te fait deux. Allez, hop, on est parti. Voici une deuxième intro à reconnaître.
1: C'est Gilbert Montagnier, je crois.
0: Allons des étoiles.
3: Eh ben bravo, bon, Michel.
0: Allez, ça fait Pierre 1, Michel 3. Pierre, t'auras plus qu'à essayer de prier pour qu'elle ne remporte pas les 5 points. Bon, allez, tout de suite, on va écouter Charlotte Cardin, The Way We Touch. Vous écoutez ici, on vous aime, à tout de suite.

0: Way We Touch. Excellent week-end avec Charlotte Garda.
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0: Je me fatigue moi-même. Je m'auto-épuise.
2: Ah, mais si tu épuisais avec toi, ça serait pas très grave. Allez, Pierre, t'as 1, Michel, t'as 3. Donc, Pierre, on se 1. On se retire. Oui.
0: C'était très clair.
2: Voilà.
0: C'était très clair.
2: Alors, je vais quand même raconter une petite anecdote sur Pierre, parce que quand il travaillait pour la banque, il était à la sécurité à la fin de sa carrière. Donc, il s'occupait des vidéos des agences. Et donc, bon, bah, tout ce qui se passait au niveau de la vidéo. Et quand même, t'as quand même vu des trucs. Bon, il y en a qui pissent dans les boîtes de remise de chèques. Bah oui, ça arrive. Figurez-vous, les gens sont dingues.
0: Bah oui.
2: Mais il a surtout vu des gens.
0: Non.
2: Bah si, les gens qui niquent.
0: Non, on peut pas dire ça.
2: Bah si, les gens qui niquent.
0: Oui. Non,
2: mais dans le... Enfin, je veux dire, ils ont mis leur carte et ils ont été forniqués dans l'intérieur de la banque.
3: Ah oui, oh là. Carrément, hein, oh. Carrément. Ça surprend un petit peu, hein. Ça surprend un peu, mais bon, oui, ça m'est arrivé.
2: Ah bah oui.
3: C'est des surveillants qui nous ont avertis, en fait.
2: Oh là, et alors, il paraît que c'était le soir du 14 juillet.
3: Oui, tout à fait.
0: Non, pas de détails, hein.
2: C'était un feu d'artifice, quoi. Ils ont été fêtés, quoi. Voilà. Je veux dire, voilà.
0: C'était un feu d'artifice, oui.
2: Oui, voilà. Bon, bah, c'est bien. C'est moins, tu vois. Il a pas que des mauvais souvenirs. Il s'est quand même fait braquer. Bon, bah, voilà. Là, au moins, il se marre. C'est pas.
3: Voilà, tout à fait.
2: Bah, voilà. Alors, si t'étais un animal, t'aimerais bien être un cheval, toi. Hein? Un petit cheval.
3: Tout à fait.
2: Oh là là là là, pourquoi? Pour être libre dans les pampas, de courir et de élire.
3: Oui, tout à fait. Et puis j'ai été cavalier, donc j'ai eu pas mal de chevaux dans ma vie, donc voilà.
2: Ah bah voilà, fallait commencer.
3: C'est un animal qui rend beaucoup aux hommes.
2: Mais oui. Tu adores les chevaux comme moi, c'est magnifique. Bien, alors là tu sais que tu n'as qu'un point, donc il faut prier pour que toi tu marques les 5 points. Et qu'elle les marque pas. Voilà. Donc, voilà. Écoute bien. On va te mettre une petite ambiance.
0: Oulala. Bienvenue aux Dames d'Olonne.
2: Ah non, ça sera pas ça mon hymne, je te le dis tout de suite, on a déjà parlé de ça. Alors, Pierre, comment surnomme-t-on les membres de l'Académie française? Comment surnomme-t-on les membres de l'Académie française? Top chrono, 10 secondes.
3: Les académiciennes ?
2: Les académiciennes ? Et non, pas du tout. On les appelle les immortels parce qu'ils doivent ce surnom à la devise à l'immortalité qui figure sur le sceau qu'on donne à l'académie, qu'a donné à l'académie son fondateur, le cardinal de Richelieu. Voilà. Et bien, de toute façon, là, sans regret, tu as perdu et Michel va en finale.
0: Michel, j'avais mis tout mon espoir sur toi hier jeudi. Je n'ai pas été déçu. Oui. Nous avons commencé cette émission il y a maintenant plus d'une demi-heure et je ne suis pas déçu. Et je sais que tu vas aller jusqu'au bout. Mmh. Et face à la dame qui est à côté de moi, qui en avait 3, on va lui montrer qu'avec un seul, on est capable de tout. Bon, déjà, tu es en finale, c'est une bonne nouvelle. T'es contente?
4: Ouais, super. Ah oui, génial.
0: Bah, ça va se jouer entre toi et quelqu'un d'autre, hein. Donc, une chance sur deux pour Bellambra.
2: Bah, ça se jouera entre elle et Lionel.
0: Oui, c'est ça. Donc, qui ira en Corse ou ailleurs, hein, avec Bellambra, on va le savoir. Bon, on va quand même répondre à une petite question, histoire. Non, voilà, une petite formalité. Voilà, pour le plaisir. Allez. Ta question était la suivante. Elle vaut 5 points. Que mesure un hygromètre? Un hygromètre. Top chrono.
4: Un hygromètre.
0: Hygromètre. Je connais pas du tout.
4: Je sais pas.
0: L'hygrométrie qui mesure, bon, t'aurais pas donné de réponse, c'est l'humidité de l'air. Un hygromètre mesure le taux d'humidité de l'air exprimé en pourcentage et que tu disais, bah, notamment en météorologie, on en parle beaucoup en ce moment.
2: Ok, allez, Michel, t'es en finale contre Lionel. Bravo à toi, Pierre, d'avoir joué.
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2: Et cette espèce de phénomène a quand même réussi à mettre sa seule candidate en finale. Autant vous dire que, avec mon candidat Lionel, qui joue avec ici Gascogne, on va lui mettre sa race, on va la marave. Parce que nous, on est des vrais cow-boys. On aime ça et on va gagner. N'est-ce pas, petite personne?
5: Chat poulette. Hein?
2: Non, tu confonds encore.
0: Dans la vie. il y a deux catégories.
2: Ouais. Hein.
0: Il y a les gens qui tirent. Et c'est ça, non? Et il y a les gens qui creusent.
2: Voilà.
0: Toi, tu creuses.
2: Voilà. T'as même pas vu le film.
0: Non.
2: Allez, c'est la finale, Lionel Michel. En avant Guingamp, prends ton pied Montpellier, jingle.
0: Montpellier. Ouais.
2: Ah là là.
0: Il
2: n'y
0: a plus de jingle. Jingle est déjà en vacances.
2: Ah, jingle, il est parti.
0: Ouais, il est déjà parti à Bellembras.
2: Ça suffit là. Bon, Lionel, comment ça va?
6: Eh bien, ça va très bien. On va essayer de se battre, comme vous l'avez dit.
2: Attends, mais à fond, t'as pas envie d'aller à Bellembras?
6: Ah si, si, voilà. D'autant plus que moi aussi j'ai envie d'aller en Corse, donc...
2: Et voilà, t'iras au golf de Lozzari à Belgodère, ben oui. C'est super.
0: On a fait une petite simulation d'ailleurs avec Valérie, on est dans l'ordre des 2000 euros pour 4 personnes.
2: Ouais, en pension complète les
0: et
2: gars.
0: Et pour le mois d'août, ça veut dire que si vous y allez un peu plus tard hors saison, vous paierez encore moins cher. Hein.
2: Voilà, non c'est
6: bien. Ah mais c'est très bien.
2: Ah ben voilà. Bien, alors écoute, c'est le bingo qui va décider, donc va falloir gagner. Je vais t'encourager. On sait que t'aimes Patrick Hernandez, David Guetta, Mylène Farmer, Goldman, et tu aimes aussi lui. Oh.

0: The Weeknd, The Weeknd. Alors,
1: excellent.
0: On adore. On adore.
1: Excellent. Un concert énorme.
0: Oui, il est énorme en concert.
1: J'ai eu la chance de le voir en concert, il est énorme.
0: Ouais. Et ouais, il est génial. Alors, bon. Les bronzés font du ski, je vous rappelle, c'est sa sonnerie de téléphone. Hein. Donc,
1: bien ça.
0: Et voilà. Donc, écoute bien. Ton bingo, il est très simple. À mon top chrono, tu vas devoir me citer un maximum d'objets qui commencent par la lettre C, comme Caroline, comme Charles, comme Crise ou comme...
2: Mince, caca, j'ai perdu.
0: Caca boudin. Voilà, donc, un maximum d'objets qui commencent par la lettre C. Top chrono, 10 secondes.
1: Carpe, chemise, cheminée, chat, chaton, chien, chenille, cochon, canaille, crêpe, cuite.
0: Non, les chiens et les cochons et tout ça, c'est pas des objets, mon petit chat.
1: Ce n'est pas des objets, mais bon. J'ai dit ce qui me venait à la tête.
0: J'ai bien compris, il y avait des chaises, des clés, des chars, des cajots, des cubes.
1: Plein de choses.
0: Et plein de choses. Bon, tu m'en as donné, moi j'en ai 4. Est-ce que Maître Coupez est d'accord avec moi? En attendant de voir si Maître Coupez est d'accord, on va jouer. Allez, d'accord. D'accord. Alors, il en a 4.
2: Bon, alors, très clairement, Michel, déjà, comme l'a dit Valérie, j'ai réussi à te conduire jusque-là. On a gagné ensemble hier, on a gagné la demi-finale aujourd'hui, on peut gagner la finale. On est sur un score qui était à 0-0 il n'y a encore même pas une minute. Il a marqué 4 points, t'as compris. Pour partir, prendre 2000 euros et choisir ta destination, Bellambra, la Corse ou ailleurs, tu choisiras. Je veux 5 bonnes réponses, please.
0: Aïe, aïe, aïe.
2: Ok.
3: Ok.
2: Pour t'encourager, la musique que tu aimes, Santa. Et dans un cri de joie que tu vas pousser dans un instant. Voici ton défi. Je te souhaite bonne chance, Michel. Je t'aime. Sache que je suis de tout cœur avec toi.
0: Oui, allez, ça va, c'est long.
2: Ça, c'est
0: trop long,
2: de
0: trop long, c'est trop long.
2: Oui, mais c'est pour vous décider, voilà. Maximum d'objets, s'il te plaît, un maximum d'objets. Commençons par la lettre M. M comme Marie, comme Marcel,
0: comme maman. Top chrono.
3: Alors, une Marie, un matelas, qu'est-ce qu'il y a d'autre ? Une matraque, un miroir, un marteau, une montre, une manche de pull.
0: 7. C'est bon, t'as gagné.
3: Marie.
0: T'as gagné, Michel.
2: Yes. Michel. Ça va, toi?
0: Michel.
2: Je t'avais dit que t'allais creuser.
0: Tu peux mettre une musique gay parce que là.
2: Non, mais je t'avais dit que t'allais creuser.
0: Non, mais je ne creuse rien du tout puisque.
2: Bravo,
0: mon
2: Michel.
0: Michel, tu pars en Corse, t'es contente?
3: Yes. Ouais. Ah oui, trop bien.
1: Bravo, Michel.
3: Trop bien.
0: Et voilà, quant à toi, mon petit chou à la crème, bah tu as la machine à café Malongo. Hein.
1: Ah oui, c'est déjà pas mal, c'est un bon. Bravo, Michel.
0: Bravo Michel, bravo Pierre, vous avez été des candidats formidables. Je suis ravie que vous gagniez 2000 euros de vacances, ma petite Michel. Ravie que vous gagniez la machine à café, mon petit Pierre.
2: Ah ouais.
0: Et puis je remercie Céline à la Réal, Alix à la technique, Alix, ça me fait crever de rire au standard, Maître Coupez au savoir. Et voilà, j'ai présenté cette émission seule, comme d'habitude.
2: Deux semaines de suite.
0: Je vous souhaite un très bon week-end, la France. Amusez-vous bien, faites attention à vous, prenez soin de vous, je vous aime. Ah, tais-toi, à lundi, malheureusement.
2: J'ai gagné.
0: Allez, bon week-end à tous. J'ai envie de vous dire, amusez-vous bien, kiffez bien. Puis on se retrouve quand, Eric ?
2: On se retrouve lundi avec grand plaisir entre 12h et 13h pour au taquet.
0: Allez, yallah.

0: sur votre radio locale. Ici, c'était Super Tramp.
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0: Ce serait pas un peu bientôt le début du week-end par hasard? Ravi de vous retrouver pour cette dernière fois pour la semaine, à vous réveiller avec le sourire, vos infos pratiques et la playlist d'ici, celle qui vous fait démarrer la journée de la meilleure des manières. À venir, France Gall et Kim Carn dans un instant dans vos oreilles, et puis l'info qui n'attend jamais. Bonjour Cyril Ardo-Redon.
2: Bonjour Johan, bonjour à tous.
0: Que trouve-t-on dans l'actualité ce matin?
2: 8 départements toujours en vigilance orange face aux orages et une tornade hier dans l'agglomération de Saint-Étienne.
0: Les offres d'électricité dynamique, une solution énergétique qui présente de nombreux avantages. C'est ce dont on va parler ce matin avec Valère Coréard à 5h13. Donc par ici, les économies ce vendredi. Et puis venez donc nous dire ce que vous avez prévu de faire pour ce week-end. Un petit coup de fil au standard d'ici et vous repartez avec votre pack été. Pour la dernière fois cette semaine, le roman de Michel Bussy, des lunettes pour assister à l'éclipse et tout un tas de goodies. 0810 055 056.
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0: Vous êtes branchés ici, à votre place, j'aurais fait pareil, 5 heures. Le journal Cyril Ardo-Redon et 8 départements qui sont toujours en vigilance orange face aux orages ce matin.
2: Des départements de la région Auvergne-Rhône-Alpes, alors que les intempéries ont fait d'importants dégâts hier. Des grêlons comme des balles de golf en Ardèche et dans le Vaucluse, des inondations et de violents orages dans la Sarthe et en Mayenne, et même une mini-tornade qui a balayé l'agglomération de Saint-Étienne, particulièrement sur la commune de Villars. Des toitures arrachés et deux familles qui ont dû être relogées, Margot Longeroche.
3: Quentin est seul avec son petit garçon de 2 ans quand la tornade traverse le hameau. Il le raconte encore sous le choc.
4: On a essayé de se mettre à l'abri dans un coin retranché, quoi, pour limiter les dégâts, parce qu'en fait, le placo était en train de... ça vibrait, en fait. Du coup, j'avais peur que dans la pièce à vivre, il y a tout qui s'effondre sur nous. J'ai fait ce que j'ai pu, on va dire.
3: Et dans la chambre de l'enfant, il ne reste que le placo qui tient comme par miracle, la charpente, la toiture, tout s'est envolé.
4: J'avais surtout peur pour mon fils quand j'étais en bas, et puis après, quand tout s'est arrêté, quand on est sorti, on l'a mis en sécurité ailleurs chez mes parents et puis nous on est venu constater les dégâts.
3: Quentin et sa femme vivaient depuis 5 ans dans cet appartement où ils n'ont plus le droit d'habiter désormais, c'est trop dangereux. Chez sa voisine Marie-Charlotte, ce n'est pas mieux. Tout le salon et les chambres sont à ciel ouvert, des morceaux de laine de verre et de placo recouvrent le sol. Heureusement, ni elle ni sa fille n'étaient là quand la tempête est passée.
5: Quand on m'a annoncé qu'il n'y avait plus de toit sur le bâtiment, j'ai regardé ma caméra et en fait je vois toute la tornade qui arrache tout. Je me suis mise à trembler, j'ai pleuré et heureusement, le papa de ma fille m'a canalisé en me disant « Écoute, t'étais pas là, la petite n'était pas là, c'est que du matériel, on va s'en sortir. »
3: Sans toi, les bâtiments les plus abîmés vont prendre la pluie dans les heures, les jours à venir et les habitants sinistrés risquent de perdre le peu d'affaires encore intactes.
2: Reportage ici, Saint-Étienne-Loire de Margot Longeroche. Le bilan des dégâts des intempéries hier un peu partout en France, c'est à lire sur notre application et notre site ici.fr. Aux vigilances orange, aux orages que l'on évoquait, s'ajoute ce matin une alerte orange canicule pour 16 départements de la Loire à la Corse. La vague de chaleur continue de céder du terrain. La vigilance ne devrait concerner plus que 10 départements cet après-midi. Mais ces 3 canicules en quelques semaines ont sans doute fragilisé notre environnement. Un quart des petits cours d'eau français sont à sec, totalement ou partiellement. C'est 2 fois plus qu'en 2022. Une année déjà de forte sécheresse selon l'Office français de la biodiversité. Toutes les régions sont concernées.
0: Des analyses conduites aujourd'hui sur les ossements découverts hier dans le Tarn.
2: Ils ont été trouvés sur les indications de Cédric Jubilard qui reconnaît avoir tué son épouse Delphine il y a 5 ans et demi. Les fouilles se poursuivent ce matin. Le plaquiste de 39 ans reconnaît devant les magistrats avoir commis un acte abominable et il exprime des regrets très forts selon l'un de ses avocats, Pierre Debuisson.
6: Ce qui est certain, c'est qu'il reconnaît être à l'origine de la mort de sa femme. Il reconnaît avoir commis un acte abominable. Il exprime des regrets très forts et qu'il a joué le jeu d'une coopération totale avec la justice depuis plusieurs semaines. Les informations ont été données en toute transparence. Il y a un changement radical dans sa position. Cela a permis de faire éclater la vérité, ce qui m'intéressait moi au premier chef. Et donc, c'est quelque chose de très positif qu'on ne peut que constater, évidemment.
2: Maître Pierre Debuisson hier soir chez nos confrères de BFM Télé. Le gouvernement donne son feu vert à une augmentation moyenne de 2,5% des tarifs réglementés de l'électricité, et ce dès le 1er août pour près de 20 millions de foyers. L'exécutif prévoyait pourtant des factures stables au moins jusqu'en 2027. Pour les clients concernés, ça représente une hausse annuelle moyenne de 26 euros qui doit servir notamment à entretenir notre réseau électrique.
0: Ici 5h04, c'est l'étape la plus longue de ce Tour de France 2026.
2: 205 km et 800 mètres entre Dôle dans le Jura et Belfort. 13e étape qui devrait sourire aux baroudeurs après deux jours réservés aux sprinteurs. Et tout est ouvert aujourd'hui, Anthony Rimbaud.
7: 140 km de plat, une route qui s'élève brusquement avec deux difficultés dans le final, dont le ballon d'Alsace classé en première catégorie, avant une plongée vers l'arrivée à Belfort. Autant dire qu'il y en a pour tous les goûts. Alors dans le peloton, les candidats à l'échappée sont nombreux. Parmi eux, le Normand Kevin Vauclin.
8: On peut avoir vachement de mal à pouvoir faire un pronostic. Hein. Est-ce qu'il y en a échappé, est-ce qu'il n'y en aura pas? Qu'est-ce que les sprinteurs, que les baroudeurs et les coureurs un peu plus lourds qui auront plus beaucoup d'occasions ensuite? Je pense qu'il peut y avoir du jeu, donc on verra.
7: Mais le maître du jeu, comme toujours depuis le départ du Tour, c'est Tadej Pogacar. Avec son équipe, le Slovène décide souvent du scénario et de la fin de l'histoire. De quoi freiner les ardeurs de certains courageux qui prennent la poudre des scampettes, assure le grimpeur Jordan Jegat.
9: Comme tout le monde sait que va gagner, beaucoup de coureurs courent un peu plus bizarrement ou plus différemment que d'habitude. Ça s'attaque de beaucoup plus loin que l'arrivée, etc. Donc au final, je pense que certains coureurs courent pas forcément pour gagner, mais plus pour se faire plaisir ou je sais pas.
7: Alors le maillot jaune glouton voudra-t-il jouer la gagne encore aujourd'hui ou laissera-t-il partir l'échappée? C'est une très belle étape, mais il y en a aussi de très belles ce week-end, a déclaré avec un brin de malice Tadej Pogacar. De quoi entretenir le doute dans la tête des postulants à l'échappée.
2: Anthony Rimbaud sur votre radio ici. Le peloton s'élancera de Dole à 13h aujourd'hui. On jette un coup d'œil sur les couleurs du ciel et les températures baissent en France, Johan.
0: Et un temps toujours très instable sur une partie du pays, avec une ambiance ce matin moite et humide suite aux orages d'hier. Ce matin, des nuages sont présents sur la pointe bretonne, des pluies éparses sur la côte normande. Et puis pour ce qui est des températures, on commence à mieux respirer, en tous les cas sur une grande partie du pays. Ce matin, on relèvera en milieu de matinée 22 à Toulouse, 18 à Aurillac, 21 à La Rochelle, 24 à Perpignan. Et puis dans le courant de l'après-midi, des orages prévu de l'Alsace jusqu'au nord des Alpes en impactant aussi la région centre. Le temps restera sec et calme sur les trois quarts du pays. Donc, une troisième vague de chaleur qui est terminée, à l'exception du sud-est et du pourtour méditerranéen où il va faire encore très chaud cet après-midi. 35 à Perpignan, 37 à Montpellier, puis pour le reste du pays, 26 dans la capitale, 27 à Lille et 26 à Strasbourg. Et chez vous, quel temps fait-il? Vous nous le dites, vous nous le racontez en nous postant un petit message sur la page Facebook d'ici, un nom de commune, la vôtre, une température, on fait la météo ensemble.
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0: 5h07, ici, dès le matin, laissez-vous porter en musique avec France Gall. Allez, venez, on vous emmène. Bon réveil.

0: ça va vous ce matin, 5h10, bon début de journée à l'écoute de votre radio locale ici.
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0: Depuis deux semaines, une ville au nord-est du Japon connaît une série de cambriolages. Le mode opératoire est toujours le même. Le voleur entre en effraction chez un particulier et il s'attaque directement au frigo pour le vider de fond en comble. On compte une douzaine de domiciles visités sans savoir quelle est l'identité de ce voleur. Je parle au passé, jusqu'à lundi dernier, où un habitant a entendu du bruit dans sa cuisine. Alors forcément, il est descendu et il est tombé nez à nez sur un ours noir d'Asie. L'animal était tranquillement en train de dévaliser le frigo, de la nourriture par terre. Le temps qu'il appelle la police, l'ours avait déjà fui. Cet ours est donc coupable, présumé, hein, c'est important, d'une douzaine de vols de nourriture dans la région. Il aurait été filmé notamment par les caméras de surveillance d'une exploitation agricole, en train de dérober la nourriture du bétail. Il a chapardé 12 kilos de beignets au Nutella là dans une pâtisserie traditionnelle, 24 kilos de viennoiserie dans une autre boulangerie. Tout laisse à penser que son IMC, indice masse corporelle, est dans le rouge cet été. Bref, l'ours est actuellement recherché activement par la police japonaise. Pour info, au Japon, il y a de plus en plus d'ours qui s'aventurent aux abords des villes. La faute à la baisse de ressources naturelles dans les forêts et la faim aidant. Ils prennent la confiance et ils ont de moins en moins peur de nous, les êtres humains.
2: C'est ça. Donc, et malheureusement, il y a des victimes chaque année. Il y a des agressions des humains qui sont tués par des ours chaque année au Japon.
0: Donc le frigo en danger, possiblement vous. Enfin, on est encore un peu loin, mais bon, sait-on jamais, on va surveiller ça.
2: Je préfère qu'ils s'attaquent à mon frigo qu'à moi.
0: C'est vrai, il y a de quoi en ce moment, ce matin, il y a des choses. Est-ce que vous êtes de ceux, alors... Cyril, qui prévoyaient 10-15 jours à l'avance,
2: alors, ou alors c'est au jour le jour? C'est une excellente question que vous posez. C'est on le meilleur moment pour la poser. Oui, oui. Je vais faire 10 minutes là-dessus. Je déménage demain, figurez-vous. Donc là, mon frigo est entièrement vide.
0: Et ben voilà.
2: Il n'y a plus rien.
0: Dans l'info d'ici, ce matin à 5h12, plus de sécurité sur les bords de plage.
2: Oui, avec une brigade des bénévoles qui vont à la rencontre des jeunes femmes chaque été sur les plages à Marseille pour justement les sensibiliser aux questions de violence et de harcèlement sexuel pour leur dire vous n'êtes pas seul si jamais ça vous arrive.
0: C'est dans la bande son de votre playlist ce matin. Obispo, Pierre-Yves, le temps de faire un petit peu d'économie et de surveiller notre budget. Bonjour Valère Coréard, chaque jour avec vous, un bon plan pour augmenter notre pouvoir d'achat, ça s'appelle Par ici les économies et ce vendredi vous nous parlez électricité.
3: Et vous proposez de faire le point sur ce qu'on appelle les offres d'électricité dynamique. Vous en avez peut-être entendu parler, vous hésitez à sauter le pas, voici de quoi faire votre choix de manière éclairée. Le médiateur national de l'énergie explique bien de quoi on parle sur son site. Hein. Une offre dynamique repose sur un tarif du kilowattheure qui évolue toutes les heures en fonction des marchés de gros. Le fournisseur est tenu de communiquer quotidiennement le prix horaire via une application, un courriel ou son site internet. Je peux déplacer certaines consommations, chauffage, lave-linge, voiture électrique, vers les heures où le prix est plus bas et éviter celles où le prix est élevé. En cas de variation importante du prix, le fournisseur doit m'en avertir, mais il n'est pas obligé de définir un prix plafond. Donc en résumé, les tarifs changent chaque jour, chaque heure. Parfois c'est très bas, mais parfois c'est aussi très haut.
0: Ça peut donc être intéressant si on adapte ses usages en permanence.
3: Oui, car on est sur des offres volatiles. Vous allez recevoir le lundi les tarifs du mardi, heure par heure, pour dupliquer les prix de gros. Ce qui veut dire que sur certains créneaux, ce sera très intéressant, mais que cela pourra aussi flamber. Et vous pouvez vous retrouver coincé sur d'autres créneaux. On peut donc faire de grosses économies, mais pour autant, vous changez complètement votre rapport à la consommation d'énergie. Les opérateurs qui sont sur ce marché sont au nombre de 2 en France. Il y a Sobri et Franck. Ils avancent une économie annuelle moyenne entre 3 et 400 euros. Mais attention, cela a un prix. S'adapter aux fluctuations. Consommer autant l'été que l'hiver. Si vous vous chauffez à l'électrique, par exemple, ça ne vous correspond probablement pas. Est-ce que vous connaissiez ce type d'offre? Vous en pensez quoi des offres d'électricité dynamique? Mon mail, c'est paricilleséconomies@radiofrance.com.
0: Passez un bon week-end, Valère. Et lundi, vous nous expliquerez comment arrondir ses fins de mois en louant son jardin. Vous écoutez ici. Bon début de journée, il est 5h15.
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0: et ce vendredi. Vous nous écoutez peut-être depuis le bord de mer.
2: Oui, que vous soyez en vacances ou que vous ayez la chance d'y vivre. Eh bien, près d'une femme sur deux déclare avoir déjà été victime de harcèlement sexuel à la plage, selon une étude IFOP. Alors, la ville de Marseille reconduit cette année le dispositif Safer Plage. Comprenez, des plages plus sûres. Des médiateurs sont présents toute la journée pour lutter contre les violences sexistes et sexuelles. Mathilde Vinceneuf.
6: C'est sur la plage bondée des Catalans, la plus proche du centre-ville de Marseille, que les signalements sont les plus fréquents. La plupart du temps, ils viennent de jeunes femmes, explique Robson, l'un des médiateurs.
7: Soit un homme qui s'approche trop de leur serviette, des dragues lourdes. Sinon, il y a aussi le cas classique où un homme est en train de prendre des photos.
6: Alors régulièrement, les médiateurs font des annonces.
8: Vous pouvez nous interpeller directement ou via l'application Safe en Plage.
6: Ils partent aussi en maraude sur le sable. Luna, une touriste belge de 20 ans, confirme avoir déjà subi des remarques gênantes.
9: Oui, certaines personnes font des commentaires. Et ce n'est pas toujours agréable. C'est bien qu'il y ait quelque chose pour le signaler quand ça arrive. Ça nous aide à nous sentir en sécurité.
6: Sandrine, 24 ans, acquiesce. Ce n'est pas toujours facile d'intervenir seule, dit-elle.
10: Avec des copines, on avait vu un gars qui prenait en photo des filles. Donc on était allé le voir. Et en fait, il est devenu agressif.
6: Nous, les médiateurs, nous sommes formés pour agir, explique Marie. Parfois, il faut appeler la police, mais souvent, une discussion suffit, même s'il faut de la patience.
11: Qu'est-ce qu'on nous dit souvent? Que si les filles ne veulent pas se faire mater, elles n'ont qu'à pas se mettre en maillot de bain. Nous, on essaye de réagir avec pédagogie.
6: Petit à petit, sur le sable, la parole des femmes se libère. Entre l'été 2024 et l'été 2025, les signalements ont plus que doublé sur les plages marseillaises.
2: Le reportage à Marseille de Mathilde Vinceneux sur votre radio locale ici.
0: 5h16. Si vous êtes fan de George Clooney, cet été, la TNT rediffuse chaque jour la série Urgence dans laquelle il a débuté. C'est au programme les coulisses télé de ce vendredi. Mais avant ça, 5h17, on a rendez-vous avec Bette Davis, Eyes, Kim Carnes sur les ondes d'ici. Merci d'être des nôtres.

0: 5h20 ce matin. Ici, on prépare déjà le week-end. Et c'est un 17 juillet qu'ils sont nés. Ce vendredi, on souhaite un bon anniversaire à la comédienne Mélanie Thierry, ainsi qu'à Cécile de France. C'est pas du cinéma. Aujourd'hui, l'ancienne chancelière allemande Angela Merkel a une année de plus. Et puis, 84 bougies ce matin pour Jean-Claude Bourret, longtemps présentateur du JT. Au détour d'un couloir, un jour, il a rencontré un extraterrestre. Depuis, il a consacré sa vie, sa grande passion aux ovnis. Il a même rédigé 28 livres à ce sujet. Et puis, dans l'éphéméride de ce vendredi, le générique d'une série culte. David Hasselhoff, aujourd'hui, 73 ans. Souvenez-vous, dans les années 80, il était au volant de K2000, cette voiture intelligente qui n'avait rien à envier à une Tesla. N'en déplaise à Elon Musk. Et puis un autre pilote automobile, un vrai, celui-là, Jean-Manuel Fangio, considéré par beaucoup comme l'un des plus grands coureurs automobiles de tous les temps. Il disparaissait un 17 juillet 95. Au-delà de son palmarès, c'est à lui qu'on doit cette expression légèrement surannée. Dis donc, tu te prendrais pas un peu pour Fangio? Ce qui signifie que vous prenez vos libertés avec le code de la route et qui doit plus vous rester beaucoup de points sur le permis. Enfin, ce vendredi, c'est la journée mondiale des émojis, Cyril, rendez-vous compte. À ceux que vous aimez, ne vous privez pas d'un petit SMS ce matin. Pour ma part, cœur, pouce levé, aubergine, étoile de shérif, pastèque et petit bonhomme qui tire la tronche avec lunettes de soleil. Il n'y a pas de honte à se faire plaisir dès lors qu'il
1: c'est
0: s'agit.
1: C'est quoi votre émoji préféré, Johan?
0: C'est ça, c'est aubergine.
1: Aubergine.
0: C'est
1: un petit peu tendancieux, dis donc.
0: Non, 5 fruits, 5 légumes. Non, ou alors le petit bonhomme avec les lunettes de soleil. Effectivement, ça fait toujours son petit effet, même si je ne sais pas sincèrement ce que ça veut dire. 5h22, qu'est-ce qu'on regarde à la télé cet été? Aujourd'hui, je vous emmène dans les coulisses d'une série culte rediffusée chaque jour sur la TNT. Aujourd'hui, on plonge dans le quotidien sous tension d'une équipe de médecins et infirmières dans un hôpital de Chicago au service des urgences. Figurez-vous que cette série, c'est à Steven Spielberg qu'on la doit. Un soir qu'il amenait son chien blessé aux urgences, il eut l'idée d'écrire un film sur le personnel soignant pour le remercier d'avoir sauvé son animal. Pressenti un temps pour le réaliser, il préféra finalement se consacrer à un autre de ses projets, un certain Jurassic Park. Voilà comment le bébé fut refilé à Michael Crichton, qui ressortit du tiroir un récit autobiographique d'une expérience passée aux urgences 15 ans auparavant.
2: Doug et Jenny ont eu un accident de voiture. Doug est OK, Jenny est blessée. L'ambulance les amène tout de suite.
3: Mort, par ici.
4: Constante, stable. Contusion au visage, au front et à l'abdomen.
3: Des dents pour tout le monde.
4: Et à 13-9. Elle est consciente, elle vient de revenir il y a quelques
3: Jenny, minutes. Jenny, vous savez quel jour on est?
4: Il lui faut un scan et un bilan trop
3: tôt. On s'en occupe, reculez.
4: C'est un cas pédiatrique, Gary. Vous êtes débordé.
3: Vous ne travaillez pas dans cet hôpital, pas ce soir. Alors asseyez-vous et laissez Carole examiner votre tête.
0: Lorsqu'on parle d'urgence, impossible de faire l'impasse sur le docteur Ross, le médecin incarné par George Clooney. Pédiatre brillant, séducteur, il enchaîne les conquêtes, contournant souvent le règlement de l'hôpital, jusqu'à ce que la mort d'une femme rencontrée dans un bar le pousse à changer de vie et à se rapprocher de l'infirmière Carole Hathaway. Tous les deux formeront le parfait amour. Mais bon, après 5 saisons de bons et loyaux services, Clooney, que la série a rendu célèbre, quittera les urgences pour Hollywood et le grand écran.
5: J'ai parlé à Hans Poe. Je lui ai dit que je partais.
6: Qu'est-ce qu'il a dit?
5: Il a été assez poli pour ne pas pousser la chansonnette. Il n'a pas tenté de me dissuader.
6: Pourquoi? Tu espérais qu'il ferait ça?
5: Non.
6: Tu pars vraiment?
5: Il n'y a rien pour moi ici.
6: Je suis ici.
5: Je parle de travail. Je ne peux pas rester. Viens avec moi.
6: Je veux que tu restes ici.
5: Je dois m'en aller. Carole. Je ne peux pas rester ici.
0: C'est qu'elle a renouvelé le genre des séries médicales, s'appropriant les codes du cinéma, plus de gros moyens techniques, et en faisant oublier la lenteur des vieux feuilletons à papa. Une série qui ouvrira la voie à toute une nouvelle génération comme Dr House ou Grey's Anatomy. Urgence, c'est à redécouvrir tous les jours, 13h50 sur RMC Live. Vous écoutez ici, 5h25, j'espère que vous allez bien ce vendredi. Tiens, dites-nous ce que vous avez prévu de faire pour ce week-end. Un petit coup de fil au standard d'ici, et puis vous repartez avec le pack été, un sac avec le logo de votre radio locale préféré ici, rempli de goodies, et en prime, le roman de Michel Bussy, 0810 055 056. Voici Pascal Obispo et Francis Cabrel. Bon réveil.

0: veut récupérer la région. Ces soldats assiègent la ville. Et surtout, ils ont une arme toute nouvelle. Une artillerie puissante, bien organisée, installée derrière des fossés et des palissades. Le genre d'accueil qui ne figure pas dans les guides touristiques. En face, arrive John Talbot, un vieux chef de guerre anglais très respecté, mais un peu trop sûr de lui.
1: Vous êtes impoli et grossier et présomptueux et je dois vous quitter maintenant, Jack.
0: Il entend dire que les Français s'en vont. Il croit à une fuite. Alors il fonce. Sans attendre le reste de ses troupes. Mauvaise idée, avec option regrets immédiats.
2: Mais quelle idée j'ai eue de me farguer d'un outil pareil dans la vie.
0: Car les Français n'ont pas fui du tout. Ils sont cachés, prêts.
3: À vos marques, prêts.
0: Et quand les Anglais approchent, bim. Enfin, boum. Bon, les canons tirent, quoi. Encore et encore. C'est un déluge de fer. C'est plus une bataille, c'est une averse. À l'époque, c'est une révolution. Jamais on n'avait vu autant de tirs aussi organisés. Les Anglais tentent le tout pour le tout. Talbot insiste encore et encore. Mais un boulet tue son cheval, il tombe et bientôt, lui-même est tué dans la bataille. Sans leur chef, les troupes anglaises sont un peu comme un fish and chip sans le fish. Ça ne tient plus la route. Du coup, elles paniquent, elles reculent, elles fuient.
4: Ils n'ont pas l'habitude. Le seul signal qu'ils connaissent bien, c'est la retraite.
0: Castillon est perdu et quelques mois plus tard, Bordeaux se rend. La guerre de 100 ans est pratiquement terminée. Rideau, pas de saison 2. À la guerre, c'est pas toujours le plus courageux qui gagne, mais celui qui a la meilleure technologie.
5: Bon week-end Stéphane, et à lundi, tout à l'heure, notre invité du matin nous parlera des glaces plus que jamais cet été. Il y en aura pour tous les goûts. En attendant, 5h30, l'info en français dans le reste du monde, c'est le 90 secondes présenté par Cyril Ardo-Redon.
6: Alors que la canicule s'éloigne peu à peu, les orages ont frappé durement plusieurs territoires. De très gros grêlons en Ardèche et dans le Vaucluse, des inondations dans la Sarthe et en Mayenne, une mini-tornade près de Saint-Étienne. 8 départements d'Auvergne-Rhône-Alpes sont ce matin en vigilance orange aux orages. L'indignation de l'organisation France Nature Environnement après un accord trouvé par les députés et les sénateurs sur le projet de loi d'urgence agricole. Un texte voulu par le gouvernement, mais dont certaines mesures sur la gestion de l'eau ou la réintroduction de pesticides interdits sont contestés. La loi doit être définitivement adoptée la semaine prochaine. Les fouilles vont se poursuivre ce matin dans le Tarn après les aveux de Cédric Jubilard. Des analyses vont être menées sur les ossements découverts à Mayoc sur ses indications afin de confirmer qu'il s'agit bien de ceux de son épouse Delphine disparue il y a 5 ans et demi. Le maire d'Alès dans le Gard, Christophe Rivin, qui a reçu une lettre contenant 2 balles de calibre 9 mm signées de la DZ Mafia. Des menaces ont été inscrites sur le mur de sa maison. Ce groupe criminel ultra-violent, spécialisé dans le trafic de drogue, est arrivé dans cette commune il y a un an. Prudence sur la route, bison futé voie rouge aujourd'hui dans l'est de la France, dans le sens des départs. C'est orange partout ailleurs. Ce sera entièrement rouge demain dans le sens des départs. Et puis l'équipe de France de foot est arrivée à Miami, où elle disputera le match pour la 3e place du mondial demain face à l'Angleterre. Un dernier entraînement est prévu aujourd'hui.
5: Vous écoutez ici, 5h32, et Cédric Jubilard a donc conduit les gendarmes à l'endroit où il affirme avoir enterré le corps de son épouse Delphine.
6: Et les enquêteurs ont retrouvé des ossements 5 ans et demi après la disparition de l'infirmière dans le Tarn. Les fouilles doivent reprendre ce matin à Mayoc, à une dizaine de kilomètres du domicile familial de Cagnac-les-Mines. Même s'il y a peu de doutes, des analyses doivent confirmer qu'il s'agit bien de Delphine Jubilard. En attendant, l'émotion est forte pour les habitants du secteur. Après des années d'attente, Romain Biteau.
7: Des fourgons de la gendarmerie en travers de la route, des panneaux route barrés posés sur le bitume. La départementale 600 est coupée sur 3 km, car au loin, au fond des champs grillés par la chaleur, d'autres camionnettes bleues, des tonnelles sont installées. Le lieu des recherches, une maison en ruine, cachée par des arbres. C'est là que les ossements ont été retrouvés sur indication de Cédric Jubilard. Jean, habitant de Castanet, un village d'à côté, fait partie des curieux venus grappiller quelques infos.
8: Je pensais bien que on le retrouverait par là, hein, puisqu'il avait dit que... Mais on a été surpris que ça soit à Villeneuve-sur-Vert.
7: Le lieu ne l'étonne pas. D'après lui, en 5 ans de recherche, les enquêteurs tournaient autour.
8: Il y a eu des fouilles, mais beaucoup plus loin qu'ici, qui auraient été effectuées. C'est plutôt du côté des bois de Cagnac.
7: La découverte, un soulagement et la vérité qui éclate. Enfin, une bonne chose pour la justice.
8: Que le procès puisse se faire dans la bonne continuité, la tranquillité.
7: Même sentiment à Cagnac-les-Mines, là où vivait la famille Jubilard. Et Patrick, lui, reste prudent.
9: Ils sont en train d'analyser le corps et tout. Donc, je pense qu'avec les analyses que dira la justice, ça sera bien.
10: Et vous avez bon espoir.
9: Surtout pour la famille. Parce que tant que vous ne savez pas où est passée la personne, vous ne pouvez pas faire votre deuil.

0: Pour Cagnac, le temps est venu de tourner la page en rendant, si les analyses confirment l'identité de Delphine, un dernier hommage à l'infirmière.
1: Romain Bito, ici Occitanie, et le procès en appel est toujours programmé au 21 septembre à Toulouse, même si les avocats de la défense et celui des enfants jugent impossible que l'audience se tienne comme prévu au vu de ce rebondissement. Dossier complet sur notre site ici.fr. On jette un coup d'œil au ciel, Johan, et ça y est, la canicule est derrière nous.
2: Avec un temps toujours très instable sur une partie du pays, ce vendredi, une ambiance moite et humide ce matin, suite aux orages d'hier, et puis des nuages qui sont présents en début de journée sur la pointe bretonne, des pluies sur la côte normande, et puis pour ce qui est des températures, on commence à pouvoir mieux respirer ce matin. 22 degrés à Toulouse, 18 à Aurillac, 24 à Perpignan et 25 à Marseille, c'est là qu'il va faire le plus chaud, sur le pourtour méditerranéen encore ce vendredi, et puis dans le courant de l'après-midi, donc des orages qui sont prévus de l'Alsace jusqu'au nord des Alpes, qui vont impacter aussi la région centre, et puis le reste du pays sera au sec et au calme. Les trois quarts du pays respirent suite à cette troisième vague de chaleur, avec toujours donc la chaleur justement intense dans le sud-est. 35 cet après-midi à Perpignan, 37 à Montpellier, 27 à Lille, 26 à Strasbourg. Et chez vous, comment ça se passe? Vous nous l'écrivez sur la page Facebook d'ici, comme Didier qui nous écrit le bonjour d'Auvergne. Il habite Menat dans le Puy-de-Dôme. Chez lui, il fait 17 degrés avec un ciel couvert. Éric, quant à lui, vit à Saint-Angèle en Haute-Corrèze. Il a relevé 15 degrés il y a quelques minutes. Pour lui, la pluie a fait partie de la nuit avec l'orage qui a grondé. Ça se passe comme ça tous les matins. On fait la météo ensemble.
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2: 5h35, c'est l'heure de la prière du matin avec Sœur Axel Red sur les ondes d'ici, partout, là, tout près de chez vous. Bon réveil.

0: vendredi ici, même à 5h40. C'est déjà un peu le week-end. Merci de nous être fidèles.
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0: On vous espère en forme ce matin. Ici, bonne humeur, bonne musique et bon plan pour éviter de vous faire avoir. Et ce matin, à l'attention de ceux d'entre vous qui demain auraient la chance de partir et prendre la route des vacances, arnaque au péage, attention.
2: Oui, un SMS que vous recevez sur votre téléphone vous intimant de payer une facture de péage. Sauf que, attention, bien souvent c'est une arnaque. Valentin Bertrand, notre spécialiste, nous explique tout dans un instant.
0: Et puis pour la musique, dans 3 minutes, David Damiano sera des nôtres. Effectivement, je l'ai eu dans le désordre.
2: Écoutez, tant que vous avez les bons mots.
0: Mais il y aura surtout les bonnes notes, je vous le dis, hein, Cyril. Le morceau en intégralité tel que vous le connaissez, on n'a pas touché dedans. Ça sera pareil. En attendant, nous accueillons notre auditeur du matin qui s'appelle Adrien, qui nous appelle de Dole. Bonjour Adrien.
2: Bonjour Adrien.
3: Bonjour Johan, de Dole, exactement.
0: De Dole, et Cyril est à mes côtés. Alors, depuis quelle heure vous êtes réveillé, vous, ce matin, Adrien?
3: Je suis réveillé depuis 4h15 parce que j'habite à Besançon et je travaille à Dole tous les jours.
0: Bon, c'est une journée qui doit être un peu particulière puisque, si j'ai bien suivi, ce matin, enfin en début d'après-midi, s'élance
2: le Tour de France.
0: La 13e étape du Tour de France, la plus longue de cette édition 2026.
2: 205 km et des brouettes.
0: Vous allez assister
3: La plus longue, effectivement, qui passe par tous les départements, départ du Jura, qui passe par le Doubs à côté de Besançon, la
0: Haute-Saône,
3: du côté de Mélisée et par Belfort.
2: On vous demande pas si vous y serez, du coup, Adrien.
3: Ça va être un peu difficile, comme je serai au travail, mais j'essaierai quand même d'assister au départ.
2: Mais vous négociez avec votre patron, il sera OK.
0: Adrien, entre nous, est-ce que même quand vous êtes au boulot, il n'y a pas un petit écran comme ça derrière le bureau avec lequel vous suivez le tour pendant le mois de juillet?
3: Allez, on va le dire.
2: Mais le patron n'écoute pas.
0: Enfin, voyons, qui ne l'a pas fait. Vous faites quoi dans la vie, vous, Adrien?
3: Je suis agent d'exploitation pour le réseau de bus de la ville de Dole. Donc, on va avoir nos beaux maillots jaunes aujourd'hui, là, pour toute la journée, avec les conducteurs, pareil, qui seront habillés tout en jaune.
0: Bon, profitez bien de cette journée. Et pour vous remercier d'être fidèle le matin à ICI dès 5h, on va vous envoyer le pack été. 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
3: Merci beaucoup, Johan. Merci beaucoup, Cyril.
0: Passez une belle journée. Ça se passe comme ça tous les matins. Ce vendredi, vous écoutez ICI, il est 5h43.
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0: 5h43, chaque matin, c'est pas vrai, vous évitez de tomber dans le piège des arnaques en tout genre. Ce matin, Valentin Bertrand, vous nous emmenez sur la route des vacances pour nous alerter sur l'arnaque au péage.
5: Vous avez certainement déjà reçu ce SMS. Rappel SANEF, solde impayé de 6,80€ à régler avant 3 jours pour éviter toute pénalité, avec justement un lien pour passer au paiement. Si vous venez d'emprunter l'une des autoroutes sans péage, il y a de fortes chances que vous vous sentiez concerné, car ces dernières années, ces péages appelés à flux libre se multiplient. C'est le cas en Normandie sur la 13 et la 14, sur la 79 dans l'Allier ou encore en Moselle sur la 4. Plus besoin de s'arrêter, de se contorsionner pour attraper sa carte bleue. Par contre, il ne faut pas oublier de payer après coup parce que l'autoroute n'est pas devenue gratuite pour autant. Une chose de plus à laquelle il faut penser sur la route des vacances avec en plus un délai assez court, 72 heures, sans quoi vous risquez de voir le prix majoré d'abord de 10€, puis de 90 et enfin de 375€.
0: Et c'est dans cette précipitation pour éviter la majoration que les automobilistes se font piéger.
5: Si le SMS tombe à pic, ils sont justement envoyés en masse au moment des grands départs en vacances, il est souvent très tentant de cliquer pour éviter cette fameuse pénalité. Sauf que le lien indiqué dans le SMS renvoie en fait vers un site pirate. en cliquant. Non seulement vous n'avez toujours pas réglé votre péage, mais en plus vos codes de carte bleue sont maintenant dans la nature. Le problème est maintenant bien connu des sociétés d'autoroutes, obligées de faire de la prévention. Sur son site, la SANEF précise bien qu'elle n'envoie jamais de SMS. Alors pour éviter de tomber dans le panneau, il vaut mieux toujours vérifier par vous-même sur le site officiel dans votre espace client. C'est là que se trouve l'historique de vos passages et les factures à régler. Autre option, certains bureaux de tabac sont agréés pour encaisser ces paiements, une solution qui peut paraître plus rassurante. Et si le doute persiste, n'hésitez pas à passer un coup de fil au service client.
0: Merci Valentin, bonne journée à vous. Et vous qui nous écoutez, si vous êtes victime d'une arnaque, faites partager l'info à la communauté des auditrices et auditeurs d'ici. Une adresse mail, ici.arnaque@radiofrance.com. Il est 5h45. Dans un instant, vous allez faire la connaissance avec un poisson qui semble sorti tout droit d'un film fantastique. Ce sera juste après Damiano David, guitare.

0: 5h48. Comment ça va ce vendredi? Comme tous les jours ici, à cette heure-ci, on s'intéresse à Dame Nature. Et aujourd'hui, dans le monde merveilleux du vivant, trois choses à savoir sur un poisson qui semble sorti tout droit d'un film fantastique, la lamproie. Bonjour Benoît Prospero.
1: Un poisson, oui, mais un poisson très particulier. Bonjour à toutes et tous. Au programme, apparition, cachette et flûte. Et juste une précision, on parle aujourd'hui de la lamproie, je précise de plein air. Bref, pourquoi la lamproie est un poisson particulier? Eh bien parce qu'elle n'a pas de mâchoire. C'est ce que l'on appelle une agnate, un embranchement très ancien du vivant. En fait, elle possède une bouche ventouse pour s'accrocher aux autres animaux. Et donc une mâchoire ronde qui ne s'ouvre ni se ferme. Et morphologiquement, eh bien, elle ressemble, c'est un petit peu à une anguille, mais ce n'est pas une anguille. Et donc d'abord, première chose à savoir, les premiers représentants de la lamproie sont apparus sur Terre au Cambrien, c'est-à-dire il y a 500 millions d'années.
0: Donc, bien avant les humains.
1: Ah ben, on le répète souvent ici, nous, Homo sapiens, on est là depuis seulement 300 000 ans, et donc, évidemment, c'est très peu de temps. Quoi qu'il en soit, deuxième chose à savoir sur la lamproie de plein air qui habite nos rivières, elle passe jusqu'à ses 5 premières années de vie en état de larve. En fait, aveugle, elle reste cachée dans les sédiments au fond des rivières. Comment elle survit et comment elle grandit? Eh bien, elle filtre les micro-organismes présents dans l'eau. Et donc, après cette très longue période totalement cachée, la larve se métamorphose en jeune lamproie et développe sa bouche en ventouse. À ce propos, est-ce que vous savez quel est le surnom de la lamproie?
0: Je dirais le poisson aspirateur.
1: Le poisson aspirateur, par le bonnet du perroquet, pas du tout. Troisième chose à savoir, la lamproie est parfois appelée aussi poisson flûte. Vous savez pourquoi? Alors pas à cause en fait de son corps allongé, hein, on pourrait croire que c'est ça, mais en raison des 7 orifices branchiaux situés sur chacun de ses flancs. Et donc de façon plus étymologique, sachez que le mot lamproie vient du latin lambere, lécher, et petra, pierre, littéralement lécheuse de pierre. Et ce bien sûr à cause du fait que la lamproie s'accroche au rocher grâce à sa bouche en ventouse, donnant l'impression qu'elle lèche les pierres au fond de la rivière. Le monde vivant est merveilleux et pour en savoir plus sur la nature qui vous entoure, vous pouvez découvrir les magazines de la maison d'édition La Salamandre. Rendez-vous sur salamandre.org. Merci Julien Perrault et toute sa merveilleuse équipe, salamandre.org.
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0: 5h51 à la une de la presse ce vendredi, les plaisirs sucrés de votre été.
3: Mon aliment préféré, hein, tout simplement. On parle des glaces ce matin avec notre invitée, rédactrice en chef du magazine Saveur.
0: Bonjour Carole Garnier.
4: Bonjour Johan.
0: Longtemps la glace a été cantonnée au registre des desserts. Aujourd'hui j'ai l'impression que sa place est beaucoup plus étendue. Elle accompagne également certains plats, des plats salés.
4: Tout à fait, c'est vrai que là c'est une tendance qu'on voit au restaurant et que ça soit dans des restaurants gastronomiques ou des restaurants de quartier. De plus en plus de chefs intègrent les glaces ou les sorbets à leurs plats. Et du coup on voit des associations comme un sorbet persil qui peut être servi avec un maquereau grillé, un sorbet à la moutarde qui va être servi avec une salade de betterave et de pommes. Donc la glace là c'est vrai c'est plus seulement un dessert, ça devient quasiment un condiment. En fait, ça va devenir une sauce ou une vinaigrette. Et puis surtout, elle va permettre de jouer sur des contrastes de température, ce qui va vraiment rajouter une dimension dans l'expérience de dégustation.
0: Revenons au dessert. Quelle est la glace incontournable de cet été 2026, Carole?
4: Alors, la glace de cet été, elle a plein de formes. Il y a vraiment plein de tendances aujourd'hui. Alors, c'est vrai que là, les glaciers cherchent toujours à nous surprendre et à renouveler un peu nos habitudes. Donc, il y a un vrai travail sur les textures. Là, j'ai vu, par exemple, une glace qui intègre des cubes de marbré au chocolat. Donc ça fait une glace saveur marbré au chocolat plus des cubes de marbré au chocolat. Et puis on a toujours cette tendance de fruits glacés, mais là on n'est plus du tout seulement dans les oranges ou les citrons givrés. On a chez Fruitini par exemple des litchis givrés, des kumquats, des pêches, des mangues, des ananas, même des noix de Grenoble. Donc là on est vraiment sur une galaxie de fruits glacés absolument gigantesque chez eux. Et puis ensuite on va avoir des parfums vraiment originaux. Par exemple chez Pierre Marcolini, on a une glace à la noisette et au miso blanc. Donc on a des saveurs aujourd'hui qui rivalisent d'originalité.
0: Petite question sur les glaces maison. Est-ce qu'aujourd'hui, c'est techniquement et facilement réalisable?
4: C'est facilement réalisable. Simplement, si vous avez, si vous avez un congélateur, en fait, ça suffit tout à fait. Vous allez préparer votre appareil et vous allez placer tout ça au réfrigérateur dans un bac et toutes les demi-heures à peu près, vous allez venir gratter cette préparation à la fourchette, à la cuillère pour bien homogénéiser la préparation. Bon, la différence évidemment avec une turbine à glace ou une sorbetière, c'est qu'on ne va pas incorporer beaucoup d'air, donc vous allez avoir une glace qui va être plus dure, plus dense, alors que les glaces du commerce, les glaces industrielles, ben, sont foisonnées, c'est-à-dire qu'on va leur intégrer des bulles d'air et vous avez cette texture très, très soyeuse en bouche. Mais à partir du moment où vous remuez bien votre glace au congélateur et que vous la dégustez dans la foulée, parce que sinon, effectivement, si on la laisse au congélateur, elle va durcir. Mais si vous la dégustez dans la foulée, vous avez une glace exceptionnelle à la maison.
0: Les glaces tendance été 2026, c'est un dossier à découvrir dans le magazine Saveur, actuellement en kiosque. Passez une belle journée, Carole.
4: Eh ben, merci beaucoup, à vous aussi, Johan.
0: Les sites de livraison, c'est le thème du jour de ce matin de ces tendances. Muriel Jordan nous livre sa tendance dans 3 minutes, le temps d'écouter Étienne Dao et Paul Tatou sur votre radio locale ici.

0: Vous écoutez ici, avant de retrouver le journal de 6h et vos infos sur votre radio locale, Muriel Jordan est là, elle est notre radar des tendances. Elle nous apprend à mieux comprendre ce monde qui va beaucoup, beaucoup trop vite aujourd'hui, Muriel. On se penche sur les sites de livraison, mais qui ne livrent rien.
1: Oui, imaginez, sur votre téléphone, vous ouvrez une appli pour commander une pizza ou un burger. Alors, il y a les photos des plats, les tarifs, vous entrez votre adresse, vous remplissez votre panier, un plateau de sushi, tiens. La commande est passée, vous validez tout ça, sauf qu'aucun livreur ne se pointera jamais, parce que vous venez de commander sur un faux site qui imite parfaitement les applis traditionnelles. Ce sont des sites de dopamine et ils cartonnent en Corée du Sud. Un des sites les plus connus là-bas s'appelle Food Never Comes, littéralement la nourriture qui n'arrive jamais. Car le principe, c'est seulement de vous offrir le frisson du shopping. Ce côté, vous savez, un peu compulsif, mais sans dépenser un euro, puisque rien n'existe. Ça fait beaucoup parler sur les réseaux sociaux.
2: Par exemple, ils mettent en place des systèmes d'achat, de paniers de fringues, de ce que tu veux. Et les gens, ils font juste des paniers, mais t'achètes rien. C'est juste pour faire comme si t'allais faire. Et ton cerveau, il est content. Comme s'ils allaient acheter des trucs de zinzin. Ils sont là, waouh, ah, je suis trop content. Là, j'en ai pour 4000 balles dans le panier. Mais t'achètes rien, en fait. Panier fictif.
1: Et ces sites sont en train de conquérir le monde. Vous allez de plus en plus en entendre parler.
0: Donc Muriel, si je comprends bien, ces sites prennent la forme d'une plateforme de vente en ligne, mais tout est faux, c'est ça?
1: Voilà, vous avez tout compris. Aucun paiement n'est demandé, aucun repas n'arrive chez vous. Mais en Corée du Sud, le concept connaît un succès fou depuis 2023. Et il existe pour le shopping en ligne, la livraison de repas, plein de trucs. Certains sites copient aussi les plateformes les plus connues, comme Amazon, Uber Eats, pour vous donner l'impression d'y être. Et ce qui est fou, c'est que vous recevez même un mail qui vous dit que la commande a été envoyée, puis un autre mail pour vous dire qu'elle a été reçue. Et là, évidemment, toute la dopamine accumulée se mue en déception lorsque vous constatez que c'était bel et bien faux. Bah oui, vous n'allez jamais rien recevoir. La dopamine, c'est ce qu'on surnomme la molécule du plaisir sécrétée dans le cerveau lorsqu'il sent arriver une récompense. Alors, le concept semble amusant, dit comme ça, mais il en dit long sur notre époque. Les publicités, les applis, les réseaux sociaux nous poussent tout le temps à l'achat. Mais la précarité est telle qu'on finit par commander sur des sites qui nous procurent seulement le plaisir d'acheter, même si derrière on n'a rien. Alors les créateurs de ce genre de sites vous diront sans doute qu'il s'agit là d'une alternative face à l'inflation. Mais au fond, ça raconte surtout que nous sommes devenus dépendants au shopping en un seul clic, au point d'en arriver, peut-être un jour, à commander des trucs fictifs. Bref, les sites de dopamine, c'est une tendance dont on se passerait bien, car cette recherche de dopamine pourrait bien nous miner le moral à force de constater que ce qui nous fait fantasmer aujourd'hui, c'est de pouvoir commander une pizza.
0: On va garder le moral et vous retrouver dès lundi, même heure, même antenne. Muriel Jordan, 13e étape du Tour de France ce vendredi. La plus longue de cette édition, 205 km entre Dole et Belfort. Une épreuve que vous allez pouvoir vivre en direct ici à partir de 13h30 avec un point sur la course. Toutes les demi-heures, passez une belle journée. Toute l'équipe d'ici matin à vos côtés. Belle journée.
3: Ah oui, belle journée, Johan Rock. Salut la compagnie. Bonjour Mathieu Ferry.
4: Et bonjour.
3: La dernière de la semaine.
4: Ah là là, comme c'est triste.
3: Ah oui, mais bientôt un week-end. Le week-end, les vacances même
4: oui,
3: pour vous.
4: Les vacances surtout.
3: Les vacances surtout. Pierre qui réalise cette émission ce matin. Coucou Pierrot. Il était pas en vacances, il est très content d'être là. Et on a quand même, avant tout ça, bien des choses à vous raconter, des infos locales toutes fraîches, de la musique, des cadeaux. Quoi de plus, Mathieu Ferry?
4: Oh, ça suffit, non?
3: Allez, c'est parti.
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3: Et nous sommes le vendredi 17 juillet, il est 6h, bon début de journée. L'info locale avec vous, Mathieu.
6: 5 ans et demi après la disparition de son épouse Delphine, Cédric Jubilard a avoué l'avoir tué. Il l'a dit au juge mercredi et hier. Il a amené les gendarmes à Mayoc, entre Albi et Cordes-sur-Ciel, tout près de Villeneuve-sur-Vert. Des ossements y ont été retrouvés dans l'après-midi dans un bâtiment abandonné. Il devait encore être identifié. Mais hier après-midi, Romain Biteau, l'information s'est répandue comme une traînée de poudre dans la campagne tarnaise.
7: Des fourgons de la gendarmerie en travers de la route, des panneaux routes barrées posée sur le bitume. La départementale 600 est coupée sur 3 km, car au loin, au fond des champs grillés par la chaleur, d'autres camionnettes bleues, des tonnelles, sont installées. Le lieu des recherches, une maison en ruine, cachée par des arbres. C'est là que les ossements ont été retrouvés sur indication de Cédric Jubilard. Jean, habitant de Castanet, un village d'à côté, fait partie des curieux venus grappiller quelques infos.
8: Je pensais bien qu'on le retrouverait par là, hein, puisqu'il avait dit que... Mais on a été surpris que ça soit à Villeneuve-sur-Vert.
7: Le lieu ne l'étonne pas. D'après lui, en 5 ans de recherche, les enquêteurs tournaient autour.
8: Il y a eu des fouilles, mais beaucoup plus loin qu'ici, qui auraient été effectuées. C'est plutôt du côté des bois de Cagnac.
7: La découverte, un soulagement et la vérité qui éclate. Enfin, une bonne chose pour la justice.
8: Que le procès puisse se faire dans la bonne continuité, la tranquillité.
7: Même sentiment à Cagnac-les-Mines, là où vivait la famille Jubilard. Mais Patrick, lui, reste prudent.
9: Ils sont en train d'analyser le corps et tout. Donc, je pense qu'avec les analyses que dira la justice, ça sera bien.
7: Et vous avez bon espoir.
9: Surtout pour la famille. Parce que tant que vous ne savez pas où est passée la personne, vous ne pouvez pas faire votre deuil.
7: Pour Cagnac, le temps est venu de tourner la page en rendant, si les analyses confirment l'identité de Delphine, un dernier hommage à l'infirmière.
6: Ouais, à Cagnac-les-Mines, où la nouvelle a été accueillie avec soulagement hier, avec l'espoir que le village puisse retrouver un peu de sérénité. C'est la vie de Denis qui tient une épicerie solidaire sur la commune.
10: Je crois que c'est une réaction commune de beaucoup de gens. Hein. Je veux dire, c'est soulagement, oui, j'imagine. La vérité, c'est quelque chose qui est essentiel, bien sûr. Hein, bien sûr. Et je l'ai déjà dit, mais la première victime en toute situation, c'est toujours la vérité. Bien sûr. Et cette vérité, elle éclate. Et elle va permettre, je l'espère, pour les Cagnacois, et puis pour beaucoup de gens, je veux dire, tourner la page. De tourner une page qui était lourde.
6: Et à 8h moins le quart tout à l'heure, notre invité sera maître Danaï Jean-Claude. C'est l'avocate d'Anne, la meilleure amie de Delphine Jubilard.
3: Un violent accident hier au sud de Toulouse.
6: Oui, sur la route de Tarbes, entre Plaisance-du-Touche et Fonsorbe, entre midi et deux, une voiture seule a fait une sortie de route et a percuté violemment un platane après avoir fait plusieurs tonneaux. À bord de la voiture, il y avait 3 personnes, une mère de famille enceinte de 34 ans et ses 2 filles de 10 et 16 ans. Toutes les 3 sont grièvement blessées. Elles sont hospitalisées en urgence absolue.
3: Dans l'affaire Liana, un nouveau rapport pointe le manque de moyens de la justice.
6: Ça concerne une accusation de viol contre Jérôme Barella, une plainte déposée dans le Pas-de-Calais à Béthune. Le rapport d'inspection estime que l'enquête a pâti d'un manque de moyens et de délais manifestement excessifs. Alors cette question des moyens pour réprimer les violences sexuelles contre les mineurs et les protéger, elle est au cœur du débat depuis le début, depuis la disparition de la collégienne dans le Gers. À Toulouse, selon la Cour d'appel, près de 3000 procédures ont été recensées et priorisées. 500 ont été traitées, ça veut dire qu'il en reste 2500. Et pour le procureur général de la Cour d'appel de Toulouse, cette question des moyens, évidemment, elle est centrale, Nicolas Jacquet.
11: On a aujourd'hui près de 2500 procédures chaque année d'infractions sexuelles sur mineurs. C'est 5 fois plus qu'en 2021. C'est considérable. De la même manière, les violences intrafamiliales ont été multipliées par 7. Les mauvais traitements en enfants ont été multipliés par 10. Donc on est sur quelque chose de massif. Il faudra qu'il y ait un avant et un après Liana. Il faudra qu'on ait cette prise de conscience qu'un certain nombre de moyens de police judiciaire d'abord doivent être renforcés. Et d'ailleurs, la Conférence nationale des procureurs généraux appelle à un Grenelle des violences faites aux mineurs pour qu'on renforce l'ensemble de la chaîne. J'ai réuni, moi, les directeurs départementaux et les commandants de groupement de ce ressort. Donc, il va falloir qu'on s'organise pour être en capacité de les suivre. Et il faudra qu'on les priorise. Ça veut dire qu'on sanctuarise un certain nombre de moyens pour les traiter.
6: Et selon le procureur général de la Cour d'appel de Toulouse, il manque à la juridiction toulousaine des enquêteurs spécialisés, des psys, des services spéciaux dans les hôpitaux, mais aussi des magistrats, des fonctionnaires ou encore des assistants. Le préfet de l'Ariège prolonge plusieurs arrêtés face à la sécheresse. Tous les feux d'artifice sont interdits dans le département, y compris ceux tirés par des professionnels. Le préfet qui interdit par ailleurs tout feu dans les chantiers, les feux de camp ou à moins de 50 mètres de la végétation. Interdiction jusqu'au lundi 20 juillet au moins.
3: Avec la sécheresse, les grottes de la région souffrent.
6: Ouais, notamment les grottes préhistoriques et les rivières souterraines. Par exemple, toujours en Ariège, la grotte du Mas d'Asile, la seule grotte préhistorique d'Europe qu'on peut traverser en voiture d'ailleurs, vous le savez, en temps normal elle est aussi traversée par la Rize, mais avec les fortes chaleurs la rivière est quasiment à sec et ça pourrait abîmer ce patrimoine remarquable, la Lipinellenta.
12: Dans la grotte, depuis quelques jours, tout est presque silencieux. Le bruit de la cascade s'est éteint la semaine dernière, au moment où Vigicru a placé la rivière de la Rize en situation de crise. C'était déjà arrivé, mais pour le maire du Mas d'Asile, Raymond Berdou, c'est très tôt.
13: On retrouve aujourd'hui la Rize comme on l'a connue encore l'an dernier, mais après le 15 août.
12: Et cela a un impact pour la grotte qui bénéficie de la rivière pour se rafraîchir. Sa disparition entraîne une montée des températures et menace alors les peintures rupestres, confirme Didier Cayol, géo-archéologue qui a travaillé plus de 5 ans dans la grotte du Mas d'Azil.
14: Si on raisonne grotte du Mas d'Azil, grotte avec de l'art pariétal, ça va favoriser l'altération de cet art pariétal, parce que les endroits où ça va condenser, donc ça va corroder le calcaire, ce voile d'eau va dissoudre des petites quantités de calcaire, et puis il y a quelques dixièmes de millimètres de la paroi qui vont partir en solution dans l'eau, et petit à petit, au fil du temps, eh bien, ça finit par faire disparaître des parties d'art pariétal.
12: Sous la grotte, il y a en plus une réserve d'eau potable qui est aussi menacée par la hausse des températures.
6: Un mot de foot avec le TFC qui connaît son troisième adversaire pour les matchs amicaux de l'été. Les Violets reçoivent le club allemand du Hambourg SV. Ça sera le 15 août au Stadium à 19h. Billetterie d'ores est déjà ouverte. Premier match amical la semaine prochaine, le 25 août, contre le Rodez Aveyron Football. Ça se jouera à Montauban. Et puis le Tour de France dans les Vosges aujourd'hui avec la montée du Ballon d'Alsace entre Dole et Belfort. 206 km pour cette 13e étape. C'est la plus longue de cette édition 2026. 6h07, la météo, Anaïs, il fait un peu plus frais, mais les orages, on les a attendus hier soir.
3: Hein. Ouais, c'est vrai que chez moi, il n'y en avait pas.
6: Alors, il y en a eu par-ci, par-là.
3: Oui,
6: mais
3: on n'était pas au bon endroit.
6: C'est pas au bon endroit.
3: Bon, c'est pas grave. En tout cas, on va quand même respirer un petit peu aujourd'hui. On va avoir quelques éclaircies ce matin avec quand même un ciel voilé. On a de la fraîcheur, c'est ce que j'ai tous les matins. 20 degrés, c'est devenu de la fraîcheur. 20 degrés à Pamiers et Muret, 21 degrés à Toulouse et Montauban et Albi aussi. 21 degrés à Toulouse, c'est quand même, là, ça commence à être une exception. 21 degrés, là, c'est frais.
6: Ouais, c'est pas mal.
3: Là, c'est pas mal. 22 degrés à Castres et Castelnaudary. Et puis un grand soleil cet après-midi à partir de 15h, nous dit Météo France. Entre 27 et 30 degrés pour les maximales. 27 à Riom, 30 degrés à Castres. 29 degrés cet après-midi à Toulouse.
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3: Ah Mathieu, vous connaissez cette chanson de 1978, Take a Chance on Me,
6: yes,
3: le plus grand succès d'Abba.
6: Ouais.
3: Et ben, juste pour la petite anecdote, le célèbre rythme vocal du début, là, Take a Chance, Take a Chance. Bon, on dirait les pas d'un poney, c'est pas exactement ça, c'est né de Benny Anderson, qui est un des membres fondateurs du groupe, qui répétait cette phrase en cadence quand il faisait son jogging.
6: Ah.
3: Qui dit ça? Personne. Moi, je fais comme ça. Voilà. Et lui, il dit Take a Chance, voilà. Et en tout cas, le groupe en a fait un des refrains les plus reconnaissables de la pop.

0: Abba sur Ici Occitanie.
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0: 6h12, alors coup de chance, belle rencontre ou journée à lever le pied aujourd'hui. Les astres ont peut-être déjà la réponse, on vous dit tout dans l'horoscope avant 6h30. Et puis on a le spot idéal pour faire la plus belle photo de vos vacances si vous passez du côté de Rieux-Volvestre. Alban Forlot nous embarque dans moins de 10 minutes avec un guide de l'office de tourisme. On va aussi enlever cette eau coincée dans l'oreille, vous avez pris une vague en pleine tête, vous avez un petit peu chahuté dans la piscinière et votre oreille reste bouchée, il y a des solutions mais aussi des choses à ne pas faire, nous dit le docteur Kirzek dans un instant. Et puis nous sommes le vendredi 17 juillet, en fait, les Charlottes, c'est l'anniversaire de l'actrice Cécile de France aujourd'hui qui fête ses 51 ans, de l'acteur-chanteur américain David Hasselhoff. Mathieu, quel âge ?
2: Ouh, David Hasselhoff, 70 ?
0: Oh, presque, 74.
2: Ah, ouais,
0: on n'est pas à 4 ans près, ouais. Franchement. C'est la journée mondiale des emojis aussi, pour ceux qui sont un petit peu largués.
2: Ah, on peut en mettre plein, là.
0: On peut en mettre plein, oui.
2: Dans tous les messages qu'on envoie.
0: Exactement.
2: On ne suit pas du tout les gens.
0: Pour ceux qui sont un petit peu largués, c'est l'ancêtre de l'émoticône, les petites icônes qui servent à ponctuer nos messages échangés par SMS ou sur les applications de messagerie. Donc voilà, nous, on vous envoie un emoji cœur avec les doigts, parce qu'on vous aime.
2: Ah, oui.
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0: 6h14, dans les petites cointes de l'été, je demande l'eau coincée dans l'oreille. Vous avez forcément une solution, docteur Kirzek, bonjour.
7: Bonjour à toutes et à tous. Phénomène estival aussi agaçant qu'un grain de sable dans le maillot. L'eau coincée dans l'oreille. Vous sortez de la piscine, de la douche ou de la mer, vous penchez la tête sur le côté, vous essayez de sauter sur un pied, rien n'y fait. La sensation de plouf, ces bruits étranges, cette impression de parler dans un bocal, bah, ça veut dire que vous avez peut-être de l'eau dans l'oreille. Et si on n'y prend pas garde, ça peut quand même devenir une petite infection. Alors l'eau reste bloquée car notre conduit auditif externe, c'est un tunnel d'environ 2,5 cm qui se termine par le tympan. Il est naturellement légèrement courbé et parfois la tension superficielle de l'eau associée à la présence de cérumen ou à un conduit anatomiquement un peu étroit fait que les gouttes vont s'accrocher, l'eau reste. Résultat, vous avez l'impression d'avoir une oreille sous-marine. Symptôme typique, c'est une sensation de plénitude ou d'obstruction de l'oreille. L'audition est étouffée. Parfois, il y a un léger sifflement, un acouphène et ça peut être une simple gêne, mais ça peut aussi être une douleur qui va augmenter. Mais là, c'est plutôt un signe d'infection. Alors en général, l'eau finit par s'évaporer ou s'écoller toute seule, mais si elle persiste, bah c'est là où ça peut macérer la peau du conduit, voire créer une infection par une bactérie ou des champignons.
0: Alors, c'est quoi les bons gestes pour faire sortir l'eau sans se blesser et puis ceux qu'il faut absolument éviter, parce que je ne veux pas balancer, mais j'ai déjà vu quelqu'un mettre un coton-tige.
7: N'utilisez jamais de coton-tige. Non seulement ça risque de tasser l'eau et le cérumen contre le tympan, mais en plus, vous pouvez percer le tympan ou créer une petite plaie qui va s'infecter. Dans le coton-tige, c'est vraiment l'ennemi juré de manière générale des oreilles. On en avait parlé. Les vrais conseils efficaces sans danger, c'est la gravité, tout simplement. C'est votre meilleur ami. Vous penchez la tête sur le côté, l'oreille un peu bloquée. Vous tirez doucement sur le lobe vers le bas et l'arrière. L'idée, c'est de redresser le conduit. Vous sautez sur un pied, vous secouez la tête, faites ce que vous voulez. Ça peut sembler bête, mais ça marche. L'eau va couler. Deuxième conseil, l'aspiration par la paume. Pareil, on penche la tête sur le côté. On place la paume de la main bien à plat sur l'oreille. Puis on la retire brusquement. Ça fait une ventouse. Conseil numéro 3, la technique du sèche-cheveux. Pas très chaud, hein, température basse, puissance faible. On le tient un peu à distance et l'air tiède, en fait, va faire que l'eau s'évapore. Mais surtout, c'est la prévention. Si vous êtes sujet aux oreilles bloquées avant la baignade, mettez des bouchons d'oreilles, tout simplement. Ça fonctionne. Et après la baignade, vous séchez l'extérieur du pavillon avec une serviette. Et surtout, vous ne grattez ni avec votre doigt, ni avec rien du tout d'autre. Allez, bon été, bonne santé à l'écoute d'ici, bien sûr.
0: Ok, c'est promis. Merci, docteur Kirzek. Arrêtez tout, 6h17, on a le spot pour le selfie idéal dans le Volvestre pour faire un beau souvenir de vacances. Alban Forlot nous raconte ça dans quelques minutes. Musique avant avec Téléphone.

0: Téléphone sur Ici Occitanie. En Haute-Garonne, on est en vadrouille au sud de Toulouse ce matin. Alban Fourlot est à Rieux-Volvestre avec Arthur Pougetrip, cadre de ville de l'Office de Tourisme. Il nous donne son spot idéal pour faire une jolie photo.
1: Alors, l'endroit idéal, ça va être mon avis. C'est photographier dans les jardins de la mairie. Les gens n'y pensent pas forcément et ils n'osent pas rentrer. Tout est ouvert. Et c'est ce que je les invite à faire, c'est voilà, s'asseoir à côté du laurier et de l'olivier et observer donc le séminaire médiéval en briques. Et justement, profiter de cette vue. Il y en a qui aiment beaucoup pour photographier. Bon, c'est eux qui ont la meilleure vue, les défunts. Au niveau des cimetières, il y a une très très belle vue sur la Rize qui donne également sur la cathédrale et sur la commune.
2: Tiens, bah, rentrons à la cathédrale d'ailleurs, parce qu'il y a un petit peu de vent. D'ailleurs, il y a, à l'Office de Tourisme, il y a aussi une représentation des fêtes de Papogaï notamment.
1: Tout à fait, le Papogaï, donc cette tradition qui remonte à la guerre de 100 ans et qui consiste tout simplement, enfin quand même, il faut pouvoir tirer sur un oiseau pesant 4,5 kg sur un mât qui mesure 45 cm. Donc oui, il faut tout simplement, mais ce n'est pas évident.
2: Vous êtes le maître des clés, vous, ici.
1: Le maître des clés, on va dire que la commune nous laisse les clés pour ouvrir donc cette dame de briques. À la différence de beaucoup de cathédrales qui sont faites en pierre, eh bien, à Rieux-Volvestre, nous avons une cathédrale en briques et un portail donc en calcaire.
2: Mais cathédrale, quoi ?
1: Cathédrale, on l'appelle ainsi, mais elle n'a pas le titre, puisque à la Révolution, on a rechangé les évêchés, puisqu'il y avait, il y en avait plusieurs, et on a dit un évêché par département. Donc c'est l'évêché de Toulouse qui a récupéré. Mais en 1935, il a été décrété que l'évêque de Toulouse était aussi l'évêque de Saint-Bertrand de Comminges et également de Rieux.
2: C'est quoi votre endroit préféré dans la cathédrale ?
1: Mon endroit préféré dans la cathédrale, c'est en fait passer du cœur des chanoines à la salle du trésor.
2: Ah oui.
1: Et en fait, c'est une petite porte qui est dans le mur et avec les enfants, c'est vrai qu'on aime bien ouvrir et on a l'impression de rentrer dans un passage secret. Les touristes que nous avons, la moitié sont des Haut-Garonnais et ils viennent découvrir ou redécouvrir les trésors de Rieux-Volvestre, donc à travers plein de reliques.
2: C'est ça, et le Volvestre en général ?
1: Moi, j'ai une petite préférence pour un point de vue à Saint-Sulpice-sur-Lèze pour le moulin de Pesquies, mais je ne vous cache pas que vous avez Paissis, Bois de la Pierre pour vous balader autour des lacs, donc c'est assez rafraîchissant. À partir de l'aire du Volvestre, justement sur l'autoroute, vous avez une vue sur les Pyrénées, c'est juste incroyable. Et moi je sais, quand je prends la voiture, que je me balade, c'est un plaisir de découvrir une multitude de paysages différents, vraiment, dans ce Volvestre.
0: Des visites nocturnes sont programmées mardi prochain à Montesquieu-Volvestre, le 28 juillet à Montbrun-Bocage et le 4 août à Carbonne. Musique tout de suite avec Jérémy Frérot.

0: Jérémy Frérot sur Ici Occitanie, 6h27. Vous êtes bélier, balance, poisson. Restez bien avec nous parce que c'est peut-être votre signe qui va avoir le plus beau présage aujourd'hui. L'horoscope arrive dans un instant et puis toute l'actu locale dans 3 minutes.
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0: À 6h28, la météo vous dit tous les matins comment vous habiller. Et bah les astres, eux, vous soufflent peut-être comment vivre votre journée. On voit ça avec l'horoscope de Catherine Viguier. Bonjour Catherine.
5: Bonjour, bonjour à tous.
0: Et un signe fait parler de lui aujourd'hui.
5: Le signe de la Vierge avec la Lune qui flirte avec Vénus. Bélier, vous travaillez beaucoup, vous vous dévouez pour vous, pour un autre, ménagez-vous. Taureau, journée importante, positive, vous avez des nouvelles côté cœur et c'est trop top. Gémeaux, il ne faudra pas que l'on vous prive de liberté, ce n'est pas nouveau, mais aujourd'hui particulièrement. Cancer,

0: espérer que l'autre sache le reconnaître. Poisson, Vénus est en face et valorise vos unions et désunions. Vous seul savez où vous en êtes. Et pour nous tous, en vue du week-end, on lâche un peu prise.
1: Vous avez bien raison, merci Catherine Vigui.
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1: Vendredi 17 juillet, il est 6h29 dans l'info d'ici dans deux minutes, Mathieu.
3: On a choisi d'habiter autrement en Midi Toulousain. Vous le savez, c'est notre série tout l'été, tous les vendredis, avec des maisons ou des appartements différents, du vivre ensemble différent. On sera à Toulouse, quartier Bonnefoy, juste derrière la gare Matabiau, avec la résidence Les Herbes Folles. C'est un modèle d'accession à la propriété pour ceux qui n'ont pas forcément accès aux prêts bancaires. On voit ça dans moins de deux minutes.
1: Mais tout de suite, 6h30, le 90 secondes en France et dans le monde, Cyril Lardo-Redon.
4: Des analyses vont être menées ce matin sur les ossements retrouvés hier dans le Tarn pour s'assurer qu'il s'agit bien de ceux de Delphine Jubilard. Son mari Cédric est passé aux aveux 5 ans et demi après la disparition de l'infirmière. Les fouilles se poursuivent ce matin sur la commune de Mayoc. La décision hier du tribunal pour enfants de Chaumont, un adolescent de 15 ans condamné à 18 ans de prison pour le meurtre d'une surveillante de son collège l'an dernier en Haute-Marne. Une affaire qui avait provoqué une vive émotion dans tout le pays. 10 départements du Sud en vigilance orange canicule. Plus aucune alerte orange aux orages. Mais les intempéries ont fait d'importants dégâts hier, notamment en Ardèche, dans le Vaucluse, dans la Sarthe et en Mayenne. D'importants grêlons, des inondations et même une mini-tornade près de Saint-Étienne. La facture d'électricité va augmenter en moyenne de 26 euros cette année. Pour 20 millions de foyers, le gouvernement donne son feu vert à une hausse de 2,5% des tarifs réglementés de l'électricité dès le 1er août. Circulation très difficile sur la route. Bison futé, voie rouge dans l'est de la France dans le sens des départs. C'est orange partout ailleurs. Ce sera entièrement rouge demain dans le sens des départs. Et puis, alors que le mondial de foot touche à sa fin ce week-end, un maillot porté par Pelé vendu aux enchères pour 5 millions de dollars. C'est le deuxième maillot le plus cher de l'histoire. Il date de 1958, lors de la première finale de la Coupe du Monde, remportée par le Brésil.
3: Merci Cyril Lardo. Tout l'été, chaque vendredi, on vous propose notre série de reportages Habiter autrement en Midi Toulousain, parce que de plus en plus de manières d'habiter ensemble émergent évidemment dans notre région pour éviter l'isolement, pour faire face à la vieillesse, à la précarité ou au réchauffement climatique. On va donc à la rencontre de celles et ceux qui ont choisi un autre modèle que la maison ou l'appartement traditionnel. Ce matin, nous sommes à Toulouse, à Bonnefoy, derrière la gare Matabiau, où se trouve la résidence Les Herbes Folles. C'est un modèle d'accession à la propriété pour ceux qui n'ont pas accès à des prêts bancaires. Un projet qui est né en 2019, soutenu par la métropole de Toulouse. Et 7 ans après, eh bien, les habitants viennent d'aménager dans les 64 appartements du T2 au T5. Des habitants qui se connaissent, puisqu'ils ont participé activement à la conception de la résidence, avec les architectes, notamment Marion Chantreau. On visite avec vous ce matin.
5: Je suis Jean-Baptiste Darocchi, je suis responsable commercial du COL, le comité ouvrier du logement.
1: Et c'est vous qui avez porté ce projet Les Herbes Folles d'habitat participatif à Toulouse, la quartier Bonnefoy, la Pujade?
5: Alors oui, nous, mais pas le COL tout seul. C'est un concours qui s'appelle Dessine-moi Toulouse et que nous avons gagné avec la forêt électrique et les cycles heureux, qui sont des opérateurs d'économie sociale et solidaire.
1: Il y a 64 logements au total?
5: 64 logements en tout. 45 en accession sociale avec le bail réel solidaire, 12 en location longue durée, en accession progressive à la propriété, ouais. Et 7 locatifs HLM.
1: Pierre-Étienne Faure, donc de l'association Fairville, vous intervenez à quel moment du projet et quel est votre rôle ?
6: L'enjeu de ce projet, c'est de co-construire un projet entre professionnels et habitants, en fait. On constitue un groupe de futurs habitants qui participent activement à la conception du projet. Et donc, nous, on est chargés d'organiser ça. Ce sont des gens qui habitent dans des logements qu'ils ont conçus avec nous, avec l'architecte. On fait du sur-mesure pour le logement, qui ont choisi la nature des espaces partagés, qui ont travaillé avec le paysagiste sur le jardin. Ce qui s'est créé pendant ces années, c'est une relation de confiance très forte entre eux. C'est même presque le plus important pour avoir de bonnes relations de voisinage et gérer ensemble un habitat partagé, c'est être en relation de confiance.
1: Alors Lucie, vous habitez, ça y est, aux Herbes Folles. Vous êtes entrée dans le projet quand
7: Au tout début, j'ai été ici sur site à la première réunion, donc il y a 6 ans.
1: Par rapport aux espaces communs qui ont été pensés par les habitants eux-mêmes,
7: j'ai pas mal travaillé avec d'autres habitants sur le local vélo, les U, comment les placer, est-ce qu'il y a...

0: Racet, etc. J'ai travaillé également avec plein d'autres personnes sur la végétalisation, donc la protection de l'arbre, le platane, que je pourrais vous montrer tout à l'heure. On va se promener ? Bon, allez, je vous fais visiter.
1: Et là, on est sur le toit terrasse. Alors.
0: Là, on est sur le toit terrasse. Donc, pour l'instant, c'est pas complètement fini.
1: Ça, c'est le platane. Il était question de l'abattre ?
0: Non. Mais on avait peur que le chantier l'abîme.
1: Et ce qui est sympa aussi dans ce projet, c'est que vous connaissez déjà tous vos voisins depuis quelques années. Vous savez avec qui vous allez habiter ?
0: Oui. Alors, il y en a qu'on connaît hyper bien, ceux qui sont dans le projet depuis 6 ans. Et puis, même les nouveaux, en fait, c'est quand même très dynamique. Tout le monde est dans la même philosophie.
1: Beaucoup d'entraide. Et c'est sécurisant.
0: C'est hyper sécurisant. Exactement ça.
2: Et plus d'infos sur ce modèle d'habitat participatif des Herbes Folles, c'est sur internet ici.fr. Habiter autrement en Midi-Toulousain, le reportage de Marion Chantreau sur une idée originale de Cécile Finney.
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2: On a tous été accélérés hier dans l'affaire Jubilard. Des ossements ont été retrouvés en bord de route dans une cabane agricole en ruine entre Albi et Cordes-sur-Ciel. Des ossements qui doivent désormais être identifiés. Les fouilles se poursuivent ce matin. Et puis, faut-il avoir peur de l'intelligence artificielle? À Toulouse, des chercheurs se positionnent contre l'IA. On vous dira pourquoi tout à l'heure dans le journal de 7h. Il fait presque frais ce matin.
3: Ah oui, j'ai failli sortir ma petite laine.
2: Oh.
3: J'exagère peut-être un poil, mais vraiment, on n'est plus habitué à cette température. Puisqu'on a 20 degrés actuellement à Pamiers, Muret, 21 degrés à Toulouse, Montauban et Albi, 22 degrés à Castres et Castelnaudary. Et donc ce matin, on devrait avoir quelques éclaircies avec quand même un ciel voilé. Un grand soleil dans l'après-midi, puis des maximales qui nous changent un petit peu, puisqu'on aura entre 27 au plus frais. À Rium, 30 degrés à Castres et 29 degrés à Toulouse. Pour ce qui est de la circulation, c'est important, il y en a à 6h36, ils sont sur le périph' toulousain et se disent « Non mais quand même, est-ce que tout le monde a eu la même idée que moi ?» A priori, non. C'est plutôt tranquille. En tout cas, il n'y a rien à signaler sur ce périph' toulousain. Donc vous roulez tranquillement, mais soyez quand même vigilants.
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3: L'amour, la liberté, l'authenticité, les petits bonheurs du quotidien. Voilà ce qu'on veut, nous, dès le matin. Les As aussi, accessoirement, mais c'était notre idée.

0: ça fait plaisir dès le matin. Zaz sur Ici Occitanie.
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0: 6h40, on a un rendez-vous humour avant 7h. Cet été, on oublie les circuits classiques. On part à la recherche des pépites de notre patrimoine. Fred Ballard a trouvé un guide touristique que vous connaissez forcément. Et puis dans notre rendez-vous avec les avions aussi, Toulouse, capitale du ciel, on va comprendre pourquoi les avions décollent toujours face au vent, avec Angèle Ménétrier d'Aéroscopia. Et pour celles et ceux qui viennent d'adopter un bébé chien tout mignon, mais qui fait encore pipi et le reste partout dans la maison, on voit ça dans 5 minutes avec notre vétérinaire, le docteur Pierre Fabin. Il a des solutions. 6h41, notre truc en plus info insolite et pratique avec vous, Clémence Fuléda. Ce matin, un meuble connecté pour les personnes âgées conçu à Toulouse.
2: En fait, l'idée, c'est que des personnes âgées elles-mêmes ont pu fabriquer et réfléchir à ce meuble. Simone D'Atanasio est enseignante chercheuse à l'ICAM. Elle nous explique d'abord à quoi il ressemble, ce meuble.
3: C'est comme une télé, et on peut s'asseoir devant. Donc, on peut glisser les pieds. Donc, vous avez un repose-pied qui vous permet d'être confortable en position assise et avoir bien l'écran en face, être debout, et vous pouvez la façade, vous pouvez la monter.
2: Un joli meuble en bois qui ressemble à une télé vintage, comme un petit chariot aussi qui se déplace. Mmh. Et c'est pas juste un meuble. Vous avez bien compris.
3: C'est une tablette qui fournit des services. Sauf que ces services sont simples, accessibles. Et le fait que c'est pas elles soient intégrées dans un meuble. Alors pourquoi un meuble? Parce que on a voulu rendre cet objet plus accessible et acceptable.
2: Et il y a que 3 fonctionnalités, que entre guillemets, on peut recevoir des messages, déclencher un appel vidéo et recevoir des informations des associations locales. C'est pas un téléphone, on peut pas être piraté, embêté par les pubs. Il y a une liste restreinte de personnes seulement qui peuvent vous appeler. Le portail est sécurisé avec une commande vocale. Et l'idée, c'était aussi de créer un indicateur pour les chercheurs.
3: Donc, on est dans la mesure. On avait un objectif que c'était créer un indicateur de connexion sociale, parce que c'est mesurer l'isolement et la solitude, c'est très, très compliqué. On n'y arrive pas et c'est d'ailleurs un des problèmes. Et on essaie de mesurer l'activité du meuble, qu'est-ce qui se passe autour, pour pouvoir alerter.
2: L'ICAM bosse avec les petits frères des pauvres, cette association qui dit qu'il y a 750 000 personnes âgées en situation de mort sociale selon le baromètre 2025, c'est-à-dire avec aucun lien, aucun contact avec l'extérieur. Donc là, l'objectif, c'est de favoriser ce contact. Ce meuble, il est basé sur du design collaboratif. Il est fabriqué par une menuiserie toulousaine et un cabinet de design toulousain qui ont notamment travaillé pour le comptoir de l'Entrecôte. 6 ou 7 prototypes sont testés, dont un qui va arriver en Cerdagne, chez nos voisins des Pyrénées-Orientales, chez une personne âgée.
0: Merci Clémence Fuléda. 6h43, vous avez peut-être adopté tout récemment la chose la plus mignonne du monde, un bébé chien. Sauf que niveau propreté, c'est pas encore la folie. Notre vétérinaire sur Ici Occitanie, docteur Pierre Fabin, nous donne des astuces dans un instant.
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0: À 6h44, les conseils vétérinaires chaque matin avec vous, docteur Pierre Fabin, bonjour.
6: Bonjour.
0: Bon, on a craqué pour une petite boule de poils, un bébé chien, mais petit souci, la propreté, c'est pas encore ça, ça va arriver quand?
7: Quand vous allez adopter un jeune chiot, il faut garder en tête une chose, il n'est pas encore équipé pour se retenir. Son système urinaire est encore en rodage, ça peut durer jusqu'à 4 à 6 mois. Avant cet âge-là, pas d'inquiétude si les accidents sont fréquents. Mais ça ne veut pas dire qu'on ne peut rien faire. Au contraire, première astuce, anticiper. Un chiot, ça fait pipi à des moments clés. Après avoir mangé, après avoir dormi, après avoir joué ou après avoir vécu une émotion forte. Donc sortez-les à ces moments-là et félicitez quand il fait dehors. Et je dis bien félicitez, pas juste bravo. On sort les « oui, c'est bien » façon fan de Beyoncé, avec des caresses, des friandises, la totale. Le chiot doit comprendre que faire dehors, c'est la meilleure chose du monde. Deuxième astuce, la régularité. Des horaires fixes, des repas à heure fixe et des sorties fréquentes. Un chiot, ça peut avoir avoir besoin de sortir toutes les deux heures au début et même le dimanche matin.
0: Mais si on travaille en journée, on fait comment pour éviter qu'il fasse partout à la maison?
7: Alors, ne demandez pas à un chiot de 3 mois de se retenir pendant 8 heures, ça serait juste injuste. L'idéal, c'est de restreindre un peu son espace, par exemple une pièce facile à nettoyer ou avec un parc bébé. Personnellement, je ne suis pas fan des tapis éducateurs. Le risque, c'est que votre chien finisse par croire que faire dedans, c'est autorisé. L'objectif, c'est toujours dehors. Et si vous avez un voisin sympa ou un pet-sitter, n'hésitez pas à demander un petit coup de pouce en journée.
0: Et les accidents, justement, on gronde ou pas?
7: Alors, très important, on ne punit pas un pipi. Ni avec la voix, ni avec le journal, ni le fameux « on met le nez dedans ». Ça, c'est non seulement inutile, mais complètement contre-productif. Votre chiot ne comprendra pas pourquoi vous êtes fâché, surtout si vous découvrez le pipi une heure après. Il risque juste de devenir anxieux ou de se cacher dans un coin pour faire. En fait, félicitez les bons comportements et ignorez les accidents. Nettoyez sans faire de drame et pas en présence de votre chien, avec un produit enzymatique pour éviter que l'odeur ne reste. Et bien sûr, gardez en tête que c'est une étape normale. Un peu galère, certes, mais passagère.
0: Donc on reste patient, merci docteur Pierre Fabin. À 6h46, si vous habitez près de l'aéroport de Toulouse-Blagnac, par exemple, vous avez sûrement déjà vu les avions changer de sens pour décoller selon les jours. Pourquoi Angèle Ménétrier du musée Aéroscopia nous dévoile les coulisses du décollage juste après Queen?

0: Queen sur Ici Occitanie. À 6h50, si vous observez les avions, si vous habitez pas loin d'un aéroport, vous l'avez remarqué, le trafic décolle pas tout le temps dans la même direction. L'avion doit décoller face au vent. Mais Angèle Ménétrier d'Aéroscopia, pourquoi ?
1: Eh bien, la réponse tient à la physique du vol. Un avion décolle en générant de la portance, une force qui soulève l'avion dans les airs grâce aux ailes. Pour créer cette portance plus facilement, il faut que l'air frappe les ailes de face et donc que l'avion soit orienté contre le vent. Plus le vent est favorable, plus la portance apparaît rapidement et plus la piste nécessaire pour décoller est courte. Cela permet aussi aux pilotes de garder un meilleur contrôle de l'avion pendant les premiers instants du vol. Si l'avion devait décoller avec le vent dans le dos, il aurait besoin d'une vitesse beaucoup plus élevée au sol pour générer la même portance, ce qui rendrait le décollage plus long et même plus dangereux pour l'équipage et ses passagers. À Toulouse-Blagnac, les vents dominants viennent surtout du sud-ouest et du nord-est. C'est donc dans ces directions que les pistes principales ont été tracées, afin que les avions puissent profiter au maximum de ces vents naturels pour décoller ou atterrir en toute sécurité.
0: Et au-delà de la sécurité, ce choix de décoller face au vent a-t-il d'autres effets sur le vol ?
1: Absolument. Même des effets très intéressants, parce que décoller face au vent influence directement l'efficacité du vol et surtout la consommation du carburant. Quand le vent souffle dans le dos, l'avion doit fournir plus de puissance pour atteindre sa vitesse de décollage, ce qui consomme davantage de carburant et augmente l'usure des moteurs. Décoller face au vent permet donc de réduire la consommation dès le départ et de limiter la fatigue mécanique de l'avion. C'est aussi un élément pris en compte dans la planification des vols. Les pilotes et les contrôleurs suivent constamment la météo pour décider de la piste à utiliser. Ce n'est pas juste une question de direction, c'est un vrai calcul d'efficacité et de sécurité qui commence avant même que l'avion ne roule sur le tarmac et qui se poursuit jusqu'à l'atterrissage.
0: Alors flâner le nez au vent près des avions au musée Aéroscopia près de l'aéroport Toulouse-Blagnac, c'est ouvert tous les jours pendant les vacances de 9h30 à 18h. Laurent Voulzy tout de suite.

0: Laurent Voulzy sur ici Occitanie à 6h57. Et si cet été on oubliait les circuits classiques touristiques, Fred Ballard vous emmène à la découverte des trésors de nos régions avec un guide que vous connaissez forcément ou presque. Rendez-vous dans l'Humour en Tube dans quelques instants et puis toute l'actu locale arrive dans 3 minutes.
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0: 6h58, l'été est la période idéale pour sortir des sentiers battus, pour découvrir les petites perles authentiques et préservées de notre territoire national. Et pour nous aider, Fred Ballard s'est entouré d'un guide touristique très renommé à la télévision française et aussi dans l'Humour en Tube.
4: C'est un grand jour. En effet, aujourd'hui, pour la première fois, je suis heureux de vous montrer mon cul à la télévision.
5: C'est un jour qui a marqué à jamais la mémoire des Français, ce jour merveilleux où Daniel Prévost a mis son nez dans le bourg de Montcuq, petit village vallonné du département du Lot au charme indéniable.
4: On arrive dans une petite ruelle, j'ai l'impression que Montcuq est très étroit.
6: Monsieur le maire, vous avez l'air d'aimer profondément Montcuq.
7: Oh oui mon cher monsieur, j'aime Montcuq. Et si vous saviez comme je serais heureux de le voir prospérer. Et comme je serais heureux de le voir s'agrandir. Et si vous voulez mon tapin, vive Montcuq et vive la République.
5: Voilà, ben si ce message de paix et d'espoir pouvait infuser, le monde se porterait sûrement beaucoup mieux. Alors depuis, Montcuq a été renommé Montcuq en Quercy blanc. Hein. C'est moins drôle pour nous, mais c'est plus fleuri pour les habitants. Et si vous voulez descendre encore plus bas dans le sud-ouest, Pierre Thévenoud vous conseille une étape festive.
8: T'es un touriste, t'arrives à Bayonne pendant les fêtes de Bayonne, tu comprends pas. Je te dis, bon, apparemment, leur Beyoncé à eux, c'est Patrick Sébastien. Patrick Sébastien et les yeux d'Émilie. Moi, j'ai fait, il y a pas longtemps, les versions deux jours. Tu peux y aller avec des enfants. Mais par contre, 22h, faut dégager. Là, c'est les loups-garous qui sortent. C'est les groupes de rugbyman.
5: Ah oui, et eux, ils font pas tourner que les serviettes. Hein, donc, faut être initié quand même avant d'aller se frotter aux demi-mêlées de l'avant-bayonnais. Ils sont très rigolos, mais ils boivent pas que de l'eau. Donc, vive la France festive. Vive la rigolade.
0: Eh oui, merci Fred Ballard. À demain, on vous fait gagner deux entrées pour Cornlanta, le jeu d'aventure grandeur nature à Castelmauroux. On vous en parle dans un petit quart d'heure. Mais l'info locale tout de suite.
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0: Nous sommes le vendredi 17 juillet, il est 7h. L'info locale avec vous, Mathieu Ferry. Bonjour Mathieu.
9: Bonjour, la stupéfaction et un début de soulagement dans le Tarn car des ossements humains ont été retrouvés hier après-midi à Mayoc entre Albi et Cordes-sur-Ciel. Découverte suite aux déclarations de Cédric Jubilard. C'est lui, après ses aveux devant le juge mercredi, qui a conduit les gendarmes dans un champ tout près de la route départementale. Les fouilles ont débuté sur place hier matin et doivent reprendre ce matin, près de 6 ans après la disparition de Delphine Jubilard. Ce tournant majeur est accueilli avec beaucoup d'émotion dans le village voisin de Cagnac les mines où habitait le couple Xavier Demagny.
10: Accablé par la chaleur de la fin de journée, le petit village est presque désert.
11: À la télé, on l'a appris. Grosse surprise aux infos.
10: Ces habitants de la rue principale,
11: ouais, parce que c'est un grand malin, moi, je trouve, quelque part,
10: sont les rares qui acceptent d'évoquer les fouilles en cours à quelques kilomètres.
11: 6 ans de déni. Tu te rends compte quand même, 6 ans de déni, moi, c'est ça qui me tue.
10: Pas bien étonnant, d'après Nadine, que les battus soient passés à côté du corps de Delphine.
11: Mais moi, je pense normal qu'on ait cherché tout autour de Cagnac, puisque ils vivaient sur Cagnac. Comment aller chercher sur Villeneuve-sur-Vert un maillot. Ça paraissait pas possible. On a cherché d'autres endroits, mais c'est vaste le coin, c'est immense.
10: Et la localisation, ce champ longeant la départementale 600, ne surprend pas vraiment Sonia.
12: Parce que ça m'aurait étonné du contraire que ce soit proche. Moi, je trouve ça plus logique. Mais après, moi qui le connaissais, Cédric, franchement, j'aurais jamais pensé qu'il aurait pu être capable de faire ça.
10: C'est en tout cas un soulagement pour tout le monde.
11: Qu'il puisse donner une sépulture à Delphine. elle mérite d'avoir un endroit où les gens peuvent aller se recueillir.
10: Que ses enfants, ses proches, aient aussi des réponses sur ce qu'il s'est vraiment passé cette nuit de décembre 2020.
9: Et puis il y a cette question, pourquoi cet endroit-là? Pourquoi Mayoc et ce bâtiment en ruine? Le maire Jean-Marc Ascout affirme que ce lieu n'a jamais été fouillé lors des précédentes tentatives pour retrouver le corps de Delphine.
13: C'est une vieille maison qui est inhabitée depuis des dizaines d'années, qui se situe à proximité de la D600, entre Albi et Corde. Hein. Ça appartient à l'agriculture de la commune à côté, la commune de Villeneuve-sur-Yère. Oui. C'était une maison, personne n'y allait. Mais enfin, apparemment, monsieur Jubilard connaissait bien l'endroit. Moi, ce qui me peine vraiment, c'est que la dépouille de Delphine ait pu rester là, sur notre commune, près de 5 ans, sans que personne ne s'aperçoive de quoi que ce soit. C'est un endroit où les chasseurs faisaient fréquemment des battues. Je comprends pas qu'elle n'ait pas été retrouvée plus tôt. Pour moi, ça, je ne me l'explique pas.
9: Le maire de Mayoc était l'invité de notre édition spéciale hier soir sur ICI Occitanie, sur ICI.fr. Vous avez toutes les infos sur cette affaire Jubilard. Et puis tout à l'heure, à 8h moins le quart, notre invité sera maître Danaï Jean-Claude. C'est l'avocate d'Anne, la meilleure amie de Delphine Jubilard.
0: Trois blessés graves hier au sud de Toulouse.
9: Un accident entre Plaisance du Touche et Fonsorbe sur la route de Tarbes. C'était entre midi et deux. Et cette voiture seule a fait une sortie de route et a percuté violemment un platane après avoir fait plusieurs tonneaux. À bord, il y avait trois personnes, deux filles de 10 et 16 ans et surtout la maman enceinte de 34 ans. Toutes les trois sont grièvement blessées. Elles ont été hospitalisées en urgence absolue. L'électricité va coûter un peu plus cher. Le gouvernement a validé une hausse moyenne de 2,5% des tarifs réglementés à partir du 1er août. 20 millions de foyers concernés, ça représente environ 26 euros de plus par an sur la facture. Augmentation justifiée par le coût de l'entretien des réseaux, des investissements nécessaires aussi pour sécuriser l'approvisionnement. C'est un revirement en tout cas, parce que le gouvernement promettait encore l'an dernier des factures stables entre 2026 et 2027. Ça va donc coûter plus cher de faire tourner la clim ou le ventilo.
0: Oui, sinon, pour la fraîcheur, autant aller visiter une grotte. Il y en a plein dans la région.
9: Oui, comme la rivière souterraine de la Bouiche, en Ariège, près de Foix. Elle va passer 60 à 70 000 visiteurs par an. C'est un paradis de fraîcheur sous terre grâce à la rivière qui coule entre les rochers. Son niveau est maintenu artificiellement grâce à trois systèmes de barrages, mais ça n'empêche pas le débit de la rivière naturelle qui alimente la grotte de baisser beaucoup ces derniers temps. En ce moment, on est aux alentours de 7 litres par seconde. C'est 5 fois moins que d'habitude. Cédric Salette est le gérant du site et le gérant de la rivière souterraine de la Bouiche.
14: Aujourd'hui, ça ne paraît pas irréaliste qu'un jour je n'ai pas d'eau en saison, en tout cas plus assez d'eau pour naviguer. Et du coup, devoir fermer l'exploitation. On va quand même supposer que si on doit fermer un jour à cause d'une canicule de sécheresse, ce sera en juillet et en août. Et en fait, sur juillet-août, par contre, rien que sur ces deux mois-là, nous, on fait 75% de chiffre d'affaires. En fait, en cas de sécheresse même ponctuelle, ne serait-ce que même sur 10 jours en août, si on tombe sur le pic de fréquentation touristique, nous, on peut perdre 25% de chiffre d'affaires annuel.
9: Et toujours l'Ariège et toujours la canicule. Le préfet prolonge plusieurs arrêtés face à la sécheresse. Tous les feux d'artifice sont interdits dans le département, y compris ceux tirés par les professionnels. Interdiction également des feux sur les chantiers, feux de camp ou ceux à moins de 50 mètres de la végétation. Une interdiction jusqu'au lundi 20 juillet au moins.
0: Faut-il avoir peur de l'intelligence artificielle?
9: C'est une question qui tiraille les scientifiques depuis des mois. Et à Toulouse, certains prennent position. Des chercheurs de plus en plus inquiets face au risque de l'IA qui se développe à vitesse folle dans tous les domaines, la médecine, la science, la littérature. Des chercheurs toulousains qui alertent via une tribune sur les dangers qu'une IA toujours plus performante pourrait avoir sur l'homme, Paul-Adrien Sicard.
15: En France, c'est surtout l'intelligence artificielle générative qui occupe les débats, avec en tête ChatGPT ou encore Gemini. Audin Marc est chercheur au CNRS de Toulouse.
16: Clairement, il y a une contradiction un peu intrinsèque entre la façon dont fonctionnent les IA de manière probabiliste et les objectifs et ce qu'on cherche à développer avec l'enseignement, la recherche. Elles vont peut-être faire un peu perdre ou modifier le rapport qu'ont les citoyens à une forme d'esprit critique, à une forme aussi de rapport à la vérité.
15: Il a également signé une tribune pour l'atelier d'écologie politique, un collectif de scientifiques toulousains, et dedans une liste qui contient les différents dangers de l'IA.
16: Il y a un peu un risque qu'il y ait une forme d'effet de dépendance, à la fois en termes de qu'est-ce que ça va produire sur les individus, quel coût énergétique et écologique ça va avoir, si maintenant il faut construire plus plusieurs dizaines d'unités de centrales nucléaires juste pour alimenter les modèles d'IA.
15: Et cette vague anti-IA est mondiale. Toutes ces personnes qui la jugent dangereuse ont un nom, les Doomers. En français, ceux qui prédisent une fin de l'humanité provoquée exclusivement par l'intelligence artificielle. Le plus connu d'entre eux est sûrement Nate Suarez. Il travaille pour l'Institut de recherche sur l'IA à Berkeley, en Californie. Lui, il va encore plus loin. Il explique à plusieurs reprises qu'il faut carrément stopper le développement de l'intelligence artificielle parce qu'elle sera bientôt trop dangereuse à contrôler.
9: Et 1, et 2, et 3 matchs amicaux pour le TFC après l'Euro des Avers en football le 25 juillet. Après la Real Sociedad, le TEF recevra le club allemand du Hambourg SV. Ça sera le 15 août au Stadium à 19h. La billetterie est d'ores et déjà ouverte. Et puis le Tour de France dans les Vosges aujourd'hui avec la montée du Ballon d'Alsace entre Dole et Belfort. La 13e étape fait 206 km aujourd'hui. Le Ballon d'Alsace qui a été la première ascension d'ailleurs sur le Tour de France. C'était en 1905.
0: Je m'en souviens bien, oui.
9: Moi aussi, j'avais des cheveux à l'époque. Sinon, côté ciel, qu'est-ce que ça donne, Anaïs, pour aujourd'hui, pour ce vendredi, pour le début des vacances, pour certains?
0: Oui, les vôtres, hein, on sent que c'est peut-être bientôt les vacances. C'est quoi la question? C'est quoi la question?
9: Mais fraîcheur.
0: Non, mais ça va, je sais, Pierre qui réalise cette émission.
9: Nous perturbe.
0: Premier degré,
9: il réalise cette émission et il parle, il s'arrête pas de parler. Sauf que vous ne l'entendez pas, mais nous, on l'entend dans le casque et c'est très perturbant.
0: Voilà. Mais il est sympa de me rappeler qu'il faut parler de la météo.
9: Voilà. Merci, Pierre. Hein, merci.
0: Heureusement qu'il est là. Mais c'est vrai que sans lui, on n'est rien. Bref, voilà. Tout ça, on a empiété sur la météo pour dire qu'on respire. Quelques éclaircies ce matin, mais avec un ciel voilé. 20 degrés actuellement à Pamiers et Muret, 21 à Toulouse, Montauban et Albi, 22 degrés à Castres et Castelnaudary, puis un grand soleil dans l'après-midi, des températures bien plus fraîches, entre guillemets, par rapport aux autres jours, aux autres semaines, entre 27 et 30 degrés pour les maximales, 29 degrés à Toulouse. Je veux pas m'avancer, mais c'est le jour le plus frais de ces prochains jours encore.
9: Ça remonte un peu quand même. Hein.
0: Ouais, on aura 32 samedi, enfin demain, 34 dimanche, 34 lundi. Voilà. Mais donc, profitez bien d'aujourd'hui pour vous balader, si vous avez la possibilité. Pour ce qui est du trafic en ce moment sur le périph' toulousain, c'est plutôt tranquille. Il n'y a rien à signaler. Si vous avez quelque chose, surtout, n'hésitez pas à nous le dire. 05 34 43 31 31.
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0: À 7h08, vous pouvez mettre du sucre dans votre café ou une chanson tendre et lumineuse qui a marqué les années 80 par sa fraîcheur et sa poésie. C'est encore meilleur. Ellie Medeiros.

0: Amélie Médéros sur Ici Occitanie.
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0: 7h12, perdez-vous, mais pour le plaisir, direction le labyrinthe de maïs géant de Castelmaurou. Un jeu d'aventure grandeur nature, corne lenta au programme. Des épreuves, de l'aventure et des fous rires. Et vos entrées, c'est Bibi qui vous les offre dans quelques minutes. On a rendez-vous aussi avec des entreprises de chez nous à 7h20 avec Zineb Tahir. Elle est créatrice de Glow My Period, une box mensuelle de produits menstruels sains. Et puis dans un instant, on revient sur l'actu qui a marqué l'année avec Gérald Roux. On parlera de la saison des fraises.
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0: À 7h14 tout l'été, on se retourne sur ce qui nous a marqué depuis le début de l'année. Ce matin, Gérald Roux, on est complètement aux fraises.
4: Oui, complètement, parce qu'au mois d'avril et début mai, les fraises, il y en avait partout, en abondance, sur les étals des primeurs, dans les rayons de la grande distribution. On avait rarement vu ça, de la gariguette, de la sifflerette, et pas très cher en plus, le rêve. Les raisons de cette abondance, un début de mois d'avril chaud et ensoleillé, très vite ça a mûri dans tous les sens, il a fallu récolter rapidement, sous les serres c'était la frénésie, dans les coopératives l'embouteillage, et dans les commerces, logiquement, cette avalanche de fraises a fait baisser les prix pour notre plus grand plaisir. Car la fraise est le fruit préféré des Français. Quand elle est mûre, elle a du goût et elle est bonne pour la santé. C'est le fruit qui contient le moins de sucre, mais beaucoup de vitamine C, des antioxydants, bons pour le cœur, mais aussi pour le transit. Et les Français ne sont pas les seuls à ramener leurs fraises en masse à la maison. Les Chinois en consomment d'énormes quantités, alors que les agriculteurs de ce pays ne connaissaient même pas ce fruit il y a une quarantaine d'années. Mais entre-temps, la Chine a mis le paquet sur la fraise. Recherche de nouvelles variétés résistantes au froid, des drones surveillent les fruits, leur croissance, le développement des parasites, des robots peuvent même les cueillir. Résultat, la Chine produit 40% des fraises de la planète. Mais les artistes de la fraise se trouvent au Japon. Le pays a développé une véritable passion pour la fraise haut de gamme. Là-bas, les ingénieurs agronomes ont développé des techniques de pointe à base d'infrarouge pour détecter et produire les fraises les plus parfumées, sucrées à point. Il y a 300 variétés de fraises au Japon, certaines très rares, de couleur blanche, affichent un prix équivalent à 5€ la pièce. Oui, 5€ la fraise. En attendant de les goûter, moi je vais rester sur les gariguettes.
0: Merci Gérald Roux. Dans 4 minutes, le rendez-vous des entreprises de notre région avec Zineb Tahir, créatrice de Glow My Period. C'est une box mensuelle de produits menstruels sains. Mais tout de suite, on joue. Avec vous Mathieu Ferry, mais attendez, je sais que vous avez hâte de poser votre question,
5: oui,
0: là-dessus.
5: Toujours.
0: Mais avant,
5: je suis impatient, mais j'ai envie de savoir ce qu'on gagne.
0: Ah voilà, vous me rassurez, 2 entrées pour Corne Lenta, le jeu d'aventure grandeur nature, dans un labyrinthe géant de maïs à Castelmaurou.
5: Hey. Ah oui, parce que corne, ça veut dire maïs.
0: Ah, pas mal, pas mal.
5: Ça, c'est donc ça.
0: Et vous êtes à la fois bilingue et bien réveillé, donc ça fait plaisir. Mathieu, une question d'actu peut-être pour ça?
5: Oui, on parle du Tour de France qui est dans les Vosges aujourd'hui. C'est la 13e étape, l'étape la plus longue du Tour entre Dole et Belfort avec une ascension au menu. Un indice d'ailleurs, ça a été la première étape de montagne sur le Tour en 1905. Mais quelle est cette ascension? Est-ce que c'est le ballon de rouge, le ballon d'eau chaude ou le ballon d'Alsace?
0: 05 34 43 31 31 pour remporter donc ces 2 entrées pour Corne-Lenta, le jeu d'aventure grandeur nature à Castelmaurou. Vous pouvez répéter la question, s'il vous plaît.
5: Parce que c'est très très dur. Oui. Que vont gravir les coureurs aujourd'hui sur la route du Tour de France? Est-ce que c'est le ballon d'Alsace, le ballon d'eau chaude ou le ballon de rouge? De rouge.
0: De rouge, très bien.
5: Qui vont plutôt descendre et pas monter.
0: 05 34 43 31 31. On joue dans quelques minutes. Quitte tout de suite.

0: Kids sur ICI Occitanie. 7h20, l'écho d'ici, l'actu des entreprises de la région avec une entrepreneuse toulousaine qui ne veut plus que les règles soient taboues en entreprise.
1: Bonjour Zineb Rousseau.
2: Bonjour.
1: Merci d'être là ce matin. Vous avez fondé Glow My Period, entreprise qui propose des box avec des produits pour les femmes pour leur permettre de mieux affronter la période des règles ou la ménopause. Mais vous voulez aussi installer des distributeurs de protection périodique en entreprise. Sans être indiscrète, mais quand même un peu, c'est parce que vous-même vous êtes retrouvée en difficulté avec vos règles au boulot.
2: Alors pas au boulot, je me suis retrouvée en difficulté avec des symptômes de douleurs physiques et émotionnelles liées aux menstruations. Mm-hmm. Donc ce qui a donné naissance à Glow My Period, le projet sur les box menstruelles. Et ensuite, j'ai eu l'idée de démocratiser ça dans le monde professionnel, mm-hmm. puisque pendant mes études, j'ai vu les protections périodiques dans des distributeurs dans les écoles.
1: Gratuit.
2: Et je me suis gratuitement, bien sûr, en libre service. C'est une réponse à la précarité menstruelle pour réduire les chiffres qui sont aujourd'hui assez grands en France. Et donc, je me suis dit pourquoi pas démocratiser ça dans le milieu professionnel pour aussi enlever une charge des épaules des salariés qui peuvent parfois se retrouver dans des situations d'accident ou d'oubli.
1: Parce qu'on se dit les salariés potentiellement, donc salaires peuvent s'acheter des serviettes hygiéniques ou des tampons.
2: C'est ça, mais les chiffres en disent autrement. Les chiffres disent qu'une femme sur trois en France est victime de précarité menstruelle, donc subit de la précarité menstruelle. Est-ce qu'on peut considérer que les femmes aussi au travail le sont? C'est plutôt une volonté d'apporter un confort supplémentaire et de vraiment penser aux salariés, à leur confort, à la qualité de vie au travail.
1: Donc l'idée, c'est que ce serait gratuit pour les salariés.
2: Exactement, ce serait gratuit pour les salariés. Ça rentre en fait dans la responsabilité la responsabilité sociale, sociétale et environnementale qui vise à améliorer la qualité de vie au travail aussi, réduire son impact carbone et voilà, on touche à plusieurs domaines.
1: Et ça coûte combien alors à l'employeur d'installer ça?
2: Alors pour un employeur qui va avoir, on va dire pour une dizaine d'utilisatrices, une entreprise qui va avoir un effectif féminin d'une dizaine de personnes à peu près, ça peut coûter une cinquantaine d'euros par mois, donc c'est vraiment pas cher.
1: C'est un abonnement.
2: C'est ça, un abonnement, donc c'est une location du distributeur de protection périodique en plus du réassort. Donc on va estimer le besoin de chaque entreprise. Pour une entreprise d'une cinquantaine d'effectifs féminins, on va plutôt partir sur 250 euros par mois environ.
1: Combien d'entreprises aujourd'hui à Toulouse ou dans la région vous font confiance et à terme vous en visez combien, je ne sais pas, à fin 2026 par exemple?
2: Alors aujourd'hui j'en suis à une dizaine d'entreprises qui sont dans l'aéronautique, la santé, le milieu professionnel de l'informatique, mine de rien. Ça va être vraiment des établissements un peu différents. Certaines vont avoir un grand effectif féminin, d'autres qui vont pas du tout avoir un grand effectif, mais qui veulent vraiment justement apporter plus d'inclusion au sein de leur boîte.
1: Merci Zineb Rousseau, vous êtes la fondatrice de Glow My Period, littéralement faire briller les règles. Bonne journée.
0: Et merci Clémence Fuidal. Retour en 85 tout de suite avec un morceau qui a largement contribué au succès d'Indochine. 7h24. 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

0: Indochine sur ICI Occitanie.
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0: Et on joue à 7h28 avec Armel de Toulouse. Bonjour Armel.
3: Bonjour.
4: Ouh là là, elle a la pêche.
0: Ah ouais, en pleine forme. Comment allez-vous?
3: Chaud, hein.
0: Ah bah oui.
3: Ça va mieux, il fait moins chaud.
0: Ouais, ça fait du bien.
3: Voilà. Ouais.
0: Vous allez travailler peut-être aujourd'hui encore, dernier jour de la semaine?
3: Oui. Bon. Il faut.
0: Bientôt les vacances quand même?
3: Fin juillet.
0: Ok, ça approche.
3: Dernière ligne droite.
0: Ouais. Vous êtes assistante maternelle, ça va, les petits sont...
3: C'est compliqué, la chaleur, on fait ce qu'on peut, mais bon, on va profiter des heures fraîches.
0: Ouais, j'imagine. Vous commencez tôt?
3: 8h.
0: Vous avez le temps en tout cas pour gagner peut-être deux entrées pour Cornelental, jeu d'aventure grandeur nature à Castelmoroux. Et pour ça, il faut répondre correctement à une question d'actu, Mathieu.
4: Ouais, vous avez eu le temps, Armel, d'écouter le journal de 7h où il y avait la réponse à cette question sur le Tour de France qui est dans les Vosges. Aujourd'hui, c'est l'étape la plus longue du Tour entre Dole et Belfort. Une ascension au menu, trois propositions. Est-ce que c'est le ballon d'eau rouge, le ballon d'eau chaude ou le ballon d'Alsace?
3: Le ballon d'Alsace.
0: Eh oui, bravo.
4: En c'était effet. Dur, hein. Oh là là.
3: C'était un peu par déduction, hein, mais j'ai juste le ballon.
0: Heureusement que Mathieu Ferry est très drôle et qu'il fait des propositions sympas.

0: Des analyses doivent encore être faites, évidemment, aujourd'hui pour identifier ou pas le corps. Reportage du côté de Mayotte à 7h32.
1: Mais 7h30 tout de suite, le 90 secondes en France et dans le monde, Cyril Lardo-Redon.
2: Plus aucune alerte orange aux orages ce matin, alors que les intempéries ont frappé durement plusieurs départements hier, dont l'Ardèche, le Vaucluse, la Sarthe et la Mayenne. D'énormes grêlons, des inondations et même une mini-tornade près de Saint-Étienne. 10 départements sont par ailleurs actuellement en vigilance orange canicule. Députés et sénateurs ont réussi à se mettre d'accord sur le projet de loi d'urgence agricole hier en commission mixte paritaire. Un texte voulu par le gouvernement, mais dont certaines mesures sur la gestion de l'eau ou la réintroduction de pesticides interdits sont contestées. La loi doit être définitivement adoptée la semaine prochaine. Les fouilles vont se poursuivre ce matin dans le Tarn après les aveux de Cédric Jubilard. Des analyses vont être menées sur les ossements découverts à Mayoc sur ces indications afin de confirmer qu'il s'agit bien de ceux de son épouse Delphine, disparue il y a 5 ans et demi. Une lettre avec 2 balles de 9 mm à l'intérieur et des menaces taguées sur sa maison. Le maire d'Alès dans le Gard, Christophe Rivinck, menacé par la DZ Mafia. Ce groupe criminel ultra-violent et spécialisé dans le trafic de drogue est arrivé dans cette commune il y a un an. Du monde sur la route ce week-end, c'est rouge dans le sens des départs dans l'est de la France selon Bison Futé, orange partout ailleurs. Demain dans le sens des départs, l'Hexagone sera entièrement couvert de rouge. Et puis les Bleus de retour à l'entraînement aujourd'hui. Ils viennent d'arriver à Miami où ils disputeront demain soir le match pour la 3e place de la Coupe du Monde face à l'Angleterre.
0: Merci Cyril. 5 ans et demi après la disparition de son épouse Delphine, Cédric Jubilard a donc avoué mercredi devant le juge l'avoir tué. Et hier, il a amené les gendarmes à Mayoc, entre Albi et Cordes-sur-Ciel, tout près de Villeneuve-sur-Vert. Des ossements y ont été retrouvés dans l'après-midi dans un bâtiment abandonné. Ils doivent encore être identifiés. Et Romain Biteau, cette information s'est répandue comme une traînée de poudre hier dans la campagne tarnaise.
3: Les fourgons de la gendarmerie en travers de la route, des panneaux route barrés posés sur le bitume. La départementale 600 est coupée sur 3 kilomètres, car au loin, au fond des champs grillés par la chaleur, d'autres camionnettes bleues, des tonnelles sont installées. Le lieu des recherches, une maison en ruine, cachée par des arbres. C'est là que les ossements ont été retrouvés sur indication de Cédric Jubilard. Jean, habitant de Castanette, un village d'à côté, fait partie des curieux venus grappiller quelques infos.
4: Je pensais bien qu'on le retrouverait par là, hein, puisqu'il avait dit que... Mais on a été surpris que ça soit à Villeneuve-sur-Vert. À quelques pas de la maison, ça nous a quand même un peu surpris.
3: Le lieu ne l'étonne pas, d'après lui, en 5 ans de recherche, les enquêteurs tournaient autour.
4: Il y a eu des fouilles, mais beaucoup plus loin qu'ici. Ici, je ne sais pas si les gendarmes ont fait des fouilles dans le coin. Les fouilles qui ont été effectuées, c'est plutôt du côté des bois de Cagnac et sur cette route, mais en allant vers Albi, à quelques 7-8 km d'ici.
3: Ce marcheur connaît bien le chemin qui mène à la maison abandonnée. Il fait partie d'un itinéraire de randonnée.
4: Donc sûrement, on a dû passer par loin où le corps a été enterré.
3: La découverte, un soulagement et la vérité qui éclate. Enfin, une bonne chose pour la justice.
4: Que le procès puisse se faire dans la bonne continuité, la tranquillité.
3: Même sentiment à Cagnac-les-Mines, là où vivait la famille Jubilard. Et Patrick, lui, reste prudent.
5: Après, vous savez, je suis en train d'analyser le corps et tout. Donc, je pense qu'avec les analyses que dira la justice, ça sera bien elle.
3: Et vous avez bon espoir.
5: Pour elle, oui. Et surtout pour la famille. Parce que tant que vous ne savez pas où est passée la personne, vous ne pouvez pas faire votre deuil. Comme par exemple, si vous perdez votre maman, votre papa ou un proche. Vous l'enterrez, vous le voyez se faire enterrer ou incinérer, vous dites bon, ça y est, c'est fini.
3: Pour Cagnac, le temps est venu de tourner la page en rendant, si les analyses confirment l'identité de Delphine, un dernier hommage à l'infirmière.
0: Et dans 10 minutes à 7h45, notre invité sera maître Danaé Jean-Claude, c'est l'avocate d'Anne, la meilleure amie de Delphine Jubilard.
1: Dans le journal de 8h, on ira se réfugier dans une grotte.
0: Oui, pour fuir l'actualité un peu lourde ou pour chercher la fraîcheur. Il y en a plein dans la région, mais ces grottes, elles souffrent aussi beaucoup de la chaleur. Les vestiges préhistoriques pourraient être abîmés. On ira au Mas d'Asile en Ariège. Et puis si on n'habite pas dans une grotte, pourquoi pas choisir une résidence partagée, exemple à Toulouse, au Faubourg Bonnefoy. Un logement atypique, c'est le nouvel épisode de notre série d'été « Habiter autrement en Midi Toulousain ». Habiter autrement, avec ou sans la clim, avec ou sans le ventilo aujourd'hui, parce qu'il fait un peu plus frais.
1: Ouais, mais pas besoin aujourd'hui, a priori, de clim. On va respirer. On a quelques éclaircies ce matin avec un ciel voilé. 20 degrés à Pamiers et Muret, 21 degrés à Toulouse, Montauban et Albi, 22 degrés à Castres et Castelnaudary. Tous les matins, ça commence comme ça. On dit, il y a un peu de fraîcheur, profitez-en, etc. Parce que cet après-midi, ça va mieux. Oui, il y a un grand soleil dans l'après-midi. Mais on aura des températures maximales entre 27 et 30 degrés seulement. 29 degrés à Toulouse au plus chaud. Il faut profiter, c'est la journée la plus fraîche de la semaine. Pour ce qui est du trafic

0: Actuellement sur Paris Toulousain, c'est plutôt tranquille, c'est fluide. Si vous voyez quelque chose, n'hésitez pas à nous le dire. 05 34 43 31 31.
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0: À 7h35, un titre qui sent bon l'été et les années 50. Indémodable, Olivia Newton-John et John Travolta. Ça, c'est cadeau.

0: Travolta et Olivia Newton-John sur Ici Occitanie.
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0: 7h39, 1453. Un général anglais croit son ennemi en fuite et lance l'assaut. Quelques instants plus tard, les canons tonnent et l'histoire bascule. Stéphane Bern revient sur la bataille qui a quasiment mis fin à la guerre de 100 ans juste avant 8h. Et puis, à 7h47, l'invité d'ici matin, maître Danae Jean-Claude, avocat de Dane, la meilleure amie de Delphine Jubilard après la découverte des ossements hier près de Cagnac-les-Mines, 5 ans et demi après sa disparition. Mais avant tout ça, on a rendez-vous avec nos pitchounes, avec vous Alexandra Lagarde.
2: On peut partir, on peut faire des voyages, plus de vacances, on accepte.
3: C'est génial les vacances.
4: En France, on dit souvent qu'on a trop de vacances. Et les pitchounes, ils en pensent quoi alors? Vous avez trop de vacances?
5: Non, j'aimerais en avoir un peu plus. Parce que j'aime pas travailler, du coup, je préfère avoir un peu plus de vacances.
6: Mais aussi les vacances, c'est bien parce que du coup, on peut partir, on peut faire des voyages et...
7: Les vacances, elles sont bien comme ça, même si, plus de vacances, on accepte.
8: Enfin, je trouve ça sympa d'être à l'école en plus, à la cantine, à la récré, travailler.
9: Après, ce qui est embêtant, c'est qu'il y en a à l'école, ils travaillent pas beaucoup. Enfin, après, ils se disent très vite, ils font pas beaucoup de travail. Et genre, après, nous... Plusieurs enfants, ils travaillent beaucoup et ça fait exactement la même longueur de vacances. Sauf que ceux qui travaillent pas, ils le méritent pas. Puisque même à l'école, ils font des vacances.
10: Je pense qu'on en a assez parce que ils préfèrent en avoir beaucoup plus. Ils vont être dans les rues parce qu'ils n'ont pas assez travaillé.
11: Aussi, les vacances d'été, elles sont peut-être un peu longues et mettre des jours de vacances d'été dans les autres vacances qui ne sont pas assez longues.
4: Ils en ont des idées, les pitchounes. Chloé, Mylan, Samuel, Tom et Nolan Consit qui sont en classe de CM1 et CM2 à l'école Cessal dans le Lauragais et qui ont de bonnes idées puisque la dernière, elle est justement défendue par le président de la République il y a quelques semaines de cela. Il disait, Emmanuel Macron, pourquoi pas réduire les journées de classe par exemple et puis finir plus tôt vers 14h au lieu de 16, 17 ou 18 quand on est au collège ou au lycée, quand on est plus grand. De réduire aussi les vacances, les grandes vacances d'été à un gros mois au lieu de 2. Le sujet devrait être débattu l'an prochain, les enfants, en 2027. Pour le moment, en France, on a 16 semaines de vacances par an, dont la moitié sont en été. On fait partie, en effet, des pays les plus généreux en Europe, mais les vacances d'été sont paradoxalement parmi les plus courtes pour chez nous, avec 8 semaines. En fait, on a des vacances assez régulièrement. Vous savez, les pitchounes ici en France, ce sont les pays baltes, en Estonie, Lettonie, Lituanie, qu'on accorde le plus de vacances, 17 semaines par an, suivi de près par la Grèce et la Roumanie. En revanche, les enfants du Danemark et des Pays-Bas, eux, ont beaucoup moins de vacances, 11 semaines chaque année. Bref, vous l'avez compris, la question des vacances, c'est très différent selon le pays. Le débat revient très régulièrement. Déjà, quand j'étais enfant, on débattait de cette question-là. Ça n'a jamais changé. Oh oui, rassurez-vous, les pitchounes, une seule chose à retenir, profitez des vacances.
0: Vous avez bien raison, merci Alexandre. À la garde. 7h42, l'invité d'ici matin dans un instant, c'est maître Danae Jean-Claude, avocate Dane, la meilleure amie de Delphine Jubilard. Ce sera juste après Vanessa Paradis.
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0: Vanessa Paradis sur Ici Occitanie.
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0: 7h46, un tournant majeur hier dans l'affaire Jubilard. 5 ans et demi après la disparition de Delphine, des ossements ont été découverts entre Albi et Cordes. Ce matin, Mathieu Ferry, notre invité, est l'avocate d'Anne, la meilleure amie de Delphine.
3: Oui, bonjour Maître Danaï Jean-Claude.
4: Oui, bonjour.
3: Merci d'être avec nous ce matin. Comment votre cliente a accueilli cette découverte hier?
4: Ça a été une tristesse immense, une nouvelle fois.
3: Pourquoi?
4: Parce que tout d'abord, on lui a annoncé la disparition. Donc, dans un premier temps, elle a compris la mort. Puis, on lui a annoncé une nouvelle fois, avec les aveux de Cédric Jubilard, sa mort. Donc, encore une fois. Et puis là, cette semaine, on enfonce le clou. Et à nouveau, pour la troisième fois, en cascade, en réalité, la mort de son ami.
3: Alors, pour l'instant, ces ossements n'ont pas été identifiés. Il va falloir des analyses pour confirmer ou pas qu'il s'agit bien de Delphine Jubilard. Est-ce qu'on sait combien de temps ça peut durer, ce genre d'analyse, d'ailleurs?
4: Ça pourrait durer quelques heures. Je pense que quand la justice veut faire les choses rapidement, elle peut le faire. Donc, quand ça tient juste à l'ADN, ça peut être assez rapide.
3: Ah, c'est ce que vous souhaitez, d'ailleurs. Vous appelez à ce que ça aille vite?
4: Bien sûr, ça a assez duré. Ça fait plus de 6 ans qu'on attend désormais. Bien sûr, il faut que ça aille vite.
3: Votre cliente, elle attendait ça pour entamer son deuil?
4: Oui, parce que clairement, quand je discute avec elle, elle n'a pas fait son deuil. Encore une fois, elle me dit toujours, encore et toujours, qu'elle espérait qu'on ne la retrouve peut-être pas, qu'elle était dans le déni. Elle avait un infime espoir, même si au fond d'elle, elle avait bien sûr la réponse, mais elle était encore et toujours dans le déni.
3: Donc Anne, la meilleure amie de Delphine Jubilard, comment elle a vécu ces 5 ans et demi? Effectivement, il y a eu l'épreuve du procès, mais est-ce qu'elle a cherché, est-ce qu'elle a continué à espérer aussi de retrouver peut-être Delphine vivante?
4: Oui, bien sûr. Tout le monde a beaucoup cherché. En plus, elle vit à Cagnac-les-Mines, donc c'est quelque chose qui est très présent là-bas. Elle a baigné là-dedans et puis toutes les parties civiles sont restées quand même très proches. Donc c'est quelque chose qui est en eux depuis.
3: D'ailleurs, est-ce qu'elle est surprise que ces ossements aient été retrouvés finalement pas si loin de Cagnac, à moins de 10 kilomètres, mais un endroit qui n'a jamais été fouillé a priori par les gendarmes?
4: Alors, est-ce qu'elle est surprise de retrouver des ossements? Oui et non, parce qu'à partir du moment où Cédric Jubilard est passé aux aveux, c'était un commencement de vérité. Moi, j'ai essayé un petit peu de la préparer en lui disant, voilà, les fouilles vont commencer, c'est possible qu'on retrouve un corps. Après, sur la question du lieu, on est surpris et en même temps, les enquêteurs ne pouvaient pas fouiller l'ensemble du Tarn.
3: Ça a été très vite quand même ces dernières semaines, enfin ça a été très long jusqu'à maintenant parce qu'il y a eu un déni de la part de Cédric Jubilard, puis des aveux il n'y a pas si longtemps. Comment elle a vécu effectivement cet enchaînement là, ce changement de discours ces derniers jours, votre cliente?
4: Elle a été surprise bien sûr, mais moi je lui dis attention. Prenons les choses une par une, c'est possible qu'il se rétracte. Pour l'instant pareil pour les ossements, nous n'avons toujours pas d'ADN, donc on avance étape par étape.
3: Justement, vous avez peur de ça? Vous avez peur que Cédric Jubilard puisse changer de discours, peut-être, d'ici à ce procès, en appel?
4: Oui, bien sûr, parce que c'est un personnage qui est énigmatique. On l'a vu tout au long de l'enquête, il ne parlait absolument pas. Au dernier procès, on attendait des réponses et il n'y en a eu aucune. Donc c'est possible, et jusqu'à la fin, on attend de voir comment il va se comporter.
3: Est-ce que vous pensez qu'il a compris des choses, justement, c'est ce que disent les avocats de la défense. Ils disent, il a pensé à ses enfants, tout ça. Est-ce que vous pensez que ça a pu peser ou pas?
4: Alors là, je veux absolument pas me projeter sur ce que pense ce monsieur et je ne suis absolument pas avocate de la défense, donc je leur laisserai le soin de voir ce qu'ils pensent.
3: Est-ce que ce procès qui est prévu toujours le 21 septembre à Toulouse, procès en appel de Cédric Jubilard qui a été condamné en première instance, est-ce que ce procès à partir du 21 septembre peut toujours se tenir dans ces délais-là?
4: Alors c'est une bonne question, on se la pose tous. Oui, il peut toujours se tenir si la justice agit vite. Là, on voit qu'en une semaine, il a été auditionné, qu'ils ont trouvé le corps. Après, il faut voir en combien de temps vont prendre les analyses et les expertises. Puis, il faudra peut-être ordonner une expertise psychiatrique et psychologique, potentiellement une reconstitution, à voir en combien de temps c'est fait. C'est possible, mais les temps sont justes.
3: Ah, parce que les avocats de la défense, eux, disent c'est pas possible.
4: Oui, mais c'est pas eux qui décident.
3: Mais est-ce que justement, vous pensez qu'il vaut mieux que ce procès puisse se tenir le 21 septembre si possible, ou est-ce qu'il vaut mieux peut-être le décaler pour avoir tous les éléments?
4: S'il nous manque des éléments, c'est évident qu'il faut le décaler. Après, si on est en mesure de le tenir pour la famille et pour les parties civiles, c'est sûr qu'il l'ont.
3: Est-ce que ça peut être aussi une épreuve différente, ce procès en appel? Parce qu'effectivement, il y a eu ce déni lors du premier procès. Là, le discours a radicalement changé du côté de Cédric Jubilard. S'il maintient ce discours, en tout cas, est-ce que votre cliente, elle se dit que ça va être différent à vivre?
4: Ah mais oui, c'est totalement un nouveau procès. Déjà, au premier, on essayait de démontrer sa culpabilité. Là, il y a cet élément en moins. On l'a, sa culpabilité. S'il va au bout de ses aveux, on l'a. Donc maintenant, c'est surtout essayer de comprendre comment tout ça s'est enchaîné et quel a été le déroulement de cette soirée.
3: Ça veut dire que là, il faut qu'il déballe tout, qu'il dise tout au procès.
4: Exactement.
3: C'est ce qu'on suivra évidemment sur Ici Occitanie, ce procès. On verra s'il se tient ou pas à partir du 21 septembre prochain du côté de Toulouse après le jugement, le premier jugement qui a été donné du côté du tribunal d'Albi. Merci beaucoup, Maître Danaé Jean-Claude, avocate d'Anne, la meilleure amie de Delphine Jubilard. Bonne journée à vous.
0: Merci Mathieu Ferry. 13e étape du Tour de France. Dans un instant, on en parle avec le directeur du Tour, Christian Prudhomme. Ce sera après Philippe Lafontaine.

0: Philippe Lafontaine sur ICI Occitanie. À 7h55, direction Belfort aujourd'hui, au départ de Dole dans le Jura pour les coureurs du Tour de France. Tout ce qu'il faut savoir sur cette étape en compagnie de Christian Prudhomme, le patron du Tour, en compagnie d'Emmanuel Collardet.
1: Bonjour Christian Prudhomme.
2: Bonjour.
1: Plusieurs attractions sur la route de cette 13e étape, à commencer déjà par sa longueur. C'est la seule étape qui dépasse la barre des 200 km.
2: Oui, et ça correspond tout à fait à une tendance. La seule étape à plus de 200 km sur ce Tour de France, il y a 10 ans, vous aviez 5, 6, 7, 8 étapes qui dépassaient les 200 km. Alors ça, c'est à la fois pour une raison d'attractivité, mais c'est aussi pour faire en sorte, en cas de températures extrêmes, que l'étape ne soit pas trop longue. Tendance longue, tendance lourde, bien évidemment, avec une étape qui va nous mener à Belfort, par le Ballon d'Alsace, on va aller de Dole, le pays de Louis Pasteur, jusqu'à Belfort et son fameux Lyon, en passant par le Ballon d'Alsace, le premier grand sommet du Tour de France, 1905, dès la 3e édition du Tour.
1: Et en passant par le village de Mélisey, pour saluer une grande figure du Tour de France, un tout jeune retraité.
2: Oui, Mélisey, c'est la patrie de Thibaut Pinot, dont le père Régis était d'ailleurs maire, et on sera tout près, oui, du virage Pinot, qu'on verra dans quelques jours, du virage Pinot où Thibaut avait été célébré par tous ses fans sur la route du Tour. Et il est maintenant retraité, jeune retraité, actif dans sa ferme de Franche-Comté, dans sa ferme de Haute-Saône.
1: Une attraction qui chasse l'autre, après la ferme de Thibaut Pinot, le Ballon d'Alsace.
2: Oui, le Ballon d'Alsace. Le premier franchissement, puisqu'il y en aura un autre samedi, le premier sommet, disais-je, du Tour de France, le premier grand sommet, et un sommet qui garantit à l'échappée d'aller jusqu'au bout. Parce qu'il y aurait eu le col des Croix juste avant, le Ballon d'Alsace et la plongée vers Belfort ensuite. Et c'est là où se fera la différence. Sans doute un groupe de quelques coureurs, une échappée qui arrivera au bout. En tout cas, pas de sprinter aujourd'hui à Belfort, au pied du Lion.
1: Et ça c'est sûr. Belle journée à vous sur la route du Tour, Christian Prudhomme.
2: Merci.
0: Dole Belfort, donc 13e étape du Tour de France, 205 km, 2400 dénivelé positif à suivre cet après-midi sur votre radio ICI Occitanie. On va faire un petit cours d'histoire dans un instant avec Stéphane Bern et puis toute l'actu locale arrive dans 3 minutes.
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0: À 7h58, notre livre d'histoire préféré sur ICI Occitanie. Bonjour Stéphane Bern.
6: Bonjour, bonjour à tous.
0: Et ce matin, voyage au temps où une bataille fait basculer 100 ans de guerre.
6: Castillon, 1453. Un chef anglais fonce tête baissée sans voir qu'en face, on a sorti une nouveauté redoutable. Les canons. Ceux qu'on tire, hein, pas ceux qu'on boit, bien sûr. Le 17 juillet 1453, près de Castillon, en Guyenne. Les Anglais tiennent encore Bordeaux. Mais le roi de France, Charles VII, veut récupérer la région. Ses soldats assiègent la ville. Et surtout, ils ont une arme toute nouvelle. Une artillerie puissante, bien organisée, installée derrière des fossés et des palissades. Le genre d'accueil qui ne figure pas dans les guides touristiques. En face, arrive John Talbot, un vieux chef de guerre anglais très respecté. Mais un peu trop sûr de lui.
7: Vous êtes impoli et grossier et présomptueux et je dois vous quitter maintenant, Jack.
6: Il entend dire que les Français s'en vont. Il croit à une fuite. Alors il fonce, sans attendre le reste de ses troupes. Mauvaise idée, avec option regrets immédiats.
8: Mais quelle idée j'ai eue de me farguer d'un outil pareil dans la vie.
6: Car les Français n'ont pas fui du tout. Ils sont cachés, prêts.
9: À vos marques, prêts.
6: Et quand les Anglais approchent, bim, enfin, boum. Bon, les canons tirent, quoi. Encore et encore. C'est un déluge de fer. C'est plus une bataille, c'est une averse. À l'époque, c'est une révolution. Jamais on n'avait vu autant de tirs aussi organisés. Les Anglais tentent le tout pour le tout. Talbot insiste encore et encore. Mais un boulet tue son cheval, il tombe et bientôt, lui-même est tué dans la bataille. Sans leur chef, les troupes anglaises sont un peu comme un fish and chip sans le fish. Ça ne tient plus la route. Du coup, elles paniquent, elles reculent, elles fuient.
10: Ils n'ont pas l'habitude. Le seul signal qu'ils connaissent bien, c'est la retraite.
6: Castillon est perdu et quelques mois plus tard, Bordeaux se rend. La guerre de 100 ans est pratiquement terminée. Rideau, pas de saison 2. À la guerre, c'est pas toujours le plus courageux qui gagne, mais celui qui a la meilleure technologie.
0: En effet, merci Stéphane Bern. On va faire gagner deux entrées pour Anima Park avant 8h30. On vous dit tout dans un petit quart d'heure, mais avant, l'actu locale.
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0: Vendredi 17 juillet, il est 8h. Bon réveil à tous. L'info locale avec vous, Mathieu Ferry, bonjour.
12: Bonjour, Cédric Jubilard a conduit hier les gendarmes sur le lieu où il a dissimulé le corps de Delphine, son épouse. Des ossements ont été retrouvés sur cette petite commune de Mayoc, à une dizaine de kilomètres de Cagnac-les-Mines, où vivaient le couple et leurs deux enfants. Ces ossements doivent désormais être analysés pour confirmer qu'il s'agit bien de l'infirmière. David Di Giacomo, en conduisant les gendarmes jusqu'à la dépouille de son épouse, Cédric Jubilard a radicalement changé d'attitude.
13: Oui, ce qu'il n'a pas dit en 5 ans et demi, Cédric Jubilard vient de le révéler en à peine 15 jours. Premier acte, une lettre d'aveu transmise à ses avocats au début du mois. Deuxième acte, mercredi, il réitère ses aveux, cette fois-ci dans le bureau d'une magistrate. Troisième acte, enfin hier matin, il conduit les gendarmes dans un champ où des ossements sont découverts. Très probablement ceux de Delphine. Jusqu'à maintenant, Cédric Jubilard avait toujours clamé son innocence, confiant même en privé, selon des proches, que les gendarmes ne retrouveraient jamais le corps de sa femme. Confiant aussi à deux ex-compagnes et un ex-codétenu être l'auteur du crime, mais sans jamais le confirmer à la justice. C'est désormais chose faite. Alors on ne sait pas encore comment il explique avoir tué son épouse pendant que leurs deux enfants dormaient. Ses avocats s'attendent à ce que son procès en appel prévu en septembre soit reporté.
12: Au contraire, le procès peut et doit se tenir à partir du 21 septembre à Toulouse. C'est ce que dit Philippe Pressec, l'avocat de Lolita, la cousine de Delphine Jubilard.
14: J'ai du mal à comprendre pourquoi les avocats de la défense veulent un report. Les révélations qui sont faites aujourd'hui s'intègrent parfaitement dans le travail des gendarmes. On sait qu'il n'avait pas beaucoup de temps. Voilà, il a utilisé la voiture de son épouse, ce que nous expliquons depuis 5 ans et demi, sous le ricanement de Jubilard. Mais bon, c'est ce qu'il a fait. Il a donc enterré son épouse à cet endroit-là. Donc on a le corps. Hier, je suppose qu'il a donné la scène de crime à la présidente de la cour d'assises. Donc le puzzle est complet. Il manquait le corps et la scène de crime, on l'a, donc on est prêt à le juger.
12: Philippe Ressac était l'invité de notre édition spéciale hier sur Ici Occitanie. Les fouilles doivent reprendre ce matin à Mayoc, là où les ossements ont été retrouvés hier. Des analyses doivent confirmer donc s'il s'agit bien de Delphine. Mais pour le maire de Cagnac-les-Mines, où habitait le couple, c'est déjà un soulagement. Patrice Norkowski.
15: Je crois que c'est une bonne chose aujourd'hui qu'on puisse découvrir le corps de Delphine Jubilard. Ça permettra aux familles de faire le deuil, si c'est le cas. Et je pense aux enfants. Effectivement, pour eux, ben voilà, ça fera... Ben, on fera le tour de toute l'histoire, quoi. Et puis, je pense qu'on arrivera à tourner une page, nous aussi, hein, les habitants de la commune. Je crois qu'on en a tous besoin d'avoir un dénouement de l'histoire, quoi. Ça, c'est clair. Ben, c'est vrai que ça a bouleversé la commune, hein, même moi-même, hein, puisque bon, je connaissais la famille. Et c'est vrai qu'on avait beaucoup de compassion, je veux dire, au départ, ne serait-ce que pour les enfants, quoi. Hein. C'est vrai que ça a été triste pour eux, quoi. Hein. J'y pense souvent, d'ailleurs, encore, hein, aux enfants. Hein. C'est vrai que ça m'a donné beaucoup d'émotions également, quoi. Voilà, j'espère que, bon, en tout cas, ça ne laissera pas trop de traces pour eux, quoi. Ça c'est clair.
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0: Un violent accident hier au sud de Toulouse.
12: Oui, c'était entre milliers de routes de Tarbes, entre Plaisance du Touche et Fonsorbe. Une voiture seule a fait une sortie de route. Elle a percuté violemment un platane après avoir fait plusieurs tonneaux à bord de au bord de la voiture. Il y avait trois personnes, une mère de famille enceinte de 34 ans et puis ses deux filles, 10 et 16 ans. Toutes les trois sont grièvement blessées. Elles ont été hospitalisées en urgence absolue.
0: Avec la sécheresse, les grottes de la région souffrent.
12: Oui, notamment les grottes préhistoriques et les rivières souterraines. Par exemple, la grotte du Mas d'Azil en Ariège. Saviez-vous d'ailleurs que c'était la seule grotte préhistorique d'Europe que l'on puisse traverser en voiture? En temps normal, elle est aussi traversée par l'Arize, mais avec les fortes chaleurs, la rivière est quasiment à sec et ça pourrait abîmer ce patrimoine remarquable, Eulalie Pinélanta.
16: Dans la grotte, depuis quelques jours, tout est presque silencieux. Le bruit de la cascade s'est éteint la semaine dernière au moment où Vigicru a placé la rivière de la Rize en situation de crise. C'était déjà arrivé, mais pour le maire du Mas d'Azil, Raymond Berdou, c'est très tôt.
17: On retrouve aujourd'hui la Rize comme on l'a connue encore l'an dernier, mais après le 15 août.
16: Et cela a un impact pour la grotte qui bénéficie de la rivière pour se rafraîchir. Sa disparition entraîne une montée des températures et menace alors les peintures rupestres, confirme Didier Cayol, géo-archéologue qui a travaillé plus de 5 ans dans la grotte du Mas d'Azil.
18: Si on raisonne grotte du Mas d'Azil, grotte avec de l'art pariétal, ça va favoriser l'altération de cet art pariétal, parce que les endroits où ça va condenser, donc ça va corroder le calcaire. Ce voile d'eau va dissoudre des petites quantités de calcaire, et puis il y a quelques dixièmes de millimètres de la paroi qui vont partir en solution dans l'eau. Et petit à petit, au fil du temps, eh bien, ça finit par faire disparaître des parties d'art pariétal.
16: Sous la grotte, il y a en plus une réserve d'eau potable qui est aussi menacée par la hausse des températures.
12: Le reportage de Lali Pinet-Lanta.
0: Tout l'été, chaque vendredi, on vous propose notre série de reportages Habiter autrement en midi toulousain.
12: Oui, des manières d'habiter ensemble, pourquoi pas dans une grotte avec des pots de bêtes ou alors à Toulouse, à la résidence Les Herbes Folles, un modèle d'accession à la propriété Faubourg Bonnefoy pour ceux qui n'ont pas accès à des prêts bancaires. Ce projet, il est né en 2019. Il est soutenu par la métropole de Toulouse et le mois dernier, les premiers habitants ont commencé à aménager dans les 64 appartements du T2 au T5. Des habitants qui se connaissent puisqu'ils ont participé activement à la conception de la résidence avec les porteurs de projets et les architectes. Lucie Majonki est résidente très impliquée depuis 2019. Jusqu'ici, elle était locataire et elle témoigne de son parcours.
19: J'ai été ici sur site à la première réunion, donc il y a 6 ans. Alors il y en a qu'on connaît hyper bien, ceux qui sont dans le projet depuis 6 ans, et puis même dans les nouveaux, en fait c'est quand même très dynamique, tout le monde est dans la même philosophie. On fonctionne avec des commissions, donc moi je suis sur la commission vélo, donc j'ai pas mal travaillé avec d'autres habitants sur le local vélo, les U, comment les placer, est-ce qu'il y en aura assez, etc. J'ai travaillé également avec plein d'autres personnes sur la végétalisation. Et puis le futur jardin potager. On va se promener. Là, on est sur le toit terrasse. Donc pour l'instant, c'est pas complètement fini. Je vais vous montrer la buanderie qui donne sur le toit terrasse. On viendra là avec nos petits paniers, 6 arrivées d'eau, donc 6 machines à laver. Ce soir, on se fait une petite AG auberge espagnole.
20: Beaucoup d'entraide.
19: Et c'est sécurisant.
20: C'est hyper sécurisant. C'est exactement ça.
12: Notre série Habiter autrement en midi toulousain, reportage en longueur tout à l'heure à 8h30. Eux ne savent pas où ils vont habiter aujourd'hui, ils vont aller voir dans tous les sens sur la route du Tour de France. C'est la 13e étape, 206 km, la plus longue du Tour entre Dole et Belfort, avec notamment l'ascension du Ballon d'Alsace. Ça devrait être une étape très agitée. 8h07, la météo, Anaïs, pour ce vendredi un peu plus frais.
0: Oui, un petit peu de fraîcheur. Quelques éclaircies ce matin avec un ciel voilé, 21 degrés actuellement à Pamiers, à Castres, 22 degrés à Toulouse, Muret, Montauban et Albi. Et la bonne nouvelle, c'est qu'il y aura un grand soleil cet après-midi, mais il ne va pas énormément chauffer puisqu'on aura entre 27 et 30 degrés cet après-midi, 27 à Riom, 30 à Castres. Il fera 29 degrés au maximum à Toulouse pour cet après-midi. Pour ce qui est du trafic actuellement sur le périph toulousain, c'est plutôt fluide. C'est même fluide tout court d'ailleurs. En tout cas, on ne voit pas grand-chose. Si vous avez quelque chose à nous signaler, n'hésitez pas, 05 34 43 31 31.
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0: Et là, à 8h08, il y a quelqu'un qui a choisi pour moi la musique, c'est sûr. Vous voulez de la poésie, de la finesse, dès le matin, il va se servir sur un plateau tout de suite avec Marc Lavoine.

0: Marc Lavoine sur Ici Occitanie.
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0: 8h12, imaginez une journée où vous pouvez faire des attractions, rencontrer des petits animaux super mignons à la mini-ferme et des immenses dinosaures, enfin des dinos quoi. Bah tout ça au même endroit. C'est ce qu'on vous propose avec ces deux entrées pour Anima Park au Burgo à gagner avant 8h30. Si votre truc, c'est plutôt les jolies balades. Alban Forlo nous embarque dans moins de 10 minutes à Rieux-Volvestre pour nous donner le plus beau spot du coin. Mais avant, attention, si vous partez en vacances en week-end et que vous prenez l'autoroute, il y a une arnaque au péage en ce moment. On vous dit tout dans notre rendez-vous anti-arnaque juste après ça.
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0: 14, notre rendez-vous anti-arnaque. Valentin Bertrand, sur la route des vacances, vous nous alertez sur l'arnaque au péage.
9: Vous avez certainement déjà reçu ce SMS. Rappel SANEF, solde impayé de 6,80€ à régler avant 3 jours pour éviter toute pénalité, avec justement un lien pour passer au paiement. Si vous venez d'emprunter l'une des autoroutes sans péage, il y a de fortes chances que vous vous sentiez concerné, car ces dernières années, ces péages appelés à flux libre se multiplient. C'est le cas en Normandie sur l'A13 et l'A14, sur l'A79 dans l'Allier ou encore en Moselle sur l'A4. Plus besoin de s'arrêter, de se contorsionner pour attraper sa carte bleue. Par contre, il ne faut pas oublier de payer après coup parce que l'autoroute n'est pas devenue gratuite pour autant. Une chose de plus à laquelle il faut penser sur la route des vacances avec en plus un délai assez court, 72 heures, sans quoi vous risquez de voir le prix majoré d'abord de 10€, puis de 90 et enfin de 375€.
0: C'est dans cette précipitation pour éviter la majoration que des automobilistes se font piéger.
9: Si le SMS tombe à pic, ils sont justement envoyés en masse au moment des grands départs en vacances, il est souvent très tentant de cliquer pour éviter cette fameuse pénalité. Sauf que le lien indiqué dans le SMS renvoie en fait vers un site pirate. En cliquant, non seulement vous n'avez toujours pas réglé votre péage, mais en plus vos codes de carte bleue sont maintenant dans la nature. Le problème est maintenant bien connu des sociétés d'autoroutes, obligées de faire de la prévention. Sur son site, la SANEF précise bien qu'elle n'envoie jamais de SMS. Alors pour éviter de tomber dans le panneau, il vaut mieux toujours vérifier par vous-même sur le site officiel dans votre espace client. C'est là que se trouve l'historique de vos passages et les factures à régler. Autre option, certains bureaux de tabac sont agréés pour encaisser ces paiements, une solution qui peut paraître plus rassurante. Et si le doute persiste, n'hésitez pas à passer un coup de fil au service client.
0: Ah bah super, c'est noté. Merci Valentin Bertrand. Et si vous êtes victime d'une arnaque, si vous avez repéré une fausse information, on compte sur vous pour nous alerter. L'adresse mail, c'est ici.arnaque avec un s@radiofrance.com. 8h16, vous êtes de passage à Rieux-Volvestre pour les vacances où vous habitez dans le coin. On a le spot idéal pour une magnifique photo souvenir de vacances. C'est Alban Forlo qui nous raconte ça à 8h20. Mais d'abord, on joue Mathieu Ferry pour gagner deux entrées pour Anima Park au Burgo.
10: Ah, ça c'est pas mal ça.
0: C'est trop cool.
10: Il faut avoir la réponse à cette question. Ah, oui. Ce sujet dont on a parlé dans le journal de 8h, on a parlé des grottes et des rivières souterraines qui souffrent aussi en ce moment avec la canicule. On a parlé d'une grotte en particulier dans la région. Est-ce que ce sont les grottes de Gargas, la grotte du Mas d'Asil ou la grotte du Pêche-Merle?
0: 05 34 43 31 31 pour jouer avec nous, tenter de remporter deux entrées pour Anima Park au Burgo. On répète cette question parce qu'on n'est pas sûr d'avoir bien compris.
10: De quelle grotte a-t-on parlé dans le journal de 8h? Est-ce que c'est la grotte du Pêche-Merle, la grotte de Gargas ou la grotte du Mas d'Asil? Un indice chez vous, on peut traverser cette route, cette grotte en voiture, parce qu'il y a une route dedans. Voilà.
0: Ça vous a stressé que j'envoie The Pointer Sisters ?
10: Non, mais j'adore cette chanson.
0: Bah, moi aussi, j'adore. 05 34 43 31 31 pour

0: normalement, après ça, vous êtes réveillé The Pointer Sisters sur ici Occitanie.
1: On est bien là.
0: Vous venez de vous réveiller, Mathieu Perret.
1: Ah,
0: c'est pas mal, à 8h21. Oui, et on va partir en vadrouille au sud de Toulouse ce matin. Alban Forlot est à Rieux-Volvestre avec Arthur de l'Office de Tourisme. Il nous donne son spot idéal pour faire une jolie photo.
2: Alors, l'endroit idéal, ça va être mon avis. C'est photographier dans les jardins de la mairie. Les gens n'y pensent pas forcément et ils n'osent pas rentrer. Tout est ouvert. Et c'est ce que je les invite à faire, c'est voilà, s'asseoir à côté du laurier et de l'olivier et observer donc le séminaire médiéval en briques et justement profiter de cette vue. Il y en a qui aiment beaucoup pour photographier. Bon, c'est eux qui ont la meilleure vue, les défunts. Au niveau des cimetières, il y a une très très belle vue sur la Rise qui donne également sur la cathédrale et sur la commune.
3: Tiens, bah, rentrons à la cathédrale d'ailleurs parce qu'il y a un petit peu de vent. D'ailleurs, il y a à l'office de tourisme, il y a aussi une représentation des fêtes de Papogai notamment.
2: Tout à fait, le Papogai, donc cette tradition qui remonte à la guerre de 100 ans et qui consiste tout simplement, enfin quand même, il faut pouvoir tirer sur un oiseau pesant 4,5 kg sur un mât qui mesure 45 cm. Ouais. Donc oui, il faut tout simplement, mais ce n'est pas évident.
3: Vous êtes le maître des clés, vous, ici.
2: Alors, le maître des clés, on va dire que la commune nous laisse les clés pour ouvrir donc cette dame de briques. À la différence de beaucoup de cathédrales qui sont faites en pierre, eh bien, à Rieux-Volvestre, nous avons une cathédrale en briques et un portail donc en calcaire.
3: Mais cathédrale, quoi ?
2: Cathédrale, on l'appelle ainsi, mais elle n'a pas le titre, puisque à la Révolution, on a rechangé les évêchés, puisqu'il y en avait plusieurs, et on a dit un évêché par département. Donc c'est l'évêché de Toulouse qui a récupéré. Mais en 1935, il a été décrété que l'évêque de Toulouse était aussi l'évêque de Saint-Bertrand de Comminges et également de Rieux.
3: C'est quoi votre endroit préféré dans la cathédrale ?
2: Mon endroit préféré dans la cathédrale, c'est en fait passer du cœur des chanoines à la salle du trésor.
3: Ah oui.
2: Et en fait, c'est une petite porte qui est dans le mur. Et avec les enfants, c'est vrai qu'on aime bien ouvrir. Ouais. Et on a l'impression de rentrer dans un passage secret. Les touristes que nous avons, la moitié sont des Haut-Garonnais. Et ils viennent découvrir ou redécouvrir les trésors de Rieux-Volvestre. Donc à travers plein de reliques.
3: Et c'est ça. Et alors, le Volvestre en général ?
2: Moi, j'ai une petite préférence pour un point de vue à Saint-Sulpice-sur-Lèze pour le moulin de Pesquies. Mais je ne vous cache pas que vous avez Paissis, Bois de la Pierre pour vous balader autour des lacs. Donc c'est assez rafraîchissant. À partir de l'aire du Volvestre, justement sur l'autoroute, vous avez une vue sur les Pyrénées, c'est juste incroyable. Et moi je sais, quand je prends la voiture, que je me balade, c'est un plaisir de découvrir une multitude de paysages différents, vraiment, dans ce Volvestre.
0: Des visites nocturnes sont programmées mardi prochain à Montesquieu-Volvestre, le 28 juillet à Montbrun-Bocage et le 4 août à Carbonne. On va jouer dans quelques minutes avec Ludovic de Saint-Nopharie pour gagner 2 places pour Anima Park. Ce sera après Francis Cabrel.

0: Francis Cabrel sur ICI Occitanie. On joue avec Ludovic de Saint-Nopharie dans un instant et puis toute l'actu locale arrive dans 3 minutes.
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0: À 8h28, on joue avec Ludovic de Saint-Nopharie. Bonjour Ludovic.
8: Bonjour.
0: Comment allez-vous ?
8: Ouais, très bien, merci.
9: En voiture vers le boulot, Ludovic, c'est ça ?
8: Oui, c'est ça, en voiture, ouais, direction le travail, oui.
0: Ok, c'est le dernier jour de la semaine ou pas, pour vous ?
8: C'est le dernier jour de la semaine, oui, oui.
0: Ok, bon, ça c'est chouette.
8: Avec le férié, appréciable.
0: On a deux entrées pour Anima Park à vous faire gagner. Pour ça, il faut répondre correctement à une question, Mathieu Ferry.
9: Oui, dans le journal de 8h, Ludovic, on a parlé des grottes et des rivières souterraines qui souffrent avec la canicule. Et on a parlé d'une grotte en particulier qui est dans la région. Est-ce que c'est la grotte de Gargas, la grotte du Mas d'Asile ou la grotte du Pêche-Merle ?
0: Il me semble qu'il y a une quatrième proposition.
9: Oui, la grotte de Nez, mais ça, c'est vous qui l'avez rajouté. c'est quelle grotte, Ludovic ?
8: Il s'agit de la grotte du Mas d'Asile.
9: Évidemment, qu'on peut traverser, on peut y aller en voiture, passer à vélo, à pied, c'est magnifique.
0: Voilà. Superbe.
8: Je la connais très bien. Mes grands-parents résidaient au Mas d'Asile et j'ai traversé la grotte tous les week-ends pendant une vingtaine d'années.
9: Eh bien, voilà. Donc vous
0: c'était une question pour vous alors.
9: C'était tout à fait pour vous. Voilà. Bravo Ludovic.
0: Bravo Ludovic.
9: Cette grotte du Mas d'Asile, elle souffre en tout cas de la sécheresse parce qu'il y a de l'eau qui coule beaucoup moins cet été.
0: Et donc deux entrées pour Anima Park pour vous et la gloire éternelle si vous répondez correctement à cette question. Quelle est votre radio de proximité préférée à Saint-Nopharie, Ludovic ?
8: Il s'agit d'ICI Occitanie.
0: Évidemment, bravo. On vous fait une grosse bise, à très vite et bon courage pour aujourd'hui.
8: Merci à vous, bonne journée, au revoir.
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0: Et dans l'info d'ici, dans deux minutes, Mathieu.
9: On va choisir d'habiter autrement en Midi Toulousain, c'est notre série, nouvel épisode ce matin, alors non pas dans une grotte, mais au Faubourg Bonnefoy.

0: matin sur la commune de Mayoc. La décision hier du tribunal pour enfants de Chaumont, un adolescent de 15 ans condamné à 18 ans de prison pour le meurtre d'une surveillante de son collège l'an dernier en Haute-Marne. Une affaire qui avait provoqué une vive émotion dans tout le pays. La facture d'électricité va augmenter en moyenne de 26 euros cette année pour 20 millions de foyers. Le gouvernement donne son feu vert à une hausse de 2,5% des tarifs réglementés de l'électricité dès le 1er août. Circulation très difficile sur la route. Bison Futé voit rouge dans l'est de la France dans le sens des départs. C'est orange partout ailleurs. Ce sera entièrement rouge demain dans le sens des départs. Et puis le Tour de France, 13e étape aujourd'hui. C'est la plus longue de cette édition avec 205 km entre Dole dans le Jura et Belfort. L'itinéraire devrait sourire aux baroudeurs. Le peloton s'élancera en début d'après-midi à partir de 13h.
1: Youpi, c'est vendredi et comme chaque vendredi cet été, on vous propose notre série de reportages Habiter autrement en Midi Toulousain, parce qu'on a de plus en plus de manières d'habiter ensemble mais différemment dans la région pour éviter l'isolement, faire face à la vieillesse, à la précarité ou au réchauffement climatique. Et donc on va à la rencontre de celles et ceux qui ont choisi un modèle différent. Ce matin, nous sommes à Toulouse, quartier Bonnefoy, juste derrière la gare Matabiau où se trouve la résidence Les Herbes Folles. C'est un modèle d'accession à la propriété pour ceux qui n'ont pas accès à des prêts bancaires. Un projet qui est né en 2019, soutenu par Toulouse Métropole. Et bien, 7 ans plus tard, les habitants viennent tout juste d'aménager dans les 64 appartements. Il y en a du T2 au T5. Des habitants qui se connaissent très bien déjà, puisqu'ils ont participé activement à la conception de la résidence avec les porteurs de projets et les architectes. On visite avec vous ce matin Marion Chantreau.
2: Je suis Jean-Baptiste Darocchi, je suis responsable commercial du COL, le comité ouvrier du logement.
3: Et c'est vous qui avez porté ce projet Les Herbes Folles d'habitat participatif à Toulouse, la quartier Bonnefoy, la Pujade.
2: Alors oui, nous, mais pas le COL tout seul. C'est un concours qui s'appelle Dessine-moi Toulouse et que nous avons gagné avec la forêt électrique et les cycles heureux, qui sont des opérateurs d'économie sociale et solidaire.
3: Il y a 64 logements au total.
2: 64 logements en tout. 45 en accession sociale avec le bail réel solidaire, 12 en location longue durée, en accession progressive à la propriété, ouais, et 7 locatifs HLM.
3: Pierre-Étienne Faure, donc de l'association Fairville, vous intervenez à quel moment du projet et quel est votre rôle ?
4: L'enjeu de ce projet, c'est de co-construire un projet entre professionnels et habitants, en fait. On constitue un groupe de futurs habitants qui participent activement à la conception du projet. Et donc, nous, on est chargés d'organiser ça. Ce sont des gens qui habitent dans des logements qu'ils ont conçus avec nous, avec l'architecte. On fait du sur-mesure pour le logement. Qui ont choisi la nature des espaces partagés. Qui ont travaillé avec le paysagiste sur le jardin. Ce qui s'est créé pendant ces années, c'est une relation de confiance très forte entre eux. C'est même presque le plus important pour avoir de bonnes relations de voisinage et gérer ensemble un habitat partagé, c'est être en relation de confiance.
3: Alors Lucie, vous habitez, ça y est, aux Herbes Folles. Vous êtes entrée dans le projet quand
5: Au tout début, j'ai été ici sur site à la première réunion, donc il y a 6 ans.
3: Par rapport aux espaces communs qui ont été pensés par les habitants eux-mêmes,
5: j'ai pas mal travaillé avec d'autres habitants sur le local vélo, les huts, comment les placer, est-ce qu'il y en aura assez, etc. J'ai travaillé également avec plein d'autres personnes sur la végétalisation, donc la protection de l'arbre, le platane, que je pourrais vous montrer tout à l'heure. On va se promener ?
3: Bon,
5: allez, je vous fais visiter.
3: Et là, on est sur le toit terrasse, alors.
5: Là, on est sur le toit terrasse, donc pour l'instant, c'est pas complètement fini.
3: Ça, c'est le platane. Il était question de l'abattre ?
5: Non, mais on avait peur que le chantier l'abîme.
3: Et ce qui est sympa aussi dans ce projet, c'est que vous connaissez déjà tous vos voisins depuis quelques années. Vous savez avec qui vous allez habiter ?
5: Oui, alors il y en a qu'on connaît hyper bien, ceux qui sont dans le projet depuis 6 ans. Et puis même dans les nouveaux, en fait, c'est quand même très dynamique. Tout le monde est dans la même philosophie.
3: Beaucoup d'entraide. Et c'est sécurisant.
5: C'est hyper sécurisant. C'est exactement ça.
1: Habiter autrement en Midi Toulousain, c'est notre série d'été de reportage ce matin de Marion Chantreau sur une idée originale de Cécile Finet.
6: Dans le journal de 9h, la stupéfaction et le soulagement dans le Tarn.
1: On a tous été accélérés hier dans l'affaire Jubilard. Des ossements ont été retrouvés dans une cabane agricole en ruine. Des ossements qui doivent être identifiés. Les fouilles se poursuivent ce matin. Et puis à 9h, on ira se réfugier dans une grotte pour chercher la fraîcheur. Il y en a plein dans la région, mais ces grottes, elles souffrent aussi beaucoup de la chaleur. Les vestiges préhistoriques pourraient être abîmés. Et puis à la rivière souterraine de Labouiche, en Ariège, le débit de l'eau a été divisé par 5. De l'eau, il n'y en a pas eu beaucoup hier soir, il n'y en aura pas ces prochains jours. Hein.
6: Bah non, j'ai pas l'impression. C'est vrai qu'on attendait quelques orages hier avec un petit peu de pluie et c'est pas venu.
1: Voilà, en tout cas, si vous en avez eu un peu.

0: êtes chez vous.
1: Oui.
0: Dites-nous-le sur Facebook, hein, parce qu'elle était très isolée les quelques orages qu'il y a eu hier soir.
1: C'est vrai, Mathieu et moi, on n'en a pas eu en tout cas,
0: non.
1: Et on n'habite pas au même endroit. Pour ce qui est de la météo aujourd'hui, du soleil, quelques éclaircies ce matin, avec de la douceur, on va dire, 21 degrés à Pamiers, Castres, 22 degrés à Toulouse, Muret, Montauban et Albi, et un grand soleil dans l'après-midi. J'arrête pas de réactualiser cette carte des prévisions Météo France pour vous dire, cet après-midi, c'est pas possible, il va faire que 29 degrés à Toulouse. Mais 29 degrés, voilà. C'est un été normal finalement là. On aura entre 27 et 30 degrés au plus chaud. Mais c'est pas
0: bien.
1: Mal.
0: C'est très bien.
1: On respire aujourd'hui. Pour ce qui est de la circulation actuellement, rien à signaler sur le périph toulousain. Attention juste sur la N124 entre Toulouse et Colomiers, il y a un véhicule en panne, c'est un deux roues. A priori ça ne gêne pas, mais au cas où quand même, soyez vigilants et si vous voyez quelque chose, n'hésitez pas à nous le dire, 05 34 43 31 31.
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1: À 8h37, une histoire d'amour clandestine, des sonorités pop et soul et paf, un titre qui a conquis le monde entier et qui reste l'un des plus grands classiques des années 80. Stevie Wonder tout de suite.

0: Stevie Wonder sur Ici Occitanie.
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0: À 8h41, vous avez fait le foufou dans la piscine, vous avez sauté dans les vagues et vous avez de l'eau coincée dans l'oreille. Ça vous rend dingue. Et bien, il y a des solutions et des choses à ne pas faire, nous dira le docteur Kirzek avant 9h. Mais avant tout ça, dans 5 minutes, un peu plus de 5 minutes, on vous embarque à la base de loisirs de Boucone. Demain, expérience inédite, immersive et gratuite. Ciné en forêt de Boucone, on en parle à 8h48. Et avant tout ça, on a un rendez-vous sur la langue d'ici, l'occitan aujourd'hui. Géraud Delbez, vous nous présentez un mot entendu en français régional, en francitan, à Dichat.
2: Nadi ou Milodi, oui, à Dichat à toutis. Eo, veibus boli parla de l'histoire d'un ami. Lidizun Jordi. Aujourd'hui, je veux vous parler de l'histoire d'un ami. Il s'appelle Jordi. Jordi, en occitan, c'est Georges. Il m'avait invité à manger chez lui hier midi. Et à comme faguette plaisée, que fasio bel briou, que la boye paibiste. Cela m'a fait plaisir, car il y a bien longtemps que je ne l'avais pas vu.
0: Et il allait bien?
2: Au pays, à Biolouniac, il allait très bien. Après le repas, il a voulu me montrer les photos de son dernier voyage. Mais l'âge avançant, mon ami Jordi n'y voit plus très bien. C'est à ce moment-là qu'il me dit « Mais où sont passés mes cluques ?» Les cluques, voilà un mot que je n'avais pas entendu depuis bien longtemps. Se disent passe partout, se disent maïque et maï en pays mundi. Le mot cluque ne s'emploie pas partout, on le dit surtout en pays toulousain.
0: Mais qu'est-ce que c'est, Kézako ?
2: Où ça se passe ? Vous ne le savez pas ? Les cluques, c'est ce que j'ai sur mon nez. Les cluques, ce sont les lunettes. Cluque, un mot bien de chez nous et qui vient de l'occitan clucos. Le verbe cluquer, ou plutôt cluca, signifie fermer les yeux, cligner. Cluqueja, c'est battre des paupières, parpeleja. En occitan gascon, faire le cluc, hé, le cluc, c'est faire la sieste. Au fait, vous savez où étaient les lunettes de mon ami Jordi? Eh bien, devinez. Eh bien, Heron sur le cap, elles étaient sur la tête.
0: Non, ça, c'est un classique, ça m'arrive aussi. Mais surtout, ça arrive à Pierre qui réalise cette émission. Merci, Géraud Delbez. 8h43, l'été, ce sont ces petits moments qu'on attend toute l'année. Une balade à la fraîche, un repas entre amis, une baignade ou une glace au soleil. On est là à votre rencontre dans les rues de Toulouse pour savoir quel était votre petit plaisir de l'été. Vos réponses dans un instant.
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0: 8h44, il y a des choses qu'on adore faire l'été. Vraiment, on attend cette saison juste pour ça. Des petits plaisirs qui rendent heureux, souvent très simples. On vous a interrogé dans les rues de Toulouse et voilà ce que vous nous avez raconté.
5: Normalement, je suis en Espagne et là-bas, toutes les plages, je veux dire, il y en a partout du Beaujolais. Et franchement, c'est le kiff. Donc. Bonjour, moi c'est Tanguy.
6: Bonjour, moi c'est Anaïs.
5: Et mon petit plaisir l'été, c'est de jouer au Beaujolais sur les plages. Et voilà, je sais qu'à Toulouse, il y a des terrains, il y a un pôle France de Beaujolais féminin qui a un très bon niveau. Mais c'est vrai qu'il manque un peu de terrain de Beaujolais. Ça peut être une possibilité d'en mettre un peu plus pour développer un peu plus ce sport qui est pas méconnu, mais parce que moi je fais normalement mes études là, je suis en transition sur Toulouse. Normalement je suis en Espagne et là-bas toutes les plages, je veux dire, il y en a partout du Beaujolais et franchement c'est le kiff, donc pourquoi pas emmener ça en France aussi pour développer un peu plus cet aspect là.
7: Donc vous avez un message direct à Jean-Luc Moudingue, le maire de Toulouse?
5: Je le connais pas, mais oui effectivement, alors pourquoi pas. Bel été avec ici Occitanie.
6: Mon petit plaisir de l'été, c'est de me poser à la dorade avec mes amis et de discuter en buvant une petite bière. Avec modération, bien sûr.
7: Pourquoi la dorade?
6: Parce que c'est un endroit apaisant, il y a souvent un peu de musique, c'est bien pour rencontrer des nouvelles personnes. Il fait assez frais le soir, donc c'est pour ça, la dorade.
7: Est-ce qu'il t'est déjà arrivé quelque chose de totalement insolite ici à la dorade?
6: Alors c'était pendant la finale de Coupe du Monde de foot en 2018. Du coup tout le monde faisait la fête puisqu'on la France a gagné. Et c'était assez insolite parce que des personnes sautaient des ponts. Donc c'était assez drôle et c'était festif. Bel été avec ici Occitanie.
0: Merci. Votre petit plaisir de l'été, ça pourrait être aussi un ciné en plein air en forêt de Boucone. Est-ce que vous avez déjà fait ça? peut-être pas, c'est normal, c'est la première édition demain et c'est gratuit. On en parle après cette nouveauté ici Occitanie, la chanteuse Marine.

0: Marine sur ICI Occitanie. 8h49, ça se passe ici à la base de loisirs de Boucone pour une soirée inédite. Demain, on en parle avec Pierre Parizeau, le responsable de la base. Bonjour Pierre.
1: Bonjour.
0: Alors vous nous proposez demain un cinéma en forêt, un cinéma en plein air. C'est une super idée déjà.
1: Tout à fait. Ouais, c'est une grande première pour le syndicat mixte pour l'aménagement de la forêt de Boucone. Donc une grande première. Demain, on propose au public, gratuitement, une séance en plein air avec un écran géant.
0: Ouais.
1: Et on propose la diffusion du film de Nicolas Vanier, Belle et Sébastien. Donc un film pour le grand public, pour les familles. Voilà. Donc on espère que les gens habitués à la base de loisirs de Boucone en journée viendront également nous rejoindre en soirée à 22h pour 2 heures de projection de ce film en pleine nature.
0: L'ambiance va être géniale. Est-ce qu'il faut amener son petit plaid ?
1: Alors, effectivement, on conseille aux personnes qui vont venir nous rejoindre de prendre leur fauteuil de jardin, le plaid, les chaises longues, les poufs, pourquoi pas, pour être tout à fait à l'aise devant l'écran géant. Ils peuvent venir librement à partir de 19h, 19h30. La base sera ouverte de toutes les manières toute la journée.
0: Entre
1: 9h et minuit.
0: Si j'ai bien compris, ça commence quand même par un pique-nique géant, non ? Toujours ?
1: Oui, on propose en fait une grande aire de pique-nique qui va se situer non loin en définitive de l'écran géant. Et donc les gens pourront commencer à prendre place pour se positionner pour le film. Et puis à 22h, on éteindra tous les éclairages de la base de loisirs pour se plonger dans le noir complet. Parce qu'en forêt de Boucone, du coup, on n'est pas dérangé par de la luminosité citadine, on va dire. Et à partir de là, la projection débutera à 22h.
0: Donc du coup, j'imagine que dans notre sac à dos, on met le pique-nique, éventuellement, si on veut participer au pique-nique géant, le petit plaid, la chaise de jardin, etc. Et c'est tout ce qu'il nous faut, finalement.
1: Oui, et je rajoute que si les gens ne souhaitent pas amener leur propre pique-nique, on va garder, nous, notre partie snack, la partie snack de la base de loisirs ouverte toute la soirée. Et on propose donc du petit snacking, donc des paninis, des tacos, et puis après un ensemble de glaces et de boissons fraîches pour les gens qui aimeraient se faire plaisir devant l'écran cinéma.
0: Alors, soirée inédite et unique en forêt de Boucone, ce sera quoi le mot d'ordre, les conseils ou les suggestions que vous auriez pour celles et ceux qui hésitent encore à venir ?
1: Venez nous rejoindre. Boucone est un massif forestier où on trouve vraiment de la fraîcheur. Et on a vraiment une tranquillité qui n'a pas de prix ici. Donc les gens qui effectivement connaissent la forêt pour y faire du vélo, courir ou se promener en famille, ou pratiquer des activités qui sont présentes sur la base, le mini-golf, le tennis, peuvent venir tester cette nouvelle proposition demain soir. Que ce soit pour un pique-nique ou juste pour la projection à 22h, parce que ça va être un moment tout à fait unique. C'est la première fois qu'on le propose. On espère que l'expérience sera réussie, ce qui nous incitera peut-être à reprogrammer des séances dans la forêt. On teste cet été des nocturnes qui ne s'étaient jamais faites jusque-là.
0: Bon, en tout cas, ça me paraît être une très bonne idée. Donc, récapitule, ciné en forêt de Boucone, c'est la première édition, c'est demain, de 19h à minuit, début de la projection à 22h. Ça se passe à la base de loisirs de Boucone, c'est pour tout public, pour les familles. La séance est entièrement gratuite et on a les infos sur boucone.fr. Merci beaucoup Pierre Parizeau, donc responsable de la base de loisirs de Boucone. Bel été et bel événement demain.
1: Merci à vous et à très bientôt.
0: À bientôt. Et ça vous arrivera peut-être demain soir en forêt de Boucone, une belle rencontre, un coup de foudre même, comme le raconte Pascal Obispo. On vous le souhaite en tout cas. 8h50.

0: spécial Obispo sur ici Occitanie. À 8h57 dans les petites coins de l'été, je demande l'eau coincée dans l'oreille, mais vous avez forcément une solution, docteur Kirzek, bonjour.
1: Bonjour à toutes et à tous, phénomène estival aussi agaçant qu'un grain de sable dans le maillot, l'eau coincée dans l'oreille. Vous sortez de la piscine, de la douche ou de la mer, vous penchez la tête sur le côté, vous essayez de sauter sur un pied, rien n'y fait, la sensation de plouf, ces bruits étranges, cette impression de parler dans un bocal, ça veut dire que vous avez peut-être de l'eau dans l'oreille, et si on n'y prend pas garde, ça peut quand même devenir une petite infection. Alors l'eau reste bloquée, car notre conduit auditif externe, c'est un tunnel d'environ 2,5 cm qui se termine par le tympan. Il est naturellement légèrement courbé et parfois la tension superficielle de l'eau associée à la présence de cérumen ou à un conduit anatomiquement un peu étroit fait que les gouttes vont s'accrocher, l'eau reste. Résultat, vous avez l'impression d'avoir une oreille sous-marine. Symptôme typique, c'est une sensation de plénitude ou d'obstruction de l'oreille. L'audition est étouffée. Parfois, il y a un léger sifflement, un acouphène et ça peut être une simple gêne, mais ça peut aussi être une douleur qui va augmenter. Mais là, c'est plutôt un signe d'infection. Alors en général, l'eau finit par s'évaporer ou s'écoller toute seule, mais si elle persiste, c'est là où ça peut macérer la peau du conduit, voire créer une infection par une bactérie ou des champignons.
0: C'est quoi les bons gestes pour faire sortir l'eau sans se blesser, ce qu'il faut absolument éviter, parce que j'ai déjà vu quelqu'un mettre un coton-tige.
1: N'utilisez jamais de coton-tige. Non seulement ça risque de tasser l'eau et le cérumen contre le tympan, mais en plus, vous pouvez percer le tympan ou créer une petite plaie qui va s'infecter. Dans le coton-tige, c'est vraiment l'ennemi juré, de manière générale, des oreilles. On en avait parlé. Les vrais conseils efficace sans danger, c'est la gravité, tout simplement. C'est votre meilleur ami, vous penchez la tête sur le côté, l'oreille un peu bloquée, vous tirez doucement sur le lobe vers le bas et l'arrière, l'idée c'est de redresser le conduit, vous sautez sur un pied, vous secouez la tête, faites ce que vous voulez, ça peut sembler bête, mais ça marche, l'eau va couler. Deuxième conseil, l'aspiration par la paume. Pareil, on penche la tête sur le côté, on place la paume de la main bien à plat sur l'oreille, puis on la retire brusquement, ça fait une ventouse. Conseil numéro 3, la technique du sèche-cheveux. Pas très chaud, hein, température basse, puissance faible. On tient un peu à distance et l'air tiède, en fait, va faire que l'eau s'évapore. Mais surtout, c'est la prévention. Si vous êtes sujet aux oreilles bloquées avant la baignade, mettez des bouchons d'oreilles, tout simplement. Ça fonctionne. Et après la baignade, vous séchez l'extérieur du pavillon avec une serviette. Et surtout, vous ne grattez ni avec vos doigts, ni avec rien du tout d'autre. Allez, bon été, bonne santé à l'écoute d'ici, bien sûr.
0: Ok, c'est promis. Merci, docteur Kirzek. Mathieu Ferry, il faut changer de studio, là.
2: Oui, je m'en allais. Mais merci à vous, Anaïs, pour cette semaine qu'on a passée ensemble.
0: Merci à vous. Maintenant, Philippe, poil. Il est comme le vent.
2: J'ai la grande édition de 9h à présent.
0: Mais c'est ça, et on l'attend avec impatience.
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0: Sylvain Leca, vous avez deux choix, soit vous parlez très vite, soit vous êtes en retard pour le journal.
7: Coucou. Mathieu Ferry est arrivé dans le studio, je répète.
0: Ouais,
7: Mathieu.
2: C'était à 3 mètres.
7: Bon, écoutez, qu'on soit à l'heure ou pas pour le journal, vous savez quoi, j'ai vu Jean-Michel Jarre hier soir, maintenant peut arriver. Je vais dire, voyez, voilà. Allez, bon week-end et à bientôt.
0: Bisous.
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7: Mais oui, bienvenue à toutes et à tous, il est 9h. Occitanie, les infos avec Mathieu Ferry. Donc, bonjour Mathieu.
2: Bonjour, la stupéfaction et un début de soulagement dans le Tarn car des ossements humains ont été retrouvés à Mayoc hier après-midi entre Albi et Cordes-sur-Ciel. Une découverte suite aux déclarations de Cédric Jubilard. C'est lui, après ses aveux devant le juge mercredi, qui a conduit des gendarmes dans un champ tout près de la route départementale. Près de 6 ans après la disparition de Delphine, ce tournant majeur est accueilli avec beaucoup d'émotion dans le village voisin de Cagnac-les-Mines où habitait le couple Xavier Demagny.
8: Accablé par la chaleur de la fin de journée, le petit village est presque désert.
9: À la télé, on l'a appris. Grosse surprise aux infos.
8: Ces habitants de la rue principale,
9: parce que c'est un grand malin, moi, je trouve, quelque part,
8: sont les rares qui acceptent d'évoquer les fouilles en cours à quelques kilomètres.
9: 6 ans de déni. Tu te rends compte quand même, 6 ans de déni. Moi, c'est ça qui me tue.
8: Pas bien étonnant, d'après Nadine, que les battus soient passés à côté du corps de Delphine.
9: Mais moi, je pense normal qu'on ait cherché tout autour de Cagnac, puisque ils vivaient sur Cagnac. Comment aller cherché sur Villeneuve-sur-Vert un maillot. Ça paraissait pas possible. On a cherché d'autres endroits, mais c'est vaste, le coin, c'est immense.
8: Et la localisation, ce champ longeant la départementale 600, ne surprend pas vraiment Sonia.
10: Parce que ça m'aurait étonné du contraire que ce soit proche. Moi, je trouve ça plus logique. Mais après, moi qui le connaissais, Cédric, franchement, j'aurais jamais pensé qu'il aurait pu être capable de faire ça.
8: C'est en tout cas un soulagement pour tout le monde.
9: Qu'il puisse donner une sépulture à Delphine, elle mérite d'avoir un endroit où les gens peuvent aller se recueillir.
8: Que ses enfants, ses proches, aient aussi des réponses sur ce qu'il s'est vraiment passé cette nuit de décembre 2020.
2: Et les fouilles ont repris ce matin à Mayoc avec un large périmètre de sécurité, une centaine de gardes mobilisés, de gendarmes, pardon, mobilisés pour ces fouilles. Ce matin, l'avocat des enfants du couple jubilard accueille sans satisfaction, mais avec soulagement, la découverte d'ossements. Selon maître Laurent Boguet, la petite Elia pourra déposer des dessins sur la tombe de sa maman. C'est à la fois essentiel et dérisoire. Fin de citation. Toutes les infos sur l'affaire Jubilard, c'est sur ici.fr.
7: Trois blessés graves hier au sud de Toulouse.
2: Oui, entre milliers de accidents entre Plaisance du Touche et Fonsorbe sur la route de Tarbes. Une voiture seule a fait une sortie de route. Plusieurs tonneaux, elle percute violemment un platane ensuite à bord de ce véhicule. Trois personnes, une mère de famille enceinte, âgée de 34 ans et ses deux filles, 10 et 16 ans. Toutes trois sont grièvement blessées. Elles ont été hospitalisées en urgence absolue. L'électricité va coûter un peu plus cher. Le gouvernement a validé une hausse moyenne de 2,5% des tarifs réglementés à partir du 1er août. 20 millions de foyers concernés, ça représente environ 26 euros de plus par an par facture. Une augmentation justifiée par le coût de l'entretien des réseaux électriques et des investissements nécessaires pour sécuriser l'approvisionnement. Une décision qui marque un revirement. Le gouvernement avait promis encore l'an dernier des factures stables en 2026 et 2027. Ça va donc coûter plus cher de faire tourner la clim ou le ventilo.
7: Mais sinon, pour la fraîcheur, autant aller visiter une grotte. Il y en a plein dans la région.
2: Oui, comme la rivière souterraine de la Bouiche. C'est en Ariège, près de Foix. Elle voit passer 60 à 70 000 visiteurs par an. Un paradis de fraîcheur sous terre grâce à la rivière qui coule entre les rochers. Le niveau est maintenu artificiellement grâce à trois systèmes de barrages. Mais ça n'empêche pas le débit de la rivière naturelle qui alimente la grotte de baisser. En ce moment, on est aux alentours de 7 litres par seconde. C'est 5 fois moins que d'habitude. Cédric Salette est le gérant du site.
11: Aujourd'hui, ça ne paraît pas irréaliste qu'un jour je n'ai pas d'eau. En saison, en tout cas, plus assez d'eau pour naviguer et du coup devoir fermer l'exploitation. On va quand même supposer que si on doit fermer un jour à cause d'une canicule de sécheresse, ce sera en juillet et en août. Et en fait, sur juillet-août, par contre, rien que sur ces deux mois-là, nous on fait 75% de chiffre d'affaires. En fait, en cas de sécheresse même ponctuelle, ne serait-ce que même sur 10 jours en août, hein, si on tombe sur le pic de fréquentation touristique, nous, on peut perdre 25% de chiffre d'affaires annuel.
2: À l'Ariège, où le préfet prolonge plusieurs arrêtés face à la sécheresse, tous les feux d'artifice sont interdits dans le département, y compris ceux tirés par les professionnels. Interdiction également de tout feu sur les chantiers, des feux de camp ou ceux à moins de 50 mètres de la végétation. Interdiction jusqu'au lundi 20 juillet au moins. Et un, et deux, et trois matchs amicaux pour le TFC. Le premier, ça sera contre Rodez le 25 juillet. Ça se jouera du côté de Montauban. Ensuite, il y aura Tarbes, match contre la Real Sociedad le 31 juillet. Et on a appris hier soir qu'il y avait un troisième match donc contre le club allemand du Hambourg SV. Ça sera le 15 août au Stadium à 19h. La billetterie est d'ores et déjà ouverte. Et puis le Tour de France dans les Vosges aujourd'hui avec la montée du Ballon d'Alsace entre Dole et Belfort. La 13e étape fait 206 km aujourd'hui. C'est la plus longue de cette édition, sachant que le Ballon d'Alsace a été la première ascension sur le Tour dès 1905.
7: Eh oui, il y en a qui le grimpent et puis il y en a qui le descendent,
2: le ballon, ouais. L'Alsace, avec du Gewürztraminer mineur par exemple, qu'on consomme avec modération, oui. Évidemment, il faut toujours qu'elle soit avec
7: toujours
2: nous.
7: Toujours un ami avec soi.
2: Voilà. La météo, Sylvain,
7: l'Aude.
2: On boit frais parce qu'il fait plus frais.
7: Oui, complètement. L'Aude est le seul département encore en vigilance jaune, canicule aujourd'hui. Nous sommes tous repassés en vert sur le reste de la région. Le soleil sera contesté aujourd'hui par les nuages, quand même une grande partie de la journée. Ce n'est qu'en milieu d'après-midi que le soleil doit faire son retour assez franc. Un léger vent nord-ouest tente de rafraîchir les températures. Ça a l'air de fonctionner un peu puisque ce matin il fait 23 degrés actuellement. Côté maximal, nous allons avoir l'impression de respirer un peu aujourd'hui parce qu'arrivée, on attend 27 degrés. À Pamiers, 28. Sur Toulouse, Muret-Autry, Vaux-et-Revel, 29 degrés. À Castelnaudary, Lavoir, Albi, 30. Et à Montauban, 31. Limite, on ressortirait la polaire. Non, mais si, quand même, un petit peu. Côté circulation, autant vous dire que c'est plutôt assez calme. On a un petit peu de monde. Cependant, si vous êtes sur le sud de Toulouse, entre le Palais et en direction de la bifurcation de Port-de-Longuin pour accéder à l'autoroute A64, seule perturbation actuellement sur les routes ce matin. Et côté circulation des trains, je suis en train de regarder la gare de Toulouse-Matabio. Tous les trains sont à l'heure, nous signale la SNCF.
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7: Vous connaissez à peu près tous la comédie musicale Starmania. Eh ben, si vous ne la connaissez pas, je vous propose d'en écouter un premier extrait. Cette magnifique chanson de France Gall qui vient nous chanter Besoin d'amour. Mais oui, on a tous...

0: Ah, et puis si Starmania passe à proximité de chez vous, allez voir cette comédie musicale qui est juste extraordinaire. C'était France Gall, version originale de cette chanson et de la comédie musicale Starmania, donc c'était Besoin d'amour.
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0: D'abord, un sujet assez intéressant et important ce matin, puisque nous parlons de TDAH, de TSA, d'hypersensibilité dans notre rendez-vous. Bienvenue chez vous avec Alban Forlot.
3: L'autisme n'est pas ce que nous avons, mais ce que nous sommes. Votre système de neurotypique n'est pas ce que vous avez, mais ce que vous êtes. On a lu ça beaucoup. Hypersensible, TDAH. Est-ce que vous vous sentez différent ? Bonjour Catherine Diès.
4: Bonjour.
3: Vous êtes autrice, fondatrice, directrice d'école Arborescence 31. On va parler de votre activité tout à l'heure, mais d'abord, sur ces sujets, j'aimerais tout de suite qu'on fasse tomber des idées reçues. Par exemple, bon, être HPI, c'est avoir une maladie.
4: Une maladie très grave. Alors non, du coup, c'est pas du tout une maladie, c'est pas du tout contagieux, donc c'est plutôt rassurant. Et d'ailleurs, c'est plutôt une bonne nouvelle en vrai d'être HPI, donc au potentiel intellectuel. C'est génétique par contre.
3: C'est vrai, donc ça n'est pas une pathologie ni un trouble psychologique. On les appelait les surdoués en fait autrefois, c'est ça ?
4: Surdoués, précoces aussi, il y a eu des périodes en fait, ou zèbres aussi sur certaines périodes, il n'y a pas si longtemps que ça. Donc, mais c'est tout pareil, voilà, au potentiel intellectuel.
3: Capacité intellectuelle très supérieure à la moyenne, c'est un QI supérieur à 130 selon des tests validés.
4: Oui, hein, c'est ça.
3: C'est ça. Autre idée reçue, mon enfant est forcément surdoué.
4: Je veux dire, surtout s'il fait plein de bêtises. Parce que c'est ça qu'on entend beaucoup. Quand un enfant a des troubles du comportement ou des violences, bah, du coup, on vient nous voir en nous disant bah, « je pense qu'il a un problème, il est surdoué ».
3: En vrai, il est juste chiant.
4: Pas du tout le cas, voilà. Ça peut arriver, mais c'est pas corrélé en tout cas.
3: Donc effectivement, c'est vrai qu'on a aussi parfois des enfants qui s'ennuient pour la simple et bonne raison qu'ils comprennent un peu trop vite tout.
4: Oui, et puis que ça les nourrit pas assez en fait au niveau scolaire, parce que c'est des enfants qui ont quand même un vrai grand besoin de nourriture intellectuelle et de choses très diverses, pas simplement des règles de grammaire, des maths, voilà, et de l'histoire.
3: On reste dans les idées reçues. Les hauts potentiels sont forcément malheureux. Qu'est-ce que vous répondez à ça ?
4: Eh bien, c'est totalement faux. Parce que du coup, en tout cas, moi j'en vois beaucoup, tous les jours, toute la journée, et les hauts potentiels sont très heureux. Parfois, ils le sont malheureux, mais du coup, c'est pas forcément non plus lié aux hauts potentiels. Après, c'est sûr qu'ils se posent énormément de questions. Ils ont des questions existentielles qui sont très présentes. Donc, c'est vrai qu'il faut le prendre en charge. Cette hypersensibilité aussi, il faut le prendre en charge. Mais justement, ça fait deux. Quand c'est pris en charge, des gens capables d'être encore plus heureux que les autres.
3: Et d'ailleurs, ça vient quand même pour expliquer cette idée reçue, ça vient en 2008 d'un livre en fait. C'est Jeanne Siaud-Fachin qui avait sorti le livre qui est devenu un best-seller, donc c'est aussi le problème. Trop intelligent pour être heureux. C'était ça, qui s'est vendu à 450 000 exemplaires et ça a entretenu ce mythe de la souffrance finalement.
4: Et qui a été beaucoup repris par d'autres livres aussi hein, après. Donc effectivement, c'est compliqué, c'est encore très très présent aujourd'hui. Ouais, c'est difficile de leur dire non en fait, c'est faux.
3: Je suis avec Catherine Viesse aujourd'hui qui est directrice de l'école Arborescence 31. Quel est le rôle de cette école basée donc à Tournefeuille à côté de Toulouse et pourquoi ce mot arborescence ?
4: Alors pourquoi ? C'est justement sur une idée reçue. Le mot arborescence, c'est parce que justement Jeanne Siaud-Fachin avait aussi expliqué que le fonctionnement de pensée d'un enfant à haut potentiel était en arborescence. Ce n'est pas du tout le cas, mais c'est juste que le mot est joli. En fait, c'est bon, la mémoire et la pensée d'un enfant à haut potentiel, c'est comme les autres, c'est juste que ça va très très vite. Donc on a l'impression que c'est comme un arbre, ça va dans tous les sens. Donc c'est d'où arborescence. C'est vraiment le mot que l'on trouvait joli et qui expliquait le haut potentiel. Et à quoi sert cette école ? Eh bien justement à rendre les enfants heureux.
0: Et ça c'est vachement important, surtout quand ils ont un TDAH. Nous poursuivons dans quelques minutes notre bienvenue chez vous du jour avec notre invité Catherine Viesse-Dufaux et Alban Forlot. Nouveauté ici Occitanie tout de suite, c'est Bruno Mars qui revient avec cette nouvelle chanson qui s'intitule Oh My Soul.

0: Ah, ça va, il a de la voix encore, Bruno Mars. C'était And My Soul dans votre radio locale.
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0: Nous vous présentons ce matin l'école Arborescence destinée aux personnes à haut potentiel dans notre rendez-vous. Bienvenue chez vous, nous sommes en compagnie d'Alban Forlot.
3: Je voudrais qu'on rejoigne quelqu'un de l'école justement, c'est Anna à Tournevoix. Bonjour Anna.
4: Bonjour.
3: Racontez-moi votre parcours de vie à vous. D'abord, je crois que vous venez du Brésil, c'est ça?
4: Oui, c'est ça. Je suis médecin pédiatre au Brésil et je rencontrais Catherine comme maman par rapport à ma fille qui avait 3 ans à l'époque. Et on était très malheureux comme parents parce qu'on savait plus quoi faire. Et on a rencontré l'école et Catherine et elle nous a sauvé la vie.
3: Ah ouais, concrètement, ça s'est passé comment? Qu'est-ce qui a changé dans votre vie à ce niveau-là?
4: À l'époque, on ne savait pas que la petite était au potentiel. C'était pas ça. La petite, elle dormait pas. Elle venait d'entrer en petite section. Elle faisait des crises le soir. Elle dormait pas. Personne à la maison dormait. Et tout le monde disait que c'était de notre faute, qu'on ne savait pas l'élever. Et Catherine nous a vus et elle a dit non, je vous comprends. Et c'est juste qu'elle est très intelligente et il faut un cadre, mais aussi il faut qu'elle apprenne à gérer ses émotions. Et on a changé d'école au milieu de l'année. C'était en avril. Et après, je suis tombée amoureuse de l'école, de la pédagogie.
3: Ouais.
4: Et maintenant, je suis enseignante à l'école.
3: D'accord. Ah ouais, donc super parcours. C'est quand même révoltant l'ignorance des gens, finalement. Parfois, sans savoir, on fait des jugements dingues. Moi, j'ai envie de vous poser cette question, d'ailleurs, Catherine. Quelles sont les erreurs les plus communes des personnes lambda, peut-être comme moi? Qu'est-ce que je peux faire comme maladresse?
5: Bien sûr, le haut potentiel, effectivement, ou sur toutes les neuroatypies, c'est ça que j'entends, hein. Beaucoup des parents qui viennent me voir en me disant, mais en fait, on me dit, surtout les mamans, d'ailleurs, on culpabilise les mamans parce que du coup on leur dit que leur enfant est mal élevé, qu'ils savent pas poser le cadre, qu'ils savent pas éduquer leur enfant parce que c'est un enfant qui est hypersensible, qui du coup fait des crises, qui pleure tout le temps, donc du coup ça veut dire qu'on l'élève mal, qui fait des caprices.
3: Déjà de base on juge pas forcément parce qu'on ne sait pas.
5: Ben oui.
3: Et comment on détecte finalement que notre enfant est différent?
5: Alors ça dépend des neuroatypies, des différentes neurodivergences, mais du coup c'est vrai qu'on le sent déjà qu'un enfant est un peu différent. Justement cette hypersensibilité, elle est assez facile à voir et à percevoir très tôt. Le haut potentiel aussi.
3: Mais c'est un médecin qui le détermine.
5: L'hypersensibilité, non, c'est des psychologues. Il y a des questionnaires de Hélène Aron qui a fait un questionnaire. Le haut potentiel, c'est aussi c'est un test vraiment cadré, normé. C'est pour les enfants, c'est le WISC et c'est chez des psychologues et neuropsychologues aussi. Ça dépend des neuroatypies. Chaque neuroatypie a sa façon de détecter.
3: Alors merci en tout cas Anna pour votre témoignage ce matin. Vraiment, merci beaucoup. Je donne le chiffre du jour. Selon plusieurs études récentes, entre 15 et 25% de la population mondiale présente des traits ou des conditions associées à une neurodivergence. J'ai toujours la petite enveloppe violette. C'est des questions un peu perso. C'est l'enveloppe toulousaine. Pour en savoir un peu plus sur vous, Catherine,
5: allez-y.
3: Oui, piochez une question. Ça, c'est du piochage.
5: C'est du hasard. Le chemin de l'apaisement pour l'interrogation. Je parle du chemin de l'apaisement. Ah, alors c'est un outil que j'ai créé par rapport aux enfants, et c'est un outil qui les aide à prendre du recul par rapport aux situations difficiles. Quand ils vivent une émotion difficile, eh bien du coup c'est tout un chemin avec des petites gares et des petites étapes à passer pour pouvoir arriver à prendre de la distance et après à se remettre en question, à accepter de pas être parfait et après à trouver ses propres solutions.
3: Et un jeu de cartes aussi des émotions.
5: Oui, ça c'est mon objet, mince.
3: Ah mince, on verra après alors, bougez pas.
0: On découvrira l'objet de notre invité donc dans quelques minutes, juste après le duo de Johnny Hallyday et Carmel. Cette chanson, J'oublierai ton nom.
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0: ce duo choc en 1986, Johnny Hallyday avec Carmel qui nous chantait « J'oublierai ton nom » dans votre radio locale.
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0: Bienvenue chez vous ce matin consacré au TDAH, au TSA et aux hypersensibles.
3: Nous sommes en direct avec Catherine Viesse qui a démarré sa carrière en tant qu'infirmière d'ailleurs.
4: Oui, oui c'est vrai.
3: C'est ça, comment vous avez basculé entre infirmière et directrice de l'école arborescence 31?
4: Je suis devenue maman d'enfants neuroatypiques et HPI. Ouais. Et donc avec mes questions existentielles, où je me posais beaucoup de questions sur le devenir et le quotidien de mes enfants qui allaient à l'école avec la boule au ventre. Et je me suis dit, il faut que je fasse un truc. Et voilà, j'ai fait un truc.
3: TDAH, en fait, c'est quoi ? Un trouble de déficit de l'attention hyperactivité, ça d'accord, mais et inattention. En gros, ça se concrétise comment ?
4: Alors, en fait, il y a différentes sortes justement de TDA. Donc, soit TDA, donc le trouble de l'attention pur, ou le trouble de l'attention avec hyperactivité et impulsivité, qui n'est pas dans le nom non plus. Donc, en fait, c'est vraiment des personnalités qui sont complètement différentes. Les troubles de l'attention, c'est des enfants ou des personnes qui vont avoir, qui vont tout oublier, qui vont papillonner en permanence, qui ont cette attention en fait qui est très très labile et du coup ils n'arrivent pas à la mobiliser assez pour pouvoir, et puis ils ont une grande fatigabilité, ça aussi c'est quelque chose qui est très présent.
3: L'impulsivité, c'est du mal à attendre, c'est le côté impatient.
4: Oui c'est ça, et chez les enfants c'est à l'école ça se voit énormément, c'est des enfants qui parlent sans lever la main, qui n'arrivent pas en fait à rentrer dans ce cadre là d'attente, parce qu'en fait ils partent comme ça, mais c'est aussi des enfants qui vont pousser, taper, mettre un coup de pied parce qu'en fait ils se rendent pas compte et puis hop c'est de l'impulsivité, ils y vont direct sans réfléchir.
3: Je vous ai demandé d'amener un objet, alors du coup j'ai un peu dévoilé l'idée de la carte des émotions, mais finalement ça rejoint ce qu'on est en train de dire.
4: Oui, parce qu'en fait, c'est
3: un... Ah, c'est vous qui avez fait ça?
4: C'est moi qui... Oui, c'est moi qui...
3: Le jeu de cartes.
4: Oui, c'est ça, un jeu de cartes.
3: Incroyable, Catherine.
4: Des émotions, bref, parce qu'il n'y avait pas ce qui m'allait. Alors, ouais. Du coup, j'ai
3: créé
4: mon petit machin. Le
3: voilà.
4: Avec, du coup, c'est un outil vraiment je ne peux rien faire sans, en fait. Ouais. Donc, c'est un outil sur la gestion des émotions pour apprendre à l'enfant, mais aussi aux adultes et aux parents. Donc, du coup, c'est...
3: Il y a quoi sur ces cartes
4: hein? En fait, c'est des nuages, des soleils et des maisons. Les soleils, ce sont des émotions principales, donc c'est les six émotions qu'on connaît, hein. Je vous montre. C'est donc

0: oui, je pense que j'avoue que j'ai pas compté.
1: Vous soulignez à chaque fois le rôle crucial des couples, des fratries, des grands-parents dans le quotidien des enfants autistes. C'est important l'entourage.
0: C'est très important et d'autant qu'en plus c'est difficile en fait d'être l'entourage d'un enfant avec des neuroatypies parce que et donc le TSA encore plus finalement parce que du coup c'est pas expliqué, c'est pas compris et effectivement on retrouve sur les jugements aussi par rapport aux autres, le regard des autres, c'est difficile et en plus on se sent très seul en tant que parent ou en tant que grand-parent. Moi j'ai beaucoup de grands-parents qui viennent me voir pour trouver des solutions.
1: Et vos livres sont un peu des guides justement,
0: oui.
1: Des réponses parfois.
0: Oui, c'est ça. Et pour dire aussi que, ben, en fait, rien n'est, c'est pas une fatalité d'être malheureux ou d'être triste, mais c'est facile en plus à mettre en place des petites choses au quotidien.
1: Et vous aussi, vous avez choisi un livre aujourd'hui. Quel est-il ?
0: De Monique de Kermadec, La femme surdouée. C'est assez peu commun et connu, hein, parce que quand on parle de surdoués, on parle souvent d'hommes ou de jeunes garçons. Et du coup, c'est important aussi de mettre en lumière qu'il y a des femmes culturellement, oui, c'est possible en fait d'être surdouée et c'est des doubles peines parfois.
1: En un mot pour conclure, Catherine Vies, quelle est votre belle histoire ?
0: C'en est plusieurs finalement, parce que j'ai pas réussi à en trouver une seule. C'est vraiment tous ces parents en fait qui sont venus me voir par rapport à l'école au départ et qui finalement, alors comme dit Anna, ils nous disent que, bah, qu'on leur sauve la vie, mais surtout parce que les adultes aussi se retrouvent à ce moment-là et arrivent à se faire diagnostiquer ou tester et leur vie change en fait aussi intérieurement. Donc ça c'est beau, c'est chouette.
1: Merci d'être venu jusqu'à
0: nous. Merci beaucoup.
2: Et on poursuit notre matinée, nous, dans un instant, avec notre spécialiste des économies qui passe en version « C'est pas Versailles ici ». Voilà. Vous vous souvenez du temps où la sortie d'un album de Michael Jackson était un événement planétaire ? Eh ben, ce matin, on se souvient du titre « Remember the Time » dans votre radio locale.

0: Remember the time. Michael Jackson dans votre radio locale. Attention à cet obstacle sur la chaussée qui nous est signalé. C'est d'ailleurs pourquoi il y a un bouchon en ce moment sur la rocade ouest, au sud de Toulouse, en fait, entre le Palaïs et la bifurcation de Bordelongue. Un obstacle sur la chaussée, signalé au kilomètre 12-700, un petit peu avant d'arriver au niveau du casino barrière. Restez donc très très prudent sur ce secteur. Et le temps que je m'adresse à vous, eh bien, j'ai un accident qui vient de se produire et qui nous est signalé. Un accident qui se situe sur la rocade est, chaussée extérieure. Après la jonction de l'A68, donc en direction du sud, une voiture, un poids lourd sont accidentés au kilomètre 230. Des véhicules qui sont sur la bretelle de sortie de l'échangeur et sur la voie de gauche et la voie du milieu. Ah, ça pourrait compliquer aussi un petit peu vos conditions de circulation et apporter quelques bouchons si vous arrivez de l'A62 et que vous descendez en direction de Narbonne.
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0: Bon alors, règle numéro 1, on écoute toujours la chef, et la chef, c'est maman. Règle numéro 2, maman a toujours raison. Sinon, on dort dans le garage, voyez. Dis donc, Mylène, t'écoutes quand on te parle ?

0: Ah bah voilà, Maman à tort. Tiens, je savais bien qu'elle écoutait pas Mylène Farmer quand on lui parlait. Maman à tort, c'est d'ailleurs avec cette chanson qu'on a découvert cette artiste qui maintenant cartonne à l'international. On est bien d'accord. Surtout quand on sait qu'elle vient de sortir un nouveau single et qu'il y a un album dans le four et que bientôt il y aura une tournée. Voilà, je dis ça, je dis rien.
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0: Bonjour Valère Correa.
3: Bonjour.
0: Chaque jour avec vous, un bon plan pour notre pouvoir d'achat. Et aujourd'hui, vous vouliez nous parler électricité.
3: Et vous proposez de faire le point sur ce qu'on appelle les offres d'électricité dynamique. Vous en avez peut-être entendu parler, vous hésitez à sauter le pas. Voici de quoi faire votre choix de manière éclairée. Le médiateur national de l'énergie explique bien de quoi on parle sur son site. Hein. Une offre dynamique repose sur un tarif du kilowattheure qui évolue toutes les heures, en fonction des marchés de gros. Le fournisseur est tenu de communiquer quotidiennement le prix horaire via une application, un courriel ou son site internet. Je peux déplacer certaines consommations, chauffage, lave-linge, voiture électrique, vers les heures où le prix est plus bas et éviter celles où le prix est élevé. En cas de variation importante du prix, le fournisseur doit m'en avertir, mais il n'est pas obligé de définir un prix plafond. Donc en résumé, les tarifs changent chaque jour, chaque heure. Parfois c'est très bas, mais parfois c'est aussi très haut.
0: Ouais, ça peut être intéressant si on adapte ses usages en permanence.
3: Oui, car on est sur des offres volatiles. Vous allez recevoir le lundi les tarifs du mardi, heure par heure, pour dupliquer les prix de gros. Ce qui veut dire que sur certains créneaux, ce sera très intéressant, mais que cela pourra aussi flamber. Et vous pouvez vous retrouver coincé sur d'autres créneaux. On peut donc faire de grosses économies, mais pour autant, vous changez complètement votre rapport à la consommation d'énergie. Les opérateurs qui sont sur ce marché sont au nombre de 2 en France. Il y a Sobri et Franck. Ils avancent une économie annuelle moyenne entre 300 et 400 euros. Mais attention, cela a un prix. S'adapter aux fluctuations. Consommer autant l'été que l'hiver. Si vous vous chauffez à l'électrique, par exemple, ça ne vous correspond probablement pas. Est-ce que vous connaissiez ce type d'offre? Vous en pensez quoi des offres d'électricité dynamique? Mon mail, c'est parici-les-économies@radiofrance.com.
0: Je dirais qu'il ne faut pas travailler puis qu'il faut constamment avoir les yeux sur son compteur d'électricité. On parle des incendies dans quelques minutes dans notre radio locale ici Occitanie avec notre spécialiste. Il nous vient de l'association Premier Secours 31 à Toulouse. Et quant à nous, c'est avec Christophe que nous allons passer quelques minutes, puisqu'il a un succès fou, nous dit-il.
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0: Tout l'inverse de moi, quoi. Hein. Christophe,
1: avec son succès fou dans votre radio locale.
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0: Dans l'Aude, l'été dernier, 17 000 hectares avaient été ravagés par les flammes. Quels sont les bons réflexes à avoir pour éviter le pire? Notre spécialiste Arnaud Baudouin est président de l'association Premier Secours 31 à Toulouse. Comment protéger son jardin des feux?
4: Donc pour un jardin, déjà la première chose, ça va être de l'entretenir. C'est-à-dire que tout ce qui est hautes herbes sèches, etc., ça va s'enflammer très très rapidement. Laisser dans un coin des branches qu'on a coupées l'année dernière pour élaguer la haie, ben ça va être un foyer ou un endroit où le feu va pouvoir très vite progresser. Il y a sur le toit, ben avec les chaleurs qu'on a actuellement, l'herbe, les feuilles, etc., elles sont stockées, elles sèchent énormément. Et si jamais il y a un incendie à ce moment-là, ben ça va faire du combustible pour le feu. Donc effectivement, enlever les mousses qui sèchent avec la chaleur, enlever les feuilles qui sont tombées pendant l'hiver et qui, avec la chaleur, ben elles sèchent, donc du coup, elles prennent feu. Donc il faut absolument élaguer les arbres comme il faut nettoyer le jardin, ne pas laisser traîner un paquet d'herbes sèches, etc., parce que ça va être du comburant pour le feu et il va s'éclater, il va adorer ça.
0: Et comment réagir en cas d'incendie?
4: Donc là, on va tout de suite appeler les secours, le 18 ou le 112. Les deux numéros vont nous permettre d'avoir des gens, des professionnels. Bien évidemment, comme d'habitude, à chaque fois qu'on a une situation compliquée, il faut s'éloigner du danger. Si jamais on a prévu les choses, eh ben, on a peut-être un tuyau d'arrosage qui est prêt ou un instincteur qui est prêt. Alors un instincteur ou un seau de sable, parce que ça va marcher sur un petit feu, ça va marcher aussi bien. Bien évidemment, il faut évacuer tous les gens qui pourraient être mis en danger à cause du feu. Donc si c'est la maison, eh bien, on évacue la maison. Si jamais c'est dans un appartement et qu'on ne peut pas sortir, eh bien, tout simplement, on ferme porte, fenêtre. On met des linges mouillés tout autour des portes pour éviter que les fumées viennent à l'intérieur, puisque dans les incendies, notamment dans les appartements, la problématique ne vient pas que du feu, elle vient également des fumées. Donc il faut absolument s'en protéger en attendant que les secours arrivent.
0: Dans quel cadre peut-on faire des feux et quelles dispositions appliquer au préalable?
4: Alors la première chose, c'est que l'été, il y a beaucoup de régions, la région de Perpignan, des choses comme ça, qui sont... Ben, les feux sont interdits, donc comme ça c'est réglé. Pourquoi c'est interdit? Parce que ça risque d'embraser très rapidement toute la végétation qu'il y a autour. Très souvent quand même, il y a des arrêtés préfectoraux qui disent « ben non, il n'y a pas, donc c'est parce qu'il y a un vrai danger ». Mais si je nettoie mon jardin quand on allume un barbecue, que j'ai le droit de le faire, et ben en plus je vais prendre ce tuyau d'arrosage ou cet instincteur qui va me permettre d'arrêter le feu tout de suite. Parce que le problème étant, si le feu s'étend, un feu qui débute, on pourra le contrôler assez facilement, mais un feu qui, au bout d'une minute, le feu c'est trop tard, hein, il est parti, si vous avez des herbes à côté, ça part et ça va très très vite. D'autant plus s'il y a du vent. Donc quand il y a beaucoup de vent, ben, pas de feu, du tout. Barbecue, ben non, on fait cuire à la poêle.
0: Ou au four, effectivement. À peine arrivé à la maison, votre nouveau protégé fait pipi partout. Et heureusement, le docteur Fabin va vous aider à maîtriser le petit robinet de votre chiot.

0: Wish you the best. C'était Lewis Capaldi dans votre radio locale, ici Occitanie.
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3: Oh, mais vous avez craqué sur une petite boule de poil. Ah oui, mais votre salon commence à ressembler à une flaque de pipi. Bonjour, docteur Farbin.
4: Bonjour.
3: On parle aujourd'hui de la propreté chez les chiots avec notre vétérinaire.
4: Quand vous allez adopter un jeune chiot, il faut garder en tête une chose. Il n'est pas encore équipé pour se retenir. Son système urinaire est encore en rodage. Ça peut durer jusqu'à 4 à 6 mois. Avant cet âge-là, pas d'inquiétude si les accidents sont fréquents. Mais ça ne veut pas dire qu'on ne peut rien faire. Au contraire, première astuce, anticiper. Un chiot, ça fait pipi à des moments clés. Après avoir mangé, après avoir dormi, après avoir joué ou après avoir vécu une émotion forte. Donc sortez-les à ces moments-là et félicitez quand il fait dehors. Et je dis bien félicitez, pas juste bravo. On sort les « oui, c'est bien » façon fan de Beyoncé, avec des caresses, des friandises, la totale. Le chiot doit comprendre que faire dehors, c'est la meilleure chose du monde. Deuxième astuce, la régularité. Des horaires fixes, des repas à heures fixes et des sorties fréquentes. Un chiot, ça peut avoir besoin de sortir toutes les deux heures au début et même le dimanche matin.
3: Et si on travaille en journée, alors on fait comment pour éviter qu'il fasse partout à la maison ?
4: Alors, ne demandez pas à un chiot de 3 mois de se retenir pendant 8 heures, ça serait juste injuste. L'idéal, c'est de restreindre un peu son espace, par exemple une pièce facile à nettoyer ou avec un parc bébé. Personnellement, je ne suis pas fan des tapis éducateurs. Le risque, c'est que votre chien finisse par croire que faire dedans, c'est autorisé. L'objectif, c'est toujours dehors. Et si vous avez un voisin sympa ou un petiteur, n'hésitez pas à demander un petit coup de pouce en journée.
3: Alors, les accidents, justement, on gronde ou pas ?
4: Alors, très important, on ne punit pas un pipi. Ni avec la voix, ni avec le journal, ni le fameux « on met le nez dedans ». Ça, c'est non seulement inutile, mais complètement contre-productif. Votre chiot ne comprendra pas pourquoi vous êtes fâché, surtout si vous découvrez le pipi une heure après. Il risque juste de devenir anxieux ou de se cacher dans un coin pour faire. En fait, félicitez les bons comportements et ignorez les accidents. Nettoyez sans faire de drame et pas en présence de votre chien, avec un produit enzymatique pour éviter que l'odeur ne reste. Et bien sûr, gardez en tête que c'est une étape normale. Un peu galère, certes, mais passagère.
3: Eh ben voilà, merci beaucoup docteur Fabin. Rendez-vous à 11h, non, à 10h. On va commencer, on va prendre le match les uns après les autres. Les infos, c'est à 10h.
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3: Et vous êtes branché à la radio à 10h, ben ça tombe bien, bienvenue. Ici Occitanie, 10h, les infos, Mathieu Ferry, bonjour.
15: Les recherches ont repris ce matin à Mayoc, entre Albi et Cordes, pour retrouver le corps de Delphine Jubilard, disparue en décembre 2020. Des ossements ont été retrouvés hier sur signalement de Cédric Jubilard. Ils doivent encore être analysés et identifiés, ces ossements. L'époux a mené les gendarmes sur les lieux après avoir confirmé au juge la veille qu'il avait tué sa femme. Les recherches se concentrent sur un champ en jachère qui borde une forêt, un endroit qui n'avait jusqu'ici jamais été exploré par les gendarmes. Plus de 100 militaires sont mobilisés ce matin sur ces fouilles. fouilles en large périmètre de sécurité est mise en place. Une équipe de lutte anti-drone est également engagée. Des trains bloqués sur la ligne Paris-Limoges-Toulouse vers Paris. Le train de nuit va arriver à 13h tout à l'heure à Austerlitz avec 6 heures de retard. La nuit dernière, le train s'est arrêté dans le nord du Lot à cause de la chute d'un arbre. Selon SNCF Voyageurs, la locomotive a été endommagée. Tous les voyageurs ont été rapatriés vers Toulouse ce matin pour prendre un TGV vers Paris via Bordeaux. Dans l'autre sens, le train de nuit Paris-Toulouse est lui aussi bloqué. Il doit arriver avec 4h30 de retard. Sur la route, ce violent accident hier à la mi-journée au sud de Toulouse, c'était sur la route de Tarbes, entre Plaisance-du-Touche et Fonsorbe. Une voiture a fait plusieurs tonneaux. Elle a percuté ensuite un platane. À bord, il y avait 3 personnes. Une mère de famille, 34 ans, enceinte, et ses deux enfants de 10 et 16 ans. Toutes les trois ont été gravement blessées. Elles ont été hospitalisées en urgence absolue. L'électricité va coûter un peu plus cher puisque le gouvernement valide une hausse moyenne de 2,5% des tarifs réglementés à partir du 1er août. 20 millions de foyers concernés, une hausse de 26% environ par an sur la facture. Cette décision marque un revirement alors que le gouvernement promettait encore l'an dernier des factures stables en 2026 et 2027. Le foot avec le TFC qui connaît son troisième adversaire pour les matchs amicaux de l'été après le Rodez Aveyron Football et la Real Sociedad. Ça sera un club allemand, le Hambourg SV, match le 15 août au Stadium à 19h. La billetterie est d'ores et déjà ouverte.
3: Le Hambourg comme le hamburger ?
15: C'est ça.
3: Ok. Ça y est, il réagit.
15: Non mais je suis en roue libre là, vous savez, c'est fini. Hein,
3: je vois bien. Ouais.
15: Hop, 10h de pof.
3: On rentre à vélo du coup.
15: Un petit coup de météo et puis la journée est finie. Hein.
3: L'Aude est le seul département en vigilance jaune aujourd'hui, nous dit Météo France, alors que nous sommes tous repassés sur une vigilance verte. C'est plutôt une bonne nouvelle. Du coup, il n'y a plus de vigilance. Le soleil sera contesté aujourd'hui par les nuages une grande partie de la journée. Ce n'est qu'en milieu d'après-midi que le soleil va faire son retour. Un léger vent de nord-ouest s'est établi, 10-15 km/h. Il tente de rafraîchir les températures. Il fait actuellement 24 degrés sur Toulouse. Et côté maximal, eh bien, on va quand même respirer un petit peu aujourd'hui avec 27 arium pour les maximales à Pamiers, 28. Pour Toulouse, 29 degrés. Même chose à Muret, Hauterive, Auch et Revel, 29 degrés. À Castelnaudary-Lavaur, Albi, 30 degrés. Et Montauban, 31 degrés. 29 degrés pour faire l'assiette. Mathieu, ça va être parfait.
15: Ah, c'est super.
3: Hein, voilà. Côté circulation, bah, ça va mieux actuellement au niveau de vos conditions de circulation autour de Toulouse. On avait un accident juste après la jonction de la 68 en descendant en direction du Palais. Accident à présent terminé et véhicule évacué. Et puis on est sur du ralentissement seulement si vous êtes sur la rocade ouest en direction de la bifurcation de Bordelongue, chaussée intérieure. Ralentissement qui devrait disparaître dans les prochaines minutes. Côté circulation à la SNCF, on a un train retardé, le train en direction de Marseille-Saint-Charles qui devait partir à 10h43. Il a 20 minutes de retard.
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3: Si tu veux m'essayer, c'est la chanson de Florent Pagny que l'on écoute ensemble dans votre radio locale. Et ensuite, on va parler de conserve. Oui, parce que ça conserve. Si tu veux.

0: La chanson du bonnet, si tu veux m'essayer pour voir. Voilà. C'était Florent Pagny à l'instant dans votre radio locale.
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0: La magie des conserves, c'est le sujet que l'on découvre dans quelques minutes dans notre rendez-vous food. Ce sera avec Alban Forlot et Mams Cook. Mais pour l'instant, c'est Jérémy Frérot qui vient de chanter. Ouh, Frérot.
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0: Frérot, Jérémy Frérot dans votre radio avec sa nouvelle chanson.
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0: Dans notre rendez-vous cuisine ce matin, nous retrouvons Mme Scook aux côtés d'Alban Forlot qui nous dit tout sur le bien qu'elle pense des légumes en conserve.
3: Allez, je vous emmène dans mon supermarché et je vous emmène dans un rayon qui est pour moi un incontournable. Je vais au rayon des boîtes de conserve et des bocaux en verre.
4: Ah ouais.
3: Là, voilà. Et dans ce rayon-là, à chaque fois que je fais les courses, je prends les mêmes produits. Et donc, je vais vous parler d'un de ces produits. J'achète systématiquement des boîtes de pois chiches.
4: De pois chiches, d'accord. Pourquoi le pois chiche?
3: Plusieurs raisons. Quand on les achète en bocaux ou en boîte métal, pas besoin de les faire tremper.
4: Ah oui.
3: Il suffit d'ouvrir. Donc déjà, il y a un gain de temps énorme. Et puis, le pois chiche, c'est bien plus qu'un légume. C'est une légumineuse. Donc, c'est ce qu'on appelle une protéine végétale. Donc, en fait, le jour où je ne vais pas faire de viande, ben, je vais pouvoir ouvrir ma boîte. Ouvrir ma boîte de pois chiche.
4: On a cet apport en protéines.
3: On a cet apport en protéines végétales. Il faudra juste que je fasse attention, puisque cette alternative à l'œuf, au poisson et à la viande, il faudra que je fasse attention de mettre dans mon assiette avec ce pois chiche une céréale, donc soit du riz, soit des pâtes, soit de la semoule, et de faire attention de rajouter des légumes verts. Et là, j'aurai mon bol alimentaire complet. Donc mon pois chiche, pour ça, je l'adore. Et puis, en fait, ce que j'aime beaucoup avec le pois chiche, c'est qu'en fait, on le retrouve dans les cuisines du monde entier.
4: Mais justement, comment vous voulez le cuisiner, vous, alors?
3: Moi, ce que je vous propose de faire, c'est de faire un dal de pois chiche aux épinards.
4: D'accord.
3: Donc là, on l'emmène dans la cuisine indienne.
4: Ok.
3: Alors, c'est... En plus, les dalles, c'est vraiment un truc hyper simple.
4: Dalles, on est d'accord, ça s'écrit D-A-H-L, c'est ça?
3: Alors, ça peut s'écrire de plusieurs façons, figurez-vous. D-A-L, D-A-H-L.
4: Non, mais je vois bien le dalle de lentilles.
3: Mais c'est la même chose, sauf que là, c'est au pois chiche. On va, dans un wok, mettre un petit peu d'huile. On va mettre des graines. Alors, ce que j'appelle des graines, c'est les graines de moutarde, de fenugrec, du gingembre râpé, du curcuma, du curry. On va mettre de l'oignon émincé, de l'ail émincé. On fait revenir ça dans l'huile. On rajoute du lait de coco, de la tomate en boîte en pulpe. Ça, c'est une autre boîte que j'achète toujours, dont je vous parlerai une prochaine fois, mais ça fait partie de mon fond de caddie quand je fais mes courses. Et vous allez rajouter votre bocal de pois chiche que vous aurez juste ouvert et vous mettez des épinards congelés en branches dedans. Terminé, vous laissez cuire, c'est fini, c'est prêt.
4: Ça cuit combien de temps enfin?
3: Oh, ça cuit un quart d'heure, 20 minutes.
4: Alors, quand on est à la caisse et qu'on vient d'acheter ses pois chiches et qu'on regarde la boîte, qu'est-ce qu'on ne sait pas sur son histoire?
3: Alors, quand vous êtes dans la queue du supermarché, vous pouvez vous dire que le pois chiche, qui vient en fait d'une zone qui va de la Turquie à la Syrie à l'Arménie, je crois que s'il est dans toutes les cuisines du monde, c'est que cette plante domestiquée il y a près de 5000 ans a conquis le monde entier. Elle est même partie jusqu'en Inde, on vient de faire une recette, et les Indiens ont eu l'idée de faire la farine. Donc vous voyez, il est revenu avec la farine qui a envahi le monde entier.
4: Et alors, moi, quand je prends la boîte de pois chiche, souvent je rince en fait, et puis je vide l'eau. Vous faites ça, vous?
3: Alors moi, j'égoutte ma boîte de pois chiche, mais je garde l'eau. Vous savez, cette eau, elle est un peu visqueuse.
4: Oui.
3: Voilà.
4: Mais justement.
3: C'est ce qu'on appelle de l'aquafaba. Ça a un nom. Et avec ça, on va s'en servir comme des blancs d'œufs. Donc, on le jette surtout pas, c'est une boîte antique.
4: Avec l'eau du pois chiche, vous battez et ça fait...
3: Et ça fait des œufs comme des œufs en neige pour faire une mousse au chocolat vegan, c'est parfait.
4: C'est la boîte de conserve anti-gaspi, quoi.
3: C'est la boîte de conserve anti-gaspi. Juste, moi, quand je suis dans le rayon, dans le supermarché, je fais attention, je la prends bio. Parce que les légumineuses absorbent beaucoup de choses. Donc, on choisit par contre bio.
0: Eh ben oui, on prend du bio et on peut faire une petite mousse au chocolat ce week-end avec l'eau des pois chiches. Vous m'en direz des nouvelles lundi, d'accord? Invisible Touch, le groupe Genesis dans votre radio locale. Puis après, on ira voir qu'est-ce qu'on peut faire de nos journées de vacances. Vous voyez, c'est genre, oh tiens, et si je faisais rien? Ah, c'est déjà beaucoup quand même de rien faire.

0: Invisible Touch. Oui, le groupe Genesis dans votre radio. Et vous, l'été, c'est quoi votre petit plaisir? Vous êtes plutôt hamac, plutôt sportif, basket, tout ça? On ira à votre rencontre dans les rues de Toulouse après Jean-Jacques Lafont.
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0: 1985, cette chanson de Jean-Jacques Lafont, c'était le géant de papier.
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3: Oui, oh bah d'accord, on va pas juger. Chacun son petit plaisir l'été, s'il vous plaît. Tanguy et Anaïs sont au rendez-vous de cette matinée. L'un préfère le beach volley et l'autre préfère chiller. Ah ben, on ne juge pas, non.
4: Normalement, je suis en Espagne et là-bas, toutes les plages, il y en a partout du beach volley. Et franchement, c'est le kiff. Donc. Bonjour, moi, c'est Tanguy.
5: Bonjour, moi, c'est Anaïs.
4: Et mon petit plaisir l'été, c'est de jouer au beach volley sur les plages. Et voilà, je sais qu'à Toulouse, il y a des terrains et il y a un pôle France de beach volley féminin qui a un très bon niveau. Mais c'est vrai qu'il manque un peu de terrain de beach volley. Ça peut être une possibilité d'en mettre un peu plus pour développer un peu plus ce sport qui est pas méconnu, mais parce que moi je fais normalement mes études là, je suis en transition sur Toulouse. Normalement, je suis en Espagne et là-bas, toutes les plages, je veux dire, il y en a partout du beach volley. Et franchement, c'est le kiff. Donc pourquoi pas emmener ça en France aussi pour développer un peu plus cet aspect-là.
6: Donc vous avez un message direct à Jean-Luc Moudingue, le maire de Toulouse.
4: Je le connais pas, mais oui, effectivement. Alors pourquoi pas. Bel été avec ici Occitanie.
5: Mon petit plaisir de l'été, c'est de me poser à la dorade avec mes amis et de discuter en buvant une petite bière. Avec modération, bien sûr.
6: Pourquoi la dorade ?
5: Parce que c'est un endroit apaisant, il y a souvent un peu de musique, c'est bien pour rencontrer des nouvelles personnes. Il fait assez frais le soir, donc c'est pour ça, la dorade.
6: Est-ce qu'il t'est déjà arrivé quelque chose de totalement insolite ici à la dorade ?
5: Alors c'était pendant la finale de Coupe du Monde de foot en 2018. Du coup tout le monde faisait la fête puisqu'on la France a gagné. Et c'était assez insolite parce que des personnes sautaient des ponts. Donc c'était assez drôle et c'était festif. Bel été avec ici Occitanie.
0: Bien sûr, votre radio locale ici Occitanie, absolument. Moi mon petit plaisir c'est de regarder les gens dans les concerts comme hier soir. Ah, j'étais au concert de Jean-Michel Jarre au Poney Club. Une ambiance de dingue avec tous les âges réunis pour passer une très très belle soirée avec des morceaux les plus célèbres revisités par l'artiste. Et j'ai vu aussi Niagara jouer. Non mais pas non plus, c'est fini, ils sont séparés. Niagara dans votre radio locale.

0: Niagara avec J'ai vu. Justement, vous irez voir dans Immanquables les Toulousains, on a des bons plans à vous proposer. On ira au musée des Augustins à Toulouse pour une rencontre fortuite entre le Moyen-Âge et l'art cubain.
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0: Mais d'abord, on vous parle des toiles du château à Pinsaguel et puis du super loto d'été au Petit Bikini. Parce que c'est ce soir la nouvelle projection du cinéma en plein air des toiles du château. Rendez-vous au château de Pinsaguel pour découvrir... Attention, en avant-première exceptionnelle ce soir, le film qui s'intitule De la comédie française. Voilà, une comédie dont l'action se déroule dans la grande maison du théâtre. Alors avant le film, l'ouverture des portes comme chaque soir à 19h avec food truck, rafraîchissement. Et puis à 20h30, une animation où vous pourrez d'ailleurs participer. C'est un spectacle d'improvisation intitulé AFMR par la compagnie 314 et quelques. Histoire d'attendre bien sûr la tombée de la nuit en passant un bon moment. Prenez date aussi à présent, le mercredi 22 juillet prochain, la semaine prochaine, l'association Wild vous propose au Bikini et dans le cadre de la programmation d'été, le loto du Petit Bikini. Dès 18h, une soirée avec 5 parties de loto, vous savez, avec les kines et les cartons pleins. Un carton plein avec un golden ticket du Bikini à gagner pendant un an pour des concerts. Et puis une tombola pour gagner là aussi 6 mois de concerts. Bref, la soirée se terminera avec piscine et DJs autour de l'asso Wild, donc jusqu'à minuit. Animation et entrée gratuite sans réservation. Le premier arrivé donc sera le premier servi.
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0: Never can say goodbye. Gloria Gaynor dans votre radio. Pardon, mais c'est pas très très poli quand même, hein.

0: confirme. C'est pas poli du tout de ne jamais dire au revoir, pardon, mais hein, c'était Gloria Gaynor dans votre radio locale.
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0: Ici Occitanie et dans Maman Club, les Toulousains vous proposent nos meilleures idées de sortie. Nous allons au musée des Augustins à Toulouse, où se trouve une jungle de luminaires très colorés, comme si on était finalement en Amérique latine. Et justement, où se trouve cette jungle ?
3: Alors nous sommes dans une salle très vaste, dans laquelle il y a donc des colonnes sur lesquelles se trouvent des chapiteaux du XIIe siècle. Mais en 2014, un artiste cubain va revisiter cet ensemble et il va ajouter au-dessus des chapiteaux des lustres qui sont donc soutenus par une forêt comme une jungle de lianes, de cordages. Donc on a quelque chose qui est extrêmement étonnant. Bonjour, je suis Isabelle Ballon-Barberis, guide conférencière au musée des Augustins. On a une des plus belles collections au monde d'art roman. Donc finalement, quand un artiste donc américain d'origine cubaine propose lors du Festival international d'art de Toulouse son idée, on se dit qu'il faut réveiller la belle endormie et ça fonctionne dans la mesure où quand on rentre dans un espace comme celui-ci, un musée des beaux-arts classique, et tout d'un coup on arrive ici et on s'attend pas à cette exubérance colorée et il y a donc un effet véritablement, on va dire l'effet waouh dont tout le monde parle, mais c'est un petit peu ça parce que on se trouve comme dans une, je ne sais pas, dans un rêve, dans une fête foraine, ou bien c'est le jour de Noël parce que ça brille partout, parce que l'altuglas des lustres par exemple est une matière qui reflète beaucoup la lumière et vous avez tous ces pétales hein, qui viennent coiffer les chapiteaux. Il y a autant de lustres qu'il y a de chapiteaux, donc une centaine. Donc imaginez.
4: C'est énorme.
3: Oui, et en plus, si vous voulez, Pardo, donc le designer, l'artiste, va grouper sous les lustres rouges et bleus des chapiteaux qui appartenaient en fait au cloître de la Dorade. Sous des lustres verts, il va grouper les chapiteaux qui appartenaient à la basilique Saint-Sernin. Et sous des lustres marrons, il va grouper des chapiteaux qui appartenaient à la cathédrale Saint-Étienne de Toulouse. Donc grâce à ces lustres aux couleurs différentes, on sait un petit peu dans quel ensemble on se trouve. Je suis toujours amusée quand je vois rentrer ou des enfants ou des adultes dans la salle, de voir en fait leur bouche qui s'ouvre, il n'y a pas de son qui en sort, et jusqu'à ce que j'entende un oh! Et là, ça me fait rire parce que c'est à tous les coups ça marche.
4: Et comment s'est fait le choix de ces couleurs? Parce qu'elles sont quand même assez flamboyantes.
3: Alors, le choix, c'est lui. Lui, c'est un artiste latino-américain. Il est né à Cuba. Donc en fait, il porte en lui, si vous le voyez, il est toujours habillé en orange, vert, très surprenant, mais il a les couleurs en fait de ses origines. Quand je dis ses origines, c'est intéressant parce qu'en fait, c'est un artiste qui a beaucoup travaillé aux États-Unis et il avait envie en Europe de faire quelque chose parce que ses parents sont catalans. D'accord ? Donc finalement, ça lui tenait à cœur de faire quelque chose à Toulouse, mais en fait, en Occitanie, il a fait d'autres choses plus récentes encore et c'est vrai qu'il se plaît bien en Europe. Notre directrice a à cœur que l'art contemporain

0: existe dans le musée aujourd'hui. Afin que, en fait, on attend plein de nouvelles choses au moment de la réouverture. Vous ne serez pas déçus.
1: Alors, il est réouvert, hein, ce musée, depuis fin décembre de l'an dernier, 2025. On a plein de choses à aller voir, effectivement. Toutes ces luminaires, ben, on a pu les admirer devant ces colonnes, avec ces différents motifs à chaque fois qui sont présentés. Côté musique, Eddy Mitchell, avec Couleur Mentalo. Et puis ensuite, eh bien, on ira tester un petit peu de sport pour ceux qui... courir, non.

0: couleur, Mentalo avec Eddie Mitchell.
1: Ah ben la trompette. Dites, ça vous dirait de vous lever tôt le matin, voire même dans la nuit, hein, vous savez, quand il est juste à la fraîche, pour aller courir 8 km au bord du canal du Midi? Bon, moi non, vous le savez bien. Mais Anaïs Jeunin, qui elle est une grande sportive devant l'éternel, je vous laisse deviner ce qu'elle a testé, tiens, dans quelques minutes après Coldplay.
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0: Feels like I'm falling in love. Le groupe Coldplay à l'instant dans votre radio locale. 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
0: Anaïs Jeunin a testé le collectif Kilomètre Dehors qui propose à toutes et ceux qui le veulent de courir chaque mercredi matin à 7h dans Toulouse, peu importe le niveau. Le départ, ça se fait au QG, près de la place Saint-Pierre, au 31 rue Valade.
2: Est-ce que vous entendez le bruit des douches derrière moi? C'est le petit échauffement, parce qu'aujourd'hui j'ai testé l'aquavélo. On est au 7 Deniers à Toulouse. C'est parti!
3: En danseuse, debout quoi? Et deux fois plus vite hein, déjà. Donc on met du rythme un petit peu. Ça reste une vitesse moyenne. Hein.
4: Il y a trois niveaux de cours différents. L'objectif, c'est toujours le même. Il y a toujours trois parties. Il y a du cardio, mais il y a aussi des renforcements musculaires. Ça peut être au niveau du haut du dos, du corps, avec des poids, avec des élastiques.
2: Ok, donc je peux faire des abdos sur mon vélo?
4: Oui,
2: oh,
4: vous allez voir.
2: Très bien.
4: Et normalement, en tout cas la partie immergée, vous n'avez pas de courbature.
2: Ah, génial.
3: Un sprint à l'avant. Ok, on bourrine. 3, 2, 1... Top, c'est parti, on pose les coudes et on y va, franchement, 9, 8, 7.
2: On peut venir à partir de quel âge?
4: Il y a des enfants, on a des mamans qui viennent avec leurs enfants. Il faut juste faire plus d'un mètre 30.
2: Et jusqu'à, pas d'âge?
4: Notre doyen a 89 ans, donc pas d'âge.
3: Un, là, faut aller dans l'eau, derrière, et on brasse. Voilà, vous restez en marche avant, tranquille.
2: Pourquoi il n'y a que moi qui coule? Donc pour s'équiper, c'est plutôt simple, un maillot de bain, je vais voir si je suis bon élève, une serviette de bain,
4: oui,
2: un savon, et les petits chaussons pour aller à pêche au moule.
4: Et vous avez oublié quelque chose, la bouteille d'eau.
2: On est dans l'eau, on a vraiment soif?
4: Oui.
2: Ok.
3: Vous me contractez les abdos, on monte, quand t'arrives à ton plus haut, ciseau rapide. 5, 4, 3, 2, 1, hop, on redescend.
2: On brûle, j'imagine, plein de calories par contre quand on est dans l'eau.
4: Bon. En moyenne 500.
2: Ah ouais,
4: ouais.
2: C'est
4: sur,
2: pas mal, ça
4: sur
2: fait
4: 45
2: un...
4: minutes d'exercice.
2: Ça fait un burger ça.
3: On monte, on va le refaire à plusieurs fois. T'arrives en haut, ciseaux. Voilà, vous avez compris l'exo. Hein. 5, 4, 3, 2, 1.
2: Vous venez combien de fois par semaine?
5: Moi je fais quand je peux.
6: Voilà. Tous les jours?
5: Non.
6: Tous les jours.
7: Des personnes qui ont un dignité.
6: Ah ouais,
5: ouais.
3: Tu joins tes pieds, battement de natation, tout le monde connaît. Oh là, imaginez, vous êtes à la piscine et on en qui, hein.
2: Déjà merci,
4: eh ben,
2: c'était chouette.
4: Plaisir.
2: Et en effet, ça fait bien tout fonctionner.
4: Ouais,
2: j'en ai parlé un peu à mes petites camarades qui me disaient que ouais, c'est même hyper, c'est hyper ludique. Et ce que je disais, c'est qu'on ne sent pas, tu vois, les petites douleurs aux genoux, les
4: ah,
2: douleurs
4: ouais,
2: aux
4: non.
2: chevilles. Tu peux avoir n'importe quel sportif dans l'eau pour l'aquavélo.
4: Ouais, franchement, ouais, je peux avoir tout style, ouais. Ouais, dans l'ensemble, quand même, j'ai des gens qui viennent pour les soucis, voilà, de l'articulation, tac-tac. D'autres qui viennent pour des pertes de poids.
2: Ouais,
4: ouais, j'ai quand même tout style de clients, quand même, ouais.
2: Ouais, puis l'ambiance, c'est bonne. Enfin, tu vois que
4: ah ouais,
2: les coups dans l'eau, avec la musique, c'est trop chouette.
4: Bah oui, oui, les gens, ils se libèrent, ils se vident la tête, quoi.
2: Merci Théo.
4: Au plaisir, merci.
0: Si vous rajoutez quelques glaçons dans l'eau, je veux bien les faire aquavélo, du coup, parce que ça donne chaud. Sinon, vous avez bien compris qu'elle ne courait pas dehors, mais qu'elle faisait de l'aquavélo. Anaïs Jeunin ce matin. Jean-Jacques Goldman et Michael Jones, tous les deux réunis sur cette chanson avant l'arrivée de Carole Fredericks, vous savez, qui a fait un trio. C'est Je te donne, chanson de 1985 quand même.

0: Jean-Jacques Goldman avec Michael Jones, duo choc, et cette chanson, je te donne dans votre radio locale.
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0: Grâce à Muriel Jordan, notre radar des tendances, on apprend à mieux comprendre ce monde qui va un peu trop vite. Et aujourd'hui, on se penche sur des sites de livraison, mais qui ne livrent rien.
3: Oui, imaginez, sur votre téléphone, vous ouvrez une appli pour commander une pizza ou un burger. Alors, il y a les photos des plats, les tarifs, vous entrez votre adresse, vous remplissez votre panier, un plateau de sushi, tiens. La commande est passée, vous validez tout ça, sauf qu'aucun livreur ne se pointera jamais, parce que vous venez de commander sur un faux site qui imite parfaitement les applis traditionnelles. Ce sont des sites de dopamine et ils cartonnent en Corée du Sud. Un des sites les plus connus là-bas s'appelle Food Never Comes, littéralement la nourriture qui n'arrive jamais. Car le principe, c'est seulement de vous offrir le frisson du shopping. Ce côté, vous savez, un peu compulsif, mais sans dépenser un euro puisque rien n'existe. Ça fait beaucoup parler sur les réseaux sociaux.
4: Par exemple, ils mettent en place des systèmes d'achat, de paniers de fringues, de ce que tu veux. Et les gens, ils font juste des paniers, mais t'achètes rien. C'est juste pour faire comme si t'allais faire. Et ton cerveau, il est content. Ils font comme s'ils allaient acheter des trucs de zinzin. Ils sont là, waouh, ah, je suis trop content. Là, j'en ai pour 4000 balles dans le panier. Mais t'achètes rien, en fait. Panier fictif.
3: Et ces sites sont en train de conquérir le monde. Vous allez de plus en plus en entendre parler.
0: Ouais, donc Muriel, ces sites prennent la forme de plateformes de vente en ligne, mais tout est faux, hein, c'est ça.
3: Voilà, vous avez tout compris. Aucun paiement n'est demandé, aucun repas n'arrive chez vous. Mais en Corée du Sud, le concept connaît un succès fou depuis 2023. Et il existe pour le shopping en ligne, la livraison de repas, plein de trucs. Certains sites copient aussi les plateformes les plus connues, comme Amazon, Uber Eats, pour vous donner l'impression d'y être. Et ce qui est fou, c'est que vous recevez même un mail qui vous dit que la commande a été envoyée, puis un autre mail pour vous dire qu'elle a été reçue. Et là, évidemment, toute la dopamine accumulée se mue en déception lorsque vous constatez que c'était bel et bien faux. Vous n'allez jamais rien recevoir. La dopamine, c'est ce qu'on surnomme la molécule du plaisir, sécrétée dans le cerveau lorsqu'il sent arriver une récompense. Alors le concept semble amusant, hein, dit comme ça, mais il en dit long sur notre époque. Les publicités, les applis, les réseaux sociaux nous poussent tout le temps à l'achat. Mais la précarité est telle qu'on finit par commander sur des sites qui nous procurent seulement le plaisir d'acheter, même si derrière on n'a rien. Alors les créateurs de ce genre de site vous diront sans doute qu'il s'agit là d'une alternative face à l'inflation. Mais au fond, ça raconte surtout que nous sommes devenus dépendants au shopping en un seul clic, au point d'en arriver peut-être un jour à commander des trucs fictifs. Bref, les sites de dopamine, c'est une tendance dont on se passerait bien, car cette recherche de dopamine pourrait bien nous miner le moral, à force de constater que ce qui nous fait fantasmer aujourd'hui, c'est de pouvoir commander une pizza.
0: Rien que tel que des amis, puis un bistrot pour la dopamine, hein? C'est pas mal, on est bien d'accord. La musique qui arrive tout de suite avec Kate Bush, Babouchka, et puis les infos à 11h.
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0: Kate Bush dans votre radio locale avec cette chanson Babouchka.
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0: Allez, c'est le milieu de la matinée, on peut dire à 11h, ou presque la fin. Il est 11h, ici Occitanie, les infos, c'est avec Alexandra Lagarde, bonjour.
2: Bonjour Sylvain, bonjour tout le monde. Les fouilles se poursuivent dans le Tarn, sur la commune de Mayoc, près de Cagnac-les-Mines. Un hélicoptère a décollé un peu avant 10h ce matin, avec les ossements retrouvés hier. Direction Pontoise, dans la région parisienne, c'est là que se trouve l'Institut de Recherche Criminelle de la Gendarmerie Nationale, où le reste de ces os doivent être analysés. Les enquêteurs vont tenter en effet d'identifier s'ils appartiennent ou non à Delphine Ossaguel, l'épouse de Cédric Jubilard. Il y a une semaine, le peintre plaquiste Tarné a avoué avoir tué sa femme avant d'indiquer hier directement sur place où se trouvaient les restes de ses os. Près de 6 heures de retard sur la ligne intercité Toulouse-Paris, la fameuse POLT, vous savez, qui passe par Orléans et Limoges. Le train de nuit s'est retrouvé bloqué sur la voie dans le Lot entre Souillac et Gourdon. La faute à un arbre qui est tombé. La locomotive a été endommagée dans le choc, d'après la SNCF. Dans l'autre sens, le train de nuit Paris-Toulouse est lui aussi bloqué. Il doit arriver avec 4h30 de retard. Un très grave accident hier sur la route de Tarbes entre Plaisance-du-Touche et Fonsorbes. C'était à la mi-journée. Une mère de famille enceinte a fait une sortie de route et foncé violemment dans un platane. Avec elle à son bord, ses deux filles de 10 et 16 ans. Toutes les trois ont été grièvement blessées. Elles ont été prises en charge par les pompiers et transférées à l'hôpital dans la foulée. Sur la route, toujours, la journée s'annonce très compliquée. Prudence si vous prenez la voiture. Bison Futé classe en orange la journée ce vendredi dans le sens des départs, vert dans le sens des retours chez nous en midi toulousain. C'est demain surtout que ce sera le plus compliqué partout en France si vous partez. Bison Futé classe la journée en rouge. Et puis enfin, le Tour de France dans les Vosges aujourd'hui avec la montée du Ballon d'Alsace entre Dole et Belfort. La 13e étape fait 206 km aujourd'hui. Hier, nouvelle victoire de Tim Merli à Chalon-sur-Saône avec une chute au cœur du sprint. Abandon de Fernando Gaviria. Clavicule cassée. Le Français Dorian Godin devrait repartir ce matin, mais il a tout de même plusieurs blessures au dos. Et enfin, un peu moins de chaleur.
0: Je confirme. Et puis surtout, quand on regarde le synoptique des alertes, il ne reste que le département de l'Aude en vigilance jaune, canicule aujourd'hui.
2: On va presque ressortir la laine.
0: peut-être d'ailleurs. Le soleil d'ailleurs est contesté un petit peu par les nuages en ce début de journée. C'est en milieu d'après-midi qu'il doit revenir assez franchement briller sur la région. Il fait 26 degrés actuellement, 11h sur Toulouse. Côté maximal, c'est vrai, on va respirer. 31, ça c'est les maximales à Montauban cet après-midi. Il fait Arium 27, il fera à 17h tout à l'heure à Pamiers 28 sur Toulouse, Bure-et-Autry, Vosges et Revel 29, Lavaur, Castelnaudary et Albi 30 degrés. Cette info circulation, attention si vous êtes sur la rocade ouest en direction du Palais, donc c'est en direction du sud sur la chaussée extérieure. Nous avons un deux roues signalé accidenté dans la bretelle de sortie d'Empalo, sortie numéro 24. Attention, prudence dans ce secteur. Et puis au niveau de la SNCF, vous l'avez annoncé, 4h30 de retard pour le train de nuit qui n'est toujours pas arrivé à Toulouse, et le train de Marseille-Saint-Charles qui devait partir à 10h43 depuis Toulouse est signalé avec 25 minutes de retard.
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0: Je crois que cette chanson, ça a été le générique d'une émission à la télé où il fallait chanter. Bah oui, si on chantait, pas mal. C'était bien trouvé en tous les cas. C'est Julien Clerc dans votre radio locale. La grande

0: Non, Sylvain, non, il fait, enfin, presque beau. C'était Julien Clerc.
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0: Et on pourrait changer les paroles de la chanson et on pourrait faire si on jouait, la la la la, si on jouait à cette année-là. Ah, ça marche aussi. Ben oui, on joue ensemble jusqu'à midi. Quatre moments de jeu à cette année-là, c'est-à-dire qu'on prend une année de référence, on vous raconte deux, trois bricoles sur ce qui s'est passé cette année-là, voyez. Et sur cette année de référence, ensuite, on écoute des disques. Enfin, trois extraits des disques et il faut nous dire s'ils sont sortis avant ou après l'année de référence. Si vous avez de bonnes réponses, c'est gagné et c'est des cadeaux que l'on vous offre. Et je vous le dis comme ça pour vous motiver un petit peu. Il y a du lourd aujourd'hui au niveau cadeau. Il y a du lourd. Alors donc, vous nous appelez tout de suite pour vous sélectionner. Hein.
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0: 05 34 43 31 31, c'est le numéro de votre radio. Vous nous appelez, vous vous sélectionnez. 4 gagnants aujourd'hui encore. Et on se retrouve juste après Lynn Marlin pour jouer Sitting Down Here.

0: C'est Tingdon Hearn, nous étions avec Lynn Marlin dans votre radio locale.
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0: Bonjour Cécilia.
3: Bonjour.
0: À Toulouse, ça va bien ce matin?
3: Bah, ça va très bien, il fait meilleur.
0: Je crois qu'on respire un peu tous, effectivement. Vous êtes en vacances ou pas vous?
3: Oui, j'ai posé.
0: Ça y est, pour combien de temps?
3: Ah ben, j'ai juste fait un long week-end, donc j'ai juste posé aujourd'hui.
0: Ah, juste un long week-end. Ok, d'accord. Bon, Cécilia, on va jouer ensemble avec ce jeu cette année-là pour vous offrir. Et comme vous êtes la première à venir jouer avec nous ce matin, vos quatre entrées pour aller au parc d'attractions et au parc aquatique ou Alligator à côté d'Agen. Pas
3: bien.
0: Mal.
3: Ah oui, trop bien. Merci beaucoup.
0: Ben, avec plaisir. Vous avez des enfants?
3: Alors, j'ai un neveu et une nièce, justement, qui me rendent visite, et
0: yes.
3: C'est pour ça que je joue.
0: Yes, yes. On joue avec l'année 1997, c'est notre année de référence. Cette année-là, on regarde vers les étoiles hein, depuis Toulouse, puisque la Cité de l'Espace est inaugurée le 27 juin 1997. C'est Claudie Aigneret, l'astronaute, qui est la marraine de la Cité de l'Espace, c'est elle qui a découpé le ruban. La Cité de l'Espace qui propose d'ailleurs, et c'est ce qui a fait sa force au départ, hein, à l'ouverture, une maquette en taille réelle de la fusée Ariane 5. Et puis j'en profite pour ajouter que le 22 juillet prochain, eh bien Sophie Adnaud sera en communication depuis l'espace, depuis la station ISS, vendredi le 22 juillet, pour 20 minutes de communication à partir de 15h. Donc si jamais vous avez les neveux et nièces dans ces eaux-là, on va jouer si vous êtes prête avec cette année 97, Cécilia.
3: Oui, c'est l'année de ma petite sœur, justement, qui a mon neveu et ma nièce.
0: Ah, ben super. Alors, nous allons commencer avec un premier extrait d'une chanson d'Anastasia.

0: Ah, ça, je la mets, je la mixe encore. Eh ben, ça marche toute seule. Tout le monde est sur la piste. Hi, What I Love d'Anastasia. Et donc, pour vous, cette chanson est-elle sortie avant ou après 1997?
1: Mais je crois qu'elle est sortie en 1997. Donc,
0: je vais tout de suite vous répondre ça. Ça ne peut pas être sorti l'année en question. C'est notre année de référence 97. Donc, la chanson ne peut pas être sortie en 97.
1: Après.
0: Vous me dites après?
1: Oui.
0: Ben voilà, vous venez de marquer un point. C'était en 2000 quand on a découvert cette chanson en Anastasia.
1: Ah, d'accord.
0: Voilà, mais je voulais préciser les choses parce que je voulais pas vous mettre dans l'erreur. À chaque fois qu'on joue avec une année, la chanson ne peut pas être sortie dans l'année avec laquelle on joue. On est d'accord ?
1: D'accord.
0: Eh ben, on continue avec un deuxième extrait d'une chanson. Cette fois, c'est Daido qui s'y met.

0: Alors oui, on me dit, oui, mais c'est Dido. Ouais, mais Dido aussi, ça marche. White Flag, cette chanson est-elle sortie avant ou après 1997?
1: Alors là, je suis sûre de moi, parce que j'adore cette chanson. Donc c'est après.
0: C'était en 2003. Hey, bonne réponse. Vous savez ce que vous faites ce week-end, du coup?
1: Non, ce week-end, je me repose, je fais un petit pique-nique au lac Chester avec des copines, voilà, je me repose.
0: Ça, vous vous reposez, mais le week-end d'après, ou quand les neveux et nièces seront là, wouhou, alligator!
1: Là, par contre, c'est très, très actif.
0: Ouais, là, vous n'allez pas vous reposer. J'espère que vous serez en vacances, parce que si vous rentrez au boulot après lundi, il va falloir vous reposer, hein, le lundi au boulot. Cécilia, c'est quoi le nom de votre radio préférée? Je vous souhaite un très bon week-end de repos, de pique-nique, tout ça, de sieste avant les neveux. Et je vous embrasse, à bientôt.
1: Merci, à bientôt.
0: Avec plaisir.
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0: Allez, encore trois gagnants avant midi. Vous n'hésitez pas à vous inscrire, 05 34 43 31 31. Cette année-là, une année de référence, trois extraits de musique, on écoute ça ensemble. On joue, vous me dites c'est avant, c'est après, vous gagnez, puis ça gagne, quoi, les cadeaux.
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0: Pardon monsieur, et vous avez aussi gagné le droit d'écouter la nouvelle chanson de Gaëtan Roussel, tout s'en va.
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0: Bruxelles, tout s'en va sur votre radio locale, ici Occitanie. On rejoue dans un instant, 05 34 43 31 31 pour jouer à cette année-là. Venez vous inscrire, venez jouer et gagner des cadeaux. Ce sera juste après Brother Johnson qui nous chante Stomp dans quelques instants.
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0: Ah, les soirées de la MJC où on mixait les chansons de Brother Johnson, c'était Stamp à l'instant dans votre radio locale.
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0: Alors, on fait un petit tour de la région pour savoir quelle météo il fait à Tournefeuille ce matin. Christine, bonjour.
2: Bonjour. Il fait toujours très lourd.
0: Ah, il fait lourd chez vous ?
2: Toujours, oui.
0: Bon, parce que Cécilia me disait à Toulouse, oui, Cécilia qui me disait à Toulouse, oui, on respire un peu mieux quand même, mais pas chez vous, Christine.
2: Oh, oui, non, ben c'est un petit peu mieux, mais c'est toujours quand même un peu pesant.
0: Bon, c'est pas grave, nous on va jouer ensemble, parce que si vous gagnez, eh ben on a de quoi vous envoyer à la mer. Enfin, à côté de la mer, parce que c'est des places pour la réserve africaine de Sigean. Mais une fois qu'on est à Sigean et qu'on a fait le boulot, je veux dire, on est à 2 mètres du bol de sangria de la Méditerranée, vous voyez.
2: Exactement.
0: Hein? Donc du coup, ça serait quand même dommage de ne pas prendre sa serviette et son maillot de bain.
2: Ah ben oui.
0: Hein? Vous comprenez bien. Christine, nous allons jouer ensemble avec une année, qui est l'année 1988, donc pour aller à la réserve africaine de Sigean, je le rappelle. 1988, c'est entre autres l'année de création du Théâtre des Ombres à Toulouse. Oui, nous avons eu une compagnie spécialisée dans le théâtre d'ombre. C'est simplement la technique des ombres chinoises, donc avec un théâtre qui permettait de faire des spectacles d'ombres chinoises. Mais la troupe qui a été créée à Toulouse en 1988 a décidé de déménager. Ils sont partis en 2022 à Saint-Malo. Est-ce l'effet du Covid et de se dire tiens, la Bretagne, ça va nous évitera la canicule? Je sais pas. Quoi qu'il en soit, ils sont partis à Saint-Malo. Voilà. Bon, c'est pas grave, hein, on va s'en remettre en tout cas. Nous, on joue, Christine, avec l'année 1988. Vous avez bien noté, c'est notre année de référence. Okay. On est d'accord.
2: Okay.
0: Ça vous rappelle quelque chose, 88, vous?
2: 88, juste avant mon mariage.
0: Ah, voilà. Bon, peut-être que juste avant votre mariage, vous avez peut-être écouté des chansons que l'on va écouter en extrait. D'ailleurs, on commence, si vous êtes prête, Christine, avec
2: oui.
0: François Valéry.
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0: coup, pour vous, c'est facile, du coup. Enfin, je dis ça, je dis rien, mais bon, on joue avec l'année 1988. Est-ce que François Valéry, elle danse, Marie, elle danse, est sorti avant ou après 1988? Christine?
1: Oui.
0: Vous êtes toujours là?
1: Oui.
0: Alors, je vous écoute.
1: J'ai dit avant.
0: Ah, vous avez dit avant. Ah non, parce que j'ai pas. Il faut me le dire après la musique. Si vous me le dites sur la musique, j'entends pas. Je suis animateur radio, je suis un peu sourd maintenant. Donc, si vous m'avez dit avant, c'est une bonne réponse, puisque c'était en 1984, et comme vous n'étiez pas encore marié, vous étiez en discothèque, vous avez certainement dansé sur cette chanson. Forcément. Tiens d'ailleurs, Jeanne Masse, est-ce que vous avez dansé ou pas avant votre mariage sur cette chanson? On va le savoir tout de suite.

0: voudrais pas trop me tromper, mais il me semble qu'elle nous parle de sa première fois, Jeanne Mas. Toute première fois avec cette chanson. Alors, Christine, est-ce que c'était avant ou après 1988?
1: Je dirais que c'était avant.
0: Vous me dites que c'était avant. Alors, je suis en train de vérifier. C'était en 1984. Ben oui, c'était à la même année, François Valéry, quand vous alliez en boîte, Christine. Bon, bref, hey, ces deux bonnes réponses en tous les cas vous offrent, vous permettent de gagner ces deux places pour la réserve africaine de Sigean. Vous avez des enfants, des petits-enfants peut-être à accompagner?
1: Non, mais j'adore ça, moi.
0: Ah, ben vous irez avec des copains, des copines.
1: Exactement.
0: Eh ben voilà, très très bonne idée pour aller visiter cette réserve africaine de Sigean. Merci d'être venu nous rendre visite, Christine. C'est quoi le nom de votre radio que vous aimez à la folie?
1: Le 12.
0: Alors, on va refaire, mais avec le nouveau nom.
1: Oh, alors, radio...
0: Oh là là.
1: Oh là non, mon mari.
0: Oh là là. Allez, ça commence par ici. Ça qui commence par ici.
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0: Mais bravo. Je vous embrasse, Christine. Bel été.
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0: Donc, oui, c'est ici Occitanie, le nom de la radio. Vous l'aviez oublié déjà, au bout du don. On joue ensemble, ici Occitanie, jusqu'à midi. Encore deux places pour venir nous raconter, faire les fous, quoi. 05 34 43 31 31. On se retrouve dans un instant.
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0: Ah, ça c'est la première chanson du retour d'une partie de l'équipe du groupe Téléphone. Ils se sont séparés, vous savez. Et ben Louis Bertignac, avec des copains à lui, ont monté un groupe et ils nous

0: Louis Bertignac et les visiteurs avec cette chanson. C'était ces idées-là.
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0: Le festival d'Autun à Najac et Burla et le festival Jazz It Marciac. Oui, c'est la 11e édition du festival d'Autun qui se balade en Occitanie avec sa programmation classique. Ce soir et demain soir, vous assisterez au même spectacle, une représentation du Rigoletto de Verdi dans de lieux touristiques et emblématiques de la région. Ce soir, donc, rendez-vous d'abord sur le parvis de l'église de Najac. C'est en Aveyron et c'est à 21h. Et demain, samedi 18 juillet, rendez-vous à Burla à 21h dans le Tarn où se déroulera le concert sous le pavillon Adélaïde, le Rigoletto de Verdi par deux fois en Occitanie, c'est le Festival d'Autun. Réservez vos places en ligne sur le site festivaldautun.com. Et puis lundi prochain, le 20 juillet, c'est l'ouverture du festival Jazz in Marciac avec, comme habitude, plein de concerts dans le in et dans le off et pléthore d'artistes de renom. Il existe du monde. Et il y en a d'ailleurs des chouettes concerts à venir voir. D'ailleurs, notez ces quelques dates avec des places encore de disponibles à réserver en urgence. Kezia Jones le 23 juillet, Imani et Selassou le 25 juillet, Feu Chatterton le 3 août, Cool and the Gang le 4 août et Thomas Dutronc le 5 août. Les réservations sur le site jazzinmarciac.com.
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0: Allez, on rejoue dans quelques minutes à votre jeu, grand jeu de cet été, cette année-là, mais pour l'instant, ta-ta-tan.

0: Et de Raquin aussi. Hein. Dès que le vent soufflera avec Renaud dans votre radio.
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0: Allez, encore deux places pour gagner des cadeaux et pour vous inscrire. Surtout tout de suite 05 34 43 31 31 pour venir jouer avec nous à notre jeu cette année-là. Une année de référence, trois extraits musicaux. Et si vous nous donnez des bonnes réponses sur ces sorties avant ou après l'année de référence, eh bien on vous offre des cadeaux. Messi de Lola Young en préparation dans la platine de gauche, tiens.
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0: La superbe chanson de Lola Young qu'on en a connue il y a 2 ans déjà, c'était en 2024 avec cette chanson Messi, et elle a sorti un album d'ailleurs en 2025, elle était partie en tournée avec et elle a eu quelques petits soucis de santé, beaucoup de fêtes et beaucoup d'alcool et d'autres choses et bon ben ça l'a pas fait quoi. Hein.
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0: Mais elle va mieux. Nous sommes à Saint-Sauvy avec Rose, bonjour Rose.
2: Bonjour tout le monde.
0: Comment ça va ce matin Rose?
2: Ça va, on respire un peu, c'est bien.
0: Ah bah, tout le monde me dit ça, et c'est vrai qu'on respire tous un petit peu mieux, parce que il fait moins chaud, et il fera moins chaud aujourd'hui aussi, c'est plutôt une bonne nouvelle. Rose, on va jouer ensemble pour vous offrir des places pour venir à la forêt magique de Toulouse. C'est au domaine de Pontier, à Cornebarieux, donc pas très très loin de Toulouse. Terra Explora vous propose une aventure immersive en pleine nature, à vivre de jour comme de nuit d'ailleurs, avec au programme 4 nouveaux parcours d'énigmes et de défis qui ont été adaptés pour tous les âges, bien sûr, des tout petits aux plus grands, de 4 à 133 ans, disent-ils. Si vous êtes prête pour gagner vos places, ben vous me le dites, on va jouer avec l'année 2000.
2: Oui, j'ai pas tout à fait 133 ans, mais je pense que ça pourra aller.
0: Écoutez, c'est tout ce que je nous souhaite, finalement. Tant qu'on reste bon an, mal an, plutôt pas mal. Hein, parce que 133 ans et des douleurs de partout, je pense que je n'irai pas. On joue avec l'année 2000, si vous le voulez bien, Rose. L'année 2000 qui est fondatrice pour un festival, d'ailleurs, qu'on connaît bien à Toulouse. On l'a d'abord connu, ce festival, sous le nom de Festival Garonne. Et puis, en l'an 2000, eh bien, il change de nom et il s'appelle officiellement le Festival Rio Loco, installé sur la prairie des Filtres en bord de Garonne. Festival qui propose chaque année de mettre à l'honneur les musiques du monde, les arts visuels, la gastronomie d'un fleuve, d'un pays ou d'une région du monde. 2000 est donc notre année de référence.
2: Okay.
0: Rose, on va écouter des morceaux de musique maintenant pour savoir s'ils sont sortis avant ou après 2000. Ça vous va?
2: D'accord.
0: Je commençais à bafouiller pour vous dire, parce que on commence avec un chanteur, il a un prénom, il est imprononçable. C'est Gnarls Barclay. J'y suis arrivé, dis donc.

0: Alors, Gnarls Barclay avant ou après 2000?
1: Peut-être avant.
0: Peut-être avant. Ah bah ça va pas être une bonne réponse parce que c'était en 2006.
1: Ah mince, ah,
0: c'est pas grave. Oui, c'était peut-être après du coup. Il y aura encore deux extraits. On commence avec Will Smith.

0: d'accord. Men in Black de Will Smith, c'était avant ou après 2000?
1: Peut-être après.
0: Attendez, bah, vous m'avez dit quoi? Vous avez dit quoi tout à l'heure?
1: Avant, j'ai dit avant.
0: Vous avez dit avant. C'est ça, vous avez dit avant. C'est une bonne réponse. C'était en 1997. Et allez, on continue avec Enrique Iglesias. Vous avez déjà marqué un point. Ah.

0: hein. Ça fait très très très longtemps qu'on n'a plus de nouvelles d'Enrique Iglesias avec Bahia Lamos. Alors, c'était avant ou après 2000 alors pour vous?
1: C'était le fils de Julio, hein, c'est ça?
0: C'est exactement. D'ailleurs, Julio, on n'a plus de nouvelles non plus depuis qu'il est parti à Los Angeles. Bon alors, dites-moi, Rose.
1: Peut-être avant.
0: Eh ben, peut-être que c'est une bonne réponse et peut-être que ça vous fait gagner de place pour la forêt magique de Toulouse. Bravo!
1: Bon, super, ça va être bien, ça va être magique.
0: Eh ben voilà, c'est quoi le nom de votre radio préférée?
1: Eh ben, c'est ici en Occitanie.
0: Je vous embrasse. Bel été.
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0: Dernière séquence de jeu à venir dans un très très court instant. Vous nous appelez 05 34 43 31 31.
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0: Il a rencontré des gens bizarres, Thierry Hazard. Une poupée psychédélique.

0: La poupée psychédélique de Thierry Hazard dans votre radio locale.
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0: Allez, on ne traîne pas, on continue. Dernière session de jeu avec Muguette de Grenade. Bonjour Muguette.
2: Bonjour.
0: Muguette, nous allons jouer ensemble pour vous offrir des places pour aller voir et visiter le musée de la préhistoire de Totavel, qui est donc à Totavel, musée de la préhistoire, 2000 mètres carrés, 21 salles à découvrir, et puis surtout l'homme de Totavel qui a 450 000 ans. Des places à gagner donc en jouant avec l'année 1978, où l'Union sportive de Toulouse, parce que c'est le nom de club du foot, pardon, de l'époque en 78, qui a frôlé la correctionnelle, ils ont failli descendre en division 2. Et puis finalement, ils sont arrivés à se maintenir et ils ont pris le nom du TFC avec une nouvelle équipe dirigeante. Et surtout, ils ont appelé un garçon pour entraîner l'équipe qui s'appelait Juste Fontaine. Ils ne sont pas allés chercher le dernier, vous voyez ce que je veux dire.
2: Ouais.
0: L'année 1978, Muguette, pour jouer tout de suite avec une chanson, si vous êtes prête.
2: Oui, je suis prête, mais je ne sais pas si je vais y arriver.
0: On va essayer avec Michel Delpech.
2: Oui.

0: Alors, Michel Delpech de Loir-et-Cher, cette chanson est-elle sortie avant 1978 ou après 1978?
1: Moi, je dirais avant.
0: Vous me dites avant, mais c'est une bonne réponse, dis donc.
1: Ah bah c'est cool.
0: Un point déjà. On continue avec la chanson Visage.

0: Fade to Grey, chanson du groupe Visage, est-elle sortie avant 1978 ou après 1978? Vous dites après? C'était en 1980, les années 80, Visage, mais bien sûr. Et
1: c'est bon.
0: C'est gagné. Vos deux entrées pour le musée de la préhistoire à Tautavel. Dites-moi, Buguette, c'est quoi le petit nom de votre radio préférée?
1: Ici Occitanie.
0: Ah, c'est bien, bravo, je vous souhaite un bel été et je vous fais plein de grosses bises. À bientôt, Buguette.
1: Merci, moi aussi, merci, au revoir.
0: Avec grand plaisir. Alors, on ne va pas rejouer demain, évidemment, mais on va rejouer lundi si vous voulez bien. Rendez-vous entre 11h et midi.
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0: J'essaye et chaque fois ça marche pas. Bubble Star, c'était Laurent Voulzy. Dis donc, ce midi, soyez à l'écoute après les infos parce que c'est la dernière émission du jeu au taquet qui vous est proposée parce que toute l'équipe, eh ben, vous ne les retrouverez pas à la rentrée prochaine.
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0: Bienvenue si vous nous rejoignez à l'instant, il est midi. Ici Occitanie, il est midi, les infos, Alexandra Lagarde, bonjour.
2: Bonjour Sylvain, bonjour tout le monde. Les fouilles se poursuivent aujourd'hui encore dans le Tarn. Deuxième jour, c'est la suite de l'affaire Jubilard après la découverte partielle hier d'ossements dans une maison abandonnée sur un champ de la commune de Mayoc. C'est Cédric Jubilard lui-même qui a conduit les enquêteurs sur place pour les trouver. Reste à savoir maintenant s'il s'agit du corps de Delphine, son épouse, dont il a avoué le meurtre la semaine dernière. Les ossements ont été transférés en hélicoptère tout à l'heure en début de matinée, direction la région parisienne à Pontoise. Comme l'explique le lieutenant-colonel Stéphane Melboum, c'est le commandant en second du groupement de gendarmerie du Tarn.
3: Les éléments pertinents récupérés sur le terrain ont été envoyés par hélicoptère directement à l'IRCGN. Donc l'analyse va débuter dans l'après-midi et puis les résultats tomberont dans un délai relativement court. En tout cas, le dispositif pour l'instant est maintenu, les recherches perdurent. On est sans personnel sur le terrain, donc un escadron de gendarmerie mobile. On a les éléments du groupement de gendarmerie départementale, la section de recherche de Toulouse. On a une lutte anti-drone avec deux personnels et on a eu des équipes cynophiles qui sont venues nous appuyer. On va prendre le temps nécessaire.
2: Et donc les fouilles qui se poursuivent encore aujourd'hui, vous l'avez entendu, les gendarmes ratissent le secteur à la recherche du moindre indice puisque ces ossements retrouvés, ce sont des ossements seulement partiels, le bas du corps, une partie de la départementale 600 est toujours bloquée. Évitez le plus possible le secteur pour ne pas gêner les enquêteurs. Vous pouvez retrouver tout le déroulé depuis les révélations la semaine dernière de Cédric Jubilard sur notre site ici.fr à la page Occitanie. Une femme enceinte de 34 ans a violemment percuté un platane hier avec sa voiture. C'était route de Tarbes au niveau de Plaisance du Touche. À son bord avec elle, il y avait ses deux filles de 10 et 16 ans. Elles ont toutes les trois été transférées à l'hôpital, grièvement blessées.
0: Journée compliquée sur les routes du midi toulousain.
2: Avec de nombreux départs en vacances, aujourd'hui Bison Futé classe la journée en orange dans le sens des départs, mais c'est demain que ça sera particulièrement difficile et le trafic sera dense. Toute la France est classée en rouge dans le sens des départs. L'intercité de nuit entre Toulouse et Paris qui va arriver vers 13h tout à l'heure, soit 6h de retard. Un train de la fameuse POLT, vous savez, la ligne qui passe par Orléans et Limoges, s'est retrouvé bloqué au milieu de la nuit sur la voie dans le Lot entre Souillac et Gourdon. La faute à un arbre qui est tombé et a endommagé dans le choc la locomotive d'après la SNCF.
0: On retrouve enfin des températures normales.
2: Et oui, on respire. Tous les départements de l'ex-Midi-Pyrénées sont repassés en vigilance orange d'après Météo France. Enfin, après une grosse semaine de canicule, tout le monde en pâtit. Nous, à commencer, les animaux, mais aussi la nature et les conséquences déjà visibles tout autour de nous en cette début juillet. Exemple dans la grotte du Mas d'Asile, on est en Ariège. C'est la seule grotte préhistorique d'Europe que l'on peut traverser en voiture et vous l'avez peut-être très certainement remarqué si vous y êtes passé ces derniers temps. La rivière qui la traverse est quasiment à sec, la Lipinae planta.
4: Dans la grotte, depuis quelques jours, tout est presque silencieux. Le bruit de la cascade s'est éteint la semaine dernière au moment où Vigicru a placé la rivière de la Rize en situation de crise. C'était déjà arrivé, mais pour le maire du Mas d'Asile, Raymond Berdou, c'est très tôt.
5: On retrouve aujourd'hui la Rize comme on l'a connue encore l'an dernier, mais après le 15 août.
4: Et cela a un impact pour la grotte qui bénéficie de la rivière pour se rafraîchir. Sa disparition entraîne une montée des températures et menace alors les peintures rupestres, confirme Didier Cayol, géo-archéologue qui a travaillé plus de 5 ans dans la grotte du Mas d'Asile.
6: Si on raisonne grotte du Mas d'Asile, grotte avec de l'art pariétal, ça va favoriser l'altération de cet art pariétal parce que les endroits où ça va condenser, donc ça va corroder le calcaire. Ce voile d'eau va dissoudre des petites quantités de calcaire et puis il y a quelques dixièmes de millimètres de la paroi qui vont partir en solution dans l'eau. Et petit à petit, au fil du temps, ça finit par faire disparaître des parties d'art pariétal.
4: Sous la grotte, il y a en plus une réserve d'eau potable qui est aussi menacée par la hausse des températures.
2: Les explications de la Lipinée Lanta, et on peut visiter cette grotte. Sachez-le, elle est ouverte tous les jours. La billetterie est en ligne. Et puis le Tour de France dans les Vosges aujourd'hui avec la montée du Ballon d'Alsace entre Dole et Belfort. La 13e étape fait 206 km aujourd'hui. Hier, nouvelle victoire de Tim Merli à Chalon-sur-Saône après une chute au cœur du sprint. Abandon de Fernando Gaviria, clavicule cassée. Le Français Dorian Godon devait repartir ce matin, mais lui aussi blessé, des blessures notamment dans le dos. Et donc, on le disait, un peu moins chaud aujourd'hui. On le voit, c'est un peu voilé à Toulouse.
0: Oui, c'est vrai. Le soleil est contesté par les nuages. Hein, une grande partie de la journée, nous dit Météo France. On devrait revoir un franc soleil en milieu d'après-midi, aux alentours de 17h, qui va faire son retour. Il ne fait que 27 degrés, là, c'est ce vrai. Midi, à Toulouse.
2: 10 degrés de moins que tout ce qu'on a eu la semaine dernière.
0: Carrément. Côté maximal, nous allons avoir l'impression de respirer. Donc, il fera cet après-midi à Riom 27 degrés à Toulouse, 29 sur Castelnaudary, Lavaur et Albi, 30. Et des températures qui pourraient monter jusqu'à 31 degrés. Et au plus chaud cet après-midi dans la région, dans le secteur de Montauban. Il est midi et 5 minutes.
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7: Ah, Valou et Chonchon, c'est nous. Bonjour la France, c'est mon dernier bonjour la France.
8: Bonjour.
7: Ah là là, comment ça va Eric Bastien?
8: Oh, écoute, c'est un peu tristouné, mais je sais qu'on va se marrer pendant une heure une dernière fois. Et ça, ça fait plaisir.
7: Comment ça va Maître Kikandon?
9: Oui, parce bonjour à tous.
7: Oui, Maître Kikandon est là. Bah écoutez, elle a eu envie.
9: Pour la dernière, je me suis dit que j'allais venir avec vous à vos côtés. Oh là là. Voilà, parce que vous allez me manquer. Alors, je prends un peu de dose de Valérie et de Eric.
8: Et n'oubliez pas Maître Ki, Maître Kikandon.
7: Et non, mais c'est surtout, attendez, déconnez pas, Maître Kikandon, tout l'été, vous allez entendre sa douce voix. Puisque c'est elle qui va animer le best-of d'Au Taquet tout l'été jusqu'au 31 août.
9: De lundi, voilà, exactement. On écoutera les meilleurs moments de la saison avec tous les deux.
8: Il y en a eu, il y en a eu.
9: Je ne sais pas comment. On a fait des choix.
7: Je ne sais pas comment Céline et toi, vous avez choisi les meilleurs moments puisque vous avez été formidables.
8: Alors, 31 août quand même.
7: Ben oui.
8: Génial.
7: Alors, ma petite Catherine, tu n'es pas sans savoir que pour la dernière, la personne à côté de moi a eu trois candidats.
8: Eh oui, encore une fois.
7: Voilà.
8: Bien sûr.
9: Pardon. Mais il suffit d'en avoir une seule, Valérie. Hein. Ça se trouve.
8: Et c'est ce qui m'est arrivé la semaine dernière.
7: Voilà. Oui,
9: on n'a pas besoin d'en avoir plusieurs.
8: Et oui, j'en avais qu'un et je l'ai mené à la finale. Elle peut y arriver, Valérie.
7: Elle peut, bien sûr, pauvrette.
9: Elle va y arriver, Valérie.
7: Ah, merci, ma chérie. Allez, on accueille tout de suite les quatre finalistes de la semaine.
8: Mais vous n'avez pas dit ce qu'elle avait gagné.
7: J'allais le dire. En fait, vous êtes tellement pressé que non seulement vous me coupez la parole, mais en plus, vous ne me laissez même pas le dire dans l'ordre.
8: Jusqu'au bout,
7: que
8: vous allez m'engueuler.
7: Jusqu'au bout.
8: Ah, vous aimez ça.
7: Donc, je vous rappelle que Alban, Samuel, Laurent et Sylvie vont s'affronter pour gagner premier prix.
8: Bah oui.
7: Évidemment, un voyage à La Ciotat pour le Ici Live Festival. 3 nuits d'hôtel, 2 concerts par jour, accès aux coulisses, le voyage évidemment en train et puis même une croisière en bateau. Donc ça, c'est quand même assez bien. On n'a pas le droit de dire qui sont les artistes. Moi, je peux juste vous dire qu'il y aura les Beatles, les Rolling Stones et probablement David Bowie.
8: Et François Feldman. Hein,
7: et voilà.
8: Ah bah oui.
7: Et si on ne gagne pas ça, on gagne
8: quoi? Attendez, c'est l'émotion quand même.
7: Allez.
8: C'est quand même la dernière fois que je

0: Vous êtes cyber envers la dernière machine à café que t'as gagné aujourd'hui.
1: Alors celle-là, j'espère qu'il y aura un tampon spécial.
0: Ah oui, on va la dédicacer.
1: Des verres en verre avec un filament d'or au nom de toute l'équipe, ça aurait été
0: et
1: super.
0: Et n'oublions pas, Tcho.
1: Tcho.
0: La légende.
1: Si tu nous écoutes, on t'aime. Allez, on accueille Alban, Samuel, Laurent et Sylvie.
2: Excusez-moi. Comme c'est la dernière.
0: J'étais sûre.
2: On a quelqu'un qui nous a laissé un petit message.
1: Oh mon Dieu !
2: Quelqu'un que vous aimez beaucoup.
1: Ah.
2: Quelqu'un dont vous parlez régulièrement et qui va vous donner le sourire.
1: Oh miel !
0: C'est Joe Malango ?
2: C'est peut-être que c'est Joe.
1: Oh, c'est Joe ? Je ne sais pas.
2: On voit ça.
3: Bonjour Valérie et Eric, c'est Nadine Mousselet.
1: Oh Nadine !
3: Je sais que comme toujours, vous êtes au taquet avec votre bonne humeur et votre joie de vivre.
0: C'est la vraie ?
3: Alors merci à vous de nous emmener dans des mondes un peu plus joyeux que ce qu'on vit actuellement. J'ai beaucoup d'amis qui m'ont parlé de votre émission. Malheureusement, moi, j'ai pas toujours l'occasion d'écouter.
0: C'est énorme.
3: Mais je sais que, voilà, vous nous entraînez dans des grands moments de délire et c'est très agréable. Donc, je vous souhaite un bel été pour cette dernière émission et j'espère de tout cœur qu'on pourra vous retrouver plus tard pour d'autres moments de joie et de bonheur.
0: Ah, c'est génial.
1: J'ai envie de chialer, merci Nadine.
0: Nadine Mousselet.
1: La vraie.
2: C'était obligé.
0: Merci
2: forcément.
0: Nadine.
1: Oh là là, merci l'équipe d'avoir contacté Nadine. Merci Nadine.
0: C'est une vraie surprise, on est au courant de rien.
1: Oh là là.
0: Vrai qu'on a un peu chambré toute l'année
1: mais
0: sur les livres de Nadine Mousselet.
1: Mais c'est magnifique, on adore Nadine.
2: Nadine, tu sors donc un nouveau livre.
1: Puzzle macabre.
2: Voilà.
0: Puzzle macabre.
1: Mais attendez, parce que j'adore parce que vous êtes vachement raccord avec mon mec. Mon mec m'a acheté tous les bouquins de Nadine Mousselet.
0: C'est génial.
1: Pour cet été, j'en ai 4 à lire. Je vous ferai des photos sur les réseaux.
0: D'ailleurs, Valérie, Nadine, dans le château des Oliviers, Gérard est amoureuse de Nadine. Mais que va-t-il leur arriver ?
1: Oh mon Dieu.
2: Merci beaucoup à Nadine.
0: Merci. C'est une super surprise.
1: Oh là là, magnifique. On accueille Alban, Samuel, Laurent, Sylvie et Nadine. Comment ça va, les amis ?
4: Bonjour.
0: On se demande ce qui va nous arriver d'ici 13h.
1: Alors, évidemment, j'ai eu une seule candidate cette semaine. Tout le monde me l'a dit. J'ai eu Alban. Merci Alban d'avoir gagné. Hein. Ça va, Alban ?
4: Oui, très bien. Au taquet.
1: Ouais, j'espère que tu vas l'emporter
0: c'est
1: pour ma dernière. Et donc, nous avons dû évidemment faire des équipes. Donc, Alban, tu vas commencer avec moi et Samuel va jouer avec Eric. Ça, c'est la première demi-finale. Et ensuite, nous aurons Laurent. Laurent, ça va ?
5: Ça va, les amis ? Comment allez-vous ?
0: Bien sûr.
1: Écoute, mon chat, tu vas jouer avec moi après. Voilà, contre Sylvie qui jouera avec Eric. Eh ben voilà.
0: Sois pas déçu, t'inquiète.
1: Il est pas déçu, je crois qu'il est ravi.
0: Non.
1: Allez, on attaque tout de suite avec Alban. Alors, Alban qui joue avec ici Drôme Ardèche, qui a marqué quand même énormément de points lundi. 21 points, hein. Je pense que on peut parler d'un triomphe.
0: Mais détendez-vous, là, ça va.
1: Voilà, alors elle habite à Lévance, en Ardèche. Elle a une fille, elle est mariée à Victor, elle a un chat, un petit chat qui s'appelle Céleste. Voilà, alors, est-ce que tu as passé une bonne semaine ? Est-ce que tu te sens prête à partir à La Ciotat ?
4: Eh ben oui, motivée, j'ai fait le sac, le maillot de bain, tout ça, je suis prête.
0: Ah ouais, elle y croit, non ?
1: Eh ben c'est bien. Alors ma petite chérie...
2: Bah la raison d'y croire.
0: Hein. Bah oui, bien sûr, oui.
1: Il faut y croire, comme Lara Fabian. Allez, j'y crois encore. Donc, dans le tension, on va partir avec Terminator. Tu l'as vu le film Terminator ?
4: Pas du tout.
1: Ah, magnifique. Bon, ça m'arrange pas. Alors écoute bien, dans le premier volet... le premier épisode de la saga Terminator, Schwarzenegger n'a prononcé que 17 répliques. Est-ce que c'est vrai que dans le premier Terminator, il a prononcé que 17 répliques ? Vrai ou faux, top chrono, 5 secondes.
4: Oui, on va dire c'est vrai.
1: Eh ben, t'as bien raison, c'est vrai. Oui, évidemment. 58 mots. Hein, c'est James Cameron qui a choisi pour renforcer le côté un peu mécanique du Terminator. Premier point.
0: Bon, Samuel, qui évidemment était victorieux avec moi le 14 juillet, qui lui aussi a fait 21 points, je vous le dis tout de suite, hein, il est à égalité pour l'instant, il est à niveau. Ça va, mon Samuel ?
5: Ça va, nickel.
0: Ah, super. Ici, héros, 41 ans, à Saint-Genier-des-Fonds, te dit, mais t'étais en vacances, t'étais ailleurs, il me semble.
1: Mais il est toujours ?
5: Je suis toujours.
0: Mais t'es où ? T'es où, là ?
5: À Malmort,
0: là. C'est toi qui faisais des barbecues. C'est ça, Samuel,
5: c'est ça.
0: Hein ouais, voilà.
5: C'est ça.
0: Je me souviens très bien. Bon, mon petit Samuel, tu sais que, j'ai 3 candidats. Tu fais partie de ce trio. Ne me déçois pas. Ah non. C'est la finale. On est vendredi. C'est la toute dernière d'Otaquet. Tu sais que j'ai quand même envie de gagner. Alors, Samuel, allons-y tout de suite. On perd pas de temps aujourd'hui. On y va.
1: On joue
0: avec France Gall. Un écran.
6: Il jouait du piano debout. C'est peut-être un détail pour vous. Mais pour moi, ça veut dire beaucoup.
0: Un capot qui qu'on aurait joué aussi du piano debout. J'ai déjà vu
2: non,
0: faire.
2: Non, vaut mieux pas.
0: Les codes barres. Tu sais, les codes barres dans les supermarchés ou ailleurs. Bon, voilà. Les codes barres ont été inspirés des touches d'un piano. C'est pour ça qu'on a écouté cet extrait. Vrai ou faux, top chrono, on y va, 5 secondes. Samuel.
5: Oui.
0: Ouais, attention, 5 secondes. En plus, un kikanon qui est là, ça rigole pas. Non, c'est faux. Les codes barres n'ont pas été inspirés des touches d'un piano. Ça a été inventé en 48 par Joseph Woodland et Bernard Silver. Alors, ils étaient à l'origine circulaires, en forme de cible, et les barres verticales plus faciles à imprimer et à scanner. Ils sont arrivés après. Ah non, Samuel.
1: Alors, ça nous fait nos affaires, Alban. Bien, et ben, ça fait Alban un point, Samuel pas de point. Et ouais. Là, tout de suite, c'est les vacances bientôt. Allez. Voyage. La coupe de cheveux, les gars. Et puis ça, c'est Émilie Mazoyer nous l'a déjà raconté. On vous le racontera tout à l'heure. On a des anecdotes sur Desireless.
0: Ah bon ?
1: Vous écoutez ici, on vous aime, à tout de suite.
0: Oh, il y a du dossier.

0: Guinness Book des records, hein, ça a été homologué. Hein, 6,50 m la coiffure, hein, j'ai le chiffre. Hein.
1: Mais 6,50 m de coiffure.
0: Il fallait prendre une échelle pour aller dans ses cheveux.
1: Bon, allez, ça suffit.
0: Alors, c'est quoi les anecdotes, Émilie Mazarié?
1: Eh bien, parce que chaque année, elle accueille des gens, elle les appelle les pouilles qui font du camping chez elle.
0: Chez des Irlandaises?
1: Oui, dans la Drôme Ardèche, évidemment. D'ailleurs, je sais pas si elle habite pas juste à côté de chez Alban. Voilà.
0: Eh ben, on a qu'à offrir, on va offrir ça à la rentrée.
1: On va offrir ça
0: un séjour chez des Irlandaises.
1: Allez, bisous à tous. 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
1: Allez Alban, t'as marqué un premier point, c'est magnifique. On est super contents. J'espère que tu vas en marquer deux. T'es prête à marquer deux points avec le quiz musical ou bien
3: J'espère. C'est deux points, c'est ça?
1: C'est un point par chanson que tu vas me trouver.
3: Ah, ok, ça marche.
1: Non, franchement, t'as 48 ans. Oui. Franchement, on a pris des tubes, là, tu devrais trouver.
3: Ok, voilà. J'espère.
1: Mais oui, bien sûr que tu vas trouver. Alors, écoute. Croise tes doigts, prends tes porte-bonheur, tout ça, tout ça.
3: Mm-hmm.
1: Bah, je te rappelle que tu as de la dent de ta fille, normalement, en porte-bonheur.
0: Oui, c'est vrai. Oh là là.
3: Voilà. C'est bon, je l'ai. Là, je l'ai.
1: Tu l'as? C'est bon?
3: Oui.
1: Allez, écoute la première chanson.

0: c'est qui chante?
1: Oh là là, c'est une vieille chanteuse.
2: Non.
0: Déjà,
2: tu pars
0: dis-toi
2: mal,
0: hasard,
2: là.
0: Dis-toi hasard, Alban.
3: Allez.
1: Céline Dion, mais je dis...
2: Oh non. Bonjour, merci, au revoir, Céline Dion.
0: C'est Abba.
2: Bon, alors.
0: Normalement, la deuxième chanson, t'es obligé de trouver, là. Franchement. Allez, mon dernier espoir. On écoute.

0: pap. Qui c'est qui chante?
1: Oh là là, David Bowie.
0: Ouais, je vais.
2: Qu'est-ce qu'elle a dit, là?
0: Il y a un deuxième qui chante, mais bon, il l'avait chanté tout seul. C'était évidemment David Bowie, mais pas que, c'était avec Queen.
1: Ah oui.
0: Mais je te le donne parce que bon.
2: Ah, parce que c'est la dernière, hein, ça va. Hein.
0: Ouais, ouais.
1: Oh là là.
3: Puis surtout, elle m'a payé avant Alban.
0: Ah, ça c'est bien. Vous voyez, on aurait dû faire ça. Un petit chèque à Maître Kikandon et hop.
2: Samuel, je serai aussi faible que elle. Je t'accorderai tout ce que tu veux.
0: Je serai
2: que elle, là, les deux, là, vous accordez des points, là, voilà. Bon, Samuel.
0: Pas comme si t'avais pas triché toute l'année. Hein.
2: J'ai jamais triché de ma vie. En même temps, j'ai jamais gagné non plus. Donc, si, enfin, bon, bref. Samuel, tu as déjà. Ah, t'as zéro? Il a zéro, Samuel?
0: Oui, Alban a deux.
2: Ah, mince. Bah, dis donc. Ah oui, oui, mais bon, dis, t'as envie d'aller à Ciotat ou pas, mon Samuel? Parce que là, faut, bah oui, il va falloir réagir. Alors écoute, Samuel, on va partir sur le quiz musical. Toi, t'es de la génération un peu comme, bah finalement, comme Alban et moi, hein, voilà, on est dans la petite quarantaine, donc...
0: La petite quarantaine?
2: Oui, la petite quarantaine. Ah, lui, il a 41 ans. Ah, vous parlez de moi, oui. Bon, bah ça va, 46. Ouais. Hein.
0: Bah c'est presque 50.
2: Je voulais juste préciser que tous les quiz, tous les extraits aujourd'hui ont été choisis par l'ensemble de l'équipe, donc c'est un peu nos chansons préférées. Voilà, alors on ne dira pas qui aimait bien Abba, mais bon. Voici un extrait. C'est parti.
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2: Voilà.
0: Voilà.
2: Voilà.
0: Oui, bah ça c'est sûr. Hein. Pendant des heures.
2: Qui c'est qui avait choisi ça, MTM?
0: Bah
2: c'est
0: moi.
2: Toi qui voulais écouter.
0: Qui voulait écouter MTM à part moi.
2: La fièvre, et ben voilà, oui, on n'en voit même pas le chrono. Hein.
0: Bah non.
2: Ça marque un point.
0: Pendant
2: un point,
0: des heures.
2: C'est bien.
0: Eh oui.
2: Voici un deuxième extrait, on fait très simple, hein, c'est du qui chante. Alors ça fait le bonheur de mon adolescent, je m'en souviens. Très joli.

0: qui?
1: On est avec Bonnedou, 10 secondes.
2: Lenny Crow.
1: Comment vous m'avez dit?
2: Lenny Crow.
1: Lenny Crow?
0: Lenny Crow?
1: Lenny Crow?
2: Non, non.
1: Chirilicro. C'est parti de la série des inventions de noms. Alors écoutez, comme vous avez accordé...
0: Oui, ça va, on va lui donner...
1: Chirilicro. Alors
0: non,
1: pas
0: c'est
1: vraiment.
0: Cheryl.
1: C'est Cheryl Crow. Cheryl Crow.
2: J'ai appris mauvais anglais.
0: Ouais. T'es sérieusement en train de donner des leçons d'anglais à Samuel?
1: Chirilicro.
0: Chirilicro. Bah ça fait 2 pour Alban, 2 pour Samuel. Bah ça c'est plutôt bien, j'ai envie de dire. Et là tout de suite, vous vous rappelez, j'ai révolutionné le parquet de Danse avec les Stars. 2016, je deviens la première danseuse étoile de France.
1: Il y a une plaque d'ailleurs sur le plateau.
0: Il y a une plaque sur le plateau, bien sûr. Et le générique de Danse avec les Stars, et on avait même fait le clip à la Tour Eiffel avec lui, c'était ça, Kungs, The Girl.
1: Ah c'est bon ça.
0: Et ouais. Vous écoutez ici et voilà, on danse dans Danse avec les Stars.
1: Bah on y va.
0: Et bien sûr.

0: avec This Girl, qui pourrait d'ailleurs l'hymne de votre Damien Hollande. Hein.
1: Oui, non, mais si, c'est pas vrai. Ça que j'ai choisi.
0: En tous les cas, voilà. Je salue tous ceux et celles qui ont rejoint le Damien Hollande ces dernières semaines. Et si vous souhaitez rendre hommage, je le rappelle, à Valérie Damien tout au long de l'été, on en a beaucoup parlé cette saison. Il y a cette statue. Rappelons où se trouve cette belle statue.
1: Montélimar.
0: Vous allez à Montélimar, sur la place publique à Trinité-Condon.
1: D'accord.
0: Il y a une statue de 15 mètres de haut quand même, avec Valérie Damidon en salopette.
1: Bien sûr.
0: Les gens se prosternent. Gens dorment la
1: Nuit.
0: Posent des bougies. Allez à Montélimar et bientôt à Angoulême, il y en aura une autre.
1: Voilà. Évidemment. Bien allez sûr. Sur une Roomba jingle.
2: Ici la voix. Oula. D'ici. Et c'est moi qui choisis quand on met un jingle. Ici à Paris, on est au taquet.
0: Pas à moufler, là. Merci Alain Gazal qui est la voix
1: d'ici. Merci la voix. Alors, ça veut dire qu'Alban, tu as deux. Samuel, tu as deux. Vous avez fait le même nombre de points.
3: Mm-hmm.
1: Ça veut dire que...
0: Bah, ils vont partir ensemble.
1: Bah, écoutez, je ne sais pas s'ils vont partir ensemble.
0: Il n'y a plus que ça.
1: Enfin, en même temps, vous n'êtes pas très loin. Hein. L'Hérault et la Drôme Ardèche, on n'est pas... Voilà, c'est pas... Bon, alors écoute, soit tu marques... Et il marque pas. Soit vous marquez tous les deux et on vous départagera.
0: Encore une grande phrase, ça.
1: Oui, tu marques, bon, écoutez, tiens, je te mets une petite ambiance musicale.
4: Je vous ai apporté des bonbons.
1: Voilà, c'est mauvais pour les dents.
4: Parce que les fleurs,
1: c'est périssable. Alors, on va parler de bonbons, ma chérie.
4: Les bonbons, c'est tellement bon.
1: Ah là là, alors, quelle confiserie est associée à la ville d'Uzès? Dans le Gard, la ville de Didier Gustin qu'on embrasse très fort.
0: Bisous Didier.
1: Quelle confiserie est associée à la ville d'Uzès dans le Gard? Top chrono, 10 secondes.
5: Dites au hasard, Alban.
1: Vite.
5: Macaron.
1: Non, pas du tout. C'est le réglisse, enfin la réglisse, pardon. C'est à Uzès qu'est née la marque Zan, qui est aujourd'hui avec Haribo. Voilà. Il y a le musée du bonbon Haribo à Uzès. C'est l'un des sites touristiques les plus visités du Gard. Et je crois que le gardien du musée, c'est Didier Gustin, et il bouffe des bonbons toute la journée.
0: Bon, le salut Didier, il a fait partie de l'aventure au taquet. Hein.
1: Évidemment.
0: Alors, c'est pas encore perdu pour Alban, hein, puisqu'ils sont encore à égalité. Voilà. Là, donc, on va voir comment ça se passe. C'est Samuel. T'as compris que si là, tu gagnes pas, faudra qu'on vous départage d'une façon ou d'une autre.
1: À main nue, dans l'octogone.
0: Voilà, donc t'as plutôt intérêt à marquer les points, comme ça, ce serait plus clair. Samuel, on y va, on est chaud, on a deux points et on va tenter de prendre 5 points de plus pour être en finale avant 13h. Avec un petit extrait, s'il vous plaît. On a beaucoup voyagé hein, cette saison. Là, on est au Venezuela.
1: Oui, bah là, on a beaucoup voyagé.
0: Voici donc cette question géographie, question capitale. On est nul souvent en géographie en nom de capitale, c'est vrai.
1: Bah toi,
0: on pas.
1: Parlez pour vous.
0: Oh, oui, voilà, merci. Attends, bah on va voir si vous savez. Quelle est la capitale du Venezuela? Top chrono, 10 secondes. La capitale du Venezuela, Samuel, pour la gloire.
6: Caracas.
0: Oui, oui, c'est Caracas.
1: Et voilà.
0: Bravo, génial.
1: Voilà.
0: Génial.
1: Donc, alors, autant vous dire que j'ai le seum.
0: Ah bah t'as plus personne avec toi.
1: C'est-à-dire que pour la dernière émission...
0: Finis bien, toi.
1: Voilà, de ces deux saisons au taquet, voilà, j'ai tout donné. Hein. Vous allez laisser cette personne triompher.
0: Ah bah de toute façon, oui. Hein, c'est...
1: Quoi?
0: Enfin, ce sera forcément un de mes candidats qui va gagner, mais vous allez peut-être en coacher sur la phase finale.
1: Oui, je te remercie. Ouais. Bon, bah, Alban, merci d'avoir
0: joué. J'ai compris les règles du jeu. Enfin.
1: Ouais, c'est bien, au bout de deux ans, c'est cool. Alban, bravo, tu as quand même tout donné. Je suis désolée. J'ai envie de chialer. J'avais dit que je pleurerais pas, mais là, je suis à ça de chialer. Ouais. J'étais
5: Je vous souhaite un bon été.
1: Oh, bah, toi aussi, ma chérie.
0: Merci.
1: Amuse-toi bien, belles vacances et puis bonne continuation. Samuel, te voilà donc finaliste. Enfin, qualifié pour la finale.
0: Et oui.
1: Voilà. On verra qui de Laurent ou Sylvie te rejoindra. En attendant.
0: Ah, je suis bien là.
1: Tais-toi.
0: Ah, je suis bien.
1: En attendant, bien sûr, c'est la réclame, mais pas que, hein, parce que.
0: C'est la dernière fois que vous allez le dire.
1: C'est la dernière fois que
0: c'est
1: je vais. Non, j'ai encore une réclame tout à l'heure. Non, mais celle-là, c'est la dernière fois que je vais le dire. C'est la réclame, mais pas que. C'est l'actualité dans toutes vos régions, grâce aux 44 locales de votre radio ici. Je vous embrasse toutes les filles. À tout de suite.
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11: Des idées pour vous rafraîchir encore et encore, on barbote à l'espace nautique Jean Vaucher de Colomiers et on se fait une soirée grand écran en plein air à la Cinémathèque de Toulouse. Ici Occitanie à vos côtés, c'est tout de suite. L'espace nautique de Colomiers adapte ses horaires et ouvre jusqu'à 20h. Parfait pour un plouf bien frais après le boulot ou pour une sortie en famille. Attention cependant, l'espace de détente et le fitness aquatique sont fermés pour le moment. Et sinon, pour un peu de fraîcheur en soirée, vous pouvez choisir l'option cinéma en plein air à la Cinémathèque de Toulouse. Ce soir, ambiance légère pour ce début de week-end, on cambriole trois casinos à Las Vegas. Oui, c'est Ocean's Eleven avec George Clooney, Brad Pitt et Julia Roberts. Et demain soir, si vous préférez trembler de peur devant un grand écran, le thriller d'Alfred Hitchcock, Les oiseaux est fait pour vous. Les deux séances sont à 22h dans la cour historique de la Cinémathèque de Toulouse, rue du Thor. 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
1: Soyez les bienvenus si vous nous rejoignez. Vous écoutez Au Taquet avec Valérie Damido et Éric Bastien. Alors, à ce moment-là, normalement, Valérie rappelle les cadeaux.
12: Exactement.
1: On est d'accord. Pour cette dernière émission, on a fait appel à un fidèle de l'émission qui va le faire, mais alors beaucoup mieux que vous. Bonjour.
13: Alors, bonjour. Le problème, c'est que je ne connais pas mon texte. Alors. Je ne connais pas mon texte. Peut-être que Stéphane Bern, vous connaissez, vous ?
12: Oui.
13: Écoutez, je regardais, je n'arrive pas à retrouver mon texte. Je crois qu'il y a une machine à casser à gagner. C'est ça, l'Aspalès.
14: Oui, c'est une machine à café, je crois. Mais je crois qu'il y a autre chose. Coluche, c'est quoi ? Je sais pas, je crois qu'il y a des trucs à gagner, des voyages, des machins, des spas, des machins, des trucs, tout ça. Hein ? Voilà, des massages avec Patrick Bruel, des trucs.
12: Oh non ! Oh non !
1: Et est-ce que Johnny pourrait nous en dire un mot aussi ? Oh mon Dieu !
13: Eh ben moi, j'écoute tous les jours au Taquet parce que j'adore d'abord, j'adore le café parce que j'adore le café. Parce que ma langue, c'est mon café.
1: Oh là là.
0: Oh là là.
1: Bon, Didier Gustin, évidemment.
15: Non, mon petit chaton, comment ça va ?
13: Salut les copains.
1: Oh là là. Bonjour mon Didier, comment ça va ?
0: Ah, qu'est-ce qu'on l'a ?
13: Bonjour Valérie, bonjour Eric. Salut, Eric qui m'a envoyé un message. Oui, je pouvais pas te répondre parce qu'on avait déjà.
0: Mais oui, mais j'ai bien compris qu'il y a des gens qui. Mais oui, j'ai compris.
1: Mais oui, en plus, je venais de parler de toi.
13: Oui, j'ai entendu.
1: Oh là là.
13: J'ai entendu, Usain, c'est tout.
1: Mon petit chat des bois.
0: Non, parce que moi, j'ai voulu faire des petites surprises et en fait, c'est l'équipe, on va dire, c'est Catherine qui connaît et Céline qui ont pris les deux.
13: Ouais, Catherine, elle est top.
1: Et voilà. Eh oui, les filles sont les meilleures, mon petit chaton.
0: Ah, Didier, t'as marqué l'émission, hein. Merci.
1: Merci, hein.
13: Bah, y a toujours, j'ai toujours mon rond de serviette. Hein.
1: Ah, bah oui, évidemment. Un jour, on se retrouvera ici ou ailleurs. Ne t'inquiète même pas.
13: Avec plaisir. Bon, bah, je vous laisse parce que vous avez un jeu à faire, non ?
1: Allez.
0: Bah oui. Et tu joues quand même. Fais ta promo. Tu joues, tu fais quelque chose cet été ou pas, là ?
13: Oui, je suis en tournée, bah, justement, voilà. Parce que j'ai joué dans Camping Paradis. Je suis en train de faire la tournée des 20 ans de Camping Paradis.
1: Ok.
13: Et voilà, j'ai une trentaine de dates jusqu'au 21 août. Voilà.
1: Eh ben, génial.

0: glacier. Bref, une profession que qui n'aurait pas été pour moi, j'aurais évidemment fait faillite. Alors, est-ce que tu es prêt à gagner? Est-ce que tu as envie d'aller à la Ciotat?
1: Bah, par contre, j'ai envie d'aller à la Ciotat, j'ai envie de gagner. De toute manière, c'est dans mon ADN, c'est obligé.
0: Ah bah écoute, mon
2: t'as vu comme je l'ai bien coaché celui-là?
0: Ouais, ouais. T'as vu ça? Attends.
2: C'est la crête de champion, ça.
0: T'es quoi comme signe astrologique?
1: Ça, c'est mon champion.
0: T'es quoi comme signe astrologique?
1: Gémeaux.
0: Ben ah oui, c'est bien voilà. Les Gémeaux. Ouais. Alors, écoute bien cette première question avec une petite ambiance musicale. Ce tube. Bah oui, évidemment. Alors, j'ai une question drapeau à te poser.
2: Dragosta Dinte, je me souviens. C'est comme ça, je crois qu'on prononçait le nom.
0: Ah, mais là, tu me demandes un truc, je sais pas. Moi, je connais. Kourouku, stage. Alors, le drapeau, écoute bien cette question, Laurent. Le drapeau de la Roumanie et le drapeau du Tchad sont pratiquement identiques. Est-ce que c'est vrai ou faux que la Roumanie et le Tchad ont presque le même drapeau? Top chrono, 5 secondes.
1: Roumanie, le Tchad, oui, je crois que c'est. Il y a du jaune, il y a du rouge, donc oui, moi je dirais oui.
0: Et puis l'autre, bon. Eh ben bravo, c'est bleu, jaune et rouge. Voilà, c'est juste le bleu qui change. Il est un peu plus foncé sur le drapeau du Tchad. Bravo, premier point pour Laurent.
2: Bon, Sylvie, déjà, salut Laurent, hein, je suis content de te retrouver. Merci d'être là, Laurent, bravo.
0: Laurent est dans la team d'Amido maintenant.
2: Oui, bien sûr, mais Laurent, il peut me parler quand même, non? Non, c'est fini?
1: Oui, il est gentil. De toute façon, vous êtes gentils tous les deux. Là.
2: Oh. Voilà, c'est bien ça. Sylvie, voilà. Avec ici, Zer, qui était avec nous mercredi, c'était le 15 juillet, qui a marqué 19 points, donc un beau parcours.
3: Oui,
2: Sylvie,
3: beau parcours.
2: À Saint-Apollinaire, comment ça va?
3: Bonjour, eh bien, ça va bien. Ben. L'orage est passé, donc c'est très bien.
2: Ah bon, alors, tout roule. Hôtesse de caisse actuellement.
0: Hôtesse de l'air, ouais.
2: Oui, n'a rien à voir. Technicienne de laboratoire, elle était aide-soignante. Vous vous souvenez, c'était Laure Ingalls, Caroline Ingalls.
0: Oui, je sais.
2: Elle voulait 12 enfants.
0: Elle fait des tartes aux pommes toute la journée en coupant du bois avec son mari.
2: Exactement, elle a visité l'Italie, elle est un peu sauvage. C'est elle qui souhaiterait que sa vie soit tournée, écrite par Gérard Juillot. Vous en souvenez?
0: Évidemment.
2: Bien sûr.
0: Ou alors un livre écrit par avec Nadine.
2: Oh, quand je pense Nadine Mousselet, c'est fou.
0: Nadine, ma réalisatrice m'a dit que t'étais sur Instagram, je t'ai suivi. Sur Instagram, je m'appelle Valou la Gitane, n'aie pas peur, c'est moi.
2: Ah non, mais c'est génial ça. Sylvie, le week-end se présente bien? On est heureuse?
3: Oui, ça va très bien. Je pense manger des moules frites ce soir, donc voilà.
2: Très bon programme. Ah, joli programme. Voici la question, elle arrive tout de suite. C'est une question à un point avec un petit extrait. Ma série préférée, Grey's Anatomy, le corps,
0: tout
2: ça.
0: Oui, tout ce que je déteste.
2: Et oui, les problèmes. Alors, Sylvie, votre avant-bras fait la taille de votre pied. Vrai ou faux? Top chrono, 5 secondes. Ton avant-bras fait la taille de ton pied.
0: Regarde-moi. Elle a dit faux.
2: Je sais rien, je suis pas assez souple pour faire.
3: J'ai dit faux.
0: Elle a dit faux.
2: Eh ben c'est vrai, mais non, chez la plupart des adultes, la longueur de l'avant-bras est très proche de celle du pied. Non mais c'est bon, puis je suis en train de vérifier.
0: Mais oui, c'est vrai, évidemment c'est vrai.
2: Non, c'est vrai. Catherine a vérifié aussi.
4: Moi, je suis en train de regarder.
0: Mais oui, mes amis, vous ne savez pas ça, c'était un truc de gosse, on faisait ça tout le temps. Laurent, un point, Sylvie, pas de point. Ah, il a tout de suite, c'est une chance.
4: Non, excusez-moi.
0: Ah, allez. J'ai même pas le droit de dire, allez, vas-y.
4: Non, désolé.
0: Ah.
4: Petit changement de programme.
0: Ah, d'accord.
4: Alors, toute l'année, vous nous avez parlé de cette personne. Toute l'année, vous avez chantonné cette personne.
2: Ah oui? C'est la vie. Ne me dis pas qu'on a un vibrateur. C'est des rimes. C'est magnifique. Les
0: malmèches.
2: Oh non.
4: Encore. Bonjour Rémi Bricard.
2: Oh non.
5: Bonjour, bonjour.
0: Oh, Rémi Bricard, c'est pas possible, je peux chialer.
2: Notre idole, notre légende.
0: Mais Rémi, comment ça va?
5: Ça va bien, voilà, je vous appelle de l'Allemagne, d'Europa Park, où je me produis en ce moment.
0: Oh là là là.
2: Les colombes, le chapeau.
0: Oh là là.
2: Le
0: là
2: feu d'artifice.
0: Mais on a chanté votre chanson
5: tout
0: le temps, mon.
5: Tout. Oh. Oui, c'est ce qu'on m'a dit. Alors, je suis vraiment heureux parce que pour moi, c'est tous les jours la vie en couleur. Alors, et en plus, cette année, la vie en couleur va avoir 50 ans. Donc, c'est bien.
2: Oh là là.
5: Je suis le premier à vous l'annoncer.
0: Oh.
2: Mais quelle surprise extraordinaire. Tiens, regarde. Hey, Rémi, regarde comment on faisait. Allez.
0: C'est la vie en couleur.
5: En couleur. Ballon.
0: Oui.
2: Et c'est mon premier duo,
0: magnifique.
2: J'adore.
0: C'est magnifique. Je peux chialer. Nadine Mousseler, Rémi Bricard, les filles, vous êtes formidables.
2: On peut mourir tranquillement.
0: On peut mourir tranquillement.
2: Exactement.
0: Pas aujourd'hui.
4: Vous allez peut-être finir l'émission avant.
2: Oui,
0: on va finir l'émission. Merci.
2: Comment vous êtes?

0: Il fait pour avoir un livre Icard, c'est
1: mais
0: fou,
1: c'est
0: ça.
1: Magnifique. Hein.
0: C'est toi, bah,
2: on lui a demandé. Et, non, c'est une idée de Céline, la réalisatrice.
1: Ah oh là là, c'est magnifique.
0: Est-ce qu'on peut remettre un extrait quand même?
1: Ah oui, remettez-nous un petit extrait, allons-y.
0: Bien sûr.
1: Allez. Oh là là, on adore.
0: Où,
1: c'est la vie en couleur. La la la la la la la la la la la
0: la la
1: bon, c'est pas grave.
3: Des cris et des fleurs, les manèges tombent à l'unisson.
1: Oh ouais, c'est la vie en couleur. Tiens, voilà le marchand de ballons. C'est la vie et la la.
0: On l'entendait les tous les deux.
1: Oh là là là là.
0: Merci Rémi Bricard d'avoir été avec nous en direct.
1: Merci beaucoup Rémi. Oh là là.
3: C'est un vrai plaisir. En tout cas, je vous souhaite un très bel été.
1: Oh, toi aussi.
3: Avec plein de couleurs et puis la vie en couleur surtout. Voilà.
1: Eh ben, merci beaucoup.
0: C'est magique. Nadine Mousselet, Rémi Bricard, Didier Gustin. Est-ce qu'on peut continuer l'émission jusqu'à 15h?
1: Eh ben, j'aimerais bien, mais non, parce qu'on va enchaîner tout de suite. Laurent, ton quiz musical, t'es prêt, mon chat? Laurent?
0: Oui, Bricard.
3: Oui.
1: Laurence, je vais pas te faire écouter Rémi Bricard, hein, mais il va falloir quand même que tu me trouves, les petites chansons que je vais te mettre, mon chaton. T'es prêt?
3: Je suis prêt.
1: Alors ça, c'est un tube que j'adore. Gwen Coupez aussi, elle l'adore. C'est elle qui l'a choisi d'ailleurs. On adore ce titre. Écoute bien, qui chante?

0: Bonjour Gilbert Montagnier. Ça marche pas là.
1: Non, ça marche pas.
2: Tous les coups. Hein.
1: On n'a pas non plus, tu vois. Bon. Eh, bravo, premier point pour toi, mon chat. Alors, tu vas m'en marquer tout de suite un deuxième avec cet énorme tube.
3: 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Hein? Georgia. 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
1: Alors tu me dis que c'est qui, Ray Charles?
4: Bah, ouais, c'est...
1: Évidemment, George. Oui.
0: Bonjour Ray Charles.
4: Merci, dis donc, c'est...
0: Georgia.
1: Georgia on my mind, Ray Charles, qui veut dire que tu as...
0: C'est ton choix ça, hein. T'aimais bien toi, Ray Charles.
1: Bon, moi j'aime tout, j'aime tout. Non, moi mon choix c'est celui, un des tiens.
0: Ah d'accord.
1: Ouais, c'est le deuxième des tiens. Bravo Laurent, tu as 3 points.
0: Sylvie, attention là, il a un petit peu décollé. Donc on a deux chansons à retrouver. Franchement, on est sur du tube, ça va le faire. T'es prête ma Sylvie?
5: Oui, j'espère.
0: Tu connais Rémi Bricca, hein. T'étais contente d'écouter Rémi là. C'est génial. Merci Sylvie.
2: Sylvie, elle est stressée, elle est concentrée.
0: Oui,
2: elle veut gagner des points.
1: Voilà.
0: Et c'est la chanson qui arrive, on y va.
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0: Allez Sylvie, c'est facile ça, top chrono. Qui chante?
5: J'ai déjà entendu.
2: Dis-toi au hasard.
0: Tube dans les années 80. Une femme.
5: Oui, une femme.
0: Aïe, aïe, aïe. C'est Caroline Loeb.
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0: Je voudrais dédicacer cette chanson à Céline Lebras qui réalise cette émission et qui nous a foutu de toutes les matières, c'est les maths qu'elle préfère. Une espèce de parodie toute l'année. Et d'ailleurs, j'en profite pour dire qu'on n'en peut plus de tes chansons bretonnes. Et comme ton mari François Touchard est en régie, il va falloir qu'on se parle, François.
1: Allez, peut-être que tu vas trouver la deuxième chanson, c'est mon choix à moi.
0: Top chrono. Top chanson.
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0: Facile.
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0: Allez, bon, on met le chrono là. Non, Sylvie, écoute, là, c'est pas possible. Là.
2: Essayez, Sylvie.
0: Mais non.
1: Sylvie. What a wonderful world.
0: Là, c'est Louis Armstrong. C'est dommage, je pensais vraiment que c'était des chansons très connues. Hein,
1: Et c'est une sublime chanson, surtout, hein, sur l'amour, sur tellement de choses.
0: Oui, c'est bien de finir là-dessus. Bah, bon, Sylvie.
1: Ça serait pas mal. Ouais.
0: C'est moche, là. Hein.
1: C'est moche.
0: Ah, pour Sylvie, c'est moche. Ouais.
1: Bah, c'est moche, elle est à zéro. Hein.
0: Oui, ça ne fait pas dire.
1: Lolo, t'es à ça du bol de sangria. Hein. C'est pas mal. Hein.
0: Oui, ça manque un peu, d'ailleurs, là. Hein. On a soif un peu, là.
1: Alors là, je lance quoi? Je lance Soirée mondaine?
2: Oui.
1: Ah, bah, voilà. Bah, écoutez, bah, maintenant, je demande. Hein. Vous êtes sur ici.
0: Avec Auréa. Bonjour, Auréa.
1: Allez, vous écoutez ici. On vous aime. Soirée mondaine, Auréa.

0: Marie-Mondaine, Oria. Non, mais on peut pas se quitter avant 13h sans que vous m'ayez refait une dernière fois Flipper le Dauphin. Là.
1: Bien sûr, on va en parler, regardez. Tu gueules.
2: Ah bon. Ici, à midi, on est au taquet.
1: Ça, c'est la soupe aux choux.
0: C'est vrai, bah, en même temps, je suis auvergnat. Hein,
1: je rappelle que Laurent, qui joue avec moi, est ici Provence. Il voudrait, s'il était un animal, être un dauphin.
0: Ah.
1: Est-ce que tu sais imiter le dauphin, Laurent?
3: Ouais, mais le dauphin qui dort un petit peu, il fait...
0: C'est ridicule. Catherine, on fait le dauphin?
4: Non, moi, j'imite rien du tout, moi.
0: Ah bah si, on fait le dauphin, là.
4: Moi, j'imite le chat.
0: Vas-y.
4: Ah, vas-y.
0: Miaou. Ouais, c'était facile, ça. Fais le dauphin.
4: Ah, voilà.
1: Ouais. Alors, Laurent, tu vas faire quoi là ce week-end? Tu vas bosser, tu vas jardiner, tu vas faire quoi exactement?
3: Rien de spécial. Je pense que ça va être un petit peu de piscine, peut-être un peu de rivière aussi. On a été à la rivière ce matin là.
1: Et alors, il fait beau à la rivière?
3: Ah ouais, bah, c'est beau. En fait, c'est juste à côté, c'est à Vidauban.
1: Mais oui, mais oui. Ouais. Puis t'as un restaurant qui est pas loin là, aux fontaines de je sais plus quoi là. Comment ça s'appelle?
3: Les fontaines, ça me dit rien. Mais on a deux restaurants hyper réputés. Je sais pas si je peux dire les noms. À l'Orgue, il y a un restaurant qui s'appelle chez Bruno.
1: Ouais. Mm-hmm.
3: Ah, celui-là, il est réputé. Les derniers qui sont venus manger, je crois que c'est David Beckham et sa femme il y a pas si longtemps.
0: Bonjour David Beckham, qui est avec nous.
1: Hein. Non, il y a pas de
3: problème. Il passe cet après-midi parce qu'il reste un peu de gambasse d'hier soir.
1: Ah voilà. Bah, ouais, embrasse-le bien, hein, le petit David, ouais. On l'adore. Alors. Demain, il y a la finale, enfin la troisième place. Là.
0: Oui, bah oui, mais.
3: Oui.
1: Ah, oui.
0: Non, remuez pas le couteau encore une fois.
1: France-Angleterre. Bah quoi, on remue pas le couteau dans la plaie, on est pour l'Espagne de toute façon.
3: Oui.
1: Bon, alors, mon petit Lolo, là, t'as 3 points. Je peux te dire que si tu marques, c'est plié, tu vas en finale.
3: Ouais.
1: Alors, c'est une question cash. Écoute bien la question. C'est simplissime. Pour un homme de ta trempe, tu devrais trouver immédiatement. Écoute bien. Comment on appelle la partie du livre où il y a marqué les chapitres et les numéros de pages? Comment ça s'appelle cette partie du livre où sont indiqués les chapitres et les numéros de pages? On appelle ça, il y a un nom spécial. Top chrono. 10 secondes.
3: Chapitre et numéro de pages.
1: Oui, ça répertorie tout, quoi.
4: Non, mais il demande à ses fils qui sont là pour l'aider.
0: Ben évidemment.
1: Mais il a le droit. Mais il a le droit. Alors
0: c'est moche.
3: C'est dur, cette question.
0: Non.
1: Quand je vais te dire la réponse, tu vas me dire « Ah bah non, c'était pas dur, c'est la table des matières. »
3: D'accord. Ah bah, j'aurais pas cru qu'il y avait une table de matière
1: Oui.
0: Bah quand même, la table des matières.
1: Alors, c'est pas grave.
0: Pour l'instant, elle a encore zéro. Hein,
1: absolument.
0: Sylvie, c'est clair que là, voilà, si tu ne marques pas, il l'emporte. Si tu marques, tu encaisses 5 points. Et donc, tu es dans la phase finale avec nous dans les prochaines minutes. Un petit peu de pression, Sylvie. On y croit. Voici ta question. On va y aller tout de suite. Pour 5 points, sur un dé à 6 faces, les dés à 6 faces, quel chiffre est inscrit sur la face opposée aux 2? Top chrono, 10 secondes. Quel chiffre est inscrit sur la face opposée aux 2? T'as dit 4?
5: Oui.
0: Je crois que tu ne regarderas plus jamais les dés comme avant. C'était le 5. Oh Sylvie, je suis désolée.
1: Ah bah ça fait bien nos affaires ça Lolo, parce que tu vas jouer la finale avec maman.
0: Bravo Laurent. Alors. Football, hein. Bravo Sylvie quand même, hein. Merci.
1: Bravo Sylvie.
3: Ouais. Bravo.
5: J'ai quand même réussi à faire beaucoup de zéros aujourd'hui.
1: Écoute, on peut pas toujours gagner, Sylvie, tu vois.
0: On peut pas tromper mille fois mille personnes.
1: Bon, alors, Laurent.
3: C'est l'apéro.
1: Bon, Laurent, c'est pas mal. Lance l'apéro, commence à faire chauffer le barbecue. Là, t'es aux portes de gagner la finale.
0: 100% masculin, finale, hein, dis donc. Samuel Laurent, deux mecs.
1: Et alors?
3: Oui,
0: bon,
3: deux mecs.
0: On constate, quoi, voilà.
1: C'est quoi? C'est moi qui joue avec Laurent.
0: Laurent. C'est mon côté patriarcat. Voilà. Oula, les gros yeux qu'elle me fait.
1: Non mais
0: oula.
1: Catherine dit quelque chose quoi.
0: Mais je remarque juste que c'est une finale de mec hein.
1: Ça fait 2 ans que j'arbitre entre vous, débrouillez-vous hein. Bon alors, c'est pas grave. Là c'est vraiment la dernière fois que je vais le dire hein. Je l'ai dit pendant 2 ans.
0: C'est vrai, attendez, un moment de... Enlevez la musique.
1: C'est limite,
0: non, il faut que ce soit solennel.
1: C'est limite solennel.
0: Enlevez tout. Non, s'il vous plaît.
1: C'est vraiment mon dernier. Et tout de suite, vous allez écouter. On va le dire ensemble, 1, 2, 3. La réclame.
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1: Et c'est la dernière fois que Rocky va nous accompagner dans Au Taquet. Toutes ces finales, 2 ans de finale, mon Dieu, toutes ces chances que j'ai eues de gagner, j'ai triomphé plus d'une fois. Et là, aujourd'hui à ma gauche, il y a Laurent. Laurent, il joue avec ICI Provence. Il habite à Lorgues. Il est marié à Nathalie. Il est pâtissier. Autant vous dire qu'il ne va pas rester longtemps dans la sauce. Il va triompher et partir à la Ciotat. À ma droite, il y a qui ?
0: Eh bien, il y a Samuel pour cette dernière finale avec ICI Héros. Il est en mode Saint-Génie de Fontenay, mais il fait du barbecue. Voilà. Il a un chat qui s'appelle Tigre. Comme Survivor avec The Tiger. Il a l'œil. L'œil de la victoire !
1: Ouais, c'est parti ! Oh my god, Rocky, c'est toi ?
0: Oh, c'est la dernière finale, quoi.
1: Alors, Laurent, t'es prêt à gagner ?
3: Je suis prêt à gagner.
1: Ça, c'est une bonne nouvelle, tu vois, parce que...
3: Je suis paquet, là.
1: Tu sais que c'est pas un bingo, hein, pour la finale.
3: Ouais, ouais.
1: Ah oui, on l'avait dit, hein. C'est-à-dire que on se dit, bon, pendant 2 ans, on leur a raconté plein de conneries, ils ont rigolé avec nous, on a monté un pays, le Damidoland, il y a déjà 1700 habitants.
0: C'est vrai.
1: Alors, on va vous poser des questions l'un sur l'autre. Vous allez marquer, c'est des vrais ou faux ? Je vais te donner des vrais ou faux sur Eric. À chaque fois que tu vas bien répondre, tu auras 2 points. Hein, t'es d'accord ?
3: Je connais tout d'Eric.
1: Oh mon Dieu !
0: Bah, c'est inquiétant. Écoute,
1: tu sais quoi ? C'est magnifique. Je vais quand même t'encourager avec une chanson que tu adores. Je suis tombée pour elle.
0: Tu ne sais pas que j'étais en couple avec Pascal pendant 6 ans.
1: Rien. Ah bah là, écoute, on va appeler Pascal, on va lui demander confirmation.
4: Bonjour Pascal Obispo.
0: Non mais je sais qu'il a des fois écouté l'émission. Pascal.
1: Il a totalement écouté l'émission. Alors, c'est parti. Il n'y aura pas que 10 secondes d'un commun accord avec la réalisation.
0: Ouais, vous avez triché quoi.
1: On a pris chacun 20 secondes parce qu'il faut poser les questions.
0: D'accord, ok.
1: Alors, à chaque fois que tu me dis la bonne réponse, t'as 2 points. Écoute bien. Alors, Eric parle couramment anglais, vrai ou faux ?
3: Vrai.
1: Le surnom d'Eric, c'est Grongron.
3: Grongron ?
1: Ouais.
3: Vrai.
1: Eric a gagné 5 fois en 2 ans la finale.
3: Faux.
1: Ça, c'est...
0: Ouais.
1: Ok, et Eric adore l'argent, d'ailleurs, il en parle tout le temps.
3: Bah, vrai.
1: Voilà, sauf que...
0: Bon, en fait, la dernière,
1: Eric est hypochondriaque.
3: Vrai.
1: Voilà, mais tu as marqué, Eric parle couramment anglais, c'est faux. Hein.
0: Ah non,
1: même une buse.
0: Ah, une buse.
1: Le surnom d'Eric, c'est pas Grongron, c'est Chonchon.
0: Chonchon.
1: Voilà, tu as
0: gagné 5 fois là.
1: il a dit faux, donc ouais. Il a 2 points. Eric adore l'argent, il a dit 2 points. Eric est hypochondriaque, 2 points. Il a 6 points.
0: Ouh là là là là là là là là.
1: Voilà.
0: Samuel, donc il a 6 points,
1: ouais.
0: C'est pas compliqué.
1: Ah bah
0: faut
1: oui,
0: faire,
1: c'est
0: faut
1: bien.
0: Il faut faire 8 puisque c'est 2 points par bonne réponse. Ok, Samuel, 8 points, ça veut dire 4 bonnes réponses sur 5. J'ai des questions à te poser sur Valérie, c'est du vrai ou faux, on t'encourage avec la musique que tu aimes.
7: C'est Marcel Bébé.
1: Ouais. C'est Marcel Bébé.
0: Allez Samuel, on y va, tu me réponds assez rapidement, vrai ou faux, top chrono. Valérie préfère Michel Sardou à Johnny.
3: Oui.
0: Valérie a 3 chiens.
3: Ouais.
0: Valérie adore la chasse.
3: Faux.
0: Valérie est timide.
3: Faux.
0: Valérie part en vacances en Espagne.
3: Valérie est timide, vrai. Et Valérie part en Espagne, vrai.
0: Et très bien, nous sommes arrivés au bout du chrono. Nous allons donc vérifier. Valérie part en vacances en Espagne, tu confirmes ?
1: 2 points.
0: 2 points, Valérie est timide.
1: C'est vrai.
0: Il a dit vrai, hein ?
1: Oui.
0: T'es timide ?
3: J'ai dit vrai.
1: Eh oui, je suis timide, je rougis. Mais c'est la vérité, personne ne le croit jamais.
0: Valérie adore la chasse.
1: Il a dit faux, c'est totalement faux. Je déteste
0: Valérie,
1: à 2 points.
0: Ouais. Valérie a 3 chiens, t'as dit quoi ?
3: J'ai dit vrai.
1: Et non, j'en ai que 2.
0: Alors attention, 2-4-6, pour l'instant t'es à égalité, tout se joue sur cette réponse. Valérie préfère Michel Sardou à Johnny, tu nous as dit ?
3: Vrai.
1: Il a dit...
4: Et non, il a dit faux.
1: Non, il a dit vrai.
4: Il a dit vrai, pardon.
1: Et c'est
4: vrai.
1: Faux, je préfère faux. Johnny.
0: Et donc, ça ne suffira pas, Samuel.
1: Mais si,
0: si, si ça suffit, Samuel.
1: Ils sont à égalité.
0: Ils sont à égalité.
1: Donc, c'est les points qui les départagent.
0: Ah, oh, bah dis donc.
1: Et donc, Laurent a eu 17 points. Et Samuel, il a eu.
0: Je vais vous le donner. Hein. Bah, je vais vous le dire.
1: 21, bah, c'est Samuel.
0: Samuel, c'est toi qui gagne.
1: Voilà.
0: Bravo, Samuel.
1: Alors, Samuel, c'est toi qui iras au festival live ici, La Ciotat. C'est magnifique. Tu pars 3 nuits d'hôtel. Tu iras au concert tous les soirs. Tu iras même dans les coulisses. Tu feras du bateau. Tu sauras très vite qui sont les invités. Là, pour l'instant, on n'a pas le droit de le dire, mais très rapidement, on le saura.
0: Il y a Rémi Brica.
1: Oui,
0: Rémi
1: ça, c'est
0: Brica,
1: sûr.
0: Il y sera.
1: Et voilà, Nadine Mousselet. Bravo. Et,
0: bravo à vous tous.
1: Et puis, eh ben, Lolo, tu gagnes la machine à café de Joe Malongo.
0: La dernière machine espresso, 32 dosettes, 6 verres en verre. Merci à Joe Malongo et à l'entreprise Malongo de nous avoir accompagnés pendant ces 2 ans.
1: Ah ouais, alors franchement, on a plein de merci à dire. Évidemment, on est très triste de vous quitter. Hein. On va plus jamais dire bonjour la France, enfin surtout moi. Je ne vais plus jamais supporter les vannes de Chonchon.
0: Je t'appellerai.
1: Tu m'appelleras, bien sûr. Alors, je remercie évidemment tous les auditeurs. Merci parce qu'on part en plus sur un super score. Et donc, merci. Merci aux habitants du Dami d'Hollande, on continuera cette vanne. Merci à Maître Kikandon qui a arbitré avec brio cette dernière et puis pendant un an. Merci à Gwen Coupès qui est déjà en vacances, cette bourrique. merci à Céline qui a réalisé avec brio.
0: Bravo Céline.
1: Voilà, merci. Merci aujourd'hui c'est Emma, mais on a quand même bien plein. Basile, Florent, Elorie,
0: Lucas.
1: Alors Lulu, bravo parce que Lulu est un génie.
0: Ouais, c'est un génie.
1: Donc voilà, merci à Didier Gustin, François Touchard, Sandrine Saroche,
0: Labajon.
1: Tous ces gens qui nous ont accompagné la première
0: Sébastien
1: saison. Sébastien Marx. Merci à Alexandra, Marianne. On a eu tellement Sadika. On a
4: Laura.
1: Laura, on a eu tellement au standard.
0: Maëva, Manon, Elodie pour l'équipe web et toutes
1: Exactement.
0: Les vidéos que vous avez retrouvées. Puis les deux auteurs.
1: Et les deux auteurs, Raphaël et Luigi, qui nous ont fait des questions. On peut dire.
0: Voilà.
1: On peut dire ça, non?
0: Très sympa.
1: Très sympa.
4: Bah, on a appris plein de choses.
1: On a appris plein de trucs. J'espère que vous vous êtes bien marrés. Nous, on a adoré partager ces 2 ans avec vous. J'ai adoré. Racontez vos histoires, vos vies. Vous avez des vies exceptionnelles. Vous êtes formidables. Moi, j'aime la France. J'aime les Français qu'on a eu pendant 2 ans. Vous êtes exceptionnels. Vous vous occupez d'associations. Vous êtes amoureux de tout, de la nature. Vive Johnny à Bas-la-Chasse.
0: Bon, merci à toi, Valérie.
1: Merci, Eric.
0: Merci,
1: Valérie. Merci vraiment à Yann Chouquet, Céline Pigalle, d'être venu me chercher. Et puis, on se retrouvera un jour ici ou ailleurs. Merci la France. Bonjour. Au revoir. Pardon. À demain. Allez,
0: oh, c'est
1: salut.
0: Mignon, jusqu'au bout. Benjamin Mathieu, bonjour.
1: Salut Benjamin Mathieu.
7: Au taquet jusqu'au bout, Valérie.
0: Jusqu'au bout. Bien sûr.
7: Ça fait plaisir de vous entendre.
0: Pour la dernière. Bon, alors, dernière. Ma France, là, dans un instant.
7: Eh ben oui, ma France, on est ensemble pendant une demi-heure. C'est la dernière de la saison également. Avec un invité, on va notamment parler de la solidarité auprès des personnes qui subissent la sécheresse et les incendies dans le sud de la France. Avec notre invité du Secours Populaire. Et puis, on va évidemment
0: C'est
7: revenir aussi sur les orages qui ont été
0: suite.
7: Très violents.
0: Merci Benjamin,
1: Ici.
0: À tout de suite.
1: Oh là là.
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0: Et on
2: région.
0: Embrasse Wendy Bouchard aussi.
1: On embrasse très fort Wendy Bouchard, c'est mon dernier top à la
0: Vas-y,
1: top à la
0: je te
1: déconne.
0: Laisse faire, je dis quand même.
1: Eh ben merci ici, je t'aime, merci la France, je t'aime. 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
7: Bonjour et bienvenue dans Ma France au menu de votre journal. Des grelons géants qui tombent du ciel et une mini-tornade après la canicule. Place aux orages très violents, ils ont fait 2 morts hier soir en Haute-Vienne et en Isère. La détresse des agriculteurs creusois qui font face à la sécheresse, épuisés et inquiets par le manque d'eau, alors que la loi urgence agricole pourrait être votée lundi sur fond de polémique environnementale. La suite des fouilles dans le Tarn après les indications précises de Cédric Jubilard. Les ossements retrouvés vont être analyser rapidement pour déterminer s'il s'agit bien de la dépouille de sa femme dont il a avoué le meurtre. Notre invité depuis Marseille, Gaël Salado du Secours Populaire, le Secours Populaire qui lance un appel aux dons en faveur des sinistrés des incendies. À J-1 de la petite finale, on fait le point sur le moral dans les crampons un petit peu de l'équipe de France. Elle joue contre l'Angleterre demain soir, c'est le dernier journal du mondial tout à l'heure. On vous présente également la brigade anti-relou pour protéger les femmes qui veulent pouvoir aller tranquillement aller à la plage à Marseille. Et puis suite et fin de notre série exceptionnelle dans les coulisses de la justice au tribunal d'Amiens en Picardie. Vous avez le menu, nous sommes ensemble pendant une demi-heure. C'est l'été de toutes les souffrances. Après 3 canicules, la chaleur étouffante et les incendies, voilà, avec le retour des températures plus respirables, les orages parfois très violents, comme hier soir en Isère et en Haute-Vienne, avec des grelons géants tombés du ciel, des orages qui ont fait 2 victimes, une femme lors de la chute d'un arbre en Haute-Vienne et un homme en Isère. Il se trouvait dans son entreprise hier soir. Il a voulu éteindre un début d'incendie provoqué par la foudre. Cet habitant de Dolomieux, âgé de 38 ans, était très apprécié. La mère Delphine Hartmann, très touchée ce matin.
8: Évidemment que suite à cette nuit dramatique, on est tous très touchés. La commune, c'est une petite commune de 3200 habitants. Donc oui, évidemment, on est touchés. On a une pensée vraiment très, très émue pour la famille et les amis en tout premier lieu. Quoi. L'incendie s'est déclaré très vite. Comme vous le savez peut-être, il y a eu des gros orages et des coups de foudre très importants. On a eu 2 coups de foudre successifs sur le quartier et du coup ben voilà, le feu a pris suite à un coup de foudre et ça a été très rapide.
9: Et donc le monsieur était dans son entreprise, c'est ça?
8: J'ai pas tous les éléments. Quoi qu'il en soit, il est décédé dans les lieux, quoi. On est tous fortement, j'allais dire, impactés suite à des événements de cette nature.
7: À noter que la vigilance orange aux orages est levée aujourd'hui. Et puis les conséquences en Ardèche des orages d'il y a 48 heures. 50% des vignobles du sud Ardèche ont été touchés, selon le syndicat des vignerons indépendants de France. Une perte considérable pour les agriculteurs. À Villars, à côté de Saint-Étienne, c'est même une mini-tornade qui a ravagé une partie de la commune. Des voitures ont été soulevées, des toits arrachés. Les habitants sont encore sous le choc. Margot Longeroche, les dégâts sont spectaculaires.
10: Quentin est seul avec son petit garçon de 2 ans quand la tornade traverse le hameau. Il le raconte encore sous le choc.
11: On a essayé de se mettre à l'abri dans un coin retranché, quoi, pour limiter les dégâts, parce qu'en fait, le placo était en train de... Ça vibrait, en fait. Du coup, j'avais peur que dans la pièce à vivre, il y a tout qui s'effondre sur nous. J'ai fait ce que j'ai pu, on va dire.
10: Et dans la chambre de l'enfant, il ne reste que le placo qui tient comme par miracle. La charpente, la toiture, tout s'est envolé.
11: J'ai surtout peur pour mon fils quand j'étais en bas. Et puis après, quand tout s'est arrêté, quand on est sorti, on l'a mis en sécurité ailleurs chez mes parents. Et puis nous, on est venu constater les dégâts.
10: Quentin et sa femme vivaient depuis 5 ans dans cet appartement où ils n'ont plus le droit d'habiter désormais. C'est trop dangereux. Chez sa voisine Marie-Charlotte, ce n'est pas mieux. Tout le salon et les chambres sont à ciel ouvert. Des morceaux de laine de verre et de placo recouvrent le sol. Heureusement, ni elle ni sa fille n'étaient là quand la tempête est passée.
12: Quand on m'a annoncé qu'il n'y avait plus de toit sur le bâtiment, j'ai regardé ma caméra et en fait, je vois toute la tornade qui arrache tout. Je me suis mise à trembler, j'ai pleuré. Et heureusement, le papa de ma fille m'a canalisé en me disant « Écoute, t'étais pas là, la petite n'était pas là. » C'est que du matériel, on va s'en sortir.
10: Sans toi, les bâtiments les plus abîmés vont prendre la pluie dans les heures, les jours à venir. Et les habitants sinistrés risquent de perdre le peu d'affaires encore intactes.
7: Le reportage ici Saint-Étienne-Loire. Conséquence de ces 3 canicules d'affilée, une intense sécheresse qui touche durement les agriculteurs et des paysages qui prennent un petit air de désert avec de l'herbe jaune, voire brûlée, qui n'est pas belle à voir. Dans la Creuse, la FDSEA a déjà demandé au préfet d'engager une procédure de reconnaissance de calamité agricole. Exemple à Anzem, où cet exploitant cherche l'eau désespérément. Thibaut Pointeau pour Ici Creuse.
13: Les traits tirés, le visage de Jean-François Lemoine est marqué, l'agriculteur est épuisé.
14: On est tous crevés, depuis le printemps on n'arrête pas, on a tout s'embrayé, les ensilages, les enrubanages, le foin, la fenaison. Et le gros souci aujourd'hui qu'on a, c'est la flotte.
13: En plus de 30 ans d'activité, il n'a jamais connu une telle sécheresse.
14: On n'a plus d'eau, le ruisseau du bas, c'est un ruisseau que même les anciens n'ont jamais vu tarir. Mais là, on va le faire, il va, dans 8-15 jours, il est tarir.
13: Conséquence, il doit aller chercher de l'eau plus bas, dans la rivière Creuse.
14: Bah, j'ai changé la tonne, j'ai acheté plus gros. Il faut aller de plus en plus loin. On est passé de 4 000 à 8 000 litres, hein, tout simplement, on a doublé le volume.
13: Alors face à cette sécheresse, la FDSEA milite pour des retenues d'eau.
15: On en a besoin, ces retenues, elles sont multi-usages.
13: Séverine Brie, secrétaire générale du syndicat.
15: Elles ne sont pas là que pour arroser nos maïs ou autre chose, elles sont là aussi, vous avez vu, à l'heure actuelle, ce qui se passe au niveau des feux.
13: Selon le préfet de la Creuse, Jean-Philippe Legueux, 6 projets de retenue d'eau sont dans les cartons, dans le département, mais n'ont pas encore été déposés par les agriculteurs.
16: On fera tout pour faire aboutir les projets qui répondent aux enjeux de notre agriculture dans le respect de l'environnement. Et donc dans le respect de l'environnement, on peut avoir ce type de projet.
13: Des projets qui sont jugés trop coûteux par la Confédération Paysanne. Le syndicat s'oppose aux retenues d'eau pour irriguer les cultures comme le maïs et se dit favorable à ces projets pour abreuver les bovins ou pour arroser des parcelles maraîchères.
7: Et puis face à cette situation catastrophique dans les Vosges, la coordination rurale de la Marne organise une opération de solidarité d'ampleur. 20 tracteurs qui partaient ce matin chargés de foin Tourcoing. Un convoi de 2 km de long pour sauver la mise à leurs confrères lorrains. Une loi d'urgence agricole qui porte donc bien son nom dans ce contexte. Un texte promis aux agriculteurs par le gouvernement suite aux manifestations du début d'année. Il pourrait être adopté en début de semaine prochaine au Parlement, mais il fait polémique. Parmi les points de crispation, la gestion de l'eau et la réintroduction de 2 pesticides interdits en France, dont le très controversé acétamipride. Jean-Claude Tissot, sénateur PS de la Loire, évoque un recul environnemental.
17: Certes, ils ont autorisé l'acétamipride que sur la filière noisette, mais sur la filière betterave, c'est avec un autre produit néonicotinoïde, certes pas foliaire, mais avec des semences enrobées. Qui dit semences enrobées, ça veut dire qu'on enfouit la graine, et bien évidemment, la matière active va rester dans le sol. Donc c'est encore presque pire que ce qui avait été prévu. Donc voilà, donc rien avancé, aucune écoute des alertes qui ont pu nous être faites, les sociétés savantes, l'ordre des médecins, aucune prise en compte. Quoi.
7: À droite, on défend ce texte, et on assure que ce sont les scientifiques de l'Agence nationale de sécurité sanitaire qui vont encadrer l'utilisation de ces 2 pesticides. Le député LR, Julien Dive.
18: Là aujourd'hui, ce qui est fait, c'est qu'on donne la décision à l'ANSES. Il y a 10 ans, le politique s'est mêlé de ce qu'il ne regardait pas en interdisant, en prenant une décision d'interdiction. On aurait pu faire comme l'an dernier, se mêler de ce qu'il ne regarde pas et prendre une décision. Et j'ai entendu l'an dernier des parlementaires demander à ce que ce soit la science qui se charge de la question. Et bien, c'est ce qu'on vient de faire. Ça n'a pas été simple pour les sénateurs de l'accepter, ça. Ils ont fini par l'accepter, de donner la possibilité de déroger à l'ANSES, donc c'est l'ANSES qui décidera, sur l'acétamipride ou la flupie. Mais en plus, on a cadré le sujet. C'est-à-dire que ça ne sera pas pour toutes les cultures, avec des règles strictes. Et encore une fois, ce sera un avis qui sera purement scientifique. Parce que l'ANSES, je le rappelle, est indépendante. Et heureusement.
7: Le texte qui est donc discuté lundi prochain à l'Assemblée nationale. Un accident rare et choquant. Un train a percuté ce matin un troupeau de vaches au niveau de la commune de Crévenay. C'est en Haute-Saône. 18 vaches sont mortes. Il n'y a pas de blessés à bord du train. Une équipe d'équarisseurs a été présente sur place pour dégager la voie. Le trafic des trains est interrompu entre Vesoul et Lure. Des conditions de circulation très difficiles pour vous ce week-end si vous partez en vacances dans l'est de la France. La journée est classée rouge dans le sens des départs et demain cela concerne tout le territoire près des bisons futés. Il est conseillé d'éviter les heures de pointe. Les fouilles ont repris tôt ce matin à Mayoc dans le Tarn. Les ossements retrouvés dans un terrain qu'a indiqué Cédric Jubilard aux enquêteurs sont désormais en cours d'analyse à Pontoise en région parisienne. Il faut déterminer s'il s'agit bien du cadavre de sa femme disparue il y a 5 ans et demi et dont il a fini par avouer le meurtre. Alors pourquoi ce revirement après un si long mensonge? Jean-Philippe Degnaud, faut-il y voir une tactique judiciaire pour bénéficier d'une peine plus clémente en appel?
19: Tout au long de l'audience, Cédric Jubilard avait tenu bon la thèse de l'erreur judiciaire, confortée parfois par les lacunes de l'enquête qui n'a jamais apporté la preuve formelle de sa culpabilité, malmenée souvent par les témoignages et les expertises, révélant immanquablement que personne d'autre que lui n'aurait pu faire disparaître Delphine ce soir-là. Et à chaque fois, l'accusé Jubilard, acculé par les évidences, évacuait le problème en lâchant cette déroutante réplique « Qu'est-ce que vous voulez que je vous dise ? » Tandis que ses avocats, sans jamais prononcer le mot « innocence », tentaient de gagner un acquittement au bénéfice du doute. Peine perdue, donc doublement perdue, puisque dans ses motivations, la cour d'assises avait justifié la lourde condamnation de Cédric Jubilard par son refus de reconnaître le meurtre et de soulager ainsi la douleur de la famille de Delphine et de ses propres enfants. C'est donc certainement l'espoir d'obtenir une peine inférieure qui l'a aujourd'hui poussé à faire des révélations décisives juste avant son procès en appel à Toulouse.
7: Les enquêteurs qui précisent que les résultats des analyses sur les ossements seront donnés rapidement, les fouilles qui vont encore durer quelques jours.
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7: Allez, on part se baigner à Marseille, dans le journal des régions, où la légèreté de l'été peut parfois rimer avec de la drague un peu lourdingue. Près d'une femme sur deux déclare avoir déjà été victime de harcèlement sexuel à la plage, selon une enquête IFOP publiée il y a 3 ans. La ville de Marseille a donc reconduit cette année un dispositif baptisé Safer Plage, avec des médiateurs, une sorte de brigade anti-relou que Mathilde Vinceneux est allé tester.
20: C'est sur la plage bondée des Catalans, la plus proche du centre-ville de Marseille, que les signalements sont les plus fréquents. La plupart du temps, ils viennent de jeunes femmes, explique Robson, l'un des médiateurs.
21: Soit un homme qui s'approche trop de leur serviette, des dragues lourdes. Sinon, il y a aussi le cas classique où un homme est en train de prendre des photos.
20: Alors régulièrement, les médiateurs font des annonces.
22: Vous pouvez nous interpeller directement ou via l'application Safe en Plage.
20: Ils partent aussi en maraude sur le sable. Luna, une touriste touriste belge de 20 ans confirme avoir déjà subi des remarques gênantes.
3: Oui, certaines personnes font des commentaires. Et ce n'est pas toujours agréable. C'est bien qu'il y ait quelque chose pour le signaler quand ça arrive. Ça nous aide à nous sentir en sécurité.
20: Sandrine, 24 ans, acquiesce. Ce n'est pas toujours facile d'intervenir seule, dit-elle.
5: Avec des copines, on avait vu un gars qui prenait en photo des filles. Donc on était allé le voir. Et en fait, il devenait agressif.
20: Nous, les médiateurs, nous sommes formés pour agir, explique Marie. Parfois, il faut appeler la police, mais souvent, une discussion suffit, même s'il faut de la patience.
6: Qu'est-ce qu'on nous dit souvent? Que si les filles ne veulent pas se faire mater, elles n'ont qu'à pas se mettre en maillot de bain. Nous, on essaye de réagir avec pédagogie.
20: Petit à petit, sur le sable, la parole des femmes se libère. Entre l'été 2024 et l'été 2025, les signalements ont plus que doublé sur les plages marseillaises.
7: Du monde sur les plages, mais c'est aussi la très grande affluence en ce moment aux fêtes de Bayonne, dans les Pyrénées-Atlantiques, qui se terminent dimanche. Des milliers de personnes vêtues de la traditionnelle tenue en blanc et rouge qui déferlent dans les rues. Alors c'est la plupart du temps bon enfant, parfois un tout petit peu moins, parce qu'avec près d'1,5 million de participants sur l'ensemble des journées, certains fêtards ne se prennent pas la tête et font leurs besoins dans la rue. C'est évidemment interdit. La mairie a donc mis en place une brigade pipi pour verbaliser les délinquants de la miction. Ici, Pays Basque a suivi cette brigade un peu particulière.
23: Les PR patrouille pédestre sur le secteur du Petit Bayonne.
24: On fait des opérations spéciales mixtion. On part en équipe de 4 pour faire le tour de la ville, pour faire que ça aussi.
25: Ça, c'est des restes du nettoyage de ce matin, ne vous inquiétez pas, hein, les petites flaques comme ça.
26: C'est vraiment de la mauvaise foi quand ça se produit, parce que vous voyez le nombre d'urinoirs qu'on a mis à disposition, que ce soit masculin ou féminin. Donc vraiment, si on se décide à faire pipi sur la voie publique, sur une porte ou que sais-je, ça impliquera une verbalisation systématique, parce que vraiment, on a tout mis à disposition pour que ça se passe bien.
24: Si lors de notre passage on constate, on verbalise automatiquement, mais on n'en a pas constaté cette année. Pas encore.
7: Eux font comme ils peuvent pour uriner sur les routes du Tour, les coureurs du Tour de France, tant les étapes se déroulent cette année à toute allure. Aujourd'hui, c'est la 13e étape entre Dole et Belfort, la plus longue aussi, avec 205 km. Et ce n'est pas plein, hein. Les coureurs vont grimper le Ballon d'Alsace. Le Tour qui n'est pas toujours une fête, voici une histoire qui n'est pas très sympa. Le maire de Ussel en Corrèze, où sont arrivés les coureurs, tout heureux dimanche dernier, de recevoir un maillot jaune dédicacé par Tadej Pogacar, offert au maire par le directeur du Tour. Et puis, quelques minutes après, le maillot est volé. Jean-Pierre Guittard, le maire de la commune, est un peu dépité.
27: J'avais mis ça dans une étagère et quand je suis revenu le soir pour récupérer tout ça, il y avait la médaille était encore là, le profil de l'étape était encore là, mais le maillot avait disparu et il y a quelqu'un qui s'est approprié, bien sûr sans me demander mon avis, qui depuis ne s'est pas manifesté non plus. Je vois mal la personne qui a pu le prendre venir me le ramener en disant tiens, je t'ai fait une blague et je l'avais pris, mais je te le ramène. C'est un maillot que j'aurais fait encadrer et que j'aurais mis dans le bureau du maire. On le retrouvera pas. Alors après, bien sûr, je suis déçu par rapport au fait de ne pas l'avoir et surtout déçu de pouvoir penser qu'il y a une personne qui soit capable de faire ça. C'est surtout ça qui me dérange le plus. Alors, il y en a beaucoup qui m'ont dit, si tu avais fait ci, si tu l'avais mis ailleurs, si tu avais fait ci, ben oui, si. Avec des si, eh ben, j'en aurais peut-être jamais eu, et avec des si, il n'aurait pas disparu.
7: Mais l'histoire va peut-être bien se terminer, car le directeur de la Grande Boucle, Christian Prudhomme, a assuré au maire qu'il allait regarder ce qu'il pouvait faire, potentiellement lui renvoyer un maillot dédicacé. Puis restez avec nous, dans un quart d'heure, on fait le premier point sur la course, c'est évidemment à 13h30.
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7: Suite et fin de notre série exceptionnelle toute cette semaine dans les coulisses du tribunal judiciaire d'Amiens. Les équipes de ICI Picardie qui nous font vivre cette plongée au cœur de la justice du quotidien. Et on se penche, pour terminer, loin des affaires médiatiques du pénal, et bien dans la vie de tous les jours, les déchirements d'un divorce, la crainte d'une expulsion en cas de loyer impayé ou le stress d'un licenciement abusif. Nicolas Fillon nous fait vivre une audience des affaires familiales.
28: Les dossiers s'enchaînent dans cette pièce climatisée de 15 mètres carrés. Ce matin, sont traitées en urgence des demandes d'exercice de l'autorité parentale dans des couples déjà séparés. Il y est question de garde d'enfants ou de pension alimentaire. D'un côté d'une grande table rectangulaire, une juge aux affaires familiales qu'on appellera Estelle.
29: La particularité, c'est le fait qu'on arrive à l'audience avec peu d'éléments, puisqu'on a uniquement l'assignation d'une des parties sans avoir la connaissance de la position de l'autre partie.
28: Elle souhaite garder l'anonymat.
29: C'est l'accès à l'intimité même des familles. Ce sont des personnes qui n'ont pas réussi à se réconcilier sur certains points et qui demandent l'avis du magistrat.
28: En face de la juge et de sa greffière qui note tout, deux avocats représentant chacun un parent présent et assis d'un bout à l'autre de la table. 10 minutes pour plaider son dossier, ensuite remis à la juge qui questionne deux versions opposées.
29: Je pense qu'il faut faire preuve de suffisamment d'humanité pour que les parties elles se sentent entendues. Mais effectivement, c'est très difficile pour une mère ou pour un père d'apporter des preuves. Il n'y a pas d'enquête. enquête policière, donc ils vont le faire aussi avec les éléments qu'ils ont.
28: Dans ce débat contradictoire, pas d'envolée lyrique ni d'effet de manche comme au tribunal pénal, mais on sent bien la tension, le déchirement entre deux personnes qui se sont aimées. Les larmes coulent, les mâchoires sont serrées.
29: Donc il y a cette vigilance pour ne pas être embarqué dans les histoires et justement se détacher un peu des affects qu'on pourrait nous-mêmes avoir et de nos biais. De mon point de vue, je pense aussi que la masse du travail permet aussi de ne pas se laisser trop embarquer, puisqu'en fait, après avoir traité un dossier, il faut systématiquement qu'on passe à un autre. Ça me permet, je pense aussi, de pouvoir passer à autre chose.
28: À l'audience, les enfants sont absents physiquement. Pourtant, on ne parle que d'eux. Il y a Théo, bébé d'un an, que la mère veut garder seul depuis qu'elle soupçonne le père de vouloir l'emmener en Turquie. Lui conteste après avoir déposé plainte pour violence contre son ex-compagne. Il y a Léa, 12 ans, qui ne veut plus parler ni rester avec sa maman, inquiète d'une possible instrumentalisation du papa depuis la séparation. Estelle, la juge aux affaires familiales, devra bien trancher.
29: Évidemment qu'il y a des nuits qui sont plus difficiles que d'autres, qu'il y a des dossiers qui vont aussi nous suivre pendant les congés, que ce soit physiquement d'ailleurs ou seulement mentalement. Il faut accepter, à mon avis, le fait que quand on est magistrat, on rentre dans une fonction qui va prendre tout notre temps.
28: Avec une seule motivation, rendre la bonne décision.
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7: 13h17 sur Ici, notre invitée Gaëlle Salado, directrice adjointe du Secours Populaire dans les Bouches-du-Rhône et membre du Comité National du Secours Populaire. Bonjour madame.
0: Bonjour.
7: Et bienvenue sur notre antenne. Vous nous appelez de Marseille, je crois.
0: Oui, tout à fait. Alors, Marseille 14e.
7: Est-ce qu'on respire un petit peu mieux aujourd'hui?
0: Je dirais pas ça, non. Il fait, c'est toujours étouffant quand même. Hein. Après, bon, là, je suis à l'intérieur. Je ne peux pas vous dire de l'extérieur ce que ça donne, mais c'est quand même très, très, très chaud.
7: Alors, on vous reçoit aujourd'hui pour parler du dispositif Copains du Monde que vous organisez dans le cadre de vos campagnes de vacances d'été au bénéfice de ceux qui n'ont pas les moyens de partir. C'est assez courant chez vous. Ouais. Mais avant d'aborder ces actions, parlons de cet appel à la solidarité après une série d'incendies ravageurs. Le dernier en date, celui de Fontainebleau, qui a brûlé 2000 hectares. Mais c'est au total 35 000 hectares de végétation qui ont déjà brûlé sur l'ensemble du territoire depuis le début de l'année. Une situation qui n'avait pas été vue depuis la Seconde Guerre mondiale. Vous appelez à l'aide, oui. Vous appelez à, voilà, les gens à donner. Est-ce que c'est la première fois que vous faites un appel au don de ce type?
0: Non, ce n'est pas la première fois. C'est-à-dire que bon, sur les urgences incendies, ça fait quand même quelques années que ça arrive. Alors pas de façon aussi importante que cette année, en effet. Mais ça fait quand même plusieurs années qu'on fait des appels à l'urgence de la solidarité, parce que c'est des personnes qui vont se retrouver sans rien du jour au lendemain. C'est pas forcément des personnes que le Secours Populaire accompagne au quotidien, mais c'est des personnes qui du coup vont se retrouver dans une situation de précarité, de pauvreté, et qui vont du coup avoir besoin sur l'après pour reconstruire leur quotidien de notre soutien matériel, que ce soit pour les démarches aussi ou pour aider pour justement que les enfants puissent partir en vacances aussi sur les temps d'après. D'après de reconstruction.
7: Puisque là, on parle de toutes ces personnes qui soit ont perdu leur maison, soit ont dû être évacuées en urgence, se retrouvent à dormir à l'hôtel ou chez des proches et qui se retrouvent un peu dans une précarité qui était évidemment pas prévue.
0: Non, c'est ça. Mais c'est vrai que c'est ce que nous on reçoit de plus en plus finalement, parce que au Secours Populaire, on a quand même l'habitude de recevoir et d'accueillir et d'accompagner de nombreuses personnes qui sont en précarité ou en situation déjà de pauvreté. Mais quand il y a des situations qui viennent empirer, bon, ça peut être des personnes qui étaient déjà en précarité et qui tombent vraiment dans la pauvreté. Ou ça peut être des personnes qui n'étaient pas ou qui étaient un peu à la limite et qui vont du coup se retrouver à venir toquer à la porte du Secours Populaire ou d'une autre association. Et nous, on va être là justement pour accompagner et puis pour rassurer en disant qu'on est là.
7: Quelle aide du coup vous allez leur apporter à ces personnes?
0: Donc là, on est sur de l'aide. On va dire d'après, c'est-à-dire que sur l'instant, sur les moments d'évacuation, sur les moments de relogement des personnes, là, nous, on va pas forcément intervenir parce que c'est le rôle des institutions, évidemment. Nous, on arrive sur l'après, sur le moment de la reconstruction, au moment de savoir comment ils vont pouvoir, s'ils regagnent leur lieu d'habitation, est-ce qu'il y a des choses qui ont été détruites, est-ce qu'ils ont des besoins sur de l'achat, parce que si les assurances ne fonctionnent pas, etc.
7: Donc ça peut être des aides de course par exemple, ou de l'aide au relogement. Oui. Vous disiez aussi peut-être permettre aux enfants de partir finalement, les parents ne peuvent plus aider leurs enfants à partir en vacances et vous prenez un peu le relais, quoi.
0: C'est ce qu'on avait fait, oui, avec les familles l'an dernier, quand il y a eu les incendies à l'Estac, du coup, à Marseille. La contribution du Secours Populaire, ça a été ça. Ça a été de pouvoir permettre à ces familles de respirer, de partir en vacances après. Parce qu'effectivement, elles n'avaient plus la possibilité de le faire par elles-mêmes.
7: L'été qui rime avec farniente pour la plupart de ceux qui peuvent partir en vacances. Mais on sait bien que pour les plus précaires, les plus fragiles, c'est très compliqué de partir en vacances. Je crois qu'il n'y a que la moitié des personnes qui ont un revenu modeste qui quittent leur logement l'été. Est-ce que vous remarquez que ce chiffre peut-être même va encore baisser avec la baisse du pouvoir d'achat due à la crise actuelle au Moyen-Orient?
0: Oui, c'est ça paraît assez évident, parce que c'est vrai que quand il faut grignoter sur un budget, on va grignoter sur ce qui n'est pas, on va dire, je ne dis pas que les vacances ne sont pas essentielles, au contraire, mais sur ce qui ne nous paraît pas au premier abord comme essentiel, c'est-à-dire que d'abord on va remplir le frigo, on va mettre l'essence dans la voiture, mais par contre pour pouvoir après partir de la maison, ne serait-ce que dans un camping ou pour louer quelque chose et s'évader, ça va coûter trop cher, effectivement.
7: Et alors, du coup, vous organisez, comme chaque été, des événements à destination des enfants, mais pas que, et notamment ces villages vacances. Est-ce que vous pouvez nous expliquer un peu le principe ?
0: Oui, alors c'est les villages copains du monde, puisqu'au Secours Populaire, on a un mouvement d'enfants copains du monde qui permet aux plus jeunes de pratiquer la solidarité, d'être eux aussi des auteurs et des acteurs de la solidarité en étant bénévoles. Donc évidemment, c'est un encadrement spécifique puisqu'ils sont mineurs. Et chaque été, on organise ces temps de vacances qu'on appelle des villages copains du monde, qui sont des lieux de rassemblement, des espaces où en fait les enfants vont se rencontrer entre enfants et adolescents de plusieurs pays, puisqu'il y a une dimension internationale à ces villages copains du monde. On va inviter des enfants de nos partenaires internationaux qui travaillent eux déjà avec des enfants ou des adolescents, et des délégations vont venir de 3, 4, 5 enfants de ces associations-là pour participer sur une semaine, 2 semaines, 10 jours, ça va dépendre des villages copains du monde, à ce temps d'échange, de construction de la solidarité. Ils vont organiser ensemble une ou plusieurs collectes financières pour des projets qu'ils décident en commun. Et puis, ça va être un échange interculturel où chacun va apprendre de l'autre. Et sur ce temps-là, les frontières n'existent plus.
7: Et se permettre également de se faire quelques souvenirs, évidemment, et raconter, d'avoir des choses à raconter à la rentrée. Merci beaucoup, Gaëlle Saladon. On rappelle le site internet tout de même pour faire un don dont on parlait tout à l'heure. Le site internet de médecins
0: www.secourspopulaire.fr. Et puis après, il y en a un par département, mais je n'ai pas précisé.
7: Pour pouvoir faire
0: un don en ligne. Ouais,
7: merci
0: on
7: beaucoup.
0: Directement sur le site.
7: Merci beaucoup et merci très bon week-end à vous dans les Bouches-du-Rhône à Marseille.
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7: C'est le dernier, the last, puisqu'on est aux États-Unis. Oui. Le dernier journal de la Coupe du Monde de l'été, Bruno Salomon, bonjour.
1: Bonjour Benjamin.
7: Alors on aurait aimé que l'aventure des Bleus ne s'achève que dimanche soir à New York, ça sera finalement samedi à Miami. Il n'y aura pas de flics, il n'y aura pas de chemise hawaïenne, mais on l'espère, le retour du beau jeu face à une terne équipe d'Angleterre.
1: Je sais que c'est votre grande déception, les chemises hawaïennes, mais on espère en tout cas surtout que ces Bleus qui ont le blues vont juste retrouver un peu le sourire et nous redonner aussi un peu de sourire dans ce match pour la troisième place. Hier, la bande ADD, Didier Deschamps, a dit au revoir à Boston. Petite photo sympa avec le personnel de l'hôtel où ils ont quand même séjourné une bonne partie de l'aventure mondiale. Ensuite, ils ont sauté dans l'avion direction le soleil de Miami. Les réseaux sociaux de l'équipe de France nous ont proposé une petite vidéo de la part de Ryan Cherki entre blues et tentative de sourire. Bref, il résume plutôt pas mal la chose.
4: On est dans l'avion, direction Miami. Pour le match de la troisième place, c'est dur, hein. Mais bon, comme j'ai toujours dit, on n'abandonnera jamais, on se battra tout le temps pour la patrie, pour les amis, pour la famille. Encore quelques heures à rester entre nous, et après je pense qu'on aura mérité un bon temps de repos N'oubliez jamais, on reviendra et on reviendra plus fort. Et on reviendra surtout pour réunir tout le monde derrière le coq. Parce que pendant la Coupe du Monde, on a senti que toute la France était solidaire. Et ça, c'est incroyable. Et c'est ça qu'on devrait être tout le temps. Bisous, c'était Ryan.
1: Bisous aussi à toi, Ryan Cherki, qui devrait être titulaire demain face aux Anglais.
7: D'ailleurs, Bruno, on a une petite idée de la compo.
1: Ouais, les échos qui nous reviennent des États-Unis annoncent beaucoup de changements, mis à part Kylian Mbappé et Maignan qui devraient être titulaires. Pour le reste, on va sûrement voir des Konaté, Cherki, Zaïre Emery ou encore Malo Gusto. Et pourquoi pas même Thuram devant aussi comme titulaire. Bref, les remplaçants vont tenter de décrocher la troisième place face aux Anglais, qui eux aussi vont faire tourner pour ce match prévu demain à 23h à Miami, à suivre sur notre antenne.
7: Et puis on remue 30 secondes le couteau dans la plaie, on parle de la finale donc demain, dimanche 21h, New York, et c'est pas nous, Argentine-Espagne, match qui n'est pas pour toutes les bourses.
1: Mais car si l'envie vous venait comme ça, Benjamin, de vous dire tiens, au dernier moment, si je partais à New York me voir la finale, et si je prenais un petit billet en last minute, prix moyen du billet en last minute, $10,000, soit environ 9 700 €. Le billet le moins cher est de $4,000, mais là tu dois être bien tout en haut, ça fait à peu près 3 500 €. Et puis il y a des dingos aussi qui ont mis le prix des places à $1,000,000. On ne sait jamais, si on tombe sur un gogo, ça peut toujours marcher. Bref, franchement, regardez ça à la télé,
7: restez chez
1: c'est
7: vous.
1: Plus simple, et restez chez vous. Et puis puisqu'on parle de la finale, je voudrais juste vous faire écouter une toute petite séquence. Hier, la FIFA a désigné l'arbitre de la finale. Petite séquence vidéo avec des petits applaudissements, je vous explique la suite.
8: It's absolutely great. As well as is great that the referee will be Zlatko.
1: Voilà, le référé sera Zlatko. Alors c'est Monsieur Colina, vous savez l'arbitre qui faisait toujours peur là, qui était chaud, etc. Maintenant il est référent FIFA, il a annoncé qui serait l'arbitre. C'est donc Zlatko Vincic, 47 ans, slovène, applaudi par ses pairs en larmes, car ben il y a pas que les footballeurs qui ont envie de vivre une finale. Finalement, évidemment, les arbitres, ça les touche aussi. Vincic est un excellent sifflet européen, bon, avec quelques polémiques et quelques casseroles, dont une de Meurs qui le poursuit depuis bien longtemps, mais aucune charge n'a été retenue contre lui, je tiens à le préciser.
7: Avant de clôturer ce journal et se dire à 4 ans pour une nouvelle Coupe du Monde à 48 et pourquoi pas, soyons fous, à 64 pays, c'est le dernier vocal de Nicolas Perronnet.
1: Ouais, notre reporter tout terrain qui nous a fait vivre avec ses vocaux son mondial, Nicolas, qui nous a laissé un message cette nuit d'Atlanta en Géorgie.
9: Salut les amis, un dernier petit coucou avant de mettre le cap sur la finale et sur New York pour vous parler d'Atlanta où j'ai passé la journée hier. Alors on va vous vendre ici le plus grand, le meilleur aquarium paraît-il des États-Unis. On va vous vendre le musée Coca-Cola qui est gigantesque, tout ça. Et ben vous oubliez, vous n'y allez pas, même downtown vous oubliez. Ici il faut aller se perdre dans les rues, loin du centre, dans la chaleur, dans la moiteur du sud avec les rocking chairs dans les vérandas ouvertes. Des maisons en bois. C'est dans ce genre de quartier qu'on tombe sur le mémorial Martin Luther King, qui est évidemment un endroit hyper émouvant, avec le mausolée où il repose, qui est installé sur de l'eau, l'église où il prêchait, la maison où il est né. Il y a toute l'histoire américaine qui vous frappe ici, toute la lutte pour les droits civiques qui résonne particulièrement en ce moment partout dans le pays où ces droits sont de plus en plus fragiles. Et c'est un très bel endroit, je trouve, pour vous dire au revoir, parce que c'est la dernière petite carte postale que je vous envoie. Et oui, on n'a pas gagné la Coupe du Monde, mais moi je me suis régalé et j'espère que j'ai pu vous emmener un petit peu avec moi. Merci à vous.
1: En tout cas, nous aussi, on s'est régalé grâce à Nicolas Perronnet.
7: Et on a bien voyagé. Merci beaucoup, Bruno. On vous retrouve avec Pia Clément et notre consultante Charlotte Lorgeret demain soir.
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12: Et bonjour et bienvenue sur le Tour de France, la 13e étape sur les 21 mène le peloton de Dole. Le départ vient d'être donné, Dole dans le Jura, pour atterrir à Belfort, dans le territoire de Belfort tout à l'heure. La plus longue étape de ce Tour de France, quasiment 206 kilomètres, avec déjà quelques tentatives d'échappée, parce que ça va légèrement monter dans un premier temps aujourd'hui, avant deux difficultés, et notamment le ballon d'Alsace, pas très loin de l'arrivée jusqu'à Belfort. Thomas Coignac, bonjour, vous êtes sur la moto ici, piloté bonjour, par Julien Girard. Nous avons deux interrogations au moment du départ de cette étape. Thomas, après la chute d'hier déjà, y a-t-il des non-partants et certains coureurs qui pourraient reprendre la route ce matin?
13: Oui, exactement. Deux coureurs qui ont chuté hier dans le sprint ont abandonné. Fernando Gaviria qui était tombé en premier, le Colombien clavicule cassé, tout comme le Belge Geno Berckmans. Il y a eu un protocole commotion passé par le Français Dorian Godon qui finalement est au départ ce matin. Et puis un troisième non partant, Fritz Bisterbos, le Néerlandais. Mais là, c'est une décision de son équipe, ça n'a rien à voir avec la chute d'hier. Mais on a vu quelques coureurs bien amochés encore au départ ce matin, notamment le Norvégien Søren Warren Kjold, déjà vainqueur sur ce Tour de France.
12: Oui, la bonne nouvelle, effectivement, c'est le Français Dorian Godon qui avait mal hier et qui se plaignait notamment du dos. Il est au départ ce matin. Quelques échappés qui prennent une dizaine de secondes d'avance sur le peloton au départ de Dole, la ville natale de Louis Pasteur. Sous le soleil, c'est agréable, cette étape du Tour de France, la 13e. Vous la vivez tout au long de votre après-midi sur votre radio ici. À tout à l'heure.
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14: L'étoile du château à Pinsaguel et le super loto d'été du Petit Bikini.
2: Sylvain Lecard.
14: Ce soir, la nouvelle projection de cinéma en plein air d'Étoile du château. Rendez-vous au château de Pinsaguel pour découvrir en avant-première exceptionnelle le film de la Comédie française. Une comédie dont l'action se déroule dans la grande maison du théâtre. Avant le film, ouverture des portes à 19h avec food truck et rafraîchissement, mais aussi à 20h30, vous pourrez participer à un spectacle d'improvisation intitulé « AFMR » par la compagnie 3, 14 et quelques. Histoire d'attendre la tombée de la nuit et de passer un bon moment. Prenez date à présent, le mercredi 22 juillet, l'association Wild propose au Bikini, dans le cadre de sa programmation d'été, le loto du Petit Bikini. Dès 18h, une soirée de 5 parties de loto avec de nombreux lots à gagner, dont un golden ticket du Bikini, c'est-à-dire un an de concert gratuit, et une tombola avec 6 mois de concert gratuit et d'autres lots. La soirée se poursuivra avec des DJ autour de la piscine. Attention, l'entrée est gratuite, sans réservation, donc le premier arrivé et le premier servi.
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C'était les Négresses Vertes avec Voilà l'été sur votre radio ici. Bonjour, bienvenue, c'est Fabien Hémot. C'est un bonheur de vous accompagner toute l'après-midi. On est ensemble. On a encore un joli programme qui nous attend. Nous allons suivre toute la journée la 13e étape du Tour de France. L'étape du jour, Dole-Belfort, 205 km. Comptez sur nous pour vous faire vivre tout ça en direct, car ici, c'est la radio officielle du Tour. Nous aurons également des infos pratiques de votre région à partager avec vous et de la musique. On démarre tout de suite avec Charlotte Cardin. Charlotte Cardin qui sera d'ailleurs ce soir en concert à Lyon pour le festival Les Nuits de Fourvière. Mais on l'écoute d'abord ici. Bel après-midi.

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1: Bonjour Zineb Rousseau.
2: Bonjour.
1: Merci d'être là ce matin. Vous avez fondé Glow My Period, entreprise qui propose des box avec des produits pour les femmes, pour leur permettre de mieux affronter la période des règles ou la ménopause. Mais vous voulez aussi installer des distributeurs de protection périodique en entreprise. Sans être indiscrète, mais quand même un peu, c'est parce que vous-même vous êtes retrouvée en difficulté avec vos règles au boulot.
2: Alors pas au boulot, je me suis retrouvée en difficulté avec des symptômes de douleurs physiques et émotionnelles liées aux menstruations. Mm-hmm. Donc ce qui a donné naissance à Glow My Period, le projet sur les box menstruelles. Et ensuite, j'ai eu l'idée de démocratiser ça dans le monde professionnel, mm-hmm. puisque pendant mes études, j'ai vu les protections périodiques dans des distributeurs dans les écoles.
1: Gratuit.
2: Et je me suis gratuitement, bien sûr, en libre service. C'est une réponse à la précarité menstruelle pour réduire les chiffres qui sont aujourd'hui assez grands en France. Et donc je me suis dit pourquoi pas démocratiser ça dans le milieu professionnel pour aussi enlever une charge des épaules des salariés qui peuvent parfois se retrouver dans des situations de soit d'accident ou de d'oubli.
1: Qu'on se dit les salariés potentiellement donc un salaire peuvent s'acheter des serviettes hygiéniques ou des tampons.
2: C'est ça, mais les chiffres en disent autrement. Les chiffres disent qu'une femme sur trois en France est victime de, on va dire, de précarité menstruelle, donc subit de la précarité menstruelle. Aujourd'hui, est-ce qu'on peut considérer que les femmes aussi au travail le sont? C'est plutôt une volonté d'apporter un confort supplémentaire et de vraiment penser aux salariés, à leur confort, à la qualité de vie au travail.
1: Donc l'idée, c'est que ce serait gratuit pour les salariés.
2: Exactement, ce serait gratuit pour les salariés. Ça rentre en fait dans la responsabilité la responsabilité sociale, sociétale et environnementale qui vise à améliorer la qualité de vie au travail aussi, réduire son impact carbone et voilà, on touche à plusieurs
1: et
2: domaines.
1: Et ça coûte combien alors à l'employeur d'installer ça?
2: Alors pour un employeur qui va avoir, on va dire pour une dizaine d'utilisatrices, une entreprise qui va avoir un effectif féminin d'une dizaine de personnes à peu près, ça peut coûter une cinquantaine d'euros par mois, donc c'est vraiment pas cher.
1: C'est un abonnement.
2: C'est ça, un abonnement, donc c'est une location du distributeur de protection périodique en plus du réassort. Donc on va estimer le besoin de chaque entreprise. Pour une entreprise d'une cinquantaine d'effectifs féminins, on va plutôt partir sur 250 euros par mois environ.
1: Combien d'entreprises aujourd'hui à Toulouse ou dans la région vous font confiance et à terme vous en visez combien, je ne sais pas, à fin 2026 par exemple?
2: Alors aujourd'hui j'en suis à une dizaine d'entreprises qui sont dans l'aéronautique, la santé, également le milieu professionnel de l'informatique, mine de rien. Ça va être vraiment des établissements un peu différents. Certaines vont avoir un grand effectif féminin, d'autres qui vont pas du tout avoir un grand effectif, mais qui veulent vraiment justement apporter plus d'inclusion au sein de leur boîte.
1: Merci Zineb Rousseau, vous êtes la fondatrice de Glow My Period, littéralement faire briller les règles. Bonne journée.
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0: C'était Julien Leeb sur votre radio. Ici, Julien Leeb, que vous pouvez applaudir un peu partout en France. Il est en tournée et il sera en concert le 29 septembre prochain à la Grande Motte. Dans un instant, les infos de 14h. Mais avant, encore et toujours de la musique pour vous accompagner en ce vendredi 17 juillet avec Laura Pausini. Bel après-midi.
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1: Merci d'avoir choisi votre radio ici, il est 14h. C'est l'heure de retrouver toute l'info en France et dans le monde en 90 secondes avec vous, Valérie Massip.
2: Une petite fille de 8 ans est morte dans un accident de la route dans Lyon à Sergine tôt ce matin. La voiture dans laquelle elle se trouvait a percuté un arbre près d'une route départementale. Ses parents et deux autres enfants, eux aussi à bord, sont à l'hôpital dans un état critique. Et la circulation est très chargée ce week-end. Journée rouge dans le sens des départs dans l'Est et en Auvergne-Rhône-Alpes. Rouge partout demain, toujours pour les départs. Dans la forêt de Fontainebleau, les opérations de noyage se poursuivent. La 6 dans le secteur a rouvert en partie à vitesse réduite. Et dernière mise en examen, celle de deux ouvriers soupçonnés d'avoir mis le feu involontairement aux abords de l'autoroute avec une disqueuse. Un homme de 46 ans, lui, est ressorti libre de sa garde à vue, faute d'éléments probants, indique la procureure ce vendredi. Il n'y a plus de département en vigilance orange aux orages aujourd'hui, mais le bilan est lourd après ceux qui ont éclaté hier. Deux personnes sont mortes, un homme en Isère dans l'incendie de son entreprise frappé par la foudre, une femme en Haute-Vienne après la chute d'un arbre. Les ossements retrouvés dans le Tarn à l'occasion des fouilles menées pour retrouver le corps de Delphine Jubilard sont maintenant entre les mains de l'Institut de recherche criminelle de la Gendarmerie nationale en région parisienne. Et les fouilles, elles, se poursuivent. Et puis la fonderie de Bretagne évite la liquidation pour le moment. Renault, fondateur historique de l'usine de Caudan dans le Morbihan, débloque 4,5 millions d'euros. L'entreprise a jusqu'au 11 septembre pour trouver un repreneur.
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3: Une trentaine de kilomètres parcourus déjà dans cette 13e étape du Tour de France entre Dole dans le Jura et la ville de Belfort dans le territoire de Belfort sur les 206 kilomètres environ de cette étape la plus longue du Tour de France. Un peloton groupé après tout à l'heure une tentative d'échappée qui avait pris une dizaine de secondes et le peloton qui est passé il y a quelques instants, Thomas Coignac, qu'on vous retrouve sur la moto ici, et bien dans le village du champion de France Romain Grégoire.
4: Ouais, la commune de Saint-Vite, on venait d'entrer dans le Doubs et il y avait beaucoup de pancartes avec la tête de Romain Grégoire, des têtes géantes à l'effigie du champion de France. C'est là qu'il est allé à l'école et au collège et sa maman habite toujours Saint-Vite. Je viens de voir aussi une pancarte avec écrit « Allez Romain Grégoire ».
3: Voilà, et c'est probablement là qu'il a aussi appris le vélo, le champion de France, pour le moment 60e du classement général, à 1h40 du maillot jaune Tadej Pogacar. Cette 13e étape, vous la vivez tout l'après-midi sur votre radio ici.
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6: La météo cet après-midi, le soleil s'impose largement sur toute la région et bonne nouvelle, les températures sont bien plus agréables que ces dernières semaines. En ce moment, il fait 27 degrés à Pamiers et Colomiers, 28 degrés à Toulouse, Montauban et Castres et 29 degrés à Albi. Les maximales ne devraient pas dépasser les 31 degrés en fin de journée. À noter également un vent modéré qui devrait se lever en fin d'après-midi, de quoi porter une sensation un peu plus respirable. Il va falloir en profiter.
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0: Bonjour, bienvenue, c'est Fabien Hémou. On passe vendredi 17 juillet ensemble. Dans un instant, trois chansons françaises à la suite. Mais avant, c'est l'heure de mon top 3 spécial été. J'ai avec moi le top 3 des objets les plus insolites oubliés dans les hôtels pendant les grandes vacances. Numéro 3, pour un violon de grande valeur. Un client est reparti sans son instrument, estimé à plusieurs dizaines de milliers d'euros. Heureusement, il a été retrouvé avant de quitter l'hôtel. Numéro 2, pour une robe de mariée, voilà, qui a également été retrouvée dans une chambre d'hôtel. Et numéro 1, pour un piton vivant. Oui, c'est l'un des objets, ou plutôt l'un des pensionnaires les plus insolites retrouvés dans un hôtel. Les employés ont dû appeler des spécialistes avant de pouvoir le récupérer. Alors pas de panique, pas de piton à l'horizon chez nous, car on va écouter trois chansons françaises à la suite. Voilà, soyez rassurés. On écoute dans un instant François Feldman, Vita, et tout de suite Les Innocents. Bel après-midi.
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0: C'était François Feldman sur votre radio ici. Dans un instant, on écoute Elton John. Nous allons également partir dans votre région pour des infos pratiques près de chez vous. Mais tout de suite, 14h30, un point Tour de France en direct. L'étape du jour, Dole Belfort.
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3: 206 kilomètres quasiment au menu cet après-midi sur la route du Tour, la 13e étape entre le Jura et le territoire de Belfort, entre la commune de Dole et celle de Belfort, ici à l'arrivée sous le soleil. C'est peut-être en train de se dessiner après un début d'étape très rapide, hein, très honnêtement, 55 km/h à peu près en moyenne, alors que la route est plutôt légèrement montante. C'est comme ces derniers jours, ça part très très vite. Thomas Coignac, on vous retrouve sur la moto ici au cœur du peloton, une échappée avec 37 coureurs, peut-être la bonne. Il y a 9 Français dans cette échappée. Il y a quelques costauds qui peuvent peut-être jouer leur carte aujourd'hui.
4: Ouais, notamment Tom Pidcock, hein, le Britannique, qui est 10e au classement général, qui est un excellent descendeur, on le sait, et ça, ce sera utile, puisque, eh bien, après le passage au sommet du Ballon d'Alsace, eh bien, il faudra plonger vers l'arrivée finale à Belfort, ce sera en descente. Et puis, vous parliez des Français, on peut citer Jordan Jegat, de l'équipe Total Energy, qui est devant, tout comme Kevin Vauquelin. Ce sont tout simplement les deux meilleurs Français au classement général du Tour de France de l'année dernière. Ils avaient fini 7e pour Vauquelin et 10e pour Jegat. Et puis vous parliez de cette moyenne à plus de 55 km/h, c'est assez fou, d'autant qu'on est passé par beaucoup de villages, des routes très sinueuses où il fallait freiner, relancer. C'est pas comme si on était sur des grandes lignes droites où vous avez juste à appuyer sur les pédales. La 55 km/h dans ces conditions, c'est vraiment très très impressionnant.
3: Ce qui leur a permis de prendre 1 minute et 20 secondes d'avance sur le peloton à ses échappés. On le répète, 37 coureurs, il y a quelques poursuivants intercalés au nombre de 4 à une cinquantaine de secondes. Et parmi ces Français, on peut citer Romain Grégoire, notamment le champion de France, qui est sur ses terres également aujourd'hui. Cette 13e étape du Tour de France, vous la vivez tout l'après-midi sur votre radio ici. À tout à l'heure.
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5: Le festival d'Autun à Najac et Burla et le festival Jazz in Marciac.
1: Sylvain Lecard.
5: C'est la 11e édition du festival d'Autun qui se balade en Occitanie avec sa programmation classique. Ce soir et demain soir, vous pourrez assister à une représentation du Rigoletto de Verdi dans deux lieux touristiques et emblématiques de la région. Ce soir, rendez-vous sur le parvis de l'église de Najac en Aveyron à 21h et demain, samedi 18 juillet, 21h, c'est à Burla dans le Tarn où se déroulera le concert sous le pavillon Adélaïde. Le Rigoletto de Verdi part deux fois en Occitanie, c'est le festival d'Autun. Réservez vos places en ligne sur le site festivaldautun.com. Lundi prochain, le 20 juillet, c'est l'ouverture du festival Jazz in Marciac avec comme d'habitude plein de concerts dans le in et le off avec pléthore d'artistes de renom. Notez ces quelques dates pour réserver vos places en urgence. Kezia Jones le 23 juillet, Imani et Céla Sou le 25 juillet, Feu Chatterton le 3 août, Cool and the Gang le 4 et Thomas Dutronc le 5 août. Vous réservez sur le site jazzinmarciac.com.
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0: Merci d'avoir choisi votre radio ici, c'est Fabien Emo. Dans quelques minutes, les infos de 15h, mais avant de la musique, pour accompagner votre vendredi après-midi, on va écouter Julie Pietri, le duo Marc Lavoine, Patrick Fiori, ça c'est sublime. Mais tout de suite, le groupe ABBA avec Monnaie, Monnaie, Monnaie. Oui, il faut le dire trois fois, sinon on ne comprend pas.
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1: Merci d'écouter votre radio ici, il est 15h. C'est l'heure de retrouver toute l'info en France et dans le monde en 90 secondes avec Valérie Massip.
2: Après les violents orages dans plusieurs régions, l'heure est au constat. Dans plusieurs vignobles français, ils ont fait des dégâts importants. On a perdu 80% de notre récolte, réagit une viticultrice du Bas-Rhin sur ici.fr. Deux personnes sont mortes lors de ces orages en Isère et en Haute-Vienne et plusieurs milliers de foyers sont toujours privés d'électricité. Une fusillade à Carcassonne a fait un mort et quatre blessés la nuit dernière. Il s'agit probablement d'un règlement de compte entre trafiquants de drogue. Des armes de guerre ont été utilisées, de très nombreuses douilles de gros calibre retrouvés dans un quartier qui abrite un point de deal. À Alès, dans le Gard, le maire lui a reçu deux balles d'armes automatiques dans une enveloppe et une lettre de la DZ Mafia hier soir. Des menaces qui concernent les opérations de police menées contre le trafic de drogue dans la ville. Christophe Rivinck réagit : rien ne m'arrêtera, je ne céderai pas aux menaces. Les résultats devraient tomber dans des délais relativement courts, assure la gendarmerie après la découverte d'ossements dans le Tarn sur des indications de Cédric Jubilard. Il s'agit donc de savoir d'abord s'il s'agit bien du corps de son épouse Delphine. Ces ossements sont maintenant analysés en région parisienne. Le tarif agent qui permet aux salariés d'EDF de payer l'électricité et le gaz moins cher représente un coût démesuré, juge la Cour des comptes. Plus de 700 millions d'euros en 2024 à l'échelle du groupe. Les sages estiment que ça ne peut pas durer tel quel. Et puis les Bleus sont à Miami pour leur dernier entraînement avant la petite finale de la Coupe du Monde de football. Ce sera demain, donc ce samedi, contre l'Angleterre, à suivre sur ICI.
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3: On est sur les 206 km de l'étape d'aujourd'hui entre Dole dans le Jura et le territoire de Belfort, avec l'arrivée tout à l'heure probablement sous le soleil. En tous les cas, il est présent ici à Belfort sur la ligne d'arrivée. Pour le moment, eh bien 37 hommes en tête qui possèdent 4 minutes et 20 secondes d'avance sur le peloton maillot jaune. Parmi ces coureurs, il y a 9 Français. On peut citer Jégat et Vauclin et le champion de France Romain Grégoire. Vous êtes sur la moto ici au cœur de la course, Thomas Coignac. Ça a l'air de bien s'entendre devant. En tous les cas, l'écart se creuse.
4: Oui, oui, ça roule très fort et il y a aussi un groupe de poursuivants, 20 coureurs qui sont derrière et qui plafonnent à 45 secondes. C'est donc le signe que ça roule fort derrière puisque ces poursuivants n'arrivent pas à rentrer. 37 plus 20, ça fait 57, ça fait un tiers du peloton qui est à l'avant aujourd'hui, Bruno. 4 minutes d'avant sur le peloton, ils se disent que l'échappée va aller au bout.
3: Et la suite de cette étape, vous la vivez tout l'après-midi sur votre radio ici.
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6: Pour la météo cet après-midi, le soleil s'impose largement sur toute la région. Et bonne nouvelle, les températures sont bien plus agréables que ces dernières semaines. En ce moment, il fait 27 degrés à Pamiers et Colomiers, 28 degrés à Toulouse, Montauban et Castres et 29 degrés à Albi. Les maximales ne devraient pas dépasser les 31 degrés en fin de journée. À noter également un vent modéré qui devrait se lever en fin d'après-midi. De quoi porter une sensation un peu plus respirable. Il va falloir en profiter.
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0: Bienvenue sur votre radio, ici c'est Fabien Emo. On passe ce vendredi après-midi, voilà, tous ensemble dans la bonne humeur. Soyez tous les bienvenus. Dans un instant, on vous offre trois chansons françaises à la suite. Mais avant, c'est l'heure de mon top 3 de l'été. Et comme nous sommes en plein Tour de France, j'ai avec moi le top 3 des chiffres les plus fous concernant le Tour de France. Numéro 3, les coureurs avalent entre 6000 et 8000 calories par jour. Pendant le Tour, c'est l'équivalent d'une trentaine de croissants. Numéro 2, la caravane publicitaire distribue près de 15 millions de cadeaux tout au long du parcours, casquettes, porte-clés, saucissons, bonbons, et forcément tout le monde s'arrache le Bob Cochonou. Et numéro 1, chaque été, le Tour attire entre 10 et 12 millions de spectateurs au bord des routes. C'est tout simplement le plus grand événement sportif gratuit au monde. Ce qui est gratuit aussi, c'est la musique qu'on vous propose chaque jour sur votre radio ici. C'est l'heure des trois chansons françaises à la suite. Joe Dassin, Christophe Maé et dans quelques secondes, Étienne Dao.
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0: Joe Dassin, Les yeux d'Émilie sur votre radio ici. Et tiens, le saviez-vous, dans Les yeux d'Émilie n'a pas été un énorme tube à sa sortie en 1977. Le 45 tours s'est vendu à environ 250 000 exemplaires. Mais c'est près de 50 ans plus tard qu'il est devenu un véritable hymne populaire, notamment dans les stades de rugby. Voilà, petite info à ressortir. À l'apéro ce soir, pas de rugby à l'horizon, mais un point complet tout de suite sur le Tour de France. 13e étape aujourd'hui, on retrouve nos journalistes sur place.
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3: Avec 206 km au menu aujourd'hui, en ce vendredi, et avec l'étape la plus longue de ce Tour de France. Et pour le moment, c'est en train de se dessiner avec une longue échappée hein, qui est partie il y a un petit moment désormais. Une trentaine de coureurs, parmi lesquels une petite dizaine de Français. On peut citer Jordan Jégat, Kevin Vauclin ou le champion de France Romain Grégoire. Le peloton est à plus de 6 minutes désormais. Hein. C'est le plus gros écart, le peloton maillot jaune. Par contre, Thomas Coignac, on vous rejoint sur la moto ici, pilotée aujourd'hui par Julien Girard. Il y a au milieu intercalé un groupe assez conséquent avec notamment le maillot vert qui est en train de revenir sur les échappées.
4: Ouais, ça y est, après des dizaines de kilomètres d'une sacrée poursuite où ce groupe a longtemps plafonné à 45, 40, 35 secondes d'écart, et bien ça y est, sous nos yeux, là, avec Julien Girard, la jonction est en train de se faire. On a non seulement 15 secondes de retard pour le groupe Pedersen, le maillot vert qui a pas ménagé ses efforts hein, en personne. Il a pris beaucoup de relais pour essayer de revenir sur ce groupe de tête, et ça va être le cas. Donc 33 coureurs à l'avant, 24 dans ce groupe maillot vert. On va se retrouver avec 57 coureurs dans cette échappée. Pedersen, ça l'intéressait probablement eh bien, de rentrer avant le sprint intermédiaire de Mélisée. Il a évidemment encore quelques points, 25 en l'occurrence, à essayer d'aller marquer.
3: Exactement, et sur le prochain point, vous nous donnerez un petit mot, un petit beau mot et bon mot sur chacun des 50 coureurs hein, à l'avant, effectivement, Thomas. Merci beaucoup pour votre intervention. La suite de cette étape qui va nous amener ici à Belfort avec notamment deux ascensions après le sprint dont on parlait, et notamment l'ascension du ballon d'Alsace, 9 km, eh bien ce sera à vivre tout à l'heure et tout l'après-midi sur votre radio ici.
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5: L'étoile du château à Pinsaguel et le super loto d'été du Petit Bikini.
1: Sylvain Lecard.
5: Ce soir, la nouvelle projection de cinéma en plein air d'Étoile du château. Rendez-vous au château de Pinsaguel pour découvrir en avant-première exceptionnelle le film de la Comédie française. Une comédie dont l'action se déroule dans la grande maison du théâtre. Avant le film, ouverture des portes à 19h avec food truck et rafraîchissement, mais aussi à 20h30, vous pourrez participer à un spectacle d'improvisation intitulé « AFMR » par la compagnie 3, 14 et quelques. Histoire d'attendre la tombée de la nuit et de passer un bon moment. Prenez date à présent, le mercredi 22 juillet, l'association Wild propose au Bikini, dans le cadre de sa programmation d'été, le loto du Petit Bikini. Dès 18h, une soirée de 5 parties de loto avec de nombreux lots à gagner, dont un golden ticket du Bikini, c'est-à-dire un an de concert gratuit, et une tombola avec 6 mois de concert gratuit et d'autres lots. La soirée se poursuivra avec des DJ autour de la piscine. Attention, l'entrée est gratuite, sans réservation, donc le premier arrivé et le premier servi.
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0: Merci d'avoir choisi votre radio ici, c'est Fabien Emo, je suis avec vous toute l'après-midi, voilà, je ne vous lâche pas, et je vous invite, tiens, à vous connecter dès maintenant sur notre site ici.fr, car on vous offre tout l'été vos lunettes pour regarder l'éclipse solaire du 12 août prochain, lunettes homologuées et à l'effigie de votre radio préférée. 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Dans un instant, les infos de 16h, mais avant, on écoute France Gall, Bruno Mars et Ellie Medeiros. Bel après-midi. 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
1: Merci d'être ici sur votre radio, il est 16h. C'est l'heure de retrouver toute l'info en France et dans le monde en 90 secondes avec Valérie Massip.
2: Avec près de 20 400 éclairs, la journée d'hier a été la plus foudroyée de 2026 en France, selon Météorages. Des orages qui ont fait 2 morts, un homme en Isère dans l'incendie de son entreprise frappé par la foudre, une femme en Haute-Vienne après la chute d'un arbre. Plusieurs milliers de foyers sont toujours privés d'électricité. Une très forte surmortalité a été observée en Île-de-France fin juin lors de la canicule. Près de 3000 morts, c'est plus du double de ce qui est habituellement observé sur la période. Les réductions accordées aux agents d'EDF pour leur électricité et le gaz coûtent trop cher pour la Cour des comptes. Ces tarifs ne peuvent pas perdurer en l'état. Le gouvernement réfléchit d'ailleurs justement à revoir ce tarif qui concerne les salariés mais aussi les retraités. Les syndicats menacent d'une grève si ce gouvernement n'y renonce pas. Il s'agit du plus grand marché de production au monde. L'accès à Polymarket, site de Paris sur l'actualité, n'est plus possible depuis la France. Depuis novembre 2024, il était déjà interdit d'y effectuer des transactions financières depuis la France, mais il était toujours possible de consulter ce site. La fonderie de Bretagne évite la liquidation pour le moment. Renault, fondateur historique de l'usine de Caudan dans le Morbihan, débloque 4,5 millions d'euros. L'entreprise a jusqu'au 11 septembre pour trouver un repreneur. Et puis, nouvelle journée de départ en vacances. Journée rouge dans le sens des départs dans l'Est et en Auvergne-Rhône-Alpes pour Enjailleurs. Demain, ce sera rouge partout, toujours dans le sens des départs.
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3: Sur la route du Tour, 206 km au menu aujourd'hui entre Dole et Belfort, et à 68 km de l'arrivée, eh bien, il y a 57 coureurs en tête qui possèdent un peu plus de 7 minutes d'avance sur le peloton maillot jaune. On arrive parmi ces coureurs vers le sprint intermédiaire, le sprint à Mélisé, la commune de Thibaut Pinot qui a pris sa retraite. Écoutez-le, l'ancien coureur français de 36 ans, il était au départ ce matin.
4: C'est sympa, c'est vrai que je suis très content de revoir beaucoup de coureurs, mon équipe, le staff, tous les anciens coureurs aussi que j'ai pu côtoyer durant toute ma carrière, on s'était perdu de vue forcément, donc ça c'est plutôt cool. Ouais. Après c'est sûr qu'il y a un peu plus de monde, là il y a un peu plus de monde. Ouais.
3: Et voilà Thibaut Pinot qui a gagné 3 fois sur le Tour de France, hein, effectivement 3e en 2014 du classement général, désormais agriculteur Thibaut Pinot. L'arrivée, vous la vivrez tout à l'heure en direct et cette étape, vous la suivez tout l'après-midi sur votre radio ici, à tout à l'heure.
5: Vous voulez du beau temps? Eh ben, c'est ensoleillé presque partout en Haute-Garonne. Alors, seule exception, c'est le Saint-Gaudinois où les nuages restent nombreux et on attend peut-être même quelques gouttes de pluie. Côté température, 27 à 28 degrés du côté de Saint-Gaudens sous les nuages et jusqu'à 30 degrés pour l'agglomération de Toulouse. Ce week-end, on aura chaud, hein. Je vous en parlerai plus précisément dans la journée. Mais le soleil va briller sans interruption. On attend demain 28 degrés à Luchon, 31 degrés à Muret et 33 degrés dans la plaine toulousaine. Dimanche, ça s'annonce encore plus chaud. Est-ce que la semaine à venir va permettre une accalmie? Rien n'est moins sûr.
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5: En attendant de décoller face au vent avec Toulouse, capitale du ciel, on vous présente Zazie. Alors non, elle ne rêve pas d'un service trois pièces typiquement masculin. Quand elle dit « je suis un homme », elle fait bien évidemment référence à l'humain. Hein, et c'est pas vraiment pour en dire du bien. Ici Occitanie, je suis un homme.

0: Ici Occitanie, je suis un homme, il est 16h07.
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0: Si vous observez les avions, si vous êtes riverain d'un aéroport, par exemple si vous êtes toulousain, vous l'avez sans doute remarqué, le trafic ne décolle pas tout le temps dans la même direction. L'avion doit décoller face au vent. Oui, mais alors du coup, Angèle Ménétrier d'Aéroscopia, pourquoi est-ce qu'on doit décoller face au vent ?
2: Eh bien, la réponse tient à la physique du vol. Un avion décolle en générant de la portance, une force qui soulève l'avion dans les airs grâce aux ailes. Pour créer cette portance plus facilement, il faut que l'air frappe les ailes de face et donc que l'avion soit orienté contre le vent. Plus le vent est favorable, plus la portance apparaît rapidement et plus la piste nécessaire pour décoller est courte. Cela permet aussi aux pilotes de garder un meilleur contrôle de l'avion pendant les premiers instants du vol. Si l'avion devait décoller avec le vent dans le dos, il aurait besoin d'une vitesse beaucoup plus élevée au sol pour générer la même portance, ce qui rendrait le décollage plus long et même plus dangereux pour l'équipage et ses passagers. À Toulouse-Blagnac, les vents dominants viennent surtout du sud-ouest et du nord-est. C'est donc dans ces directions que les pistes principales ont été tracées, afin que les avions puissent profiter au maximum de ces vents naturels pour décoller ou atterrir en toute sécurité.
0: Déjà on en sait un peu plus. Mais alors au-delà de la sécurité, Angèle, ce choix de décoller face au vent a-t-il d'autres effets sur le vol ?
2: Absolument. Même des effets très intéressants, parce que décoller face au vent influence directement l'efficacité du vol et surtout la consommation du carburant. Quand le vent souffle dans le dos, l'avion doit fournir plus de puissance pour atteindre sa vitesse de décollage, ce qui consomme davantage de carburant et augmente l'usure des moteurs. Décoller face au vent permet donc de réduire la consommation dès le départ et de limiter la fatigue mécanique de l'avion. C'est aussi un élément pris en compte dans la planification des vols. Les pilotes et les contrôleurs suivent constamment la météo pour décider de la piste à utiliser. Ce n'est pas juste une question de direction, c'est un vrai calcul d'efficacité et de sécurité qui commence avant même que l'avion ne roule sur le tarmac et qui se poursuit jusqu'à l'atterrissage.
0: Et c'est comme ça qu'on arrive à voler en toute sécurité. Merci beaucoup Angèle Ménétrier d'Aéroscopia. Vous pouvez flâner le nez au vent près des avions, ça se passe au musée Aéroscopia, c'est près de l'aéroport Toulouse-Blagnac et c'est ouvert tous les jours de 9h30 à 18h. Everything I do it for you. Oui, c'est un peu comme ça que j'ai appris l'anglais, je pointais beaucoup plus loin, mais oui. Robin Desbois, Prince des voleurs, et la bande musicale Bryan Adams.

0: My Mind Set On You. À l'instant, ici Occitanie, c'était George Harrison. Un beau morceau des Beatles, évidemment. Vous restez avec nous? Bah oui, vous restez avec nous. D'abord pour le plaisir de passer cet après-midi ensemble. N'oubliez pas, ici Occitanie est la radio officielle du Tour. Et nous allons vivre tout à l'heure l'arrivée. Et puis à 16h30, on fera un point sur l'étape du jour. On est à 54 km de l'arrivée. Donc installez-vous tranquillement. Ça va bien se passer. Avant 17h, on parlera occitan avec Géraud Delbès. Aujourd'hui, il a perdu ses cluques. Si vous voulez en savoir plus, restez avec nous. L'humour en tube, c'est avec Fred Ballard, grâce à qui nous allons découvrir notre beau pays. Quant à la musique, c'est Alain Souchon qui se sent seul au cœur de la modernité. On le retrouve dans un tout petit instant avec Ultra Moderne Solitude.
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0: Ultra moderne solitude, l'album est une merveille. Ce titre est une merveille. Et on va parler d'été. Oui, parce que c'est la période idéale pour sortir des sentiers battus et découvrir, pourquoi pas, les petites perles authentiques et préservées de notre territoire national. Et pour nous aider, Fred Ballard s'est entouré d'un guide touristique très renommé à la télévision française, mais aussi dans l'humour en tube.
1: C'est un grand jour. En effet, aujourd'hui, pour la première fois, je suis heureux de vous montrer mon cul à la télévision.
2: Et oui, c'est un jour qui a marqué à jamais la mémoire des Français. Ce jour merveilleux où Daniel Prévost a mis son nez dans le bourg de Moncul, petit village vallonné du département du Lot au charme indéniable.
3: On arrive dans une petite ruelle, j'ai l'impression que Moncul est très étroit.
4: Monsieur le maire, vous avez l'air d'aimer profondément Moncul.
5: Oh oui, mon cher monsieur, j'aime Moncul. Et si vous saviez comme je serais heureux de le voir prospérer. Et comme je serais heureux de le voir s'agrandir, et si vous voulez mon tapin, vive mon cul et vive la République.
2: Voilà, bah si ce message de paix et d'espoir pouvait infuser, le monde se porterait sûrement beaucoup mieux. Alors depuis, mon cul a été renommé mon cul en Quercy blanc, hein. C'est moins drôle pour nous, mais c'est plus fleuri pour les habitants. Et si vous voulez descendre encore plus bas dans le sud-ouest, Pierre Thévenoud vous conseille une étape festive.
6: T'es un touriste, t'arrives à Bayonne, pendant les fêtes de Bayonne, tu comprends pas. Tu te dis, bon apparemment, leur Beyoncé à eux, c'est Patrick Sébastien. Patrick Sébastien et les yeux d'Émilie. Moi j'ai fait il y a pas longtemps les versions 2 jours. Tu peux y aller avec des enfants. Mais par contre, 22h, faut dégager. Là c'est les loups-garous qui sortent. C'est les groupes de rugbyman.
2: Ah oui, et eux, ils font pas tourner que les serviettes. Hein, donc faut être initié quand même avant d'aller se frotter aux demi mêlées de l'avant bayonnais. Ils sont très rigolos, mais ils boivent pas que de l'eau. Donc vive la France festive, vive la rigolade.
0: Et merci Fred Ballard. Comment transformer une obsession amoureuse en une œuvre d'art pop, baroque et entraînante? Eh ben, en confiant le travail à Pierre Demar, bien sûr. C'est une nouveauté ici Occitanie. Je pense à vous.

0: Une nouveauté ici, Occitanie, un excellent titre, celui de Pierre Demar, Je pense à vous. On vous souhaite une excellente après-midi, ici Occitanie, la radio officielle du Tour de France.
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3: Alors que les échappés, ils sont nombreux, hein, une cinquantaine à l'instant, passent au sommet de la première vraie difficulté de la journée, le col des Croix, une ascension d'un petit peu plus de 5 km à quasiment 5%. On est à 50 km de l'arrivée, le département des Vosges, avec bientôt le ballon d'Alsace à gravir pour ce groupe dans lequel figure peut-être un favori pour la victoire d'étape, c'est Tom Pitcock. Le grimpeur, le très bon descendeur, l'homme à tout faire également de l'équipe Pinarello, le Britannique Thomas Coignac. Vous êtes sur la moto ici, piloté par Julien Girard. Aujourd'hui, le peloton maillot jaune est à 7 minutes 50. On a changé de braquet, hein, après un début d'étape quasiment sur le plat, plus de 52 km/h de moyenne. Là, c'est autre chose.
4: Oui, exactement. On vient à notre tour de franchir le sommet et on a vu ce groupe d'échappés s'alléger de plusieurs coureurs, décrocher les moins bons grimpeurs. Parmi eux, malheureusement, Julian Alaphilippe. Il a été l'un des premiers à être décroché, Julian Alaphilippe, dans ses meilleurs jours. Ça aurait été vraiment une étape pour lui, mais là aujourd'hui, il est plus au niveau pour suivre ce groupe d'échappés. Il a été distancé très très rapidement de ce groupe de tête, tout comme le Breton Thibaut Guernalec ou encore l'Italien Stefano Oldani, qui tente de revenir avec l'aide de son directeur sportif, qu'il a un petit peu tiré là à l'aide de la voiture Cara Oural.
3: Il y a une petite dizaine de Français, hein, parmi lesquels Jegat ou Vauclin, dans ce groupe de tête qui, on l'espère pour eux, vont peut-être pouvoir jouer la victoire ici à Belfort tout à l'heure, après 206 km quasiment lors de cette étape qui est tout simplement la plus longue de ce Tour de France et que vous vivez tout l'après-midi sur votre radio ici.
0: Ouais, et il y a deux jours, on était sur l'étape la plus courte et maintenant on est sur l'étape la plus longue et nous allons vivre évidemment en direct l'arrivée du Tour de France. Tout va bien pour vous, j'espère que vous n'avez pas trop chaud, j'espère que vous commencez à vous habituer à ces températures d'ailleurs, hein, parce que malheureusement Météo France n'est pas très optimiste quant au fait que les températures redescendent. Elles sont redescendues, on est sur du 30 degrés dans l'agglomération de Toulouse pour l'instant. Demain, on attend plutôt du 33 degrés dans la plaine toulousaine et la tendance pour la semaine prochaine, alors je ne vous la dévoile pas complètement parce qu'on va attendre les grosses mises à jour de Météo France, mais de lundi à vendredi prochain, a priori, c'est toujours grand soleil et des températures entre 34 et 35 degrés, 35 degrés attendus dans le Lauragais.
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0: 16h32, tout va bien pour vous? Parce que pour nous, tout se passe bien. Vous connaissez Bambou? Si, c'est une créature insaisissable, fascinante, qui envoûte le narrateur par sa nonchalance et sa beauté. Oui, c'est ça l'histoire de Bambou. Ici Occitanie, Alain Chamfort est là, et je crois qu'il en est secret.

0: groupe AA, c'est pas tout jeune, 1985, rendez-vous compte pour ce titre. Take On Me, tous les jours à cette heure-ci, on vous propose Kézako. Kézako, c'est un rendez-vous sur la langue d'ici, l'occitan. Et aujourd'hui, c'est avec Géraud Delbès que vous allez découvrir un mot entendu en français régional, en francitan. Adicias, Géraud.
1: Nadi ou Milodi, oui, Adicias à toutis. Et oh, veibus boli parla de l'histoire d'une amique. Lidizun Jordi. Aujourd'hui, je veux vous parler de l'histoire d'un ami. Il s'appelle Jordi. Jordi, en occitan, c'est Georges. Il m'avait invité à manger chez lui hier midi. Et à coup me faguette plaisé, que fasse au bel brio que la boy pie beast. Cela m'a fait plaisir, car il y a bien longtemps que je ne l'avais pas vu.
0: Ah ben, c'est vrai que ça fait plaisir. Il allait bien?
1: Au paix, à Biolouniac, il allait très bien. Après le repas, il a voulu me montrer les photos de son dernier voyage. Mais l'âge avançant, mon ami,

0: Jordi n'y voit plus très bien. C'est à ce moment-là qu'il me dit « Mais où sont passés mes cluques ?» Les cluques, voilà un mot que je n'avais pas entendu depuis bien longtemps. Se disent passe-partout, se disent Mike et Mike en pays mundi. Le mot cluque ne s'emploie pas partout, on le dit surtout en pays toulousain.
1: Ah bah voilà, c'est d'ici donc. Mais alors, maintenant petite question, qu'est-ce que c'est?
0: Où ça se passe? Vous ne le savez pas? Les cluques, c'est ce que j'ai sur mon nez. Les cluques, ce sont les lunettes. Cluque, un mot bien de chez nous et qui vient de l'occitan clucos. Le verbe cluquer, ou plutôt cluca, signifie fermer les yeux, cligner. Cluqueja, c'est battre des paupières, parpeleja. En occitan gascon, faire le cluc, hé, le cluc, c'est faire la sieste. Au fait, vous savez où étaient les lunettes de mon ami Jordi? Eh bien, devinez. Eh bien, Heron sur le cap, elles étaient sur la tête.
1: Bon, évidemment. Ah, mais les miennes aussi. Ah, ben, merci. Merci beaucoup, Jérôme Delbès. Vous venez de sauver deux personnes en même temps. Vous pouvez réécouter, évidemment, Kézako sur notre site ici.fr. Elle s'appelle Zao de Sagazan. C'est une artiste hypersensible. Mais au lieu de se réfugier dans un coin, elle en a fait une force. La preuve avec ce titre, la symphonie des éclairs.

0: éclairs.
1: Ouais, on la réclamerait presque, cette symphonie des éclairs, tant il fait chaud. Merci Zao de Sagazan. Il est temps pour une histoire amoureuse, tumultueuse, destructrice et addictive. Sortez les guitares, mes amis. Ici Occitanie, voici Aerosmith. Crying!

0: Ah, c'est pas mal, hein. Aerosmith avec Crying. Et si vous avez fait chez vous du air guitare, à savoir faire semblant de jouer de la guitare avec rien, ou alors avec votre raquette de tennis, ou alors avec la raquette qui vous sert à tuer les moustiques, et là vous êtes pris un coup de jus, eh ben c'est normal. Va suivre côté musique la jeune Marine qui a déjà connu son lot de désillusions amoureuses au point de régler ses comptes avec une nouveauté ici Occitanie, Escroc. Quant au Earthwind and Fire, figurez-vous qu'ils ont prévu une petite fiesta. Alors je dis petite pour pas vous effrayer, hein, parce que ça risque quand même de faire du bruit. On va se donner rendez-vous en septembre. Et puis, tant qu'on y est, vous n'oubliez pas toute l'actu. Elle vous attend à 17h.
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7: L'artiste toulousain Robin Arnaud, c'est facile.
8: C'est facile d'avoir peur, de s'ennuyer quand on est tout seul.
7: Robin Arnaud, un auteur-compositeur-interprète qui séduit par une écriture lumineuse et une sensibilité très personnelle. Une voix douce mais ancrée, portée par de belles mélodies. Une voix qui explore avec finesse les émotions qui traversent nos vies, les élans, les fragilités, les reconstructions.

0: Mais comme à tout le monde, arrête un peu de râler, Marine. C'était Escroc et c'est une nouveauté ici Occitanie.
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0: Ici Occitanie qui passe l'après-midi avec vous, c'est déjà 17h. 17h, c'est l'heure de l'info avec vous, Alexandra Lagarde, bonjour.
2: Bonjour Pascal, bonjour tout le monde. Là c'est bon, on m'entend. Et les fouilles qui prennent fin dans le Tarn ont annoncé les gendarmes il y a quelques minutes à peine. Ils commencent à lever les barrages dans le secteur de Mayoc, près de Cagnac-les-Mines, où ils ratissent le territoire depuis hier matin. Les enquêteurs, guidés directement par Cédric Jubilard, ont retrouvé des ossements dans une maison abandonnée au bord de la route. Ces restes d'os ont été transportés ce matin par hélicoptère direction la région parisienne pour être analysés. Ces analyses qui ont d'ailleurs commencé dès cet après-midi et les résultats devraient tomber très prochainement, permettre, on l'espère, de déterminer s'il s'agit du corps de Delphine Ossaguel, l'épouse de Cédric, le peintre plaquiste tarné, a révélé après 5 ans et demi de déni qu'il avait tué sa femme la semaine dernière. Il doit être de nouveau jugé en appel à Toulouse à partir du 21 septembre prochain. À Carcassonne, un probable règlement de compte sur fond de trafic de stupéfiants, une personne tuée en pleine rue et 4 autres blessés dans une fusillade la nuit dernière, vers minuit dans le quartier Fleming. 5 personnes ont été visées par des tirs de Kalachnikov. L'une des victimes est morte. Le véhicule utilisé par les tireurs a été retrouvé entièrement brûlé, pas très loin de la fusillade. La cellule de police nationale a été saisie de l'enquête. La canicule semble de nouveau derrière nous, mais pas ses conséquences. Presque tous ces départements du Midi Toulousain prennent des mesures de restriction des usages de l'eau. Excusez-moi. Après le mois de juin exceptionnellement sec, à partir de demain matin 8h, la Haute-Garonne prend de nouvelles mesures. Ce sont les bassins du Volpe, du Tescou, du Gers ainsi que des secteurs Onde, rive droite et rive gauche de la Garonne qui inquiètent le plus. Dans ces secteurs, seuls les agriculteurs avec dérogation peuvent prélever de l'eau pour arroser leurs cultures. Les particuliers ont interdiction d'arroser leur jardin entre 8h et 20h ainsi que laver leurs véhicules. Les préfectures du Tarn-et-Garonne, du Lot ainsi que du Tarn ont également pris des mesures de restriction.
0: Et puis, c'est une journée compliquée sur les routes du Midi Toulousain.
2: De nombreux départs en vacances aujourd'hui encore. Bison Futé classe la journée en orange dans le sens des départs, mais c'est demain que ça sera particulièrement difficile et que le trafic sera dense. Toute la France sera en rouge dans le sens des départs. Bonne nouvelle pour Airbus qui vient de signer une nouvelle commande de 2 compagnies aériennes chinoises. 95 avions, des A350 ainsi que des A320neo pour un peu plus de 17 milliards de dollars. Les premiers avions devraient être livrés d'ici 2 ans, en 2028. La préfecture de la Haute-Garonne interdit une nouvelle fois Dieudonné de se produire dans la région toulousaine. L'humoriste controversé avait annoncé sur ses réseaux sociaux ainsi que sur son site internet son intention de se produire en spectacle dans la région toulousaine dimanche. La préfecture rappelle qu'il a déjà été condamné près de 20 fois, notamment pour des propos à caractère raciste ou provoquant à la haine, notamment pendant ses spectacles, et que donc il est interdit de se produire. En mars dernier, le préfet de la Haute-Garonne avait déjà pris une telle interdiction. Et puis enfin, les coureurs du Tour, à près de 30 km de l'arrivée dans les Vosges, dans la dernière ascension et dans l'échappée, un lotois, Clément Braz, Afonso. Bien sûr, vous pourrez suivre l'arrivée de cette 13e étape en direct d'ici une petite demi-heure avec ici Occitanie. Restez avec nous. Et en plus, il fait un peu moins chaud.
0: Ouais, mais ça va pas durer. Mais je suis désolé. Non, je savais que je vous ferais pas plaisir.
2: En effet.
0: Bon, alors, on va déjà commencer par la bonne nouvelle. Il fait pas trop chaud aujourd'hui. Il y a du soleil, il fait beau, mais ça fait... Voilà. Donc on est à 27, 28 degrés si vous êtes du côté de Saint-Gaudens. Mais il y a des nuages d'ailleurs du côté de Saint-Gaudens. Et 30 degrés en ce moment si vous êtes à Toulouse. Ça va, il fait chaud, mais c'est un chaud normal. Oui. Reste à savoir si ce week-end, ça va aller mieux.
2: Visiblement non.
0: Bah, alors demain, samedi, on aura 28 degrés à Luchon, 31 degrés à Muret, 33 degrés dans la plaine toulousaine. Déjà, ça remonte. Dimanche, la matinée sera lumineuse, mais l'atmosphère va vite devenir lourde l'après-midi. C'est presque une bonne nouvelle d'ailleurs. Les nuages bourgeonne et devrait déclencher quelques averses parfois orageuses, surtout sur le Piémont, le Volvestre et le Lauragais. Bon, ça c'était pour dimanche. J'ai été regarder la tendance de la semaine prochaine.
2: Non, arrêtons-nous là. Chaque jour suffit sa peine.
0: Moi, j'ai du 34 à 35 degrés. Lâchez-moi.
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0: Enfin, écoutez ça, un titre qui est sorti, vous n'étiez pas né.
2: Ah bon?
0: Ah oui, bon, carrément.
2: Vous êtes sûr?
0: Ah bon, 1985.
2: Ah oui.
0: Hein? Voilà. Macumba, on est à Toulouse d'ailleurs avec un chanteur qui reste encore d'ailleurs très très connu, c'est Jean-Pierre Madère. Oui. Et alors, c'est une chanson.
2: Je connais quand même de nom. Hein.
0: Oui, oh, bon, oh, quand même. Bon, mais ça va maintenant. Jean-Pierre Madère, ici avec Citénie.

0: Macumba de Jean-Pierre Madère, un titre sur lequel vous avez peut-être dansé sans vraiment faire attention aux paroles, et pourtant ça raconte l'histoire d'une femme immigrée qui a dû fuir son pays d'origine. Eh oui.
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0: Ah bah il était temps, l'amour ça se donne, c'est le tout nouveau titre d'Amel Bent. C'est évidemment une nouveauté ici Occitanie, l'amour ça se donne, un hymne au don de soi.

0: Nouveauté ici Occitanie, l'amour, ça se donne, c'est le dernier titre d'Amel Bent. Il est 17h11, on vous souhaite une excellente après-midi et nous allons partir en forêt. Mais attention, pas n'importe quelle forêt, une forêt magique, celle de Cornebarieux. Et puis on ira également faire un petit tour du côté du labyrinthe Cornelanta de Castelmaurou. Et ça, c'est grâce à vous Cassiopée, bonjour.
1: Bonjour.
0: Alors c'est avec vous qu'on va parler de ces deux endroits d'exception. On va commencer par la forêt magique. On va s'évader à seulement 15 minutes de Toulouse, si j'ai bien compté. On est donc du côté de Cornebarieux. Alors quand on franchit les portes de cette forêt magique, on va plonger en pleine nature dans l'univers de Sorcellia, qui est donc, si j'ai bien compris, une école de sorcellerie. Et je veux bien que vous nous expliquiez le concept. Comment est-ce qu'on transforme une simple balade en une espèce d'escape game grandeur nature, s'il vous plaît?
1: Eh bien, c'est un parcours immersif dans la forêt avec plein d'énigmes à résoudre, mais aussi des indices sonores. Donc, vous êtes vraiment plongé dans tout un univers et ça s'adresse vraiment à tout type de public puisqu'on a différents jeux adaptés aux enfants, aux ados, aux adultes. Donc, le but, c'est vraiment de s'amuser tous ensemble, mais dans cet univers de Sorcellia.
0: Alors, c'est intéressant ce que vous dites parce que c'est une vraie force, parce que toute la famille va partager le même parcours forestier, mais avec des livrets de quêtes qui vont être différents selon l'âge. Il y a les mini sorciers de moins de 4 ans, il y a les adultes. Mais alors comment est-ce que vous arrivez à faire jouer ensemble des profils si différents autour d'un mystère commun ?
1: C'est vraiment le concept, hein. C'est que nous on voulait créer un jeu qui réunisse toute la famille, toutes les générations. Et effectivement, donc ça se passe sur le même parcours en forêt, mais chacun a sa quête magique à accomplir avec différents jeux, différentes énigmes pour passer un bon moment tous ensemble.
0: Bon, et vous pouvez y aller donc en famille, ça c'est important. Il y a une petite chose qui va faire plaisir à celles et ceux qui nous écoutent et qui hésiteraient à aller fréquenter cette forêt magique à Cornebarieux, c'est que votre parcours au domaine de Pontier, il est entièrement ombragé. Et du coup, la forêt, alors si j'ai bien compris, c'est une sorte de climatiseur naturel, protecteur pour celles et ceux qui vont essayer de résoudre ces énigmes. Et ça va peut-être vous permettre de vous sentir mieux pour en profiter de la meilleure façon possible. C'est a priori une bonne idée.
1: Oui, oui, tout à fait. Et c'est vrai qu'en forêt, il fait entre 2 et 4 degrés de moins qu'en plein soleil, et encore plus par rapport à un milieu urbain. Donc, il fait vraiment frais, tout le parcours est ombragé. Donc, surtout, n'hésitez pas à venir. Surtout que ça y est, les températures vont quand même enfin baisser. Donc, il faut venir en profiter.
0: Ouais, et puis, il y a une grande nouveauté cet été. Donc, ça, c'est pour ceux qui sont très courageux. Il y a des enquêtes nocturnes les mercredis et samedis. Et ça s'appelle Crimes et sortilèges.
1: Oui, tout à fait. Donc, vous devez mener l'enquête et découvrir qui a assassiné la directrice de l'école de Sorcellia. Donc là, toute la forêt est illuminée, mais ça se passe quand même de nuit. Donc, il y a une ambiance un peu plus mystérieuse. Et vous pouvez venir avec votre équipe pour essayer de résoudre ce mystère.
0: Donc, on a fait la moitié du chemin. Ça, c'était pour la forêt magique de Cornebarieux. Donc, allez-y sans hésiter. Et puis, il y a une autre chose à découvrir, c'est le labyrinthe Cornelanta. Alors, on va partir s'aventurer aux portes de Toulouse. On est cette fois-ci du côté de Castelmaurou pour tester notre sens de l'orientation, notre esprit d'équipe. Vous avez transformé un immense champ de maïs de plusieurs hectares en un terrain de jeu qui est inspiré des célèbres aventuriers de la télé, hein. Cornelanta, ça porte bien son nom. Je veux bien que vous nous expliquiez le principe de Cornelanta. Qu'est-ce qui nous attend une fois qu'on est perdu au milieu de ces lignes de maïs?
1: Oui, alors déjà, c'est vrai, vous allez vous perdre, hein. Il faut s'y préparer, c'est un vrai labyrinthe. Il fait plusieurs hectares, mais on a prévu des issues de secours, donc pas de panique. Donc bon. Le but, évidemment, c'est de trouver son chemin, mais aussi d'accomplir des quêtes. Donc là, vous avez deux choix à faire. Soit vous souhaitez vous affronter avec les membres de votre équipe, essayer d'être le meilleur aventurier. Donc là, on a un jeu qui s'appelle le défi des héros. Ça va être des jeux d'adresse, d'agilité, d'équilibre, et vous devez marquer le plus de points possible. Soit vous avez plutôt envie d'une quête collaborative. Donc là, ça va être un escape game géant sur le thème de la piraterie et ça s'appelle La Malédiction de Calico Jack.
0: Ouais, ça donne très envie. Et alors, Cornelanta qui s'inspire évidemment de Koh-Lanta, on aura droit à un équivalent de la mythique épreuve des poteaux au milieu de vos récoltes ?
1: Alors, pas au milieu, mais vous pouvez faire une mini épreuve des poteaux à la fin du jeu. Oui, effectivement.
0: Quand même.
1: Devant, pour faire la photo souvenir.
0: Bon, rien pour ça. Et puis alors, on en parlait pour la forêt magique, mais ça marche également pour Cornelanta. Mercredi et samedi soir, il y a aussi des nocturnes.
1: Oui, tout à fait. Donc, ce sont les mêmes jeux que la journée, mais à faire en nocturne. Donc là, c'est vraiment idéal sur les journées de chaleur. Et puis, c'est vraiment plus sympa. C'est rigolo aussi de nuit. Ça perturbe. On a le sens de l'orientation qui est encore un petit peu plus perturbé. Donc, ça rajoute un petit challenge.
0: Ouais, on n'est pas complètement dans le noir, hein. J'imagine que vous avez des frontales pour ça?
1: Oui, bah, si vous en avez, bien entendu, vous pouvez les prendre, mais on en fournit aussi pour les équipes, bien sûr.
0: Ouais, sinon, on va se cogner dans le noir, tout ça. Enfin, ça serait compliqué. Le labyrinthe Cornemanta, ça se trouve du côté de Castelmaurou. La forêt magique, c'est du côté de Cornebarieux. Deux endroits à découvrir, de jour comme de nuit, vous le savez maintenant. Merci beaucoup, Cassiopée. Je vous souhaite une très belle journée.
1: Merci.
0: À bientôt.
1: À bientôt.

0: Si c'est demandé poliment, pourquoi pas? Faut que tu m'aimes. C'était Stilto, une supplique irrésistible, évidemment. À suivre dans quelques minutes dans ma valise avec Perrine Clément qui a glissé aujourd'hui et elle a bien fait des lunettes de soleil. Côté musique, dans un tout petit instant, notre américain préféré, une star, une légende, Lionel Richie. Ici Occitanie, ça sera All Night Long.
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0: Un été certes, mais un été sportif. Grâce au Tour de France, ici Occitanie, à radio partenaire officiel du Tour de France. Et nous allons vivre dans quelques minutes l'arrivée de ce tour. Ça sera juste après ce titre de Lionel Richie, All Night Long. Oui, si je regarde un petit peu, oui. Ah oui, les coureurs sont à 6 km de l'arrivée. Une arrivée qui, comme chaque jour, est donc à vivre en direct sur ici Occitanie. C'est juste après ça.

0: C'est le titre All Night Long par Lionel Richie. 17h30 dans 15 secondes et l'arrivée du Tour de France à Vivant en direct pour cette 13e étape entre Dole et Belfort. Comme chaque jour, nous vivons en direct à l'arrivée du Tour de France grâce à ICI, votre radio locale ICI Occitanie.
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2: Et en direct de la ligne d'arrivée ici à Belfort, on est à 2 km de l'arrivée et deux hommes en tête, un Colombien, Harold Terrada de la formation Astana, à ses côtés un Suisse, Mauro Schmidt de la formation Jaico Alula. Les deux hommes qui ont faussé compagnie il y a à peu près 12-13 km, aux 8 hommes qui étaient avec eux lors de l'ascension du ballon d'Alsace sur les 30 km de descente. Il possède 17 secondes d'avance sur ce groupe de 8 coureurs parmi lequel figurent 3 Français, notamment Jegat et Vauclin, qui ont tenté de relancer il y a quelques instants, mais ce sont ces deux hommes-là qui vont se jouer la victoire d'étape dans les rues de Belfort, alors que c'est désormais tout plat et on est en train de s'observer. Il va falloir être vigilant pour les deux hommes que le groupe avec notamment Tom Pidcock et les Français dont je viens de vous parler, et également le Français Clément Braz Afonso ne reviennent pas, mais il leur reste 1 km et 200 mètres là avant probablement de lever les bras. Ils vont tout simplement régler cette victoire dans un sprint à deux. Les deux hommes, aucun n'a levé les bras sur le Tour de France. Thomas Coignac, vous avez suivi cette étape alors que c'est la flamme rouge. Ils ont toujours 18 secondes d'avance. Vous avez suivi cette étape sur la moto ici et ça a sacrément roulé, hein.
3: Ah ouais, ça c'est sûr, il y a eu déjà une grosse bataille devant avec 57 coureurs, rendez-vous compte, un tiers du peloton qui était à l'avant à un moment, et puis ensuite ça a été à la pédale, hein, comme on dit, dans un des premiers vrais cols de ce Tour de France. Il y avait eu le Tourmalet dans les Pyrénées, le ballon d'Alsace, c'est un petit peu du même tonneau, même si c'est classé en première catégorie et pas en hors catégorie, mais ça a complètement fait exploser cette échappée. Seuls les meilleurs évidemment étaient devant, et puis après les plus malins peut-être, ces deux hommes qui ont réussi à s'extirper du groupe de 10.
2: La malice effectivement, mais là ils se regardent, hein. On est à 500 mètres de la ligne, derrière ça revient, le dernier virage à droite devant lui, il y a Harold Terrada, le Colombien de la formation Astana, mais il a vraiment dans le rétroviseur Schmidt qui pourrait attaquer. Ils sont en train de s'observer comme sur la piste, les deux hommes là, après 4h et 6 minutes de course depuis le départ de Dole à la mi-journée, 206 km, et derrière ça revient fort, notamment, ça y est, le sprint est lancé et c'est pour le moment Terrada qui prend le meilleur. Ils sont l'un et l'autre à gauche ou à droite de la route, et Terrada d'Astana semble bien finalement, va-t-il être battu? Oui, il est battu par Mauro Schmidt, le Suisse qui lève les bras ici de la Jaico Alula. Ce sprint à deux, qu'est-ce qu'ils ont été malins franchement, avec un autre compagnon d'échappée qui lève les bras, parce que tout simplement c'est Luc Plate qui lève les bras, parce qu'ils ont été très bons, les coureurs de la formation australienne, pour dans un premier temps rester en place, pas prendre énormément de relais, basculer avec les meilleurs dans le ballon d'Alsace à 30 km de l'arrivée. Je vous le disais, à peu près 30 km de descente, 15-20 km de descente et une dizaine de kilomètres en faux plat descendant, et à 15 km de l'arrivée ils ont attaqué, les deux hommes Terrada et Schmidt, parce qu'ils se méfiaient de Vauclin qui avait les jambes, le Français, de Pidcock également, et finalement personne ne les a repris et ça se joue entre les deux. Et la victoire, une première sur le Tour pour Mauro Schmidt, le coureur suisse de 26 ans ici à Belfort. Thomas Coignac sur la ligne d'arrivée, peut-être des réactions déjà, en tous les cas peut-être de la déception du côté de nos Français.
3: Ouais, évidemment je suis aux côtés là de Kevin Vauclin qui est en train de boire, évidemment de se réalimenter. Il était probablement l'un des plus forts de ce groupe de tête, et il y aura probablement de la déception de son côté d'avoir laissé filer les deux hommes, le coureur français de l'équipe Ineos, pour une première réaction. Kevin Vauclin en direct sur ICI.
4: Toujours plus près. Kevin, qu'est-ce qu'il a manqué finalement pour être là dans l'emballage final avec les deux?
5: On était là. Non, après c'est un fait de course. Voilà, il y avait un surnom avec Luc Plap et Mauro Schmidt. Ils ont réussi à très bien jouer. Bon, c'est parti. Ouais, on s'est un peu enterré. Je pense qu'en fait, d'avoir deux UAE nous a un peu mis le bordel, tout simplement. Et ça a été compliqué Ouais, de manager dans le final, j'ai essayé tout ça, mais bon, voilà, tout le monde regardait un peu Tom Pidcock, hein, parce que c'est pour le classement général. C'était pas facile à gérer comme finale.
6: Comment sont tes sensations pour la journée?
5: Donc, je me sentis vraiment bien, de mieux en mieux. Hein, là, voilà, si j'ai attaqué au pied de la bosse, c'est pas pour rien. Et bon, voilà, en haut, j'ai un peu plus mal à la gueule. Mais les jambes reviennent. Voilà, il y a encore une échappée, on était dedans, avec Joshua et moi. On va essayer de se battre pour la victoire. Voilà, malheureusement, je ne mets pas au fond, mais bon, je pense qu'on peut retenir le positif et à l'attaque, vigilant. Après, voilà, hein, c'est une course, des fois, on loupe le coche pour ne serait-ce qu'une seconde.
7: Alors, tu te retrouves avec 4 Jayco à l'avant, c'est hyper déséquilibré comme lutte. Il y a 4 joueurs d'une même, 4 coureurs d'une même équipe.
5: Ah, attends, alors je pense que vu le groupe qu'on était, il y avait pas mal de coureurs qui étaient beaucoup. Alors, oui, il y a eu 4 Jayco à un moment donné, mais après, une fois dans les bosses, ça s'est décanté au fur et à mesure. Matthews a pété. Voilà, ils ont très très bien joué, tout simplement. Ils avaient un surnombre, ils ont réussi à rouler à l'avant, mais pas trop pour le groupe derrière, attaquer au bon moment. Et Luc Pape a fait un très gros boulot. Voilà, je pense qu'on peut leur tirer un chapeau et c'est une victoire méritée.
2: Vraiment fair play, très fair play, Kevin Vauquelin, le Normand de la formation Net Company. Ineos qui n'aura pas et ne pourra pas pour le moment lever les bras une deuxième fois sur le Tour de France. On se souvient de sa victoire à Bologne. Lui qui était le meilleur Français l'année dernière. Thomas, d'ailleurs, que ce soit Vauquelin ou Jegat, hein, 7e et 10e du dernier Tour de France, Vauquelin 7e et Jordan Jegat, le coureur de la Total Energy, 10e l'an dernier. Ils vont se rapprocher au classement général, le peloton maillot jaune avec Tadej Pogacar qui va probablement arriver avec un petit peu plus de 7 minutes de retard. Et c'est vrai que au niveau

0: mettre au pied du lion de Bartholdi ici à Belfort de la Citadelle, également sous le soleil, alors qu'à un moment donné, eh bien, on a eu la pluie ici sur la cité belfortaine. 5 départements traversés en attendant l'arrivée, eh bien, du peloton maillot jaune. Journée tranquille pour Tadej Pogacar qui l'avait plus ou moins annoncé qu'il laisserait probablement cette victoire d'étape. On le voit relancer dans le peloton, en tête du peloton maillot jaune, le Slovène aux 4 victoires dans le tour et qui se dirige vers la 5e. Lui qui a coché demain, effectivement, avec de nouveau le ballon d'Alsace à grimper, l'arrivée au Markstein et puis ensuite le plateau de Solaison. Dans 2 jours, ils sont en train de sortir d'Offemont, c'est juste à côté de Belfort, là, les coureurs du peloton maillot jaune. Thomas Coignac, une autre réaction ou pas, justement.
1: Romain Grégoire, pour rien vous cacher.
0: Ouais, Romain Grégoire, le champion de France que l'on a vu sur ses terres aujourd'hui. On l'a vu à l'attaque, on l'a vu à Saint-Vite également, dans le village familial, honoré, fêté par eh bien ses amis, par son fan club également dans le ballon d'Alsace. Lui qui, eh bien, alimente d'ailleurs de Kevin Vauclin, retrouve petit à petit des jambes et le moral dans ce Tour de France, alors que ça continue d'arriver sur la ligne là, avec forcément eh bien, pas mal de retard. Hein. Il y avait eu ces 2 ascensions, le col des Croix, un peu plus de 5 km à 5%, et dans la foulée, hein, c'était tout cela dans les 50 derniers kilomètres, eh bien, l'ascension du ballon d'Alsace, 1173 mètres tout en haut du ballon d'Alsace, et ces 9 km à quasiment 7%. C'est effectivement aussi compliqué avec la chaleur, on l'a vu par moment. Thomas Coignac, il nous reste une petite minute, la flamme rouge pour le peloton maillot jaune, une petite réaction ou pas?
2: Je suis en train de pister Romain Grégoire et Clément Brazafonso, hein, d'ailleurs, qui était dans l'échappée également pour la Groupama FDJ. Je vous cache pas qu'en une minute, ils ont pris un petit peu d'avance sur moi, ils ont l'avantage d'être en vélo aussi, quelle idée. sur le Tour de France.
0: Même s'ils ont fait beaucoup d'efforts depuis le début de la journée, mais on en restera là, et ces réactions, vous pourrez les entendre bien évidemment sur votre radio ici, et notamment tout à l'heure à 18h30 dans le journal du Tour, comme tous les soirs effectivement, avec Gilda Mingui. On va peut-être avoir l'arrivée du maillot jaune Tadej Pogacar ici à Belfort d'ici quelques instants. Ce sera un petit peu trop tard, un peu plus de 7 minutes et bien du vainqueur, on vous le répète, le Suisse Mauro Schmidt de la formation australienne Jaikko Alula.
3: Merci Bruno Blanza, et évidemment on se donne rendez-vous tout à l'heure à 18h30 pour le journal du Tour.
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3: Nous sommes en 2004, la casquette se porte à l'envers, le manteau de fourrure est tendance, et dans les oreilles on glisse ce qui va devenir un tube dans pas moins de 15 pays, figurez-vous. Femme Like You, ici Occitanie, c'est l'heure de Camaro.
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0: Et vous avez tapé du pied et vous avez bougé la tête et c'était fait pour ça. À l'instant, Camaro avec Femme Like You. Ici Occitanie aime les cadeaux. 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Mais là, j'ai des cadeaux à vous offrir. Il faut nous appeler maintenant 05 34 43 31 31. Dire bonjour à Manon et peut-être tenter votre chance pour remporter deux entrées pour aller visiter le Jardin des Martels. On part dans le Tarn, on part à Giroussens. Vous y allez quand vous voulez cet été. Vous y allez seul, en famille. Bon, moi, j'ai deux entrées à vous offrir. Si vous y allez seul, vous irez deux fois. Vous pour découvrir un parc à l'anglaise d'inspiration asiatique avec un jardin, une serre exotique et même aquatique. Il y a un belvédère, il y a une bananeraie, il y a une mini-ferme, il y a 35 000 mètres carrés d'aménagements originaux pour deux heures de déambulation. Bref, si vous voulez vos entrées pour le Jardin des Martels, il vous suffira de répondre à une petite question à propos d'une année de référence. Je vais vous faire écouter une musique. Je vais vous demander si c'est avant ou après l'année de référence. Et si vous avez bon, eh ben vous avez bon.
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0: Dans ma valise, exactement. C'est ce qu'on va écouter maintenant avec Perrine Clément, parce qu'elle, elle cache des objets de vacances, avec des histoires étonnantes.
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2: Hé, hey, regarde ce que j'ai pris pour les soirées camping.
3: Oh bah t'en vas leur mettre sur la plage avec toutes ces paillettes.
1: Des lunettes de soleil.
2: Moi j'aime bien, ça me donne un petit côté Elton John.
4: Ah, les lunettes de soleil. Pour le style, pour la frime... Et surtout, pour protéger ses yeux du soleil.
5: Le plus important, c'est d'avoir un produit avec une norme CE. Parce qu'au moins, ça c'est 100% UV. Et après, la classe de 0 à 4, c'est en fonction de l'assombrissement. Normalement, n'importe quelle catégorie de filtre va être protecteur de rayons nocifs.
4: Voyons, à qui doit-on cette invention ? Aux Inuits. Et elle ne date pas d'hier. Nous sommes dans le Grand Nord, près du cercle polaire arctique. Il y a du soleil, des températures glaciales et de la neige à perte de vue. Alors que le noir absorbe les rayons du soleil, la neige, avec sa blancheur, les renvoie. Pour se protéger d'une lumière aveuglante, les Inuits ont l'idée de sculpter dans du bois ou des ossements des lunettes adaptées à la forme de leur visage. Pour vous donner une image, ça ressemble à des lunettes de piscine. Mais la vision est restreinte. Ils creusent, seulement au niveau des yeux, une mince fente comme un trait à l'horizon. La quantité de lumière est limitée et les yeux sont ainsi protégés.
6: Cet été, pensez à vos yeux. Choisissez de bonnes lunettes de soleil.
4: Et vous, portez-vous des lunettes de soleil ?
7: Toujours des lunettes de soleil, parce que c'est super important. Et puis ça fait un look aussi qui n'est pas négligeable.
8: J'ai toujours trois paires de lunettes de soleil sur moi. Je viens de la Côte d'Azur, c'est important.
9: Je mettrai une paire de lunettes de soleil, puisque vu que je suis déjà un soleil, c'est pour éviter d'encore plus éblouir les gens.
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0: Merci beaucoup Perrine, et vous aussi mettez vos lunettes si vous voulez être en toute sécurité.
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0: Bonjour Michel.
11: Et bonjour, ici Occitanie.
0: Mais comment allez-vous ?
11: Bon, ça va, merci.
0: Ah, c'est un petit ça va quand même. Qu'est-ce qui se passe ? Regardez, on vous a baissé la température, on a dit il ne fait pas trop chaud. Tout ça.
11: Non, je trouve que sur Albi, elle n'a pas trouvé ici encore.
0: Hein. Ah oui, oui.
11: Mais... Ah oui.
0: Bon, bah, je suis désolé. Merci beaucoup, bonne journée.
11: Bon, et bien à la prochaine.
0: Non, attendez, vous allez quand même jouer avec nous. Oui. Si vous voulez découvrir le Jardin des Martels, vous le connaissez déjà, le Jardin des Martels ?
11: J'ai eu l'occasion, il y a quelques années, oui.
0: Très bien.
11: Magnifique. Hein.
0: Il se trouve à Giroussens, c'est un petit bonheur, et vous irez voir comment ça a évolué. Et c'est la magie des plantes, puisque ça change tout le temps. On va juste jouer autour d'une année de référence, et l'année, c'est 2010. Sachez que, par exemple, le 11 décembre 2010, Toulouse a inauguré la ligne T1 du tramway. Eh oui, c'est arrivé là. Le 27 janvier 2010, Steve Jobs, le patron d'Apple, a montré pour la première fois l'iPad, voyez ? Donc je vais vous faire écouter l'extrait d'une musique et je vais vous donner une date et vous devrez me dire si cette musique est d'avant ou après cette date de référence, à savoir l'année 2010.
11: Oui.

0: Une bonne nouvelle, et une bonne nouvelle de Francis Cabrel, titre qui est sorti, d'après vous, avant ou après 2010 ? Ne me dis, attendez, avant de répondre ça, si vous me dites après, ça me fâche. Mais vous, c'est avant ou après ?
1: Oui, mais là, je suis tout à fait d'accord avec vous, c'est avant. Hein.
0: Bravo, évidemment. Évidemment, c'était trop facile.
1: Je ne sais pas, celle-là.
0: Hein. Alors, c'est pas la plus connue de Francis Cabrel, mais ça nous permettait justement d'écouter une partie de son répertoire. Ce titre est sorti en 2004, il s'appelle Bonne Nouvelle, Francis Cabrel, donc qui vous permet de gagner vos deux entrées pour le Jardin des Martels. Vous partez à Géraud-Sins dans le Tarn. Je vais vous souhaiter une bonne et chaude journée, donc. Michel, ça va?
1: Oui.
0: Vous allez supporter, maintenant que vous avez un petit cadeau. Vous allez prendre le frais, d'ailleurs, avec ces plantes. C'est quoi votre radio fétiche? C'est quoi la radio grâce à qui vous avez gagné votre cadeau?
1: Je n'en connais qu'une. Et ici, Occitanie.
0: Merci. 19 ans. Elle n'a que 19 ans quand elle écrit et compose ce qui sera son plus grand tube. Et aussi un vrai règlement de compte contre celles et ceux qui se donnent bonne conscience. Si vous parlez anglais, vous allez comprendre de quoi il s'agit. Ici Occitanie, Twist in My Sobriety.

0: Twist in my sobriety. À l'instant, ici Occitanie, c'était Tanita Tikaram. À suivre, le très familial Womack & Womack, qui sont bon la joie de vivre avec Teardrops, et toute l'actu locale qui n'est pas à manquer puisqu'elle arrive à 18h.
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0: tonceaux comme ça, qu'il faut lever les bras. Hein, c'est vrai. Alors évidemment, vous, c'est la radio, vous n'avez pas les images, mais ici, tout le monde a levé les bras en même temps pour saluer Papa Womack, Maman Womack et puis les enfants Womack, évidemment.
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0: Très bonne soirée, c'est déjà 18h. Ici Occitanie, 18h, c'est l'heure de l'info. Avec vous, Alexandra Lagarde, bonsoir.
2: Bonsoir Pascal, bonsoir tout le monde. Les fouilles sont à présent terminées dans le Tarn. Elles ont duré un peu moins de 2 jours et ont permis donc de retrouver des ossements. Sur indication de Cédric Jubilard, les barrages sont en train d'être levés, les gendarmes partent et les fouilles, Margot Steve, ne devraient pas reprendre.
3: Oui, après 2 jours de travail, les gendarmes estiment visiblement que tout a été fait. Des fouilles qui ont permis de retrouver des ossements dissimulés, selon l'un des avocats de Cédric Jubilard, sous un monticule de terre, épandu ensuite et donc disséminé sans le savoir par l'agriculteur qui possède ce champ agricole en jachère. Un terrain situé à une dizaine de kilomètres du domicile des Jubilards, coincé entre la route départementale et un petit sentier qui longe une forêt. Reste désormais à retracer exactement le fil de ce qu'il s'est passé la nuit du 15 au 16 décembre 2020. Savoir surtout si le geste de Cédric Jubilard était prémédité. Là-dessus, les analyses des ossements devraient peut-être permettre d'y voir plus clair, analyse en cours en ce moment à l'Institut de recherche criminelle de la gendarmerie en région parisienne pour déterminer avec certitude qu'il s'agit bien du corps de Delphine Jubilard, mais aussi, pourquoi pas, esquisser des hypothèses sur les causes exactes de sa mort.
2: Et les gendarmes n'ont pas donné pour le moment de délai concernant le dévoilement des résultats de ces analyses. Cédric Jubilard, déjà condamné à 30 ans de réclusion criminelle à l'automne dernier, doit être jugé en appel à Toulouse à partir du 21 septembre prochain.
0: Une fusillade d'une rare violence en plein cœur de Carcassonne la nuit dernière.
2: Une personne est morte et 4 autres ont été blessées vers minuit dans le quartier Fleming. Toutes ces personnes visées par des tirs de Kalachnikov. Le véhicule utilisé par les tireurs a été retrouvé entièrement brûlé, pas très loin du lieu de la fusillade. La piste du règlement de compte sur fond de trafic de drogue est pour le moment privilégiée par les enquêteurs. Plus aucun département du Midi Toulousain en vigilance à la canicule, mais les conséquences de ces vagues caniculaires sont encore bien visibles ici chez nous. Presque tous les départements du Midi Toulousain prennent des mesures de restriction des usages de l'eau après ce mois de juin exceptionnellement sec. À partir de demain matin 8h, la Haute-Garonne par exemple prend de nouvelles mesures pour les bassins du Volpe, du Tescou, du Gers ainsi que des secteurs Onde, rive droite et rive gauche de la Garonne. Seuls les agriculteurs avec dérogation pourront prélever de l'eau pour arroser leurs cultures. Et les agriculteurs justement en colère concernant toutes ces restrictions, les jeunes agriculteurs de la Haute-Garonne, du Gers, du Lot-et-Garonne, du Tarn-et-Garonne ainsi que des Hautes-Pyrénées s'agacent du renforcement de ces restrictions d'usage de l'eau. Sur la Neste plus particulièrement, il dénonce dans un communiqué publié aujourd'hui le passage à 2 jours de ces restrictions par semaine. Jusque-là, c'était seulement 1 jour et ça posait déjà des difficultés, selon eux, pour entretenir, pour pouvoir conserver ces cultures. Les JA demandent aux autorités une communication anticipée des mesures de restriction. 2 compagnies chinoises commandent 95 avions à Airbus pour un montant global de 17 milliards d'euros. Les premières livraisons sont prévues pour 2028.
0: Allez au boulot. Si vous avez prévu de partir en vacances demain, il faudra s'armer d'un peu de patience.
2: Ah oui, car journée rouge dans le sens des départs d'après Bison Futé partout en France et le Midi Toulousain ne fait pas exception. Même si les prix des carburants vont très certainement en bloquer plus d'un pour partir depuis le milieu de la semaine, le litre de gasoil est de nouveau passé au-dessus des 2 euros, soit une hausse de près de 4% en l'espace d'une semaine. Alors forcément, ça grince un peu au moment de faire le plein et on revoit ses plans vacances, la Lipinelanta. Exemple à la station service de Auchan à Balmagramont.
4: Les vacanciers défilent aux pompes de la station essence à Balmagramont, mais le prix qui est affiché à la sortie du plein fait grimacer.
5: Donc du coup, pour 30 litres, 60 euros, ça a fait un peu mal.
4: Mais pas au point de renoncer pour ce père de famille en vacances à Toulouse.
6: On l'intègre au budget parce que ça serait dommage de se priver de vacances. Après, de toute façon, il n'y a pas que le carburant qui augmente. Tout coûte beaucoup plus cher. Donc en fait, tout est intégré dans les nouveaux budgets. On adapte les vacances en fonction. Voilà.
4: D'autres sont contraints de revoir leur plan de voyage à la baisse.
7: Généralement, on part en France, mais là, entre le budget péage et le budget essence, plus le budget location, on part pas, on restera dans le coin, en Occitanie.
8: Il y a des trajets qui n'étaient pas obligatoires, qu'on supprime petit à petit. Les trajets à la plage le week-end avec les enfants, descendre en ville, etc. On ne le fait plus.
4: Partir plutôt en train ou en avion sont des alternatives auxquelles ont pensé les différents automobilistes, mais la voiture reste le moyen le plus confortable, surtout pour les familles.
2: Et si vous avez prévu de partir, sachez que notre comparateur des prix des stations-service fonctionne toujours. 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Et puis, d'un mot, le Suisse Mauro Schmidt, qui était dans l'échappée du jour, a remporté la 13e étape du Tour de France en battant le Colombien Harold Tejada au sprint à Belfort. Notre Lotois Clément Braz Afonso, qui était lui aussi dans cette échappée, a terminé 8e de l'étape. On revient dessus, bien sûr, dans une demi-heure dans le journal du Tour.
0: Ça va ?
2: Oui, ça va bien, et vous ?
0: Les températures sont assez élevées encore, alors moins que ces jours derniers, mais malheureusement la tendance va pas se calmer. Alors si ce week-end ça va aller, hein, ce week-end on attend 28 degrés pour les maximales du côté de Luchon, 31 degrés à Muret, 33 degrés à Toulouse, ça c'est la bonne nouvelle, mais ça va grimper pour la semaine prochaine.
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0: Elle chante, oui, mais elle chante maintenant en anglais. Oui, c'est toujours Charlotte Cardin, nouveauté ici Occitanie, The Way We Touch. Les plaisirs de l'été sont à suivre dans quelques minutes. On va se faire une petite partie de beach volley. Les immanquables et toulousains s'intéressent aujourd'hui à une rencontre fortuite entre le Moyen-Âge et l'art cubain au musée des Augustins de Toulouse. Et puis, j'ai testé, c'est maintenant, et c'est avec Anaïs Genin. Elle a testé le collectif KM Dehors qui propose à tous ceux et toutes celles qui le veulent de courir chaque mercredi matin à 7h dans Toulouse. Et peu importe le niveau, départ du QG près de la place Saint-Pierre, nous sommes au 31 rue Valade.
1: Est-ce que vous entendez le bruit des douches derrière moi? C'est le petit échauffement, parce qu'aujourd'hui j'ai testé l'aquavélo. On est au 7 Deniers à Toulouse. C'est parti!
2: En danseuse, debout quoi? Et deux fois plus vite hein, déjà. Donc on met du rythme un petit peu. Ça reste une vitesse moyenne.
3: Il y a trois niveaux de cours différents. L'objectif, c'est toujours le même. Il y a toujours trois parties. Il y a du cardio, mais il y a aussi des renforcements musculaires. Ça peut être au niveau du haut du dos, du corps, avec des poids, avec des élastiques.
1: Ok, donc je peux faire des abdos sur mon vélo?
3: Oui,
1: oh,
3: vous allez voir.
1: Très bien.
3: Et normalement, en tout cas la partie immergée, vous n'avez pas de courbature.
1: Ah, génial.
2: Un sprint à l'avant. Ok, on bourrine. 3, 2, 1... Top, c'est parti, on pose les coudes et on y va, franchement. 9, 8, 7.
1: On peut venir à partir de quel âge?
3: Il y a des enfants, on a des mamans qui viennent avec leurs enfants. Il faut juste faire plus d'un mètre 30.
1: Et jusqu'à, pas d'âge?
3: Notre doyen a 89 ans, donc pas d'âge.
2: Un, là, il faut aller dans l'eau, derrière, et on brasse. Voilà, vous restez en marche avant. Tranquille.
1: Pourquoi il n'y a que moi qui coule? Donc pour s'équiper, c'est plutôt simple, un maillot de bain, je vais voir si je suis bon élève, une serviette peut-être, hein, oui. Un savon, et les petits chaussons pour aller à la pêche aux moules.
3: Et vous avez oublié quelque chose, la bouteille d'eau.
1: On est dans l'eau, on a vraiment soif.
3: Oui.
1: Ok.
2: Vous me contractez les abdos, on monte, quand t'arrives à ton plus haut, ciseaux rapides. 5, 4, 3, 2, 1, hop, on redescend.
1: On brûle, j'imagine, plein de calories par contre quand on est dans l'eau.
3: Bon. En moyenne 500.
1: Ah ouais,
3: ouais.
1: C'est
3: sur,
1: pas mal, ça
3: sur 45
1: un...
3: minutes d'exercice.
1: Ça fait un burger ça.
2: On monte, on va le refaire à plusieurs fois. T'arrives en haut, ciseaux. Voilà, vous avez compris l'exo. Hein. 5, 4, 3, 2, 1.
1: Vous venez combien de fois par semaine?
4: Moi, je sais pas, je peux.
5: Voilà. Tous les jours?
4: Non.
5: Tous les jours.
3: Une des personnes qui a l'indignité.
1: Ah ouais,
4: ouais.
2: Tu joins tes pieds, battement de natation, tout le monde connaît. Oh là, imaginez, vous êtes à la piscine et on en qui, hein.
1: Déjà merci, c'était chouette.
3: Plaisir, hein.
1: Et en effet, ça fait bien tout fonctionner.
3: Ouais,
1: j'en avais parlé un peu à mes petites camarades qui me disaient que ouais, c'est même hyper, c'est hyper ludique. Et ce que je disais, c'est qu'on sent pas, tu vois, les petites douleurs aux genoux, les douleurs aux chevilles. Tu peux avoir n'importe quel sportif dans l'eau pour l'aquavélo.
3: Ouais, franchement, ouais, je peux avoir tout style, ouais. Ouais, dans l'ensemble, quand même, j'ai des gens qui viennent pour les soucis, voilà, de l'articulation, tac-tac, d'autres qui viennent pour des pertes de poids.
1: Ouais,
3: ouais, j'ai quand même tout style de clients, quand même, ouais.
1: Ouais, puis l'ambiance est bonne, enfin, tu vois que
3: ah ouais,
1: c'est cool dans l'eau, avec la musique, c'est trop chouette.
3: Bah oui, oui, les gens, ils se libèrent, ils se vident la tête, quoi.
1: Merci Théo.
3: Au plaisir, merci.
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0: Immanquables et Toulousains, on vous propose nos meilleures idées de sortie. Et au musée des Augustins à Toulouse se trouve, écoutez bien, une jungle de luminaires très colorés, un peu comme si on était en Amérique latine. Oui, mais où se trouve cette jungle ?
1: Alors nous sommes dans une salle très vaste, dans laquelle il y a donc des colonnes sur lesquelles se trouvent des chapiteaux du XIIe siècle. Mais en 2014, un artiste cubain va revisiter cet ensemble et il va ajouter au-dessus des chapiteaux des lustres qui sont donc soutenu par une forêt comme une jungle de lianes, de cordages. Donc on a quelque chose qui est extrêmement étonnant. Bonjour, je suis Isabelle Ballon-Barberis, guide conférencière au musée des Augustins. On a une des plus belles collections au monde d'art roman. Donc finalement, quand un artiste américain d'origine cubaine propose lors du Festival international d'art de Toulouse son idée, on se dit qu'il faut réveiller la belle endormie et ça fonctionne dans la mesure où quand on rentre dans un espace comme celui-ci, un musée des beaux-arts classique, et tout d'un coup on arrive ici et on s'attend pas à cette exubérance colorée et il y a donc un effet véritablement, on va dire l'effet waouh dont tout le monde parle,
2: mais oui, c'est
1: un petit peu ça parce que on se trouve comme dans une, je ne sais pas, dans un rêve, dans une fête foraine, ou bien c'est le jour de Noël parce que ça brille partout, parce que l'altuglace des lustres par exemple est une matière qui reflète beaucoup la lumière et vous avez tous ces pétales qui viennent coiffer des chapiteaux. Il y a autant de lustres qu'il y a de chapiteaux, donc une centaine. Donc imaginez.
2: C'est énorme.
1: Oui, et en plus, si vous voulez, Pardo, donc le designer, l'artiste, va grouper sous les lustres rouges et bleus des chapiteaux qui appartenaient en fait au cloître de la Dorade. Sous des lustres verts, il va grouper les chapiteaux qui appartenaient à la basilique Saint-Sernin. Et sous des lustres marrons, il va grouper des chapiteaux qui appartenaient à la cathédrale Saint-Étienne de Toulouse. Donc grâce à ces lustres aux couleurs différentes, on sait un petit peu dans quel ensemble on se trouve. Je suis toujours amusée quand je vois rentrer ou des enfants ou des adultes dans la salle, de voir en fait leur bouche qui s'ouvre, il n'y a pas de son qui en sort, et jusqu'à ce que j'entende un oh! Et là, ça me fait rire parce que c'est à tous les coups ça marche.
2: Et comment s'est fait le choix de ces couleurs? Parce qu'elles sont quand même assez flamboyantes.
1: Alors, le choix, c'est lui. Lui, c'est un artiste latino-américain. Il est né à Cuba. Donc en fait, il porte en lui, si vous le voyez, il est toujours habillé en orange, vert, très surprenant, mais il a les couleurs en fait de ses origines. Quand je dis ses origines, c'est intéressant parce qu'en fait c'est un artiste qui a beaucoup travaillé aux États-Unis et il avait envie en Europe de faire quelque chose parce que ses parents sont catalans, d'accord ? Donc finalement ça lui tenait à cœur de faire quelque chose à Toulouse, mais en fait en Occitanie il a fait d'autres choses plus récentes encore et c'est vrai qu'il se plaît bien en Europe. Notre directrice a à cœur que l'art contemporain existe dans le musée aujourd'hui, afin que, en fait, on attend plein de nouvelles choses au moment de la réouverture. Vous ne serez pas déçus.
0: Vous n'oubliez pas, ICI est le partenaire officiel du Tour de France. Le journal du Tour arrive dans quelques minutes. C'est pour 18h30. C'est les plaisirs de l'été s'intéressent, eux, dans quelques instants, au beach volley. 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
6: Normalement, je suis en Espagne et là-bas, toutes les plages, je veux dire, il y en a partout du beach volley. Franchement, c'est le kiff. Donc. Bonjour, moi c'est Tanguy.
7: Bonjour, moi c'est Anaïs.
6: Et mon petit plaisir l'été, c'est de jouer au beach volley sur les plages. Et voilà, je sais qu'à Toulouse, il y a des terrains, il y a un pôle France de beach volley féminin qui a un très bon niveau. Mais c'est vrai qu'il manque un peu de terrain de beach volley. Ça peut être une possibilité d'en mettre un peu plus pour développer un peu plus ce sport qui n'est pas méconnu. Mais parce que moi, je fais normalement mes études, là, je suis en transition sur Toulouse. Normalement, je suis en Espagne et là-bas, toutes les plages, je veux dire, il y en a partout du beach volley. Et franchement, c'est le kiff. Donc, pourquoi pas emmener ça en France aussi pour développer un peu plus cet aspect-là.
7: Donc vous avez un message direct à Jean-Luc Moudingue, le maire de Toulouse.
6: Je le connais pas, mais oui, effectivement, alors, pourquoi pas. Bel été avec Ici Occitanie.
8: Mon petit plaisir de l'été, c'est de me poser à la Dorade avec mes amis et de discuter en buvant une petite bière. Avec modération, bien sûr.
7: Pourquoi la Dorade ?
8: Parce que c'est un endroit apaisant, il y a souvent un peu de musique, c'est bien pour rencontrer des nouvelles personnes. Il fait assez frais le soir, donc c'est pour ça, la Dorade.
7: Est-ce qu'il t'est déjà arrivé quelque chose de totalement insolite ici à la Dorade ?
8: Alors c'était pendant la finale de Coupe du Monde de foot en 2018. Du coup tout le monde faisait la fête puisqu'on la France a gagné. Et c'était assez insolite parce que des personnes sautaient des ponts. Donc c'était assez drôle et c'était festif. Bel été avec Ici Occitanie.
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0: alors nous autres les gueux avons tendance à nous moquer des nobles et autres aristocrates. Hein. Alors moquons-nous en musique, en nous faisant inviter par Oria à une soirée mondaine, une nouveauté ici Occitanie. Quant au journal du Tour, eh ben c'est maintenant, ici est le partenaire officiel du Tour de France. Et oui, c'est l'heure du journal du Tour.
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2: Est-elle un lion rugissant ? Mauro Schmidt s'impose à Belfort au terme de la plus longue étape de ce Tour de France. Le Suisse s'est même payé le luxe de lever sa roue avant en passant la ligne, juste devant le Colombien Terada. Première victoire sur le Tour de France pour Mauro Schmidt, 26 ans. Bonsoir Bruno Blanzin.
3: Bonsoir.
2: On vous retrouve en direct de Belfort. Quelle étape ? C'est parti sur un rythme endiablé et ça n'a jamais débranché.
3: Oui, elle se termine à 50 km/h de moyenne, Gilda, cette étape, alors qu'il y avait quand même deux difficultés au menu, hein, le col des Croix, 5 km à 5%, et puis le ballon d'Alsace, ce n'est pas rien, c'est 9 km d'ascension à 7%. Mais en fait, on a eu la plus longue étape du Tour de France, et quelque part la plus folle, on ne s'y attendait pas forcément, avec à un moment donné, un regroupement de 57 coureurs en tête, à 90 km de l'arrivée, et avant les difficultés que je viens de vous citer. Et puis il y a eu l'ascension du ballon d'Alsace, 10 hommes qui ont basculé dans la descente, un toboggan de 30 km parmi lesquels 3 Français. Tout le monde regardait Pidcock, le grandissime favori, et c'est finalement Schmidt qui s'impose au sprint devant Terada, parce que les deux sont partis, le Suisse et puis le Colombien, à 15 km de l'arrivée, et ça s'est réglé entre les deux. Et donc cette victoire suisse la 60e pour un Suisse sur le Tour de France.
2: Et 50 km/h, hein, c'est tout simplement l'étape de plus de 200 km la plus rapide de l'histoire du Tour. Imaginez, les organisateurs avaient prévu une vitesse moyenne entre 42 et 46 après le record absolu battu mercredi à Nevers. On est décidément sur un Tour très rapide. Premier Français de cette 13e étape, Kevin Vauclin, 6e. Le Normand se sent de mieux en mieux, mais dans le final, il n'est pas parvenu à prendre la roue de Terada et de Schmidt.
4: Eh bien, sûrement avec Luc Plap et Mauro Schmidt, ils ont réussi à très bien jouer. Bon, c'est parti et on s'est un peu enterré. Je pense qu'en fait, d'avoir deux UAE nous a un peu mis le bordel, tout simplement. Et ça a été compliqué de manager dans le final. J'ai essayé tout ça, mais bon, voilà. Tout le monde regardait un peu Tom Pidcock, hein, parce que c'est pour le classement général. C'était pas facile à gérer comme finale.
2: Avec son maillot bleu, blanc, rouge, Romain Grégoire, lui, a vécu une journée particulière, puisque le Tour passait chez lui, dans le Doubs, à Saint-Vite, et le coureur de Groupama est parvenu à se glisser dans l'échappée, Bruno.
3: Mais juste après avoir salué ses amis, son fan club à Saint-Vite, hein, où on l'a même vu en photo, on a vu son portrait sur un rond-point, effectivement. Il a réussi derrière à attaquer, à se retrouver dans l'échappée, mais il l'a confirmé à l'arrivée au micro de Thomas Coignac. Les jambes pour gagner, c'est encore compliqué. Il va mieux. Il a eu un début de Tour difficile, le champion de France, mais il a pu profiter quand même sur ses terres ici dans le Doubs. Il termine 26e à 3 minutes et 19 secondes du vainqueur, justement le Français Romain Grégoire.
2: Eh bien, on va l'écouter, Romain Grégoire, qui effectivement est un petit peu en difficulté sur ce tour.
5: Ouais, quand même, c'était sympa, surtout en début de course, je voyais qu'il y avait beaucoup de monde, mais ouais, c'est rapidement, c'est le mal de jambes qui est passé au-dessus. Je crois que la première heure, je regarde, on est 55 de moyenne, donc ça n'a pas débranché. Et ouais, même si j'essayais de profiter un petit peu de ce qui se passait autour de la route, ça a fait mal aux jambes, quoi. Il faudrait un miracle, franchement, pour gagner une étape d'étape quand je vois mon niveau par rapport à celui des autres aujourd'hui, quoi.
2: Et au classement général, Tadej Pogacar porte toujours le maillot jaune, mais il y a le rapproché de Tom Pidcock, 3e de l'étape, élu combatif du jour. Le Britannique fait une belle opération au classement. Pidcock remonte à la 4e place, donc il passe devant le Français Paul Sexas, 6e. Rien de grave, Bruno, pour Paul Sexas.
3: Non, le petit problème pour Sexas, c'est que je vous ai parlé tout à l'heure de la 50aine d'échappées. Il y avait 2 équipes qui n'étaient pas représentées sur les 23 du Tour de France, et il y avait la sienne. Donc ce n'est pas très très grave de voir Pidcock passer devant. Il est toujours 6e à 4 minutes 35 secondes, Paul Sexas, avant de démarrer la montagne demain, mais pas d'affolement de ce côté-là.
2: Bon, tant mieux. Aujourd'hui, le peloton des favoris a coupé la ligne avec 7 minutes 30 de retard, donc un peu de répit pour les hommes forts, car le week-end s'annonce très corsé. Ça commence par une étape de montagne demain, 155 km entre Mulhouse et le Markstein, avec 4 cols au programme, dont une montée inédite. Les précisions du patron du Tour, Christian Prudhomme.
6: Une étape qui va s'élancer de Mulhouse, avec dans le final, sur l'autre versant du Grand Ballon, une montée inédite, la montée du Hag. Une montée très rude, très raide, avec des pourcentages très inégaux. En fait, c'est une route qui existait déjà, qui a été reconstruite pour permettre à tous les véhicules qui n'ont pas de moteur de monter, et donc aux coureurs professionnels. On l'utilisera pour la première fois. Elle est sur une grande partie boisée. Gros avantage évidemment pour les champions, gros avantage aussi pour le public du Tour de France. Et le sommet de cette montée, à 2 km plus haut, on arrive au Grand Ballon et on va descendre sur 6 km pour aller jusqu'au Markstein, où le dernier vainqueur s'appelle Tadej Pogacar.
2: Évidemment, Pogacar qui sera encore favori demain, étape à vivre sur votre radio ici à partir de 13h30. Merci Bruno Blanza en direct de Belfort. Merci également à Andreas Jaffré pour les liaisons techniques. À demain.
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7: Le festival d'Autun à Najac et Burla et le festival Jazz in Marciac.
1: Sylvain Lecard.
7: C'est la 11e édition du festival d'Autun qui se balade en Occitanie avec sa programmation classique. Ce soir et demain soir, vous pourrez assister à une représentation du Rigoletto de Verdi dans deux lieux touristiques et emblématiques de la région. Ce soir, rendez-vous sur le parvis de l'église de Najac en Aveyron à 21h et demain, samedi 18 juillet, 21h, c'est à Burla dans le Tarn où se déroulera le concert sous le pavillon Adélaïde. Le Rigoletto de Verdi part deux fois en Occitanie, c'est le festival d'Autun. Réservez vos places en ligne sur le site festivaldautun.com. Lundi prochain, le 20 juillet, c'est l'ouverture du festival Jazz in Marciac avec comme d'habitude plein de concerts dans le in et le off avec pléthore d'artistes de renom. Notez ces quelques dates pour réserver vos places en urgence. Kezia Jones le 23 juillet, Imani et Selassou le 25 juillet, Feu Chatterton le 3 août, Cool and the Gang le 4 et Thomas Dutronc le 5 août. Vous réservez sur le site jazzinmarciac.com.
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0: On peut certes reprocher à Jimmy Cliff sa naïveté, son optimisme, et, sauf qu'au final, bah, c'est lui qui a raison. Ici Occitanie, we all are one. Johan Rock, vous nous emmenez dans les coulisses d'une série télé culte que rediffuse chaque jour la chaîne RMC Life.
1: Aujourd'hui, on plonge dans le quotidien sous tension d'une équipe de médecins et infirmières dans un hôpital de Chicago au service des urgences. Figurez-vous que cette série, c'est à Steven Spielberg qu'on la doit. Un soir qu'il amenait son chien blessé aux urgences, il eut l'idée d'écrire un film sur le personnel soignant pour le remercier d'avoir sauvé son animal. Pressenti un temps pour le réaliser, il préféra finalement se consacrer à un autre de ses projets, à un certain Jurassic Park. Voilà comment le bébé fut refilé à Michael Crichton, qui ressortit du tiroir un récit autobiographique d'une expérience passée aux urgences 15 ans auparavant.
2: Doug et Jenny ont eu un accident de voiture. Doug est OK, Jenny est blessée. L'ambulance les amène tout de suite.
3: Marc, par ici.
4: Constante stable, contusion au visage, au front et à l'abdomen.
3: Des dents pour tout le monde.
4: Léa 13-9. Elle est consciente, elle vient de revenir il y a quelques
3: Jenny, minutes. Vous savez quel jour on est?
4: Il lui faut un scan et un bilan
3: traumato. On s'en occupe, reculez.
4: C'est un cas pédiatrique, Gary. Vous êtes débordé.
3: Vous ne travaillez pas dans cet hôpital, pas ce soir. Alors asseyez-vous et laissez Carole examiner votre tête.
1: Lorsqu'on parle d'urgence, impossible de faire l'impasse sur le docteur Ross, le médecin incarné par George Clooney. Pédiatre brillant, séducteur, il enchaîne les conquêtes, contournant souvent le règlement de l'hôpital, jusqu'à ce que la mort d'une femme rencontrée dans un bar le pousse à changer de vie et à se rapprocher de l'infirmière Carole Hathaway. Tous les deux formeront le parfait amour. Mais bon, après 5 saisons de bons et loyaux services, Clooney, que la série a rendu célèbre, quittera les urgences pour Hollywood et le grand écran.
5: J'ai parlé à Hans Poe. Je lui ai dit que je partais.
6: Qu'est-ce qu'il a dit?
5: Il a été assez poli pour ne pas pousser la chansonnette. Voilà. Il n'a pas tenté de me dissuader.
6: Pourquoi? Tu espérais qu'il ferait ça?
5: Non.
6: Tu pars vraiment?
5: Il n'y a rien pour moi ici.
6: Je suis ici.
5: Je parle de travail. Je ne peux pas rester. Viens avec moi.
6: Je veux que tu restes ici.
5: Je dois m'en aller, Carole. Je ne peux pas rester ici.
1: C'est qu'elle a renouvelé le genre des séries médicales, s'appropriant les codes du cinéma, plus de gros moyens techniques, et en faisant oublier la lenteur des vieux feuilletons à papa, une série qui ouvrira la voie à toute une nouvelle génération comme Dr House ou Grey's Anatomy.

0: Oui, alors de fin d'amour plutôt, hein, puisque Baby Jane raconte la fin d'une relation amoureuse tumultueuse. Ici Occitanie, c'était Rod Stewart. La récré des Pitchouns, comme chaque jour à 7h06, s'intéresse aujourd'hui aux vacances avec les Pitchouns et Alexandra Lagarde, parce que certains partent ce week-end.
1: On peut partir, on peut faire des voyages,
2: plus de vacances, on accepte.
3: C'est génial les vacances.
4: En France, on dit souvent qu'on a trop de vacances. Et les Pitchouns, ils en pensent quoi? Alors, vous avez trop de vacances?
5: Non, j'aimerais en avoir un peu plus. Parce que j'aime pas travailler, du coup, je préfère avoir un peu plus de vacances.
6: Mais aussi, les vacances, c'est bien parce que du coup, on peut partir, on peut faire des voyages. Et
7: les vacances, elles sont bien comme ça, même si, plus de vacances, on accepte.
8: Enfin, je trouve ça sympa d'être à l'école en plus, à la cantine, à la récré, travailler.
9: Après, ce qui est embêtant, c'est qu'il y en a à l'école, ils travaillent pas beaucoup. Enfin, après, ils se disent très vite, ils font pas beaucoup de travail. Et genre, après, nous, plusieurs enfants, ils travaillent beaucoup et ça fait exactement la même longueur de vacances. Sauf que ceux qui travaillent pas, ils le méritent pas. Puisque même à l'école, ils font des vacances.
10: Je pense qu'on en a assez parce que ils préfèrent en avoir beaucoup plus. Ils vont être dans les rues parce qu'ils n'ont pas assez travaillé.
11: Aussi, les vacances d'été, elles sont peut-être un peu longues et mettre des jours de vacances d'été dans les autres vacances qui ne sont pas assez longues.
4: Ils en ont des idées, les Pitchouns. Chloé, Mylan, Samuel, Tom et Nolan Consite qui sont en classe de CM1 et CM2 à l'école Cessal dans le Lauragais et qui ont de bonnes idées puisque la dernière, elle est justement défendue par le président de la République. Il y a quelques semaines de cela, il disait, Emmanuel Macron, pourquoi pas réduire les journées de classe, par exemple, et puis finir plus tôt, vers 14h, au lieu de 16, 17 ou 18 quand on est au collège ou au lycée, quand on est plus grand, de réduire aussi les vacances, les grandes vacances d'été à un gros mois au lieu de 2. Le sujet devrait être débattu l'an prochain, les enfants, en 2027. Pour le moment, en France, on a 16 semaines de vacances par an, dont la moitié sont en été. On fait partie, en effet, des pays les plus généreux en Europe, mais les vacances d'été sont paradoxalement parmi les plus courtes pour chez nous, avec 8 semaines. En fait, on a des vacances assez régulièrement. Vous savez, les Pitchouns ici en France, ce sont les pays baltes, en Estonie, Lettonie, Lituanie, qu'on accorde le plus de vacances, 17 semaines par an, suivi de près par la Grèce et la Roumanie. En revanche, les enfants du Danemark et des Pays-Bas, eux, ont beaucoup moins de vacances, 11 semaines chaque année. Bref, vous l'avez compris, la question des vacances, c'est très différent selon le pays. Le débat revient très régulièrement. Déjà, quand j'étais enfant, on débattait de cette question-là. Ça n'a jamais changé. Rassurez-vous, les Pitchouns, une seule chose à retenir, profitez des vacances.
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0: On se fait peur un petit peu hein, avec Mylène Farmer, oui, parce que c'est à qui le tour, une nouveauté ici Occitanie bien lugubre. À suivre, une blondie, certes ravageuse, peut-être un peu plus légère, mais qui a un cœur de verre. Et puis l'actu, vous ne l'oubliez pas, c'est à 19h.
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3: Je suis allée, ouais, elle était très très jolie cette expo.
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2: La situation s'améliore, mais la canicule a laissé place à des orages très violents ces dernières heures. Deux personnes sont mortes, une femme écrasée par un arbre en Haute-Vienne, un homme en Isère dans l'incendie de son entreprise touché par la foudre. Et les dégâts sont nombreux, hein. Les images sont impressionnantes encore, des arbres couchés, des toitures arrachées, comme à Saint-Jure-en-Berre dans la Loire où le plafond d'un supermarché s'est effondré sur les caisses, Cédric Hermel.
3: Bernard n'a pas dormi de la nuit et s'est réveillé ce matin avec un sérieux mal de tête.
4: J'ai pris un grelon sur la tête, donc c'est pas grave, mais si vous voulez, le cuir chevelu, ça saigne abondamment. Hein.
3: Il a encore la trace du grelon sous les cheveux, gros comme une boule de pétanque. Sa voisine, elle, a échappé au pire.
4: Le plafond chez une voisine qui est tombé, c'est suite à des infiltrations d'eau sous les tuiles, des choses comme ça. Si les tuiles ne sont pas parties, mais le plafond est tombé. Il est tombé juste à côté d'elle. Là. Si elle le prend sur la tête, ça peut être grave. Hein.
3: Sans parler des autres dégâts matériels.
4: Sur le parking de l'immeuble, il y avait 5 ou 6 voitures où il n'y a plus de pare-brise. Hein.
3: Certaines maisons ont carrément une partie de leur toit qui s'est envolée. D'autres habitants ont dû quitter leur logement, comme les résidents d'un EHPAD, raconte le maire Olivier Joly.
5: 39 pensionnaires ont été transférés en milieu de nuit à partir de 3h du matin jusqu'à ce matin à 8h et les étages de l'EHPAD concernés commençaient à prendre l'eau de toutes parts et on a préféré mettre à l'abri.
3: En attendant, le maire compte demander la reconnaissance de l'état de catastrophe naturelle pour sa commune.
2: Cédric Hermel dans la Loire pour ici. Il n'y a aujourd'hui plus de départements en vigilance orange aux orages et pour ce qui est de la canicule, ça va mieux quand même dans une grande partie du pays, mais pour 10 départements du sud de la France, ce n'est pas la même histoire. Toujours en vigilance orange ce soir, comme le Vaucluse. Cela fait plus de 10 jours maintenant et les habitants fatiguent.
6: Moi, ça m'énerve trop. J'arrive plus à supporter ça. On se fait des douches chaque 30 secondes.
7: Bah, compliqué de sortir.
8: Ah, bah, c'est sûr que c'est un peu plus dur, quoi. Hein. Au niveau de la fatigue, du stress, on a moins d'énergie, quoi.
9: Il fait très chaud, le soleil tape beaucoup.
10: Ça passe très mal, madame. On n'arrive pas à dormir la nuit, ça fait très chaud, même avec le climat.
11: Ça joue forcément sur la fatigue, on dort moins bien, on est tendu toute la journée. Enfin, oui, c'est vrai que c'est pas facile.
12: On est deux fois plus fatigué par rapport au soleil, par rapport à la chaleur. Ça nous en sucre.
13: C'est beaucoup plus difficile pour respirer et puis on est beaucoup plus fatigué.
2: Il a fait 39 degrés aujourd'hui par exemple à Cadenay dans le Vaucluse. On va pouvoir un petit peu mieux respirer à partir de demain. Le département va passer un cran en dessous en vigilance jaune canicule. 7 départements en revanche de l'Hérault aux Alpes-Maritimes et en Corse seront toujours au niveau orange. Et dans le Var, il y a aussi un risque très important de feux de forêt demain. Il faudra plusieurs dizaines de jours encore pour éteindre complètement les feux dans la forêt de Rambouillet. Les opérations prennent beaucoup de temps en raison de la nature du terrain difficile, des zones inaccessibles. Dans beaucoup d'endroits, le feu est passé dans le sous-sol, expliquent les pompiers ce soir. Après 2 jours de fouilles dans le Tarn pour retrouver le corps de Delphine Jubilard, le dispositif de recherche est levé. Les ossements découverts sont analysés en région parisienne pour dire si oui ou non il s'agit de l'infirmière disparue depuis bientôt 6 ans. Les gendarmes pensent que les résultats seront connus dans un délai relativement court, cela veut dire dans les prochaines heures ou les prochains jours. Alors que le tarif de l'électricité va augmenter de 2,5% au 1er août pour près de 20 millions de foyers, voilà le tarif agent qui est remis en cause. Il s'agit d'une très forte réduction sur les factures d'énergie pour les salariés du secteur. Pour la Cour des comptes, le coût est démesuré, notamment pour EDF, Raphaël Ebenstein.
14: Une facture de 733 millions d'euros pour le groupe EDF, en incluant ses filiales, en 2024, dernière année étudiée par la Cour des comptes. C'est le coût estimé de ce fameux tarif agent, un prix préférentiel sur l'électricité et le gaz, instauré en 1947. Cela conduit en fait l'employeur à payer environ 98% de l'énergie consommée par les 300 000 bénéficiaires au sein de la branche des industries électriques et gazières, y compris des retraités, démesurés selon la Cour, qui estime que cela favorise une surconsommation par rapport au reste des abonnés. Elle appelle donc à réduire cet avantage en nature par étapes, une possibilité à laquelle réfléchit le gouvernement, qui plaide pour un calendrier social adapté. Les syndicats exigent à l'inverse un maintien intégral du dispositif actuel.
2: L'intersyndicale qui appelle à une grève préventive le 15 septembre. À 26 ans, le Suisse Mauro Schmidt signe sa première victoire sur le Tour de France, arrivé le premier à Belfort en fin d'après-midi. Le premier français, le Normand Kevin Vauquelin, est sixième de l'étape la plus longue du Tour cette année. L'étape de demain emmènera les coureurs en Alsace, de Mulhouse au Markstein. Et puis l'équipe de France de football va me manquer, les mots de Didier Deschamps à la veille de la petite finale de la Coupe du Monde entre la France et l'Angleterre. Vous la vivrez, cette petite finale, avec nous sur ICI et notre chaîne YouTube.
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1: Un week-end dans deux teintes nous attend sur le département, avec d'abord une journée de samedi splendide et le retour d'une lourdeur orageuse dimanche. Demain samedi, le soleil va régner sans un seul nuage du matin au soir. On attend 28 degrés au frais du côté de Luchon, 31 degrés à Muret et jusqu'à 33 degrés pour le thermomètre le plus chaud, c'est à Toulouse. Dimanche, la matinée s'annonce ensoleillée, mais dimanche après-midi s'annonce sous des averses orageuses qu'on attend sur le Piémont, le Volvestre et le Lauragais. Il fera 27 degrés à Luchon, 31 degrés du côté de Carbonne et 33 degrés à Toulouse.
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15: Bonsoir à tous, les juilletistes en vadrouille, les aoussiens qui patientent. Vous êtes ce soir encore tous invités à notre séance quotidienne de ce pop, c'était mieux avant, mais quand même un petit peu. On parle de musique là. Et ce soir, ça commence comme ça.

0: Francis Cabrel, c'était encore et encore.
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0: Ah, on l'a chanté, rechanté, on la rechante encore, cette chanson magnifique, marquante de Francis Cabrel, bien sûr, qui évoque le chagrin, l'absence d'une personne que l'on attend toujours et qui ne viendra pas. Ben voilà, une des merveilles sur l'album Photo de voyage, sorti en 1985. Et monsieur Cabrel, on en voudrait encore et encore des chansons comme celle-là. Allez, en attendant, on accélère le rythme, on change de sujet et on demande à George Benson, ben quoi, la nuit. Allez, Give Me the Night tout de suite dans 100% années 80.
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0: Du bon disco funk pour réchauffer le dance floor sous la boule à facettes, le bon son des années 80, qui, je vous le rappelle, est aussi à retrouver quand vous avez une petite envie brutale comme ça, à n'importe quel moment de la journée ou de la nuit, grâce à la web radio 100% années 80 sur ici.fr et l'application ici. Et si on s'offrait l'un des refrains les plus populaires de ces années-là? Allez, c'est ma tournée, Femme libérée, Cookie Dingler, dans un instant.
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0: Ici Occitanie, c'est 100% années 80 jusqu'à 20h et tout de suite, quelques infos près de chez vous.
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2: Des idées pour vous rafraîchir encore et encore, on barbote à l'espace nautique Jean Vaucher de Colomiers et on se fait une soirée grand écran en plein air à la Cinémathèque de Toulouse. Ici Occitanie, à vos côtés, c'est tout de suite. L'espace nautique de Colomiers adapte ses horaires et ouvre jusqu'à 20h. Parfait pour un plouf bien frais après le boulot ou pour une sortie en famille. Attention cependant, l'espace de détente et le fitness aquatique sont fermés pour le moment. Et sinon, pour un peu de fraîcheur en soirée, vous pouvez choisir l'option cinéma en plein air à la Cinémathèque de Toulouse. Ce soir, ambiance légère pour ce début de week-end, on cambriole trois casinos à Las Vegas. Oui, c'est Ocean's Eleven avec George Clooney, Brad Pitt et Julia Roberts. Et demain soir, si vous préférez trembler de peur devant un grand écran, le thriller d'Alfred Hitchcock, Les Oiseaux, est fait pour vous. Les deux séances sont à 22h dans la cour historique de la Cinémathèque de Toulouse, rue du Thor. 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

0: Queen, c'était Another One Bites the Dust.
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0: Et si cette chanson est devenue un single, c'est grâce à Michael Jackson. Et oui, c'est après un concert du groupe que Michael, fan de ce titre, les persuade d'en faire un single alors qu'il ne devait que figurer dans le nouvel album The Game. Belle intuition, puisqu'au final, cette chanson est le single de Queen le plus vendu de leur carrière. 7 millions de copies. Et le seul titre qui leur a valu une nomination au fameux Grammy Awards. Eh oui. Allez, on enchaîne avec les Rita Mitsouko maintenant. C'est Marcia Baila.
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0: Jacques Lavoine avec C'est la vie. Joli succès de l'année 89, et oui, c'est la vie, c'est comme ça, 100% années 80, c'est presque tout pour aujourd'hui. Je vous rappelle qu'on se retrouve aussi le samedi et le dimanche entre 19h et 20h. Dans un instant, c'est Émilie Mazoyer qui prend le relais avec les essentiels de Décibel, donc encore de la musique. Mais en attendant, on reste dans les années 80, tiens, Alan Parsons Project Eye in the Sky, juste après ça. Belle soirée à tous.
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2: Oh, qu'est-ce que je suis contente de vous retrouver, Laurent. Ça fait trop longtemps que je ne vous ai pas vu.
3: C'est très gentil,
2: oui.
3: C'est réciproque.
2: Ah, merci beaucoup. J'ai essayé de vous courir après, mais alors de cathédrale, en concert, en festival, en studio, c'était impossible de vous attraper.
3: Mais je suis là.
2: Oui, vous êtes là. Alors, vous avez une triple actualité entre votre tournée 21 souvenirs, donc qui sort vendredi, et puis collection que j'ai beaucoup aimé, vos inédits et vos raretés qui sont réunis sur un opus assez exceptionnel, je dois dire. Mais avant tout ça, il faut qu'on parle de l'album de rap le plus chaud de l'hiver sur lequel vous figurez. C'est l'album de DC's. Le titre le plus cool de l'album s'appelle Surfer et DC's a invité Laurent Voulzy.

0: temps à vous aimer, Laurent Voulzy, et vous réussissez encore à nous surprendre. Racontez-moi cette aventure avec This Is.
1: Écoutez, je chantais c'était au cours de la tournée des cathédrales.
0: Ouais.
1: Donc je chantais dans une grande église à Paris. Et il est venu me voir à la fin du concert. Et puis il m'a envoyé un petit mot très gentil. Et il m'a fait savoir qu'il aimerait bien qu'on se rencontre. Et peut-être, pourquoi pas, essayer de collaborer ensemble. Et j'ai trouvé que c'était super sympa, que son courrier était sympa, sa visite était sympa. Et donc, je suis allé le retrouver en studio trois fois. Une fois à Paris, une fois à Bruxelles et une fois dans le Sud. Et puis, on s'est mis à faire cette chanson ensemble. Et puis, je la trouve très jolie. Voilà.
0: Elle est très belle, très très belle, très réussie.
1: Voilà. Surfeur. Ouais. J'avais déjà entendu, hein, ils avaient déjà fait une belle ébauche au studio que j'avais adoré. Et donc, j'ai mis ma patte dessus un petit peu, quoi. J'ai beaucoup aimé cette expérience, voilà.
0: 21 souvenirs sort vendredi. C'est la première fois que vous avez un best-of qui sort en double vinyle, puisque, alors évidemment, vos albums étaient sortis en vinyle à l'époque, et puis après, il n'y avait plus de vinyle, et puis finalement, c'est le retour du vinyle. Est-ce que ça vous réjouit, ça, vous qui êtes fan de musique et oreille très sûre?
1: Oui, oreille très sûre, je ne sais pas, enfin...
0: quand même, le son de vos albums, c'est quelque chose.
1: Oui, je mets du temps pour faire mes albums, et je suis beaucoup moins difficile avec les albums des... Si je rentre dans un magasin et puis que j'entends dans un haut-parleur une chanson qui me plaît, j'ai envie de l'écouter plus et j'ai envie éventuellement d'acheter l'album ou je sais pas. C'est quand moi je fais mes disques, alors je suis casse-pied, mais je crois que je suis comme quelqu'un qui serait heureux d'aller manger chez des gens, même si le plat n'est pas révolutionnaire. Par contre, la personne qui fait la cuisine elle-même, elle a peur, elle a envie que son repas soit réussi, quelle que soit la sophistication. Alors, pour en revenir à...
0: Au retour du vinyle.
1: Retour du vinyle, alors. J'étais content. Alors, j'avais dans l'idée, je me disais, je vais faire... Ce serait bien. Il y a des gens autour de moi qui m'ont dit non, on a deux de tes albums, on n'a pas tout, mais pourquoi tu fais pas? Quelques personnes m'ont dit, Laurent, ce serait bien que tu ressortes. Ça fait 40 ans ou 30 ans que t'as pas fait un album complet avec que des chansons que les gens connaissent et tout ça.
0: Ouais.
1: Alors, il y a eu ça. En plus, j'en parle un peu à la maison de disques. La maison de disques dit, c'est marrant que tu parles de ça parce que on y avait pensé, ce serait bien de le faire. Et en plus, on pourrait le sortir en vinyle. Et là, j'ai dit, OK. Ah bah oui. Non, parce que bon, c'est l'époque des vinyles qui m'a donné envie de faire de la musique.
0: Oui.
1: Voilà, donc je sortais des 45 tours.
0: Ouais, on va en parler, parce que vous avez sorti d'ailleurs un 45 tours pour fêter ça. Alors pour ceux qui ont gardé une platine CD, ça sort aussi en CD, bien sûr, c'est 21 chansons, donc 21 souvenirs. On pourrait aussi l'appeler 21 tubes, ce serait moins joli que le mot souvenir, mais c'est vrai, et c'est dingue de se rendre compte, en regardant la liste des chansons, Les Nuits sans Kimouaï, Le Soleil donne, Le Cœur grenadine, Le Pouvoir des fleurs, Paradoxal système, toutes ces chansons de toutes ces époques différentes, on les connaît par cœur, on ne sait plus nos tables de multiplication, mais vos chansons, elles sont collées à nous. Est-ce que vous pensez que vous avez la recette de la potion magique?
1: Non.
0: Alors vous l'avez eue au moins 21 fois.
1: Non, mais je crois pas qu'il y ait de recette, en fait.
0: C'est vrai?
1: Ou il y en a une très mystérieuse que je ne connais pas, qu'on m'a glissée en douce, mais je la vois pas, je la trouve pas dans mes poches. Non, il n'y a pas de... Franchement, je trouve pas qu'il y ait... Je trouve que j'ai de la chance. Des fois, il y a des gens qui me disent, t'as pas de chance, t'as travaillé pour... Mais non, mais j'ai aussi de la chance. J'ai de la chance d'avoir rencontré Alain Souchon. J'ai de la chance d'être comme je suis, c'est-à-dire de ne jamais être content tout de suite de ce que je fais. Alors, quand j'ai trouvé une musique, deux jours après, je l'écoute le matin, ou je sais pas quand, l'après-midi, et avec le recul, comme si c'était une chanson d'un autre, et là, je me fais pas de cadeau. Je me dis, non, là, on est à côté. Par contre, quand ça me fait une émotion, à ce moment-là, oui, oui.
0: Il y a énormément d'émotions, c'est vrai, dans ces chansons, et à les réécouter, bien sûr. Il y en a une qui est étudiée dans les écoles, tellement elle est pleine d'émotions, tellement elle disait des choses quand elle est sortie au milieu des années 80, et elle continue à en dire aujourd'hui au milieu des années 2020. C'est Belle-Île en mer, Marie Galante. Est-ce qu'elle a une place à part dans votre cœur? Elle me semble très intime.
1: Oui. Elle a une place à part dans mon cœur, je crois. C'est peut-être, je dirais peut-être, une des premières chansons dont le texte raconte une double teinte. Mm-hmm. Il y a une surface, puis quand on gratte un peu, c'est un peu une chanson sur la différence qu'on peut avoir avec ça me rappelle des souvenirs d'enfance où ma couleur était différente, où je me sentais différent des autres, où certaines personnes, des enfants quelquefois, parce que les enfants sont toujours parfois cruels sans le savoir avec les gens qui sont différents, que ce soit à cause de la couleur, du poids, des taches de rousseur,
0: oui, on trouve toujours un truc,
1: d'une infirmité, et aussi certains adultes me faisaient remarquer ma différence, pas tous, hein. Dieu soit loué, j'ai eu un entourage très bien, mais de temps en temps on vous fait des remarques. Donc c'est des choses qui m'ont marqué, Alain le savait, et qui m'ont écorché un peu. Et donc, dans cette chanson, Belle Île en mer, Marie Galante, il y a ça. Et en plus, le résultat est que elle a un peu changé ma vie aussi, en profondeur, comme Recollection l'a fait. C'est des chansons qui ont tellement une marque forte, c'est le hasard qui a voulu ça, et donc ça a changé ma vie. C'était une reconnaissance, par exemple, pour mon pays d'origine, mon île d'origine, la Guadeloupe. Les gens ont dit, ils étaient fiers que je revendique ça. Ça raconte ma vie, ça me raconte que j'étais ça le dit pas vraiment, mais j'étais fabriqué en Guadeloupe, et ma mère, pour des raisons familiales, non mariée, parce que du coup mon père ne s'est pas marié avec elle, alors on a dit dans notre famille, il faut mieux que tu accouches pas ici.
0: Donc vous êtes né dans le gris par accident.
1: Je suis né dans le gris par accident, ouais. Traversé la mer dans un bateau dans le ventre de ma mère, et je suis né à Paris. Et après, j'ai connu, par exemple, les premières vacances ont été en France, sur le continent européen, ont été en Bretagne. Donc, et notamment à Belle-Île, qui est une île où j'allais une fois par an, un jour par an. Donc, Marie-Galante est une île dans laquelle ma mère a habité quand elle était petite. À un moment, elle est en Guadeloupe, mais un petit peu, elle est allée un peu au sud à Marie-Galante à un moment. Donc, quand on a fait, Alain a écrit Belle-Île en mer. Quand j'ai fait écouter la musique, il a écrit Belle-Île en mer, et je ne sais pas pourquoi. Peut-être parce que, sans doute parce que il avait écrit le nom d'une île. J'ai écrit Marie-Galante. Et lui, le génie d'Alain, il a pris Belle-Île en mer, Marie-Galante, et il a fait un peu un schéma de ma vie, quoi. Voilà. Géographique de chaque côté de l'Atlantique. Voilà, et ça raconte tout ça. Donc ça fait un petit peu air de vacances, ce qui est très bien. Et ça fait un petit peu un peu plus profond aussi, voilà.
0: Laurent Voulzy, vous avez sorti l'album Collection, je le disais tout à l'heure, des inédits, des raretés dessus. Il y a une chanson qui est sortie un an avant Recollection. C'est les radios qui chantent, et je trouve que c'est bien d'en passer un extrait maintenant, parce que voilà, quand on a grandi en écoutant de la musique à la radio, en découvrant grâce à la radio, forcément ça nous parle et ça nous touche le cœur. Hein.

0: Ça alors, vous écoutiez la radio tous les soirs, Radio One, les radios anglaises?
1: Et bien sûr, j'étais en pension, dans un lycée, j'étais interne à Vitry, et on n'avait pas le droit d'écouter, évidemment, une fois qu'on était couché. Après le réfectoire, on avait une récréation, ensuite on rentrait en études, donc à partir de 8h30, il fallait plus dire un mot jusqu'au lendemain matin. Donc alors là, on était en études, ensuite on allait au ciroir pour cirer nos chaussures.
0: Ciroir, incroyable.
1: Après on montait dans les dortoirs, bien en ordre, ensuite on allait à la toilette et ensuite on se couchait. Il fallait absolument pas avoir de radio, de transistor et tout. Alors moi j'avais amené un petit transistor, je le mettais sous mon oreille et au-dessus de ma tête je mettais mon polochon. Donc je pouvais écouter Radio 1, Radio 2 et tout. Alors j'écoutais les radios, j'écoutais beaucoup les radios anglaises, ouais. J'écoutais aussi un peu les radios françaises et ça m'a fait rêver, la radio m'a donné envie, je commençais à gratter la guitare, je me dis mon rêve c'est un jour de m'entendre à la radio quoi.
0: Ah oui. Ouais. Et alors là pour le coup le rêve est réalisé, est-ce que votre vie d'artiste est aussi belle que la vie rêvée dans la chambre du pensionnat?
1: Non. La vie d'artiste. Ah, vous m'avez dit la vie d'artiste.
0: Ouais. Votre vie d'artiste.
1: Alors ma vie d'artiste. Alors c'est ce que vous me dites et bien ma vie d'artiste. Oui, je trouve que j'ai réalisé des choses qui sont un rêve de ce que je voulais. Après dans la vie, vous savez, je m'étais dit dans la tête, le bonheur, c'est d'avoir un tube. Depuis l'âge de 17 ans, 18 ans, 19 ans, 20 ans, 21 ans, 22 ans, tout ça, tout ce temps-là, je me disais, plus ça allait, plus je le pensais, et plus ça me grattait. Le bonheur, c'est d'avoir un tube. Et en fait, non.
0: C'est Rock Collection qui est votre premier tube en 77.
1: Ah oui, oui.
0: C'est pas le bonheur.
1: Si, ça c'est le bonheur. Mais en fait, le bonheur, c'est un truc global. En fait, en dehors de la musique, il y a la vie, l'autre vie. Et j'ai passé des moments, j'ai eu à ce moment-là, au moment de Rock Collection, j'avais des tourments dans ma vie sentimentale.
0: Des problèmes de fille.
1: Des problèmes d'amour et tout ça. Et donc, on s'aperçoit en fait qu'il y a d'autres choses. En fait, réussir à avoir le tube, c'est génial. D'ailleurs, avant, j'avais un peu connu ça par procuration, puisque j'avais fait un peu avant une chanson avec Alain qui s'appelait J'ai 10 ans. Ouais. Et ensuite, l'année d'après, Je suis bidon et tout. J'avais fait avec lui.
0: Et tube de Souchon. Ouais.
1: C'est lui qui chantait. Et j'étais tellement fier et content. Donc, j'ai l'impression que c'était un peu moi quand même. Mais mon rêve, c'était d'entendre ma voix. Et quand il y avait Rock Collection, il y avait ma voix. Et c'était génial. Et en même temps, le bonheur global, c'est pas tout à fait ça. Voilà, c'est ça que je voulais dire. Mais j'ai quand même eu cette chance d'avoir quand même des choses belles dans ma vie, quand même.
0: Bon, et pas que des problèmes avec les filles, puisque vous avez quand même quatre beaux garçons.
1: Oui, oui, oui.
0: Qui sont avec vous.
1: Oui, oui, c'était pas forcément des problèmes. Il y a eu des très jolis moments dans ma vie sentimentale, mais j'ai quatre beaux garçons. Oui. Voilà.
0: Voilà, qui sont avec vous sur la nouvelle version de la chanson Le Soleil Donne. Il y a donc Cliff Schneider, Julien Voulzy, Lieutenant Nicholson et Quentin Voulzy. Et vous, alors sur la pochette du 45 tours de cette nouvelle version, c'est génial. Vous êtes une belle brochette comme ça, tous les cinq. Vous êtes fiers, non, d'être avec vos quatre garçons sur cette chanson?
1: C'est émouvant.
0: Ouais.
1: Fier, je sais pas, c'est très émouvant. Quand c'est une émission de télé, hein, c'est Michel Drucker qui m'appelle et qui me dit Laurent, j'aimerais que je vais faire une émission sur la transmission. Est-ce que tu veux? Est-ce que ça te dit de participer à ça? Est-ce que tu as une idée de ce que tu pourrais faire? Sur le coup, j'étais pas très chaud. Enfin, en même temps, j'aime bien Michel et Drucker et tout ça. Et puis finalement, j'ai dit allez, pourquoi pas. J'ai appelé mes quatre garçons. Je leur ai dit un par un. Je leur ai dit ça vous dirait qu'on chante une chanson ensemble? Parce qu'en fait, j'aurais pas transmis, mais ils se sont transmis tout seuls.
0: Ouais.
1: Mais en fait, par ma présence et par ce que je faisais, il y a une transmission. Je les ai jamais poussés à faire de la musique. Et ils m'ont dit d'accord. Alors j'ai choisi Le Soleil Donne et on s'est retrouvés chez moi et on s'est mis à chanter, à chercher des voix sur Le Soleil Donne. Et là, c'était émouvant parce que c'est la première fois de notre vie qu'on était réunis tous les cinq pour faire de la musique ensemble. Jamais c'était arrivé. Alors c'était un moment très émouvant. Voilà. Donc c'est une très très forte expérience. Très belle.
0: C'est sur collection inédite et rareté de Laurent Voulzy, une collection dans laquelle vous retrouvez aussi Corazón Granadino.

0: C'est quoi cette petite passion espagnole, Laurent Voulzy?
1: Ben, j'ai fait de l'espagnol à l'école avec Madame Herrera, qui était
0: Madame Herrera,
1: qui était ma professeure d'espagnol. Et en fait, quand on a il se trouve, coup de chance, Rock Collection est devenu numéro 1 en Amérique du Sud. Et donc, ils m'ont appelé tout de suite, ils ont appelé à la maison de disques en disant, il faut aussi une version espagnole et une version anglaise.
0: Ouais.
1: Donc, on a fait un maxi 45 tours avec la version espagnole et sur l'autre face, la version anglaise. Ouais.
0: Bah, c'est chouette de partager ces raretés avec nous parce que ces versions-là, moi, je les connais.
1: Il n'y a pas beaucoup de gens qui la connaissent, sauf ceux qui l'ont entendu quand ils étaient en Amérique du Sud.
0: Laurent, vous sortez en plus des albums live depuis le milieu des années 90. Donc, ça, c'est chouette parce que ça permet de suivre votre évolution. Alors, petit florilège, le Woolsey Tour de 94.

0: souvent que les artistes sont soit complètement heureux en studio, soit complètement heureux sur scène, mais jamais les deux. Et vous alors ?
1: Les deux.
0: Ah, c'est vous la licorne !
1: C'est
0: vous
1: licorne.
0: L'exception.
1: Non, j'aime beaucoup. C'est deux mondes différents dans lesquels j'aime bien me promener. Il y a quelque chose évidemment d'instantané sur scène, d'exaltant, de fulgurant, et il y a quelque chose de plus méditatif en studio, de recherche, plus alchimique, et qui me passionne aussi.
0: Alors ça paraît presque antinomique parce que on vous sent très perfectionniste en studio. Or la scène, c'est forcément l'endroit de l'accident, l'endroit de la petite fausse note, et ça ne vous dérange pas?
1: Ah ben non, parce que c'est un autre monde, c'est que c'est... Ouais.
0: On cherche autre chose quand on est sur scène.
1: Je suis quand même, en répétition, je suis un tout petit peu casse-pied. Donc j'essaie que ce soit le mieux possible. Ouais. Puis après, on est en scène et c'est jamais pareil. Aucune salle n'est la même, aucune acoustique n'est la même. Alors on joue avec les éléments. Et évidemment, il peut y avoir des accidents heureux.
0: Ouais.
1: Il peut y avoir parfois un accident malheureux. C'est jamais pareil. Alors c'est un jeu. C'est une façon de faire, on essaie de faire le mieux possible en même temps avec des parties improvisées. Non, c'est une autre façon. Mais j'essaie quand même que ce soit beau. Mais en même temps, il y a le côté, par moment, on improvise des choses, on dit des choses qu'on n'a pas dit la veille. On peut changer un ordre de chanson, on peut varier. Il y a des variations. J'aime bien les deux. J'aime bien le... Et puis il y a aussi la composition. Là, c'est encore une autre activité.
0: Ça, c'est pas en studio, c'est où pour vous la composition ?
1: N'importe où. Si vous me laissez ici avec une guitare, je vais essayer de faire une chanson. Mais il faut que je sois tout, en général plutôt tout seul, ou avec Alain si on essaie de faire paroles et musique ensemble. Ça peut être n'importe où. Alors évidemment, on essaie de trouver des endroits où quand on sort, c'est agréable.
0: Oui, un peu au bord de la mer.
1: Ça peut. Ça peut être à la campagne ou au bord de la mer ou ailleurs, hein. Mais en même temps, il faut trouver juste un endroit pour être isolé avec un instrument de musique, un clavier ou une guitare. Et puis c'est une autre activité qui est plus solitaire.
0: Ouais.
1: Le studio, c'est différent, et la scène, c'est encore différent.
0: Alors là, il va vous falloir beaucoup de solitude parce que je sais que vous préparez de nouvelles chansons et aussi une pièce sur Jeanne d'Arc.
1: Ah oui. Voilà, et puis j'ai un projet aussi d'un site qui va s'appeler Rêveur Dream. J'ai une passion pour les rêves, j'écris mes rêves depuis 1980. Donc j'ai décidé de faire un site où les gens peuvent écrire leurs rêves, une banque de rêves.
0: Il n'y a que vous pour penser à ça ?
1: Ben oui. Et enfin, je sais pas.
0: Mais enfin, sur Internet, les gens, ils écrivent, Laurent, pardon, des horreurs, des insultes, ça se lance des guerres. Et vous êtes dit, mais non, sur Internet, on va écrire nos rêves.
1: Oui.
0: Mais je vous aime tellement, vous êtes le meilleur.
1: Non, mais je trouve ça joli, quoi. On n'analyse pas.
0: Non.
1: Mais en même temps, par exemple, il y a un côté ludique, c'est-à-dire, si vous faites un rêve et que vous êtes à Paris, alors sur la carte, on voit un petit point, c'est que le rêve que vous venez de mettre. Mais si quelqu'un à Munich a fait le même rêve que vous, pof, on voit qu'on
0: a des âmes sœurs.
1: Exactement.
0: Ou cousines.
1: Ça, et puis ce qui m'intéresse aussi, c'est de savoir si à telle période de l'année, à telle lune, nouvelle lune, pleine lune, il y a des rêves communs, il y a une tendance commune dans les rêves. Savoir si éventuellement il n'y a pas des rêves prémonitoires. Est-ce qu'il n'y a pas 1000 ou 2000 ou 3000 personnes qui ont rêvé du tsunami quand il y en a eu un, avant que ça arrive, ou des gens qui ont rêvé que des tours s'écroulaient à New York ou quelque part. Et donc, il n'y a qu'en mettant en notant les rêves qu'on peut savoir s'il y a 200, 300, 4000, 10000 personnes qui ont rêvé de ça. Donc, ça me passionne. Voilà.
0: Ben maintenant, moi aussi, on va suivre ça de très près. Donc ça va être lancé dans les mois qui viennent.
1: On est en train de fignoler l'étude. On travaille avec des gens qui sont des des ingénieurs et des informaticiens. Ouais. Et c'est passionnant.
0: Formidable. Bon, avec tout ça, je pense qu'on va se revoir bientôt.
1: Merci beaucoup. Ça y est, c'est fini. Mais c'était sympa. Vraiment, merci beaucoup.
0: Merci.
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0: Un journaliste, animateur, acteur, cinéaste, genre idéal, papa génial, incorrigible punk, aussi fan de rock que de pop culture, connu des deux côtés de la Manche pour débiter à toute berzingue des intros d'émissions impeccablement écrites et pleines de pirouettes stylistiques. Et je m'incline, c'est lui le plus fort, Antoine Decaune. Et en plus, il chante.
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0: Bonsoir Antoine.
10: T'es pas très essoufflé pour quelqu'un qui vient de courir.
0: J'ai essayé, hein.
10: Ouais, d'abord, vous avez parlé très vite. Alors, il y avait une fausse information quand même dans l'intro.
0: Qu'est-ce que j'ai dit comme
10: bêtise? Je ne chante pas. Je suis incapable de chanter.
0: Vous slammez,
10: voilà,
0: Lucky Luke.
10: C'est une espèce de slamming, oui, mais faut vraiment pas m'entendre chanter, moi.
0: Bon, d'accord. Alors,
10: je corrige.
0: C'est bien. Mais il fait tout le reste. En tout cas, ce qui est génial, c'est que en suivant votre carrière, on se rend compte que vous n'aimez pas les choses trop sérieuses, qu'en tout cas, vous craignez fortement les situations qui ont l'air trop sérieuses, et que là, un documentaire, c'est très sérieux. En 4 épisodes, ça devient quand même super sérieux. Est-ce que vous avez longtemps hésité? Parce que j'imagine que ça fait longtemps qu'on vous sollicite, Antoine Decaune.
10: Oui, alors j'ai hésité parce que je trouve ça tellement vaniteux d'avoir un doc consacré à sa pomme.
0: Ouais.
10: Voilà, ça me dépasse encore. Mais en fait, ce qui s'est passé, c'est que j'ai travaillé avec les deux jeunes gens qui avaient fabriqué d'abord un documentaire sur Albert Uderzo, auquel j'avais participé. J'avais été le narrateur dans cette histoire. Et j'avais été assez bluffé par le résultat, ce qu'ils avaient réussi à faire, qui était un exercice de haute voltige, parce que Uderzo, c'est un dossier assez compliqué.
0: Oui.
10: Et voilà, on avait bien travaillé ensemble, bien collaboré. Et à la fin de cette collaboration, ils m'ont dit, mais en fait, c'est toi qui dois être le sujet, parce que t'as une histoire qui traverse 40 années de télé, de radio, tout ce qu'on veut. Et en fait, pris sous ce prisme-là, c'est-à-dire à travers ma petite personne, raconter une époque et les changements d'une époque, ça devenait intéressant.
0: C'est ça, vous avez trouvé le moyen, en fait, dans un docu qui porte votre nom, Antoine Decaune, La vie rêvée d'un enfant du rock, vous avez trouvé le moyen de parler des autres.
10: D'autres choses.
0: Ouais. Il est très fort. On embrasse les deux réalisateurs, Bernard Dechoisy et Yannick Saillet.
10: Exactement.
0: Voilà. Alors, qui est Antoine Decaune? À vous de voir.
11: Bonsoir, moi c'est Ouin-Ouin. Mais dans ma meute, tout le monde m'appelle Pine d'huître. Rapport à mon totem. L'huître.
0: Mais selon l'humeur...
12: Salut les tapettes. Mais c'est l'embrouille, Didier l'embrouille.
0: Ou encore...
13: Je me présente. Raoul Bitenbois. Taureau macho.
0: Ou enfin, un de mes préférés...
14: Je me présente à nouveau... Gérard Langue de Pute, chroniqueur à Bien Pensant Hebdo.
0: Voilà, ça c'est un tout petit florilège des nombreux personnages que vous avez incarnés pendant vos 7 années à Nulle Part Ailleurs, avec avec des fous rires sur le plateau absolument incroyables. Et en regardant le documentaire, je me suis rendu compte qu'ils vous avaient aussi apporté des soucis, ces personnages-là. Il y a votre père déjà, Georges Decaune, qui trouvait que vous étiez la honte de la famille, surtout avec Raoul Bitenbois. Il a su mes moyens. Et puis le monde du cinéma aussi, qui vous a pris moyennement au sérieux au début, quand vous avez débarqué, un peu à cause de ces personnages. Est-ce que vous les avez quand même aimés?
10: Ah ben je les ai aimés passionnément et je continue à les aimer et, et à les assumer de A à Z. Et puis bon, là vous en avez passé quatre, mais je suis un mélange de tout ça en fait.
0: Ah, c'est un peu de vous à chaque fois.
10: J'ai un tout petit penchant marqué pour Didier, parce que Didier c'est une espèce de double karmique. C'est un garçon qui comme moi s'emporte assez facilement, qui est assez pur dans le fond, mais qui n'a pas les moyens de sa violence. On a tout ça en commun tous les deux. Lui, il s'en prend plein la gueule, en garde journée. Moi, j'arrive à esquiver parce que je suis plus souple.
0: Oui, c'est ça.
10: Je suis un frontal.
0: Moins d'heures à l'hôpital que ce pauvre Didier Lambrou.
10: Absolument.
0: Alors, ça, c'est sûr. Alors, dans le documentaire, ce qui est absolument incroyable, c'est de voir la liste des personnes, des personnalités qui viennent parler de vous. En fait, c'est le meilleur de chaque monde, hein, pour la musique notamment, puisque c'est le sujet qui nous intéresse ici. Iggy Pop, c'est quand même lui qui...
10: Bah, mon petit Iggy. Voilà,
0: il ouvre le docu, il vous interviewe. Il y a Bruce Springsteen, les gars de Gorillaz, ceux du Clash, Stéphane Echer, et puis Aubert et Colinka de Téléphone, eux aussi. On les voit très tôt dans le doc parce qu'on apprend qu'en fait vous étiez proches très jeunes.
10: On avait on est la même génération et on habitait le même quartier, Neuilly-sur-Seine.
0: Oui, mais c'était pas si bourge, dit Jean-Louis Aubert.
10: Non, c'était pas si bourge que ça. Nous, c'était on était dans un Neuilly qui était pas le côté Saint-James. Aristo, on était dans moi j'habitais dans une rue par exemple, on était dans une petite maison qui jouxtait une usine de batterie automobile.
0: Ah oui.
10: Vitric, qui ronronnait nuit et jour, et en face il y avait un terrain vague, et au coin de la rue il y avait un manège de chevaux. Donc il y avait du crottin de cheval sur les pavés dans la rue, enfin c'était super folklore, juste à côté du vieux cimetière. Donc c'était un quartier assez marrant, avec des gens rigolos, et on, comme le dit très bien Jean-Louis, ça jouxtait le Valois, et le Valois, il y avait toutes les petites racailles de Levallois qui venaient se mélanger à nous.
0: François Hollande.
10: Ben oui. Et on jouait, oui. Alors moi, j'avais un groupe, Jean-Louis aussi. Alors Jean-Louis a persévéré dans la musique, contrairement à moi. Et on se mélangeait, on faisait des bœufs. Il y avait Olive de Lily Drop aussi. Enfin, on a grandi ensemble.
0: Et alors, début peut-être de votre ressemblance avec le personnage de Didier Lambrouille. Je ne vais pas révéler toutes les anecdotes du docu, évidemment, vous irez le voir sur Canal. Mais Jean-Louis Aubert révèle que pour faire peur aux gens, vous éteigniez votre clope dans le réservoir
10: mais
0: de votre mobilette.
10: Mais non, il fabule. J'étais cinglé, mais pas à ce point-là. Enfin, on n'éteint pas une cigarette sur un réservoir de mob.
0: Normalement
10: enfin,
0: non. Pas, mais bon. Non, Didier Lambrouille, je me dis, pourquoi
10: en
0: pas
10: En revanche, j'avais une petite mob un peu customisée, là, avec la tête de tigre. À la place des poignets, on avait ça chez Esso à l'époque. Et je frimais beaucoup parce que j'avais une mob avec un phare de crosse.
0: Ouais.
10: La petite grille devant, là. Donc, ça, avec le pot d'échappement un peu relevé.
0: Ça fait dangereux, ça, un peu.
10: Voilà, ça fait dangereux. Ouais. Et je suivais pour impressionner les filles. Je faisais des virages très couchés.
0: À Bagatelle, au terminal des bus.
10: Non, ça s'est très mal fini, évidemment. Plus d'une fois.
0: N'essayez pas ça à la maison, les amis, les virages couchés.
10: Non, je couchais la bombe, mais pas les filles.
0: Antoine Decaune, à la télé des Enfants du Rock, à Nulle part ailleurs, à l'émission d'Antoine, à la radio sur France Inter, avec Pop Pop Pop, avec l'excellente Charline Roux, la presse écrite, oui, c'est possible aussi, Vieux, le magazine qu'on finira tous par lire, la pub, oui, il n'y a pas écrit La Poste, là. Ça, c'était Antoine Decaune. Une BD également sur les aventures incroyables de son père, Georges, parti s'isoler sur une île déserte alors qu'il n'avait que 8 ans. Antoine, hein, pas Georges, évidemment. Tout ça, c'est vous, et vous n'auriez pas été l'homme que vous êtes sans l'influence et l'amour de l'Angleterre. Ça, c'est ce qu'on apprend dans le docu. Mm-hmm. L'Angleterre, c'est primordial pour vous. Est-ce que vous pouvez nous expliquer ?
10: Oui, alors j'avais une mère qui était très anglophile, génération de l'après-guerre, donc on a été très contents que les Anglais et les Américains soient venus nous filer un coup de main.
0: C'était le bon moment.
10: Pour botter le cul des nazis. Donc, élevé avec dans l'amour de ce pays et par une mère qui était très très sensible à l'humour anglais, à l'understatement anglais. Et en même temps, elle était extrêmement française, mais c'était pas incompatible. Et donc, j'ai grandi avec ça. Et comme elle produisait des émissions de musique, Elle recevait les 45 tours et un jour est arrivé Love Me Do, le premier 45 tours des Beatles. Et on a écouté ça, elle et moi, ensemble, en prenant tous les deux le même plaisir.
0: Ah bah tenez, on va faire ça nous aussi. On y est là.
10: Alors ça, c'est dingue. Ça, c'est fou, vous l'aviez sous la main.
0: On l'avait, parce qu'on est très pointu en musique, et on avait cette petite chanson des Beatles.
10: Ben voilà, on est tombés tous les deux en adoration devant cette chanson-là, parce qu'elle était tellement joyeuse, c'était tellement énergique, positif, puis ça changeait un peu de la variétoche de l'époque, qui sévissait sur des ondes. Donc ça a commencé comme ça, et puis après, le hasard a voulu que je me retrouvasse au concert.
0: Oh là là, je suis fan.
10: Au concert des Beatles, enfin, quand ils partageaient l'affiche avec Sylvie Vartan, c'est Pierre Vassiliou, Trini Lopez, emmenée là-bas par la fille du meilleur ami de mon père, qui, elle, aimait Sylvie Vartan.
0: Et vous pensiez vous taper le concert de Sylvie Vartan,
10: oui,
0: et vous avez vu les Beatles.
10: Et je suis ressorti, alors c'était Saint-Paul sur le chemin de Damas, là. je suis sorti, j'ai vu les lumières, ouais. I saw the light in morning light. J'étais métamorphosé. Ouais. Et ça m'a vraiment ouvert les oreilles, dans tous les sens du terme.
0: La musique anglaise, l'humour anglais aussi.
10: L'humour anglais, évidemment, Peter Sellers, Monty Python, enfin, tout. Les satiristes anglais, Swift, on peut y passer des heures sur l'Angleterre. Mais j'ai grandi et il se trouve que musicalement, c'était une ébullition totale, les années 60, deuxième partie des années 60, début des années 70, donc c'était dingue ce qui se passait en Angleterre. Et j'ai grandi avec ça.
0: Et puis, ensuite, dans votre carrière, quand vous avez eu ce rôle incroyable de passeur, ça c'est au début à la télé, quand vous aviez ce pouvoir, vous parlez de ça dans le documentaire, de faire découvrir à la télévision des musiciens, notamment anglais, qui cartonnaient à Londres et dont on n'entendait absolument pas parler en France, et vous avez réalisé ce truc super grisant, c'est que vous pouviez vraiment avoir un effet sur leur carrière, c'est ce qu'il y a eu avec Dire Straits.
10: Bravo.
0: Il me dit bravo comme si j'allais mettre Bruel à la place.
10: Non, pitié.
0: Vous n'avez eu aucune incidence sur la carrière de Patrick Bruel, mais d'ailleurs, Stress, racontez-moi.
10: D'ailleurs, Stress, en fait, ce qui est marrant, ce qu'on raconte dans le doc, c'est que quand l'album est sorti en France, il est sorti en import.
0: Ouais.
10: En import. Et la maison de disques française, Phonogram, ne voulait pas le presser, disant ça ne marchera jamais, ça n'intéresse personne. Ouais. Et bon, il faut dire que c'était plutôt l'époque de Clash, des Pistols, l'après-Pistols, de Police, de Yann Dury.
0: Les trucs plus punk.
10: Costello qui démarrait, donc ouais, les trucs un peu. Ou les Ramones, voilà. Et donc c'est vrai que Dire Straits, au milieu de tout ça, c'était le cheveu sur la soupe. Mais j'adorais ce cheveu. Et je ne m'en lassais pas, j'écoutais ça en boucle. On a monté tout un échafaudage pour réussir à les faire venir à Paris, le groupe, parce que la maison de disques ne voulait pas payer pour eux.
0: Ah oui, il fallait payer le bateau et tout, quoi.
10: Ça coûtait 800 livres, c'était pas très cher, mais. Dans la petite cabinette, là, avec leurs trois pauvres amplis. Et donc, ils sont venus, on a fait l'émission, et juste après la diffusion de l'émission, il y a eu une demande phénoménale. Ils ont été obligés de rouvrir les usines la nuit pour presser faire le disque en français.
0: Mais waouh !
10: Bah waouh !
0: Ça vous a... Non, mais ça fait des émotions, ça !
10: Ben oui, parce qu'en fait, moi, mon métier, c'est ça, en fait, la base. Notre métier, Émilie. On est des passeurs, on est là pour aider, pour filer un coup de main, pour. Il n'y a rien de plus gratifiant que de sentir que ça sert à quelque chose, quoi.
0: Ouais.
10: Et comme cette émission, à l'époque, c'était une mission autant qu'une émission, c'était une poche de résistance, ça faisait plaisir quand il y avait un écho, quoi. Boop. Il fait avec le micro, là.
0: Et d'ailleurs, je vous recommande, ça c'est dans le premier épisode des 4 de La vie rêvée d'un enfant du rock, ce docu canal sur Antoine Decaune. On découvre les coulisses de ces émissions rock'n'roll qui trouvaient leur place dans la grille télé, quelque part dans le moment de Jacques Martin. On vous voit aussi lancé par...
10: Entre présence du Seigneur et l'école des fans,
0: Et on voit Léon Zitrone qui vous fait un lancement magnifique.
10: Ah, ça, aux enfants du rock,
0: ouais,
10: ça.
0: Ouais, ouais, ça c'était quand même... C'est quand même
10: une petite moumoute.
0: Assez dingue, effectivement. Alors, dans le documentaire, on rencontre vos trois sœurs. Car dans la vie, vous avez trois sœurs. Et on rencontre vos frères choisis. Parce que il y a toujours un frangin quelque part avec vous. Alors à la télé, il y a Jackie au début, il parle pas, mais il est là, ça vous rassure. Il y a José Garcia dans Nulle part ailleurs, il y a Jean-Paul Gaultier dans Eurotrash, le programme qui vous fait cartonner en Angleterre.
10: Et Laurent Chalumeau.
0: Et il y a Laurent Chalumeau ou encore Peter Stuart qui eux sont des auteurs, donc qui sont des frères de l'ombre, mais des frères quand même. Ça c'est vraiment quelque chose qui est récurrent. tout seul, vous voulez rien faire.
10: Tout seul, je vaux rien du tout, moi. Je marche bien en binôme, je marche bien en équipe. Ou alors je peux écrire tout seul dans mon coin, mais ça m'arrive. Mais j'ai jamais autant de plaisir que quand je travaille au ping-pong avec un pote. Si ça devient toujours des potes. Hein.
0: Ouais. C'est ça qui est fou. Ça fait des amitiés, des frères, vraiment.
10: Oui, très rapidement.

0: Haine, le futur Napoléon, c'est Stéphane Escher. Bah, alors lui, j'ai l'impression qu'il a une place à part et vraiment, il vous ouvre le cœur.
1: Ben oui, d'abord Stéphane vient de sortir un des plus beaux albums de l'année. Poussière d'or, c'est juste une splendeur ce disque. Je dis pas ça parce que c'est un pote, vraiment, c'est un disque que j'ai écouté beaucoup cet été, parce que je devais écrire un petit truc sur lui, donc je l'ai écouté en boucle au mois d'août, et ça a accompagné ma vie, et ça l'accompagne encore aujourd'hui, 6 mois après, ce qui est toujours bon signe. Et Stéphane, oui, c'est quelqu'un dont j'ai toujours suivi le parcours avec passion, parce qu'il est passé de Gros Zone, de sa musique avec les machines.
0: Extrême.
1: jusqu'à aujourd'hui. Et puis quand j'ai eu ce film sur Napoléon, ça s'est imposé à moi. C'était lui qui devait faire la musique et personne d'autre. Ouais. J'aime bien travailler avec des gens qui sont pas déjà rompus à l'exercice, qui n'ont pas trop de tics, qui fonctionnent pas en automatisme, voilà, qui arrivent très très frais. Et à qui on dit généralement, mais c'est pas possible, tu as jamais fait.
0: Et il l'a fait.
1: Ah bah moi, pour moi, c'est le bon argument. Tu l'as jamais fait, donc tu vas faire des étincelles.
0: Vous êtes un homme de cœur, oui. Et vous êtes un parrain engagé pour Solidarité Sida.
1: Un président d'honneur.
0: Président d'honneur de Solidarité Sida.
1: Et je donne, en tant que président.
0: Ben oui, bravo, je vous félicite.
1: Je donne, et pas que des leçons.
0: Oui. Président d'honneur, donc.
1: Oui.
0: Solidarité Sida, qui est une magnifique fondation qui va aider les associations de terrain pour lutter contre le sida, mais aussi pour aider celles et ceux qui sont malades, encore aujourd'hui.
1: Et puis raviver un message de prévention qui s'est totalement dilué avec le temps.
0: Ah mais oui, les gens ne savent plus, capote.
1: Non, on ne sait plus. On ne sait plus. Il y a 40%, je crois, des adolescents aujourd'hui qui sont séropositifs. C'est complètement fou. Complètement fou.
0: 40% des adolescents
1: 40%, qui sont contaminés.
0: Mais dans le monde ?
1: Non, ici, chez nous. D'ailleurs, plus personne ne fait attention à rien et on ne met plus de préservatifs.
0: Alors, mettez des préservatifs.
1: Donc, il y a un taux de contamination qui a bondi littéralement ces derniers mois.
0: Ah, plus 40% et solidaire.
1: Ouais, et c'est pas anodin et c'est un truc dont on meurt encore. Certes, il y a des trithérapies, il y a des barrages thérapeutiques évidemment, mais c'est une catastrophe. Donc, on est là pour répéter à satiété ce message, protégez-vous.
0: Et la tête de proue de l'engagement de Solidarité Sida, c'est un grand festival qui a lieu tous les ans au début de l'été à côté de Paris, à l'hippodrome de Longchamp. Ça s'appelle Solidays. Ça fait du bien, ça, quand on fréquente des milieux aussi chouettes, mais aussi parfois superficiels que la musique, la télé, le cinéma, d'aller se frotter aux associations.
1: Ah bah oui, oui. Moi, c'est un petit bonheur tous les ans à chaque fois que je me promène sur le site de Solidays. Je passe du temps au village associatif. On invite tous les ans une cinquantaine d'associations, si c'est pas plus d'ailleurs, qui travaillent sur le terrain de la solidarité au sens large, le sida évidemment, mais pas que. Et alors ça, c'est totalement revigorant de voir l'engagement de tous ces jeunes gens, le temps qui passe, l'énergie qu'ils mettent. Même à commencer par les bénévoles qui nous aident. Il y a 3000 bénévoles qui nous aident à construire ce site barnumesque tous les ans. Et voilà, on n'existerait pas sans eux. Donc, je suis très, très... pour un vieillard chenu comme moi, c'est très, très revigorant et gratifiant.
0: Un vieillard. Il y a des mamies de Trouville dans le documentaire. Elles disent que vous n'êtes pas un vrai vieux. Alors, moi je crois toujours les grands-mères.
1: Faut toujours croire les grands-mères.
0: Antoine Decaune, il y a en tout cas de très belles images de Solidays dans ce docu La vie rêvée d'un enfant du rock qui est dispo sur Canal, les 4 épisodes. Et puisqu'on parlait d'activités revigorantes, je crois que vous, c'est rencontrer à intervalles le plus régulier possible un certain Bruce Springsteen. C'est une passion qui vous prend à la fin des années 70 et qui ne vous a pas quitté.
1: Au milieu des années 70, en fait, quand je suis tombé sur Born to Run, 75, à un moment où le rock m'ennuyait. Il était devenu un peu pompeux, post-néo-symphonique, enfin, je prenais au sérieux quoi, le rock progressif, tout ça. Je m'intéressais d'ailleurs autant au jazz, au mélange jazz et rock, parce qu'il y avait des nouvelles pistes là, qui s'ouvraient avec Miles Davis et toute la bande. Mais il y a cet album, en 75, Born to Run, qui est une illumination, vraiment. Et je suis revenu un peu en arrière après en écoutant le premier album Greetings from Asbury Park et puis le second The Wild Innocent and the History Shuffle qui sont aussi vachement bien.
0: Et pas facile à prononcer.
1: Non, pas facile à prononcer.
0: Mais bravo.
1: Je me suis beaucoup entraîné. et à partir de là, ça a été j'ai aimé passionnément cet artiste-là. Ouais. Alors avant de le rencontrer dans des circonstances les plus favorables possibles
0: et dans

0: À Loge, en plus. Génial, après un concert.
1: Un concert présenté par un ami commun. Donc voilà, on a eu une relation qui est partie sur les bonnes bases.
0: Il vous trouve charming.
1: Charming, yes.
0: Un charming Frenchman. Elegant. Charming, elegant Frenchman.
1: Vous avez l'air d'en douter, Émilie.
0: Mais non, mais moi je suis d'accord avec Bruce. Je suis souvent d'accord avec Bruce.
1: C'est vrai.
0: Ceci dit,
1: c'est
0: bien.
1: Oui. C'est bien.
0: Et vous, dans le quatrième épisode du docu qui s'appelle « Fendre l'armure » ou quelque chose comme ça, pardon, je ne l'ai pas de tête, si on fendait l'armure, quelque chose comme ça, si on attaquait l'armure, c'est-à-dire à quel point c'est une forteresse imprenable, le cœur d'Antoine Decaune, et bien là, vous dites que oui, par exemple, les histoires de figures paternelles, avec Bruce, vous pouvez en parler.
1: Oui, parce que, souvent les garçons ont des relations complexes avec leur père.
0: Oui.
1: On n'est pas des cas isolés.
0: Puis ils ont des relations aussi complexes avec leurs sentiments, pour les exprimer.
1: Oui, bien sûr. Alors, moi j'ai eu un père assez absent, qui partait vivre des aventures extraordinaires à l'autre bout de la terre. Enfin, l'absence, ça veut dire qu'il n'était pas là. Et lui, Bruce, il avait un père présent, mais qui était un homme malheureux, qui était un prolo, qui avait perdu son boulot, qui avait tendance à picoler, qui était un père difficile pour lui, quoi. Donc oui, ça a été un sujet de conversation. D'abord, il en a magnifiquement parlé dans son livre de mémoire, Born to Run, qui s'appelle aussi Born to Run.
0: Qui s'appelle La Bible, chez Antoine.
1: Non, qui est vraiment un très beau livre que je conseille. Ouais. Essayez de le lire en anglais, si vous lisez bien l'anglais, parce qu'il y a vraiment toute la scansion springsteenienne dedans. Dans la traduction française, on y perd un peu. Mais c'est un très très beau livre, parce que c'est un livre d'une franchise, d'une honnêteté incroyable. Il parle de ça, il parle de cette relation difficile avec son père, il parle de la dépression qui l'a frappé de plein fouet quand il avait 30 ans, au moment du succès phénoménal de The River. C'est arrivé. Enfin, c'était même au moment de Born in the USA.
0: Ouais.
1: Et il s'est pris ça en pleine gueule. Il a fait cet album Nebraska qui a donné lieu à un film là, qui est sorti
0: très récemment.
1: Il y a peu de temps, voilà. Donc c'est un type passionnant. C'est un artiste que j'aime, que je vénère, mais je suis pas un idolâtre. Je suis pas là à genoux devant Springsteen en disant tout ce qu'il fait est formidable et tout. C'est juste que humainement, c'est un modèle. Voilà.
0: Et est-ce qu'il pourrait vous inspirer, parce que j'ai fait le compte tout à l'heure, entre la télé, la radio, le magazine du vieux, donc votre entrée en presse écrite, la pub, la BD, vous lui écririez une chanson?
1: Moi?
0: Ouais.
1: Oh,
0: c'est un truc que vous n'avez pas encore fait.
1: Non, mais il a besoin de personne pour écrire des chansons.
0: Je sais bien, mais...
1: Il écrit lui-même de magnifiques textes. Oui. Parce que c'est un auteur aussi, Bruce. Hein, c'est pas juste un. Alors, je pousserai pas l'outrecuidance jusque-là.
0: Non.
1: Non.
0: Alors, c'est quoi votre prochain terrain de jeu auquel on ne s'attend pas? Vous avez tout fait quasiment.
1: Bah, oui, alors j'ai un projet de série en tête.
0: Ah.
1: Voilà. Sur lequel je suis en train de travailler. Et que j'espère pouvoir faire aboutir dans les 2-3 ans qui viennent.
0: Bon.
1: Voilà.
0: Ça, c'est une très bonne nouvelle. J'avais envie, puisqu'on arrive à la fin de cette interview, de vous reposer la première question qu'Iggy Pop vous pose dans le documentaire. Alors, est-ce que vous avez réussi votre vie?
1: Je lui réponds ce que je vous réponds là. Je ne sais pas si je l'ai réussi, mais j'ai le sentiment de ne pas l'avoir tout à fait raté et que ça aurait pu être bien pire. Voilà.
0: J'adore. Antoine Decaune, La vie rêvée d'un enfant du rock, c'est vraiment à voir sur Canal. Et si vous voulez pas vous abonner, prenez les codes de quelqu'un. Hein. Ça marche pour Netflix, ça peut marcher pour Canal aussi. Voilà. Mais il faut absolument voir ce film en 4 épisodes. Encore, je le répète, les 4 sont disponibles sur Canal, sur l'app Canal, MyCanal, le replay, etc. C'est absolument partout. On se dit au revoir en écoutant Iggy.
1: Avec plaisir.

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1: Un traiteur ouvert à l'année à Galéria. François Bogard est un enfant du village et ça lui tenait à cœur d'ouvrir ce commerce de proximité chez lui.
2: Enfin, je suis né à Calvi, mais j'ai grandi ici, je suis allé à l'école ici jusqu'à mes 19 ans à peu près. Et après, je suis parti travailler sur le continent. Puis ça me tenait à cœur de revenir ici pour travailler chez moi, parce qu'on est bien dans son village.
1: La cuisine, une passion venue très tôt.
2: Je suis allé en BEP à Île-Rousse, parce qu'ici on n'a pas trop de débouchés professionnels. Et en fait, je me suis rendu compte qu'il y avait du travail. J'étais vite demandé, vite sollicité, et forcément derrière, j'ai continué dans la cuisine. Et puis quand on progresse, on se passionne. J'ai fait des saisons au départ. J'ai commencé sur des saisons sur Galière principalement. Après, je suis parti sur le continent. Je suis parti travailler sur Lyon pendant 3-4 ans. Je suis parti sur Paris également. Et quand ma femme a accouché, ça m'est tenu à cœur de faire grandir mes enfants ici. C'est pas du tout la même vie. On est bien plus tranquille dans son village.
1: François propose au quotidien des plats du jour.
2: Ça change, ça varie. Des plats de saison principalement. L'été, beaucoup plus de produits corse évidemment, parce que la demande est bien plus importante. Je vais faire aussi, j'ai des pensionnaires, mais je propose aussi, je fais pour les mariages, les buffets, les anniversaires, les baptêmes, tout le principe du traiteur à l'extérieur et à domicile.
1: Et le traiteur a quelques spécialités.
2: J'utilise beaucoup de produits corse principalement. Alors aujourd'hui, par exemple, j'ai des artichauts farcis au brooch, mais ça peut m'arriver de faire des ch'torte sabrite. Je vais faire du sauté de veau aux olives. Après, je fais beaucoup de produits aussi d'ailleurs. Je vais faire des tagines, des couscous, des paellas, suivant la demande, ce que les gens aiment en fait en général.
1: Parmi ses clients, beaucoup de gens du village.
2: En hors saison évidemment, mais ça arrive souvent qu'il y ait des gens qui se perdent au village pour aller se balader, qui ont besoin de manger sur le pouce entre guillemets, donc ça rend toujours service. Après, j'ai beaucoup évidemment, ma clientèle principale, c'est comme je suis toute l'année, c'est les gens du village. Après l'été, bien sûr, les touristes avec la vente de charcuterie, la vente de fromage corse, la vente de vin.
1: Développer son activité, perdurer dans le temps, et pourquoi ne pas laisser plus tard ce qu'il a construit à ses enfants? Tels sont les espoirs de François Bogard pour les années futures.
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3: Et ça marche très bien de scroller sur les réseaux sociaux. Oh, regarde comme il est mignon. Bon, d'accord, ça c'est mon problème. Mais ça a du bon parfois parce que j'ai découvert un compte Instagram qui va vous être utile et qui marche très bien, c'est Sortir à Laval.
4: Aujourd'hui, déjà, je suis suivie par plus de 7300 personnes. Donc en un an et demi, honnêtement, je m'y attendais pas du tout.
3: Vous l'avez compris, c'est la créatrice du compte Instagram, Elena Viera-Granger.
4: Et l'idée, donc, c'est de mettre en avant des commerçants, des créateurs, des événements, des activités.
3: Via des vidéos et des posts événements comme celui-ci, par exemple.
5: J'ai une super nouvelle pour toi. Une nouvelle adresse gourmande vient d'ouvrir ses portes. Un nouveau lieu qui va te faire voyager avec sa déco sur le thème de l'univers, mais aussi son offre.
3: Ça marche tellement bien que
4: j'ai pas mal de demandes aussi de créateurs, de personnes qui aimeraient être mises en avant, donc de plus en plus chaque mois.
3: Moi, par exemple, j'aimerais bien me lancer dans les chansons pour enfants. Ce rêve bleu. Non ? Bon, d'accord. Et sinon, pourquoi avoir lancé Sortir à Laval ?
4: Je suis une amoureuse de Laval et de la Mayenne. Et en fait, je voulais montrer qu'à Laval et en Mayenne, on ne s'ennuie pas. Il faut venir à Laval, qu'on connaisse ou non. Et même que les Lavallois et Mayennais ont plein de choses à faire près de chez eux.
3: Et ça marche bien parce qu'Elena, elle est dans la com. Donc, elle connaît bien les stratégies qui fonctionnent. Déjà, de centraliser les infos, mais d'une manière précise.
4: Et surtout sur les réseaux sociaux qui se consomment rapidement. On le voit aujourd'hui, la société consomme de plus en plus de contenu sur les réseaux sociaux, qui doit être en plus de plus en plus court pour capter l'attention, etc. En même temps qu'on consomme de ces contenus de ses amis sur Instagram, et bien en même temps on peut s'informer sur Laval. En tout cas sur Instagram, ça manquait.
3: La plus-value, c'est le côté intergénérationnel.
4: J'essaie vraiment de toucher tout le monde, que ce soit des familles, des jeunes, des personnes plus âgées. Donc vraiment, par exemple dans les programmes du week-end que je fais toutes les semaines, donc c'est un poste qui recense toutes les activités du week-end. Et bien j'essaie vraiment de mettre autant de la culture, enfin du théâtre, de la musique, des sorties en famille, des choses un peu plus de niche, mais que vraiment tout le monde puisse s'y retrouver.
3: La couleur rose.
4: De base, je suis repartie du logo de la ville, en fait, qui est un peu rose-violet. Du coup, pour avoir une cohérence sur le compte, en effet, que ce soit aussi beau visuellement quand on va sur le compte et qu'on retrouve aussi facilement, parce que sur chaque poste, du coup, il y a le titre, toujours avec de l'écrit pour donner les informations.
3: Et aujourd'hui, Elena, elle fourmille d'idées. Son compte Instagram est un début pour d'autres projets. Elle aimerait, par exemple, organiser des événements, toujours dans le le but de mettre en valeur le savoir-faire mayennais. Alors, vous l'avez compris, le compte Insta Sortir à Laval, ça marche.
6: Pour avoir une belle voix, c'est un vrai sujet.
3: Oh, pardon, ça c'est encore mon téléphone, je suis désolée. Promis, je le range. Dans une seconde.
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8: Pourquoi appelle-t-on l'eau l'or bleu?
9: En fait, l'eau, ça donne de l'énergie, ça peut donner aussi des bonnes vies aux animaux et ça peut donner des bons trucs à l'environnement. Ça sert à la vie de contenir de l'oxygène et sans l'eau, en fait, à la terre, ça s'en fait une grosse boule de désert.
10: Bah, pour moi, on appelle l'eau l'or bleu parce que bah, l'eau, c'est précieux. Prends par exemple le pays, l'Afrique, au Sahara. Bah, l'eau là-bas, c'est comme de l'or. Si t'en as, c'est magique. Parce que là-bas, ils ont pas beaucoup d'eau. Mais oui, l'eau, c'est précieux. Et c'est aussi important parce que quand il y a des réchauffements climatiques, il n'y a plus beaucoup d'eau.
11: C'est grâce à ça qu'on vit aujourd'hui, parce que si on boit pas, si on s'hydrate pas 3 jours, bah on sera déjà mort. C'est vraiment précieux l'eau, faut qu'on en ait à l'infini.
12: Vous avez vu les usines comme Christine, tout ça? En fait, eux, ils gaspillent l'eau. Ils fabriquent de l'eau qui se périme, donc ça se fait pas.
13: Et aussi, l'eau, c'est censé pas d'être périmé, parce que l'eau, dès qu'il y avait personne dans ce monde, il y avait déjà l'eau. Et cristalline, maintenant, c'est comme si leur but, c'était de construire de l'eau, et après, de mettre des dates pour la périmation.
10: En fait, non, les usines cristallines, c'est en fait, ils récupèrent, je pense, de l'eau de mer, et après, ils la filtrent, ils enlèvent le sel pour pouvoir en faire de l'eau minérale. De l'eau de source un peu pour boire.
8: Et alors chez vous, vous prenez l'eau du robinet ou vous avez des bouteilles d'eau?
11: Moi je pense que je bois plus au robinet parce que en fait on a 3 bouteilles et après on remplit à l'infini.
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2: Et Olivier, ce matin, retourne à l'école primaire aujourd'hui.
1: Et oui, et pour y trouver du gaga. Mais blé, je voudrais aujourd'hui vous parler du mémoire de Judith Boucher, réalisé l'an dernier à l'Université Jean Monnet de Saint-Étienne, et qui s'intéresse à une question rarement étudiée. Comment le parler stéphanois, le gaga, circule encore aujourd'hui dans les écoles primaires, et dans quelle mesure le parler des enseignants influence le parler des élèves? Son travail porte sur toutes les classes de l'école primaire, en milieu urbain comme en milieu rural. Judith a formulé trois hypothèses. Premièrement, le gaga serait peu utilisé par les enseignants en situation d'enseignement. Deuxièmement, lorsque les enseignants l'utilisent, les élèves auraient tendance à le reprendre. Et troisièmement, le gaga serait plus présent dans les écoles rurales que dans les écoles urbaines. Pour répondre à ces questions, elle a observé des classes, mené des entretiens avec les enseignants et avec les élèves, et elle a mené des observations dans les temps informels à l'école. Son analyse porte à la fois sur le vocabulaire gaga et sur des structures spécifiques comme le pronom neutre Y, employé comme complément direct, j'y ai fait, l'inversion des pronoms personnels après un impératif, donne-moi-le au lieu de donne-le-moi, ce qui nous vient du patois, puisque Pierre Duplet écrivait déjà en 1896 à l'inverse du français, quand un verbe à l'impératif a deux pronoms pour complément, l'un direct, l'autre indirect, c'est ce dernier qui s'énonce en premier. Exemple en patois, « by may lou ». Et puis aussi la formation d'adjectifs à partir de participes passés. Il est trempe de chaud, ses joussons enflent, la reloge est arrête. Donc qu'en est-il des résultats du travail de Judith? Les observations révèlent une situation un peu plus nuancée que ce qu'elle attendait. Très surprenant, 54% des enseignants utilisent au moins une fois un régionalisme en cours au cours des séances observées. Un élève sur 6 emploie spontanément un mot ou une expression gaga lors des entretiens. Et dans les classes, un régionalisme apparaît dans 20% des situations que Judith observe. Il semblerait donc que le gaga soit encore bien présent dans nos écoles. Mais quels sont les mots, les expressions, les tournures qui ressortent le plus, ou plutôt qui ressortent le mieux? Un peu de patience les amis, la suite c'est pour bientôt.
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2: La dernière fois que vous y êtes allé, je suis sûr que vous aviez un kawé fluo et un petit goûter dans un sac en plastique préparé par maman. Avec plus de 80 oiseaux de proie et 30 espèces différentes, et surtout un spectacle où le seul effet spécial, c'est la nature elle-même, aujourd'hui, je teste pour vous la volerie des aigles. Nous sommes dans les ruines du château de Kilsheim, c'est juste sous le Haut-Königsbourg. Et je grimpe les derniers mètres à pied vers la volerie, où je suis déjà accueilli par Eric Renaud, le directeur du site, et une équipe de soigneurs passionnés, et quelques cris que j'entends au loin, assez impressionnants, d'oiseaux qui ont l'air quand même assez gros. Et on commence par les coulisses, derrière la zone qui est accessible au public. Et Alexandre, qui est soigneur, est équipé d'un gant en cuir sur tout le bras, et surtout, il est d'un calme absolu. Et je crois que c'est nécessaire. Et autour de nous, plein d'oiseaux. Et chacun d'entre eux est identifié, suivi, observé quotidiennement. Et j'apprends d'ailleurs que les oiseaux ne sont jamais forcés à voler. Ah non, non, non. Ils participent volontairement grâce à un entraînement basé sur la confiance et le renforcement positif. On les encourage, puis on leur donne des petites gâteries pour les remercier quand même. Et c'est ainsi qu'Alexandre me propose évidemment de tenir le gant. Oui, alors pas pour sortir la tarte du four, mais pour tenir, non pas un pigeon non plus, mais bel et bien un aigle, oui, qui passe tranquillement du gant d'Alex et au mien, voilà. Battement d'ailes XXL, je sens les plumes sur ma face, oui, parce qu'il fait son petit poids, le petit bonhomme. Et heureusement que je suis accompagné, Et étonnamment, je n'ai pas eu trop peur, parce que le regard de l'aigle est si perçant que j'étais quelque peu fasciné. Même si mon bras, lui, l'était un peu moins. La volerie des aigles, c'est la première volerie créée en France. C'était en 1968. Et à l'époque, elle avait été créée surtout pour changer l'image qu'on avait des rapaces, qui ont été longtemps persécutés. Allez, hop, le spectacle commence. Je m'installe dans les gradins et je constate que pas de musique spectaculaire. Juste une voix, des explications sur la vie et les comportements des rapaces. Et soudain, lointain dans le ciel au-dessus de nous, un vautour apparaît au-dessus des remparts. Silence total. Et même les enfants arrêtent de parler. Ça, c'est pas mal. Le soigneur explique que certains oiseaux dépassent même les 2 mètres d'envergure. Et c'est grand 2 mètres, hein. Et il demande au public de rester bien immobile pour faire un passage encore plus près de nos têtes. Alors j'applique, je reste immobile, et sauf que ma tête, elle continue de regarder l'oiseau au-dessus de nous, un peu comme au tennis. Mauvais réflexe. Et j'entends mon voisin qui me chuchote. Faut pas bouger. Ah oui, en effet, hein, parce que plusieurs rapaces s'élancent, hein, chouettes, aigles, pigargues, et on en prend plein les yeux. En tout cas, moi, j'ai retenu une chose, hein, c'est qu'ici, eh ben, c'est pas les humains qui regardent un show d'oiseaux, c'est plutôt l'inverse, hein, c'est les oiseaux qui nous observent en train d'essayer de rester calme. Et ça, c'est tout un spectacle.
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3: Bonjour Julie, bonjour tout le monde.
4: Dis Lucie, pourquoi le quartier du Petit Maroc à Saint-Nazaire s'appelle comme ça ?
3: C'est une excellente question Julie. Ça va vous demander un petit peu d'imagination, mais il y a fort fort longtemps, Saint-Nazaire était une vraie cité. Fortifiée. Même si c'est difficile à croire, la vieille ville de Saint-Nazaire était située là où se trouve actuellement le quartier du Petit Maroc. Certains appellent d'ailleurs encore ce quartier le vieux Saint-Nazaire. Et quand on dit vieux, c'est vraiment vieux, vraiment très très vieux. Le rocher de Saint-Nazaire a été habité depuis l'époque celte. En fait, le nom Petit Maroc serait apparu à l'époque où la vieille ville existait encore, mais avait été délaissée parce que la nouvelle ville se construisait tout autour. Des pêcheurs venus de Douarnenez ont donc investi la ville dans les années 30.
4: Mais alors Lucie, quel est le rapport entre ces pêcheurs de Douarnenez et le Maroc ?
3: Eh bien, ces pêcheurs se sont aventurés sur les côtes marocaines. On a donc baptisé cet endroit le Petit Maroc.
4: Et puis, il s'est passé ce qui s'est passé.
3: Des bombardements qui ont détruit 85% de la ville de Saint-Nazaire pendant la Seconde Guerre mondiale. La ville s'est reconstruite, tel un phénix qui renaît de ses cendres. Et aujourd'hui, dans le vieux Saint-Nazaire, il n'y a plus de fortifications, il n'y a plus d'église ni de ruelles. Il n'y a que dans la tête de certains anciens que le Petit Maroc est encore la vieille ville. Et maintenant, dans notre tête. Puisque, comme disait un certain Socrate, le savoir est la seule matière qui s'accroît quand on la partage.
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1: Alors on est sur le carré La Sauca, c'est pratiquement à côté des Rambles de Figueres. Et là nous sommes juste devant le fameux restaurant Duran, un restaurant emblématique de la ville de Figueres. Et nous avons rendez-vous avec la Louise qui va nous recevoir, c'est la sœur du patron on va dire, qui est en voyage.
2: Allez, nous allons entrer dans cet établissement qui a l'air très très joli. Je vois déjà le buste de Dali.
1: Ah ben oui, puisque c'était le restaurant de Dali. Et ce restaurant est connu pour ça, il venait manger là tous les jours.
2: Alors on peut voir effectivement ici à l'intérieur hein, l'empreinte de Dali bien présente.
1: Oui, parce qu'on trouve des gravures, on trouve des estampes, comme on dit chez nous, et beaucoup de photos où on voit Dali avec les patrons. Voilà, donc je venais ici pour parler du restaurant, de ce qu'il représente et de ce qu'il est et de ce qu'il est.
2: On est ici, il paraît, dans le restaurant préféré de Dali.
3: Oui, c'est vrai. C'est vrai. Oui. Je vous montre la salle du restaurant, mais au petit coin ici, nous avons qu'on appelle les seillets. Ici, c'est la table où manger Dali avec des copains et des personnalités de la musique, de l'art, poètes, del monde de la culture. Ici, nous avons des photos avec Dali à Mandalay. Ce monsieur, c'est mon grand-père. Très amis d'Ali, parce qu'ils sont de la même
2: génération. Louisa, aujourd'hui, cette table, elle peut être réservée?
3: Oui, bien sûr, chaque jour. Il y a des personnes qui viennent dans la salle, l'essayer, et on réserve ici une table grande. Et après, là-bas, il y a pour 6 ou 8 personnes.
2: On va quitter le cellier, Louisa, et on va se rendre dans la salle de restaurant avec des chaises qui ressemblent un peu à des trônes.
3: Oui, parce que ce sont des chaises typiques catalanes. Ça, c'est fait pour un carpintero.
1: C'est des chaises sur mesure, faites exprès, par un menuisier.
3: C'est aussi les lampes sont faites à mano. Il y a la fabrica en Mallorca. Il existe encore.
2: Louisa, qu'est-ce qu'on déguste? Quels sont les plats signatures du restaurant?
3: Bon, les plats très typiques, c'est les canards avec poire. C'est une recette de mon grand-père qu'il a fait beaucoup de fois à Salvador Dalí. Aussi très typique, c'est le poulet avec cigale.
1: Poulet aux gambas.
3: Ça, on mélange la montagne, c'est le poulet, et après les mers, que c'est avec la langouste petite. Non?
1: Est-ce qu'on peut savoir quel était le plat préféré de Salvador Dalí?
3: Surtout des produits d'ici. Oui, du terroir. Côtelettes d'agneau. La soupe, le riz, un paella. Nous faisons aussi des petites viandes boules, des viandes hachées, comme ça, avec des sauces. Il aimait beaucoup la cuisine catalane. Prends pas d'alcool, rien du tout. Et pour les desserts, il fait toujours une infusion, c'est digestif.
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4: Les petits bonheurs, généralement, ce sont des sourires qui se récoltent tous les jours au hasard des rencontres. Il suffit d'un micro ici, de ne surtout pas prendre de rendez-vous et de ne pas se présenter. Ça marche très bien à Megève, par exemple. Nous sommes donc en Haute-Savoie, sur les hauteurs de Megève, au Mont d'Arbois, pendant que des chevaux sont en train de monter dans une bétaillère.
5: Bonjour.
4: Matin de bonheur, venez vous occuper des bêtes.
5: C'est ça, on vient les mettre au chaud, ouais.
4: Ah, c'est-à-dire que là, ils quittent la montagne?
5: Ouais, ce coup-ci, ouais, c'est bon. Ce coup-ci, on va les ramener, on va les mettre en pension pour cet hiver, ouais. Ils ont passé tout l'été en montagne, donc ce coup-ci, ça y est. Ils vont aller se mettre au chaud pour l'hiver.
4: Eux, ils font toute la saison,
5: là,
4: ici?
5: Ouais, ceux-là, ils font toute la saison ici. Il y en a qui sont là pour la monte, il y en a qui sont là pour l'attelage, et puis vu que nous, on est élevage, il y en a, ils sont juste là pour grandir.
4: Vous, c'est pas juste un loisir, c'est votre métier?
5: Ouais, moi, c'est mon métier, ouais. Je suis cocher palefrenier. Ouais.
4: Quand vous dites pour l'attelage, c'est des calèches qu'on peut voir à Megève, par exemple?
5: Exactement, c'est ça.
4: Donc, les chevaux, quand ils sont pas attelés, on les voit ici, sur les hauteurs de Megève?
5: Ouais, c'est ça. Nous, on en a à l'Alpette, comme là en face, en haut de la côte 2000. On en a aussi au Mont d'Arbois, là, juste derrière. Et puis, après, au fur et à mesure de la saison, on les fait descendre petit à petit. Puis là, ils atteignent leur point le plus bas sur Megève. Puis après, on les change de département et puis voilà.
4: Donc là, ils montent dans le bus?
5: C'est ça, ouais. Ils montent dans le bus. Là, je vais en mettre 4. Là, après, j'ai mon patron qui va arriver. Il va prendre le reste. Et puis après, on va prendre un camion et une remorque. Puis on y charge tout dedans. Puis lui, il part cet après-midi.
4: Et là, ils partent où, hein, en résidence d'hiver?
5: Ils partent dans l'Allier, ceux-là. Ils partent dans l'Allier, ils ont des gros champs de plusieurs hectares où c'est qu'ils ont du foin, des abris pour eux, de l'eau à volonté, puis voilà.
4: L'Allier, donc en Auvergne, si je ne m'abuse, il fait pas beaucoup plus chaud qu'ici l'hiver.
5: Non, il fait pas beaucoup plus chaud, mais par contre, ils auront plus d'herbe qu'ici, on va dire. Ils auront moins de neige, ils auront un peu plus de foin, un peu plus d'eau, parce que nous ici, c'est qu'on est tout de suite dans la neige, et puis nous, on n'a pas assez de foin pour tous les nourrir l'hiver, donc on préfère les mettre en pension. C'est beaucoup plus agréable pour eux. Puis pour nous, l'hiver, on a déjà bien assez de boulot comme ça, donc au moins, ils sont un peu tranquilles aussi de leur côté.
4: Alors justement, vous faites quoi l'hiver si vous avez plus de chevaux ?
5: Alors c'est pas qu'on en a plus, c'est qu'on en a moins. Toute la partie élevage en fait part tout en pension et en fait l'hiver nous on fait énormément de calèches. Sur Megève, on a des grosses calèches qui montent jusqu'à 12 personnes. C'est qu'on fait des fondus en calèche en soirée ou le midi et on fait juste des balades en calèche.
4: Bon, vous j'imagine que le cheval c'est une passion, on fait pas ce métier là par hasard.
5: Mon grand-père était déjà éleveur de chevaux, là maintenant je bosse chez un ami de mon grand-père. Puis voilà, après on fait ça par passion, de toute façon c'est pas par l'argent qu'on va le faire, hein, comme dans tout métier agricole.
4: Même à Megève ?
5: Megève, l'agricole, ça reste l'agricole, à Megève ou pas.
4: Je peux vous demander votre prénom ?
5: Moi, c'est Mathieu, moi.
4: Et c'est quoi le dernier petit bonheur de Mathieu, s'il vous plaît ?
5: Mon dernier petit bonheur, c'est d'avoir fait un galop sur les crêtes de la Côte 2000 en plein été avec le soleil couchant. Et ça, je pense que je m'en souviendrai jusqu'à ma mort.
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7: Bonjour Arnaud Fromage.
8: Bonjour à tous.
7: La nécessaire minute comptoise, c'est maintenant. C'est vous que j'ai vu tout à l'heure, hein, le doigt dans le pot à pâte à tartiner. C'est quand même pas très propre, hein, tout ça.
8: Je sais, mais que voulez-vous, c'est tellement bon et tellement régressif, la pâte à tartiner, du chocolat, des noisettes et plein d'huile. Bon, ça aide pas à rentrer dans du 38, mais flûte à la fin, il faut savoir se faire plaisir. Et surtout, cette merveille a bien failli ne jamais exister.
7: Alors comment ça, à cause de Monsieur Ferrero, c'est ça ?
8: Non, lui, il y est absolument pour rien, ce serait plutôt à cause de l'homme de Néandertal. Je vous explique. L'année dernière, des scientifiques de l'université d'Aarhus au Danemark se sont mis en tête de reconstituer le paysage et d'identifier les essences de plantes qui poussaient en Europe il y a 100 000 ans avant l'arrivée de l'homme. Pour cela, ils ont collecté des pollens anciens, les ont analysés et les résultats ne sont finalement pas si surprenants que ça. On y retrouve du tilleul, du hêtre, du charme et donc bien sûr des noisetiers. Beaucoup de noisetiers même, l'arbuste prolifère en effet dans les plaines, hors des forêts. Or, il faut s'imaginer qu'à cette époque, l'Europe était remplie de hordes de bisons, de rhinocéros, d'éléphants de 4 mètres de haut qui pouvaient peser jusqu'à 13 tonnes, autant dire des débroussailleuses. Des animaux géants qui, en empêchant la forêt de tout grignoter, assuraient ainsi indirectement un espace pour les noisetiers. Bon, les années passent, et il y a 45 000 ans, l'homme quitte son berceau africain pour gagner l'Europe. Les premiers humains s'habituent à leur nouvel environnement, ils commencent à chasser les grosses bestioles. Aucun risque pour ces espèces, les humains sont bien trop peu nombreux pour représenter le moindre risque. Mais il n'empêche que ça commence à modifier légèrement l'équilibre en place. Moins de grands animaux, moins de défrichage, donc plus de forêts et moins de noisetiers. Si bien que, nous dit encore l'étude, ils sont passés pas loin de l'extinction.
7: Alors qu'est-ce qui a sauvé les noisetiers justement, Arnaud ?
8: Eh bien, ces mêmes humains. En effet, alors que les noisetiers étaient sur le point de disparaître, nos ancêtres ont commencé à développer ce qu'on appellera plus tard l'agriculture. Or, le bois de noisetier, c'est très pratique si l'on veut se fabriquer des outils, des armes, réaliser un peu d'artisanat ou tout simplement manger des noisettes. Les premiers hommes ont donc commencé à les cultiver, sauvant ainsi les noisetiers de la disparition. Alors, aujourd'hui, on n'a plus d'éléphants sauvages de 4 mètres de haut en Europe, mais heureusement, il nous reste les noisettes. La pâte à tartiner peut donc exister et ma journée peut commencer.
7: Ouf, je suis rassuré aussi parce que le petit déjeuner n'aurait pas la même saveur. Sinon, merci beaucoup Arnaud Fromage et heureusement également qu'on n'a plus d'éléphants. Eh bien, à demain, je crois.
8: À demain.
7: Bah oui, c'est ça, demain pour la nécessaire minute comptoise en réécoute, évidemment, sur l'application ici et sur ici.fr.
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1: Être de mauvaise humeur, ça arrive, mais savoir le dire en breton, c'est pas simple. Eh bien, je vais vous l'apprendre. Et puis, les Botorel, coucou, ça va être votre tour aujourd'hui.
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1: Alors pour les râleurs du matin ou les râleurs de toute la journée, bah ouais, il y en a, on en connaît, hein, ceux qui ne sont jamais satisfaits et aboient au lieu de parler, eh bien, c'est gualimor, le mot à employer. Gualimor et out armintiement. Tu es de mauvaise humeur ce matin. Gualimor et out armintiement. C'est un mot composé donc avec gual en premier qui signifie mauvais, le mal ou le malheur. Employé devant un mot, gual sert à insister sur le côté néfaste, mauvais d'une chose. Par exemple, Gualvrudet, c'est une personne de très mauvaise réputation. Donc, gual et immor, gualimmor, hein, ça veut dire de mauvaise humeur, de très mauvaise humeur même d'ailleurs. À dire à votre ado, à votre conjoint ou collègue, ou pas en fait, hein, sinon ça va créer la dispute. Mais maintenant, vous saurez dire gualimmor et des irio, ceci est de mauvaise humeur aujourd'hui, gualimmor et des irio. Retenez donc pour aujourd'hui que gual signifie mauvais en breton, immor, l'humeur, gualimmor. La mauvaise humeur.
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1: Et maintenant, nos Botorel. Nom de famille assez répandu. Alors, Botorel, ça sonne fortement breton, hein ? Ouais ? Eh ben non. C'est une version bretonisée d'un nom de famille qui vient de l'ancien français. Il n'y en a pas beaucoup en breton, mais il y en a quelques-uns, comme celui-là. Botorel, ça vient de Boterel, qui avait perduré dans la langue galaise, en Haute-Bretagne. Un nom attesté au XVe siècle, on le trouve aussi chez nos voisins de Cornouailles britanniques d'ailleurs. Mais Botorel, Boterel ou encore Botrel, comme Théodore, le célèbre chanteur de la Papoulaise, eh bien tous ces noms viennent d'une ancienne forme française, Boterel, qui signifie le petit crapaud. Mais alors, c'est pas un petit crapaud, ça servait surtout de surnom péjoratif, donné à une personne n'ayant pas des traits de visage des plus beaux, ou d'une personne méprisable. Pas agréable du tout. Donc, même si ça semble breton, eh bien l'origine, pour le coup, vient de la partie non bretonnante de la Bretagne. Et ça a été mis ensuite à la sauce armoricaine, langue bretonne par nos anciens. Voilà, quelques mots de plus et des explications sur notre belle langue bretonne. Je vous dis à demain pour d'autres surprises. Ken Warhois.
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3: Un curé en soutane et en charentaise. Un curé farfelu, hein, mais aussi romancier et brocanteur, est capable de faire venir Jacques Brel ou Pierre Dac à Tusson, ce village situé dans le Nord-Charente. Bienvenue dans la vie trépidante de l'abbé du curé. Roger Ducouré, il est ordonné prêtre en 1937. Il arrive à Tusson en 1942, il a alors 30 ans, et il restera près de 40 ans dans le village charentais. Très vite, il devient une figure incontournable de Tusson. Alors, bon, il faut dire que l'abbé Ducouré, c'est un sacré personnage. Alors, c'est un homme cultivé qui vit avec ses chats et ses livres au milieu d'un énorme bric-à-brac installé dans le presbytère. Alors, il s'est aussi distingué par les échanges réguliers et parfois musclés, avouons-le, qu'il avait avec le maire, qui était un instituteur athée. Évidemment, difficile de ne pas faire le parallèle avec le célèbre duo Don Camillo et Pépone. Et c'est d'ailleurs ce parallèle que faisaient les habitants de Tusson à ce moment-là. Et cette relation, elle va inspirer un premier roman policier à notre curé en 1954. Le titre de ce roman, écoutez bien, on a assassiné Monsieur le maire, tout un programme. Mais l'abbé du curé ne se contente pas d'écrire. Pour financer l'école privée qu'il a fondée, il organise des spectacles. Et il arrive à faire venir à Tusson des vedettes de l'époque. Pierre Dac, Fernand Reynaud ou encore Sacha Distel. Ce qui est quand même incroyable pour un village de cette taille dans les années 1950-1960. L'abbé Ducouré publie des contes pour enfants, des ouvrages historiques et même un livre intitulé « L'humour en soutane », salué à l'époque jusqu'au Vatican et le pape en personne. En 1970, il est élu membre de l'Académie d'Angoumois, en reconnaissance de son travail littéraire et surtout de la place accordée à la Charente dans ses écrits. À côté de ça, c'est aussi un rêveur. On raconte qu'un jour, il a oublié d'aller célébrer un mariage dans une commune voisine Pourquoi ? Eh bien parce qu'il regardait un match de foot à la télé. À la fin de sa vie, l'abbé Ducouré entreprend une vaste monographie consacrée à l'histoire de Tusson. Deux volumes sont parus, le troisième n'a pas pu être édité en raison de son décès le 3 mars 1990. 36 ans après sa mort, l'abbé Ducouré demeure une figure singulière du paysage de Tusson, mais du paysage charentais, un prêtre écrivain profondément attaché à son village et dont l'empreinte dépasse largement les murs du presbytère de Tusson.
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4: Victor Hugo est venu à Reims à plusieurs reprises, et notamment lors du sacre de Charles X, le 29 mai 1825. Charles X qui a succédé à son frère, Louis XVIII, quelques mois plus tôt, en octobre 1824. Depuis 10 ans, en fait, les Bourbons retrouvaient le trône après la chute de Napoléon et l'entrée dans la période dite de la Restauration. Louis XVIII n'avait pas souhaité renouer avec la tradition du sacre. La Révolution restait présente dans les esprits, puis sa santé fragile rendait une longue cérémonie difficile pour lui. Charles X, lui, choisit l'option inverse. Le souverain entend affirmer la légitimité monarchique par un retour aux rites ancestraux. La cathédrale Notre-Dame de Reims accueille la cérémonie et c'est une véritable parade en ville. Un cortège royal avec bannières, soldats, les dignitaires du royaume et les membres de la famille royale qui composent donc cette procession spectaculaire. Parmi les invités figure un jeune écrivain de 23 ans, Victor Hugo. Et il est invité officiellement à cet événement car il ne cache pas son penchant royaliste. Mais je n'ai pas dupe, hein. S'il est convié au sacre royal, c'est pour en écrire tout le bien qu'il en pense. Le roi a demandé si j'étais ici. Je suis effrayé de ce qu'ils attendent de moi, précise-t-il à sa femme Adèle dans une lettre. Il en profite tout de même pour faire un peu de tourisme. Et comme tout écrivain qui se respecte, il observe et prend des notes. Il passe notamment rue de Venise et tombe sur une jeune femme dans une cour de la rue Folpen. C'est une gitane qui danse. Il poursuit sa balade dans le quartier Saint-Remy et s'arrête devant la basilique pour en faire la découverte. Il croise un petit homme d'une trentaine d'années. Il est bossu. C'est en fait le sonneur de cloche de la basilique. Tout cela inspire Victor Hugo pour l'écriture des personnages principaux de son roman Notre-Dame de Paris, publié en 1831. Le bossu sera Quasimodo et la gitane devient bohémienne sous le nom d'Esmeralda. Les héros de Notre-Dame de Paris, imaginés à Reims, c'est l'un des trésors.

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1: Grégory Amen est le coordinateur de l'association Pas Assez qui gère le café associatif La Chaouée à Metz. Bonjour Grégory.
2: Bonjour.
1: La Chaouée n'est pas un café comme les autres. Comment définiriez-vous ce lieu à quelqu'un qui n'y est jamais allé ?
2: On évite de parler de café, mais moi j'aime bien l'appeler la maison citoyenne et culturelle, la MCC, la Chaouée, parce qu'il y a ce côté maison accueillante, se sent chez soi, pour rappeler le côté citoyen, culturel et solidaire, bien sûr.
1: Pourquoi ces espaces alternatifs, associatifs et culturels sont si importants dans une ville comme Metz ?
2: Ils sont très importants pour moi un peu partout. Hein. Il en faudrait dans les villages, un peu partout, pour conserver le lien entre tout le monde, parce qu'on voit bien qu'on a besoin d'être ensemble, de se parler, confronter nos idées, puis de rompre avec la solitude. Hein. Ça, c'est un mal contre lequel il faut absolument lutter.
1: Vous sentez qu'il y a de plus en plus de gens qui sont seuls et qui ont besoin justement de ce lieu sociétal ?
2: Nous, on le sent à la Chaouée, on accueille quand même pas mal de gens qui cherchent des contacts quand quelqu'un vient d'arriver à Metz, quand il demande un peu autour de lui un jeune ou moins jeune, je dis, on lui dit, va faire un tour à la Chaouée, tu vas vite rencontrer des gens et c'est vrai, ça fonctionne bien. Pour ça, c'est réussi. Après 16 ans d'ouverture, 2010, cet aspect-là fonctionne très bien.
1: La fermeture administrative de la Chaouée a été un coup dur. Comment vous avez vécu cette période ?
2: C'était une période un peu de remise en question, hein, où ça permet de faire le bilan sur des façons de fonctionner, sur les activités qu'on met en place, etc.

0: voilà, de d'imaginer, se renouveler, puisque on est obligé de faire évoluer nos activités, hein. Malheureusement, on ne peut plus utiliser les locaux comme on les utilisait avant. On faisait beaucoup de concerts, voilà, donc il y aura encore de la musique. On va accentuer les rendez-vous citoyens, justement pour être ensemble, se parler, confronter nos idées, présenter les associations qui nous tiennent à cœur, qui ont besoin d'aide aussi.
1: Vous êtes père d'une petite fille, Grégory. Vous avez envie de lui transmettre ces valeurs de solidarité. De quelle manière vous lui transmettez?
0: Alors ma fille est grande et puis j'ai une autre fille, voilà, qui est un peu plus petite. Alors ces valeurs, c'est des temps qu'on passe ensemble, mais c'est vrai que pour moi les enfants, c'est ce qu'il y a le plus important. C'est mon métier à la base, animateur, formateur, BAFA. C'est mon truc de transmettre, parce que ce sont les générations futures qui feront le monde de demain. Donc c'est en assistant à des événements culturels, c'est en allant voir des concerts, des expos, en faisant des ateliers, en allant voir le monde, en se confrontant aux autres. Pour moi, on s'épanouit et on s'ouvre aux autres.
1: Merci beaucoup, Grégory Amen. On espère que vous allez retrouver un mode de fonctionnement à l'équilibre dans les prochaines semaines.
0: Merci, au revoir.
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3: Ici à la Souterraine, en passant devant le tiers-lieu, la maison d'à côté, peut-être que vous vous êtes déjà demandé ce que c'était avant. Eh bien, on a trouvé des personnes pour nous répondre. Annick et
4: Roger Boulevard.
5: Je remonte en 1946, où c'était avant un café-restaurant-pâtisserie. Les jeunes filles venaient avec leurs copains et ils mangeaient beaucoup des pâtisseries, notamment des bonnes brioches, qui étaient vraiment délicieuses. Les propriétaires de ce restaurant étaient assez âgés, c'était monsieur et madame Piton. Ils ont revendu leur commerce en 1952. C'est monsieur et madame Poti qui étaient bouchers de profession. Monsieur Poti et sa femme Alice ont repris donc le commerce. Alice tenait la boucherie plus le café qui était resté. Je suis arrivée quand ça a été revendu ici aux personnes qui ont fait la maison d'à côté en 2017.
3: Hein? L'actuel café, c'était là où il y avait le café avant ?
5: Non, pas du tout. Alors, l'actuel café d'aujourd'hui était l'ancienne boucherie. Quand les parents ils se sont mis à la retraite, les enfants n'ont pas repris la succession. Donc, c'est pour ça que ça a été revendu en 2017 pour devenir la maison d'à côté.
4: Ma sœur fréquentait Mademoiselle Pouty, mais le reste, je ne pourrais pas vous en dire plus. Hein.
5: Ici, par contre, c'est que cette grande pièce où nous sommes, dans la maison d'à côté, c'était le café-restaurant-pâtisserie. En 1946, ça, c'était la grande pièce. Et c'était un lieu de rencontre.
4: Ça tenait à côté de la boucherie ou dans la boucherie ?
5: Ici, non, dans la grande salle. Parce que là où il y a le café actuellement, c'est la boucherie. C'était l'ancienne boucherie.
6: Bonjour ! Bienvenue à la maison d'à côté. Moi, je me présente, je m'appelle Elsa. Je m'occupe avec mes collègues de ce lieu. On est une coopérative et nous avons l'association Bocal et Facelli qui est intégrée. On va proposer plein d'activités, la cuisine, le jardin. On invite les personnes à se retrouver autour d'un café, d'une boisson chaude ou froide. On a aussi des sirops. Et puis après, on va avoir des loisirs créatifs, l'apprentissage numérique, ce rendez-vous gratuit. Et on fait de la location d'espace, en gros.
7: Moi, je m'appelle Océane.
3: Océane, est-ce que c'est toujours un lieu où on vient prendre une pâtisserie avec les copains ?
7: Bon, on peut dire ça, oui, parce qu'on a le lycée qui est juste à côté. Donc, parfois, les étudiants viennent ici avec leurs amis, leurs copains. Donc, oui, il y a beaucoup de pâtisseries faites maison et elles sont excellentes.
3: Le goût pour le partage et les pâtisseries, ça perdure dans le temps.
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8: Je rêvais d'avoir une maison à la campagne. Cette maison, c'est comme si j'y étais née. C'est ma maison de famille.
9: Ma maison s'appelle l'Ostao de la Mar.
10: C'est une maison un peu envoûtante.
11: Eh bien, vous voyez, des livres et trois fenêtres qui me donnent le paysage du pays, comme si c'était trois tableaux.
12: Ils ont vécu ici.
2: Thibaut Gaudry.
13: Ce fut autrefois Montmartre ou Montparnasse. C'est aujourd'hui Saint-Germain-des-Prés, avec ses rendez-vous littéraires, ses silhouettes et ses figures. Avec Juliette Gréco qui en fut l'enfance et n'y est plus qu'une passante.
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15: Symbole de liberté et de féminité, la jolie môme Juliette Gréco devient à la fin des années 50 la muse de Saint-Germain-des-Prés, avant de devenir une icône de la chanson française à texte. Ce qu'elle n'avait pas prévu, se rêvant plutôt danseuse.
16: Je donne mes textes à Cosma, il aime si tu t'imagines, et l'après-midi même, il en fait la musique. Moi je suis là, maintenant il va me falloir chanter. Et puis tout d'un coup le miracle s'est produit. Pour moi, il y a eu un miracle. Voilà, ça y est. Je m'envole, je me mets à chanter. Et depuis, j'ai toujours chanté.
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15: Juliette s'échappe régulièrement de Saint-Germain-des-Prés, fuit le tourbillon de la vie parisienne pour goûter la douceur de vivre du Sud. En virée parfois à Saint-Tropez, avec ses copains Boris Vian ou François Sagan. Jusqu'en 1985, où elle est invitée à chanter au festival de Ramatuelle. Et c'est le déclic. C'est là qu'elle veut vivre avec son mari, le musicien Gérard Joannest.
17: Je voulais une maison face à la mer. Je voulais le soleil qui tourne autour de la maison toute la journée, parce que Gérard adore ça. Et je voulais une maison qui me permette de rêver dans le silence.
15: Elle achète un terrain et demande à Serge Meige, l'architecte du théâtre de Verdure où elle a chanté pendant l'été, de lui concevoir son futur havre de paix qu'elle baptise la Maya. Elle va en penser les moindres détails, comme cette table de jardin construite autour d'un mûrier platane ou la tortue en mosaïque au fond de la piscine.
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15: Juliette, contemplative, aime se ressourcer sur la terrasse, avec vue sur la Méditerranée, et dans son jardin constellé de toutes sortes d'espèces méridionales. Elle développe même une passion pour les orchidées blanches. Elle fait de ce jardin et de sa maison son petit coin de paradis, son refuge, celui qu'elle n'a jamais eu petite, et qu'elle partage avec ses chats, ses chiens, un ménate prénommé Goya, et même un bébé panthère. Mais on peut aussi la croiser dans Ramatuelle, au marché ou au café de l'Ormeau. Et puis, femme libre, c'est également une collectionneuse, notamment d'objets érotiques, mais aussi religieux.
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15: Elle était venue, elle aime toujours chanter au festival de Ramatuelle.
17: C'est vrai que ça ressemble un peu à Avignon, quand Avignon a démarré. C'est-à-dire une chose totalement artisanale, faite d'amour, de tendresse et de sueur, de larmes de sang, de larmes de sel, de larmes de miel.

0: C'est dans cette maison, face à sa Méditerranée, le 23 septembre 2020, que la jolie môme quitte la scène.
1: Jolie môme.

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2: Hello.
3: Bonjour, bienvenue dans Décibel. Et bonjour à votre traducteur aussi, Pierre-Édouard Bélanca. Bonsoir Pierre-Édouard.
2: Bonsoir Émilie.
3: C'est Pierre-Édouard qui va nous faire la voix de Stephen Triffitt. Alors avant de parler, Stephen, je propose qu'on écoute l'étendue de vos talents. Voici Sinatra.
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3: Et voici Stephen Triffitt.

0: Bravo, bravo Steven. Steven qui depuis des années donc parcourt le monde en chantant le répertoire de Frank Sinatra. Vous n'êtes pas américain comme Sinatra, vous êtes anglais. Steven, racontez-moi comment vous êtes arrivé à la musique de Frank Sinatra.
1: Well, I first sang a Sinatra song.
2: La première fois que j'ai chanté une chanson de Sinatra, c'était dans un karaoké. Il y a de très nombreuses années à Tenerife.
1: Un ami et moi avons ouvert un bar
2: à karaoké et j'y suis allé pour le soutenir et j'ai bu quelques verres et c'était terminé.
1: New York.
2: Voilà, en karaoké, j'ai chanté New York, New York et les gens ont dit « Wow, tu sonnes comme Frank Sinatra !» Donc je me suis dit « Ok ». Donc je suis fan de Frank depuis 15 ans.
1: I was working in Tenerife, but when
2: mais quand je suis rentré en Angleterre, j'ai décidé que comme les gens pensaient que j'avais une voix, je me suis dit que je chanterais dans quelques pubs et quelques clubs. Et j'ai fait beaucoup d'artistes, donc Frank Sinatra, Elton John, Billy Joel. Tout ce que je chante, les gens me